0: ils ont une vision plus adaptée dans l'eau.
1: Ils ont des gros yeux.
2: Mais des fois, il fait vraiment très nuit. Hein. Vous avez vu des images, des fois?
0: Non, parce qu'en fait, il y a des poissons qu'ils ont une antenne où il y a une petite boule qui fait de la lumière.
2: Mais ils n'en ont pas tous. Alors comment ils font les autres, ceux qui n'ont pas de lampe?
0: Ils s'approchent d'eux et du coup, ils voient.
2: Tu penses qu'en fait, il y en a qui ont des lampes et ceux qui veulent voir, bah, ils suivent ceux qui ont des lampes?
0: Ouais.
2: Et quel est le plus gros des animaux, selon vous, qui vit sous l'eau, tout dans le fond de l'eau?
0: Une chèvre. Des grosses chèvres.
1: Des baleines.
0: Une grosse baleine.
1: Et un requin.
0: La barrière des corail.
2: C'est quoi la barrière de corail?
0: Bah, ça permet pour pas que les requins aillent manger ceux qui sont après la barrière.
2: C'est comme une clôture, en fait?
0: Un peu. C'est comme un filet dans l'eau, et c'est pour que les gens ils se baignent dedans et pour pas que les requins ils mangent les gens qui se baignent.
2: Est-ce que les requins ça mange les gens?
1: Les requins c'est méchant, donc moi je pense que oui.
3: Des fois je regarde des vidéos de requins et donc, du coup et ben je vois où des fois ils en mangent des gens et je pense que c'est très très très méchant.
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5: En vous baladant du côté d'Ahun, dans le bourg, peut-être que vous avez déjà fait une petite pause pique-nique au jardin Jacques Lagrange, qu'on appelle aussi le jardin lapidaire. Mais c'est quoi son histoire ?
6: Nathalie Manot, je suis animatrice à l'Office de tourisme Creuse Sud-Ouest. C'était le jardin de la maison qui est là face à nous, ce très bel hôtel particulier, l'hôtel Joran. Mais avant même d'être le jardin de cet hôtel Joran, on imagine qu'ici nous sommes dans les fossés de la ville médiévale. Et ce jardin, eh bien, il donne de la profondeur avec cette grande allée et ça donne encore plus de valeur et d'importance à cette belle maison. C'est vraiment une mise en scène architecturale. Le premier portail semble suffisamment large pour qu'un petit véhicule y passe. Le deuxième est tout petit, mais ça donne cet effet de longueur.
5: Pourquoi on appelle aussi ce jardin le jardin lapidaire?
6: Parce que autour de nous, eh bien, il y a plein de pierres. Alors, ce sont toujours des pierres anciennes qui sont là pour témoigner de l'histoire d'Ahun. C'est un peu comme un musée à ciel ouvert qui nous raconte l'histoire d'Ahun depuis l'époque gallo-romaine, Acitodunum à l'époque, jusqu'à nos jours. Jacques Lagrange, il a acheté dans les années 90 cette maison et à sa mort, sa compagne a légué le jardin à la municipalité et elle a demandé à ce que ce jardin devienne un jardin lapidaire, donc un jardin souvenir, historique, promenade. Jacques Lagrange, c'était un artiste. Alors, il n'était pas creusois d'origine, mais il a beaucoup aimé la Creuse. Il est venu ici pour aller auprès de Jean Lursa faire des tapisseries à Aubusson. Il était peintre, il était cartonnier, il était grand collectionneur. C'est aussi pour ça qu'il voulait une grande maison. Il collectionnait les horloges de gare, les enseignes de magasins. Ça prend beaucoup de place. Il a contribué à l'architecture. Enfin, c'était vraiment un artiste avec plusieurs facettes. Et il aimait se trouver ici, dans la Creuse, dans cet espace très naturel, avec une histoire riche. Alors, je vais te dire mon coup de cœur. Et en regardant bien la frise végétale qui est là sur le pignon, on va le trouver ce cœur. Il est en bas, à gauche, il est très stylisé. C'est vraiment un motif que Jacques Lagrange utilisait beaucoup dans ses tapisseries, dans ses peintures. Donc cette frise, elle représente une branche. Il l'avait dessinée pour illustrer le poème d'un de ses amis, Eugène Guivic. Et ce poème s'intitule « Temple du Merle ».
7: Marie-Ève,
8: Geoffroy,
7: notre fille prend des cours de piano juste à côté. En attendant son cours, on aime bien se promener ici, oui.
8: Il y a des urnes funéraires. C'est un petit site archéologique. C'est sympa, puis il y a de jolis des petits buis qui sont bien taillés. C'est un joli jardin.
5: La prochaine fois que vous passez par le jardin Jacques Lagrange, jetez un œil à ce petit cœur sur la façade.
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1: Je marche à côté d'une jeune femme qui est habillée vraiment très rétro.
2: Bonjour.
1: Bonjour. C'est très joli votre tenue.
2: Merci beaucoup.
1: Vous me parlez un peu de votre inspiration ?
2: Oui, en fait, je m'inspire énormément donc, de la mode des années 20, 30 aux années 60. Et j'aime porter donc, des pièces d'époque et des pièces aussi de belle qualité avec de la bonne matière. Donc on en parle justement à l'instant.
3: On parlait de l'importance des belles matières et me parlait de son manteau qui est en laine et cachemire et qu'elle avait trouvé pour quelques euros au fripe.
1: Et puis, si je peux me permettre, il y a aussi un côté par conséquent très féminin.
2: Oui, aussi. Ouais. Bah, j'aime énormément tout ce qui touche à la féminité. Je trouve que c'est quelque chose de très beau, de ne pas en avoir honte en fait. Je pense qu'il y a une espèce de honte de la féminité qui s'est développée. Je l'ai remarqué très tôt quand j'étais au collège et simplement les choses féminines étaient vues comme moins bien, comme moins intéressantes, moins intelligentes. Et on va dire que le vêtement n'est pas une personnalité à proprement parler, mais le vêtement sert à sublimer. Et la féminité, je trouve qu'elle sublime tout le monde, même parfois les hommes aussi.
1: Et vous ?
3: Moi, je pense que la féminité, moi, avant, j'ai jamais porté de pantalon avant mes 20 ans. Donc, au collège, j'étais souvent assez moquée. Bon, je pense qu'on a eu un peu le même parcours, mais j'étais souvent assez moquée parce qu'on me disait que soit j'essayais de faire trop fille, soit j'essayais de faire un peu nunuche, etc. Il y avait un peu cette haine de tout ce qui touchait aux filles. C'était souvent un peu décrié. On disait, ah, mais ça, c'est un truc de fille. Et du coup, il y avait cette tendance à vouloir être pas comme les autres filles et à vouloir se démarquer. Et du coup, maintenant, c'est bien quand on est adulte de pouvoir l'assumer et puis de trouver des copines aussi où on peut l'assumer.
1: Oui, oui, aussi.
3: Ça aide beaucoup.
1: Est-ce que pour terminer, on pourrait tenter une petite description ?
2: Bien sûr. Alors, je porte un très long manteau marron avec un béret assorti, une robe longue à carreaux marron également, avec une ceinture en cuir toujours marron, une chemise ancienne à col, alors je ne sais pas si on la voit bien, mais blanche, des gants...
1: Dentelle.
2: Oui, dentelle.
1: Des gants magnifiques.
2: Des gants, je crois, qui datent des années 70, marron et beige. Chaussures aussi des années 70, marron. Un maquillage, donc, un rouge à lèvres couleur brique. Et les yeux assortis dans des tons marrons également.
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5: Arnaud Fromage, bonjour, bonjour.
6: Bonjour, bonjour.
5: Oh, ça fait beaucoup de bonjour, dites-moi. Bon, Arnaud, aujourd'hui, quand le général de Gaulle vient en Franche-Comté ?
6: Eh bien, il se passe toujours quelque chose. D'autant qu'il y est venu plusieurs fois dans la région, trois fois déjà à l'automne 1944, pour préparer la libération de Belfort, lors d'une réunion secrète avec le général Delattre de Tassigny et Churchill au château de Montalembert, à Metz, après la libération. Ensuite, quand de Gaulle est venu saluer les villes libérées, Besançon, Morteau, Grandcombe, Châteleux, mais ce n'est pas la dernière fois que de Gaulle va venir dans la région. En 1959, sur la route qui le mène en Alsace, il en profite pour aller faire quelques petites pauses dans le territoire de Belfort. À chaque fois, le grand homme descend de sa déesse noire et passe quelques minutes à discuter avec les habitants, stupéfaits de voir le général en vrai dans leur commune. À Rope, Saint-Germain, Felon, La Chapelle-sous-Rougemont, La Rivière, Fontaine, Foussemagne et à Angeau. Angeau, 206 habitants, où de Gaulle est accueilli par la foule dans l'unique rue ornée de drapeaux et de bandeaux bleu, blanc, rouge. Anecdote amusante, le village d'ailleurs, qui ne possédait pas autant de décorations, est allé les piquer chez les voisins d'elle.
5: Ah, bon, mais Arnaud, la grande tournée de Gaulle en Franche-Comté, c'était en 1962.
6: Oui, la tournée des Grands-Ducs même. Le 14 juin, il atterrit à la base aérienne militaire de Luxeuil, avant de se rendre à Vesoul, puis de filer vers Dole, à bord cette fois d'une Simca présidentielle. Ensuite, direction Arbois, puis Poligny, Lons-le-Saunier, où à chaque fois, il est accueilli en héros. Le lendemain, il continue sa tournée par le Haut-Jura, Saint-Claude, Morée, Morbier, Saint-Laurent, Grand-Vaux, Cise, un petit quart d'heure à Champagnole, et ensuite direction Équevillon, Onglières, Plénise et Sanzeau, avant de remonter dans le Doubs, un discours à Pontarlier, à Besançon. Bref, le marathon présidentiel se termine le 17 juin dans le territoire de Belfort.
5: Et bah dis donc, et pendant toute la durée de ce périple, il a eu un problème majeur.
6: Oui, pendant ces quatre jours en Franche-Comté, le général de Gaulle ne s'est pas contenté de prononcer des discours et de serrer des louches. Non, il a bien fallu qu'il dorme aussi. Or, Charles de Gaulle est grand, très grand même, 1m96 au garrot. Donc les préfectures vont galérer à chacune de ces étapes pour lui trouver un paddock à ses dimensions. D'ailleurs, l'Élysée a fait réaliser en avance des lits sur mesure. Alors, pour la première nuit de sa visite à Vesoul, l'on apporte donc à la préfecture le lit spécial du général. Sauf que l'année 1962 est très tendue. C'est la fin de la guerre d'Algérie. Une partie des accords d'Évian est d'ailleurs négociée en secret au Fort des Rousses pendant ce voyage présidentiel. De Gaulle a échappé de peu à l'attentat du Petit Clamart, alors son service de sécurité est sur les dents. Ainsi, il lui déconseille de dormir à Vesoul même et préfère l'envoyer à la base aérienne de Saint-Sauveur, jugée plus sûre. Mais si les hommes et les véhicules ont pu faire le transfert, le lit, lui, eh bien, il est resté à Vesoul, dans les appartements du préfet. Et il y est toujours, d'ailleurs, parce que l'Élysée ne l'a jamais réclamé. Alors, l'histoire ne dit pas si De Gaulle a bien dormi ce soir-là, mais en tout cas, c'était pas dans un lit à sa taille.
5: Non, c'est certain, ça. Merci beaucoup, Arnaud Fromage, et puis à demain.
6: À demain.
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7: En Pays de Savoie, la place du village, c'est d'abord une émission de télé, c'est une grande communauté sur les réseaux sociaux et c'est aussi un rendez-vous quotidien sur votre radio ici, Pays de Savoie, avec Jean-Noël et Philippe de Paris. C'est l'heure d'une nouvelle histoire, quelque part en Savoie, avec vous Philippe, bonjour.
8: Bonjour Laurent, bonjour à toutes et à tous.
7: Ah, parmi vos rencontres, là vous êtes allé dans une étonnante scierie de Montémont.
8: Eh oui, on est allé à Montémont, c'est la direction de la Maurienne. Et on s'arrête justement dans le hameau de la Scie, au-dessus du beau village de Montémont à 1300 mètres d'altitude. Et là, on rencontre Joël Gontier dans une scierie, mais pas n'importe quelle scierie, une scierie complètement dans son jus, une scierie d'époque. Et Joël nous dit, c'est une scierie qui a été mise en place par mon grand-père et je tenais absolument à la remettre en route. Elle a commencé à fonctionner en 1905. Elle a été créée de manière assez curieuse lorsqu'un village d'à côté a brûlé et comme on ne pouvait pas tout refaire tous les toits avant l'hiver, il a fallu créer la scierie justement, pour faire le bois, pour faire les chalets du village qui avait brûlé, vous avez compris.
7: D'accord.
8: Un bel exemple de solidarité à l'époque.
7: Et puis ce qui manque, il a été fidèle à la scie. Combien de temps il a mis pour la refaire ?
8: Il a mis 4 ans, 4 ans pour la refaire de A à Z, un énorme travail. Aujourd'hui, cette scierie à l'ancienne marche parfaitement, c'est un véritable plaisir de l'avoir fonctionné. Elle fonctionnait autrefois à l'eau avec un petit barrage en amont, comme toutes les scieries, avec une conduite forcée bien sûr. Au bout de la conduite, il y avait une roue à aube, hein, comme autrefois d'ailleurs. Il fallait 12 heures pour remplir la retenue d'eau. Et à l'époque, on sciait, nous dit-il, tous les jours, y compris le dimanche, dès qu'il y avait de l'eau, on sciait. Et le torrent sur lequel se trouve la scierie a une particularité, il ne gèle pas en hiver. Je rappelle qu'on est à 1300 mètres d'altitude, c'est-à-dire qu'on peut travailler toute l'année.
7: Est-ce que cette scierie fonctionne encore aujourd'hui ?
8: Absolument, Laurent, elle fonctionne toujours. Et si quelqu'un a besoin d'avoir un sapin pour faire quelques planches, aucun problème. Il nous dit aussi, Joël, qu'on fait des chevrons avec la charpente, et tout ceci se fait dans la plus grande convivialité. Or, c'est pas industriel, attention. Et Joël nous précise que c'est justement la scierie qui a donné le nom du village. La scie, mais ça, on s'en est
7: douté. Oui. Et est-ce qu'on peut la visiter ?
8: Oui, on peut la visiter. Il y a même des touristes qui viennent la visiter, cette scierie, par l'intermédiaire de l'Office du tourisme de la grande station d'à côté. C'est Saint-François-Longchamp,
7: mais
8: que vous connaissez pas très bien. Et ça se fait durant l'hiver, un jour par semaine. Il y a même des touristes qui veulent repartir avec une planche, nous dit Joël. Joël qui montre aussi ses outils hein, pour aller chercher le bois, pour descendre dans la scierie à tous ces touristes. Et si vous passez un jour par Montémont, n'hésitez pas à vous arrêter. Demandez à Joël, il se fera un grand plaisir de vous montrer sa scierie à l'ancienne. Il est intarissable, il est passionné et passionnant.
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1: Voici Pauline Guillouche, hépato-gastro-entérologue à Nantes. C'est un médecin très suivi sur les réseaux sociaux. Elle y partage sa passion pour la médecine avec l'envie de la rendre simple, claire et accessible à tous. Mais comment devient-on hépato-gastro-entérologue ?
2: Dès la quatrième année de médecine, quand on passe en stage en fait pendant nos études, moi j'ai été happée par le service de gastro-entérologie du CHU de Nantes, hein, où j'ai fait toutes mes études et mon internat et mon clinica et quelques années de praticien hospitalier. C'est une rencontre avec les médecins, avec les seniors, avec nos mentors en fait. Et là, je me suis dit, ok, c'est vraiment cette spécialité que je veux faire.
1: Qu'est-ce que vous aimez le plus dans votre métier aujourd'hui, Pauline ?
2: Les rencontres avec les gens, le fait de les suivre. Comme je suis installée en libéral, je peux voir les patients des années et des années après. Donc en fait, je suis leur évolution. Je suis leur vieillissement aussi, je suis leur petit parcours de vie, leurs accidents de vie parfois. Et ça, c'est en dehors évidemment de la consultation et de ce qui les amène. Mais c'est ça qui rend la relation hyper intéressante entre le patient et le praticien. Moi, je serais pas la même sans toutes les rencontres que j'ai fait depuis le début de ma carrière. J'ai toujours des histoires qui m'ont marquée, qui m'ont inspirée. Et bien sûr que c'est ces rencontres qui aujourd'hui font que j'ai envie de continuer ce métier.
1: Vous êtes présente sur les réseaux sociaux, Pauline, pour vulgariser un peu la médecine. Vous avez plus de 200 000 followers, donc 200 000 personnes qui vous suivent sur les réseaux sociaux. Ça veut dire que même les médecins doivent s'y mettre ?
2: Tous les médecins doivent s'y mettre pour contrer les fausses informations en santé, ça c'est clair et net. Donc oui, j'encourage chaque confrère et chaque consoeur à s'y mettre. C'est passionnant, c'est un autre terrain de jeu, on va dire, un autre terrain d'exploration que sont les réseaux sociaux.
1: Vous êtes surprise justement de l'intérêt qu'on porte à toutes les vidéos que vous pouvez publier, à tout ce que vous pouvez dire sur les réseaux sociaux ?
2: En ce qui concerne ma spécialité, je vois que le ventre effectivement intéresse les gens, probablement les angoisses. Donc ils sont allés chercher l'information ailleurs que sur mes vidéos. Et puis ils ont plein d'idées qui sont fausses. Et l'idée, c'est de se dire, revenez vers peut-être la parole du professionnel de santé. Donc j'essaye de les rattraper et peut-être de contrer effectivement ce qu'ils ont vu. Parce que ce qu'on sait, c'est que l'information fausse, elle diffuse de façon virale par rapport à une information vraie qui a beaucoup plus de mal à circuler. Donc c'est pour ça qu'il faut qu'on soit nombreux à apporter cette parole.
1: Qu'est-ce qui vous rend le plus fière aujourd'hui, Pauline ?
2: Waouh, c'est mes enfants, en fait. Et si on en revient sur le métier, c'est de pouvoir accompagner les gens dans la durée. Ça, c'est vraiment une grande fierté.
1: Avec Pauline Guillouche, la médecine sort des cabinets pour aller à la rencontre du public. Une approche pédagogique et humaine qui permet à chacun de mieux comprendre et de se réapproprier sa santé.
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3: C'est la Camille Minute, votre chronique de la joie et de la bonne humeur. Aujourd'hui, on va parler des red flags. Alors, c'est quoi un red flag ? Un red flag, c'est littéralement un drapeau rouge. Dans la vraie vie, ça veut dire attention, danger. Fuis, cours, ne réponds pas à ce message. Le red flag, c'est le petit signal que ton cerveau voit mais que ton cœur ignore, en disant « Non mais ça va, je gère, on va gérer ». Le red flag, c'est pas encore une catastrophe, c'est l'annonce de la catastrophe. C'est le teaser du film d'horreur. Il dit « Je suis pas jaloux ». Par exemple, si le mec il dit « Je suis pas jaloux », mais il connaît l'heure de ta dernière connexion avant tout le monde, il est jaloux. Okay ? Si elle te dit « Ah mais moi je suis très cool », mais qu'elle fouille dans ton téléphone, même quand il est éteint, elle est pas cool. Un red flag, c'est pas un défaut, c'est un avant-goût du problème. C'est quand quelqu'un te dit « Ah, moi je suis comme ça » et que toi, au lieu de partir, tu réponds « Ah, bah parfait !» Non, fuis, cours ! Bref, les red flags, c'est simple. Si tu te dis « Ça va sûrement passer », ça passera pas. Voilà, c'est aussi simple que ça. Alors maintenant, ce que je vais faire, c'est que je vais vous lister, parce que l'être humain va toujours trop loin, des red flags vraiment exagérés, des red flags qu'on voit sur les réseaux sociaux qui sont vraiment... Ça va beaucoup trop loin. Une fois, j'ai vu une vidéo, il y a une nana, elle a sorti « Moi, j'ai un red flag. Mon red flag, c'est les mecs qui tiennent la barre du métro dans le métro. » Donc maintenant, en fait, faut choisir entre tomber par terre ou être célibataire. Il y a un mec, il a dit, une fille qui finit son assiette, c'est un red flag. Frérot, elle a juste faim. Hein. C'est pas toxique, c'est la dalle, ça s'appelle. Après, il y a des red flags. Il y a quelqu'un qui dit, mon red flag, c'est quelqu'un qui met son réveil à 6h du matin, même le week-end. Excuse-le d'être pauvre, hein. Il veut bosser, ce monsieur-là. Il y a quelqu'un qui a dit, moi, mon red flag, une personne qui aime l'eau plate. Donc en fait, si t'aimes pas les bulles, t'es toxique, quoi. T'es dangereux. J'ai vu aussi, mon red flag, c'est quelqu'un qui répond trop vite au message ou trop lentement. Le bon timing, c'est jamais bon, quoi. Il y a un mec, il a dit, Moi, mon red flag, c'est une fille qui dit « on verra ». C'est pas un red flag, ça. C'est une promesse honnête. Et j'espère qu'elle le verra pas, le mec. Hein. À ce rythme-là, respirer va devenir un red flag. Bientôt, il aspire par le nez, c'est un red flag. Les gens, ils veulent plus une relation, ils veulent un CV sans défaut. Et même là, ils trouvent un red flag dans la photo. Avant, on cherchait l'amour. Maintenant, on cherche la faute. C'est bien ça, le problème.
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4: Je vous emmène dans les locaux d'un transporteur mayennais, ceux de Brégé, entreprise de plus de 1000 collaborateurs. Il y a 12 agences en France, une présence également en Espagne et au Portugal. Le siège est à Saint-Berthevin, où il y a les bureaux, des entrepôts et aussi un garage, un atelier de réparation et d'entretien des véhicules. Je démarre la visite avec Sébastien Bluteau, c'est le chef d'atelier, dans une partie de ce garage que je trouve un peu trop calme.
5: Oui, en effet, là on se situe dans le magasin, donc le magasin des pièces détachées dans lesquelles on va retrouver les composants nécessaires soit pour la carrosserie, soit pour les entretiens des véhicules.
4: Bon, moi je veux entendre du bruit et voir du monde. Je pense qu'il faut s'avancer par là.
5: Oui, en effet, en allant par ici, je pense qu'on va trouver plus d'activité.
4: Voilà, on rentre dans l'atelier où il y a plein de pneus. Alors des pneus de camion, évidemment. Là, on est sur du format, du volume XXL.
5: Ouais, tout à fait. Donc là, on va retrouver les pneus à la fois pour les remorques et pour les tracteurs, les véhicules moteurs. On travaille tous nos pneumatiques ici en local, sauf bien sûr les véhicules qui crèvent sur la route pour lesquels on fait des dépannages à l'extérieur.
4: Vous êtes combien à travailler dans cet atelier en tout, Sébastien ?
5: Les pneumatiques, c'est 2 personnes. Et si on élargit à l'ensemble de l'atelier des activités de l'atelier, on est en tout 20 personnes. On va inclure dans ces 20 personnes toute la partie aussi administrative qui fait le planning et qui contribue aussi à piloter les activités, qu'elles soient ici en interne ou qu'elles soient en externe.
4: Et justement, on se rapproche de vos mécaniciens. Oh là là, il y a de l'étincelle là devant nous.
5: Ouais, donc là on est sur des opérations de carrosserie, donc qui vont consister à remettre et maintenir en état les remorques pour que les opérations de chargement puissent se faire en sécurité pour le conducteur et puissent se faire de façon efficace au moment des passages chez les clients.
4: Alors au sein de l'entreprise, un camion va faire jusqu'à 800 000 km. Pendant notre conversation avec Sébastien, nous sommes interrompus par un gros bruit.
5: Donc là, on est sur le démontage de roues sur un véhicule moteur, donc justement pour pouvoir effectuer les opérations sur les pneumatiques.
4: Alors, il y a environ 350 véhicules moteurs, donc les cabines. Pour le nombre de remorques, c'est le double. Alors, il y a des diesels, une partie qui roule au gaz, une nouvelle génération de véhicules électriques. Dans l'atelier, je rejoins Steven, c'est l'un des salariés mécaniciens chez Brégé. Il est en train d'intervenir sur l'un des poids lourds.
6: Mon collègue est en train de démonter la face avant parce qu'il a tapé un sanglier.
4: C'est pas votre collègue qui a tapé, c'est le camion, non, le poids lourd.
6: Oui, oui. Quand même, on fait aussi des entretiens. On va basculer pour voir s'il n'y a pas une fuite. On va faire un peu de tout ça, un peu de préventif.
4: Et vous, apparemment, vous êtes le chef d'équipe, Steven, vous confirmez ?
6: Oui, je gère 2 gars avec moi. On est soit de matin, soit d'après-midi. Le garage, il est ouvert de 5h30 à 21h.
4: Et donc là, aujourd'hui, vous êtes de l'équipe du matin, ce qui veut dire que vous êtes réveillé à quelle heure ? Hyper tôt ?
6: Eh bah, bien, 4h30, on est debout pour être là à 5h30.
4: Qu'est-ce qui vous plaît dans votre métier ?
6: On aime bien travailler sur la mécanique, on aime bien avoir un peu les mains sales, un peu toucher à tout.
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1: Clarisse, 51 ans, de Romande. Je suis coach en men training. C'est de la recherche de personnes disparues avec les chiens. On va donner une odeur de référence à un chien, l'odeur d'un humain, et il doit partir le chercher.
2: Mais c'est un sport, c'est un exercice ?
1: Il y en a qui le pratiquent en sport, il y en a qui le pratiquent pour ensuite faire du réel, moi je le pratique pour faire du réel, et après il y a des gens qui viennent simplement passer une bonne journée avec d'autres gens, et avec leur chien.
2: Quand vous dites réel, c'est-à-dire ?
1: C'est-à-dire que je fais partie d'une association, on peut être appelé par la police, on peut être appelé par les familles aussi.
2: Pour trouver des gens ?
1: Tout à fait.
2: Que pour les chercher.
1: Exactement.
2: Et alors vous cherchez avec quel chien ?
1: Alors moi j'ai une Alano espagnole.
2: Et elle s'appelle comment ?
1: Macaï.
2: Et est-ce qu'elle était prédisposée justement à bien renifler, à utiliser sa truffe ?
1: J'ai pris ce chien-là parce que c'est un chien de chasse espagnol. Tous les chiens ont de l'odorat. Premier sens qui se développe chez eux, c'est le sens de l'odorat pour pouvoir trouver la mamelle. Après, il y a des chiens qui vont avoir plus de difficultés. Ceux qui sont très brachycéphales, le nez très écrasé. Parce que
2: petit bulldog, non ?
1: Voilà, c'est pas qu'ils ont moins d'odorat. Le problème, c'est qu'ils vont être moins capables de travailler sur des longues distances.
2: Ils ont le cou trop petit.
1: Non. Le chien est toujours tenu en longe. Cette longe, c'est un cordon ombilical. Donc si votre chien, il sent que vous n'êtes pas motivé à aller jusqu'au bout de la piste, il n'ira pas jusqu'au bout de la piste.
2: Quand vous dites la piste, c'est-à-dire que le chien doit retrouver une odeur.
1: En fait, il doit suivre le tracé qu'un autre humain a fait. Donc on lui donne l'odeur de cet autre humain et il doit suivre tout le tracé.
2: L'humain s'est frotté à des endroits stratégiques ?
1: Non, il a marché. En fait, là, vous voyez, vous et moi, tous les deux, on est en train de mélanger toutes nos odeurs. Okay. Et oui, l'air de rien, c'est pas...
2: J'ai mis du déo.
1: On mélange nos odeurs et on est en train de faire ce qu'on appelle un pool d'odeurs. C'est-à-dire que notre odeur, au fur et à mesure, là, elle grandit sur la place.
2: Alors nous, on le sent pas, mais le chien, oui.
1: Tout à fait.
2: Ah ouais.
1: Il est capable de parfaitement faire la distinction entre vous et moi, même si on est côte à côte.
2: Ça fait combien de temps que vous faites du men trailing ?
1: Ça fait un peu plus de 10 ans.
2: Et qu'est-ce qui vous a motivé au départ ?
1: J'avais un chien qui était sensible sur les humains, qui avait eu une mauvaise expérience dont je n'étais pas au courant. Du coup, il avait un peu peur de l'humain.

0: j'ai commencé cette discipline pour qu'il ait un petit peu plus confiance en l'humain, en se disant c'est sympa, en fait l'humain me donne une récompense même quand je le connais pas.
1: Mais un chien fifou et tout, ça peut lui faire du bien de faire ça?
0: Oui, parce que ça va le canaliser et ça apprend aussi beaucoup au maître à rester concentré sur son chien. Aussi ça leur apprend à lâcher prise. On a pour habitude de contrôler notre chien tout le temps, sauf que là en fait on contrôle pas, parce que c'est pas nous qui savons où est l'odeur, c'est le chien qui sait.
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3: L'auteur du livre que je vous présente aujourd'hui dans Toujours à la page les a tous interrogés. Ce père de famille qui, après avoir tué femme et enfant, s'inquiète du sort de sa chienne. Ce japonais cannibale interpellé au bois de Boulogne, ou encore ce membre de la Société de protection des oiseaux soupçonné d'être un tueur en série. Jacques Poinaz fut commissaire de police, chef adjoint de la brigade criminelle de la police judiciaire de Paris, également chef de l'unité de coordination de lutte antiterroriste. Cet Ardéchois de naissance témoigne de sa carrière dans « Le temps des aveux », « Le réfrigérateur du japonais cannibale » et autres récits de la brigade criminelle, un livre paru chez Mareuil Éditions. Le retour sur 13 des enquêtes les plus marquantes de sa carrière, avec en ligne de mire, à une époque où l'ADN n'était pas encore la reine des preuves, l'obtention des sacro-saints aveux. Des aveux qui viennent ou non, et qui dissimule parfois une partie de la réalité, qui laisse aussi souvent l'enquêteur avec un sentiment de frustration. Jacques Poinaz.
4: Oui, de la frustration, parce que les aveux ne sont pas toujours totalement sincères, ou complets, ou indiscutables. Il y a souvent une fragilité de l'aveu, puisque lorsqu'on a des aveux, on se projette déjà dans le procès et la preuve devant les assises pour les homicides. Mais ces histoires, c'est aussi ce basculement de la personne qui avoue, et souvent, même si le policier avant tout est content d'avoir résolu une affaire, parce qu'une affaire criminelle est toujours un poids pour les policiers, mais il y a également parfois un peu de, sinon de pitié, du moins de tristesse de voir un homme qui parfois avait une vie jusque-là normale et qui bascule dans le monde de la prison pour une longue peine.
3: Mais quelle perception vous avez de ça quand vous êtes face à quelqu'un qui n'est pas un criminel aguerri et qui bascule pour des raisons qui paraissent en fait futiles, si on y pense bien?
4: Alors, je crois que ça reste un mystère de l'homme, un mystère de l'humanité. Comment comprendre que quelqu'un qui a jusque-là eu une vie parfaitement banale, d'un seul coup, pour des raisons difficiles à imaginer, passe à des actes terribles?
3: On voit la grande diversité des affaires que vous avez traitées. C'est d'autant plus agréable à lire qu'effectivement, on ne sait jamais où vous allez nous emmener à chacune des histoires. Comment vous avez fait la sélection?
4: J'ai pris celles qui sont restées dans ma mémoire, je dirais, qui m'ont laissé un sentiment, soit de satisfaction, soit d'échec, ou comme celles qui se passent en Ardèche, où je reviens pratiquement dans mon village natal pour enquêter sur une affaire d'explosifs dans la communauté de l'ex-tueur de l'Ardèche, Pierre Conti. Mais souvent aussi parce que ce sont des affaires qui ont quelque chose de particulier, parfois de presque burlesque, parfois de troublant, comme ces adolescents qui, pour donner un alibi à leur ami, inventent un stratagème un peu diabolique. J'ai essayé de montrer que la réalité est souvent plus surprenante que la fiction même.
3: Et c'est sans doute ce qui est le plus fascinant dans chacune des histoires que nous confie Jacques Poinaz. Et ce qui est captivant, c'est ce récit au plus proche du travail de l'enquête et les impressions, les réflexions que partage l'auteur avec nous au fil de chacune. Alors si vous êtes fan de faits divers, jetez-vous sur Le temps des aveux de Jacques Poinaz, paru aux éditions Mareuil.
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5: Aujourd'hui, direction Nîmes pour une soirée pas comme les autres. Je me la joue Michel Jonas. J'ai testé The Reef Jazz Club.
6: 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Je descends dans la boîte de jazz.
5: Sur le Jean Jaurès, un lieu où le jazz, le swing et la bonne humeur se dansent autant qu'ils s'écoutent. Dès l'entrée, les lettres du riff s'affichent sur le sol en mosaïque. Le bar longe la salle, la lumière se fait plus douce et au fond, un filet lumineux vous aspire vers la piste où Lohan donne déjà un coup. ça tape du pied, ça compte, on reprend. Et surtout, personne ne se décourage. Tout âge confondu, des sourires, des envies communes de découvrir l'univers du boogie-woogie, du West Coast Swing et du link-up. Bon, soyons clairs, on ne devient pas Fred Astaire en une heure.
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5: Mais Florent Yamas, multiple champion du monde et de France, vous met tout de suite à l'aise. Ses conseils sont en or. C'est l'autre professeur, le créateur du lieu. Et le jeudi, place à la jam session. Les musiciens sortent leurs instruments, piano, batterie, ils sont déjà là. Et c'est parti pour le bœuf, endiablé. Petite anecdote, Florent m'explique que dans les années 30, on faisait patienter le public entre deux morceaux avec des sketchs d'humoristes. C'est ainsi qu'est né le stand-up. Ambiance décontractée, on peut s'installer dans la cour pour papoter, boire un verre, grignoter un plateau gourmand. Une soirée qui met le cœur en swing et le sourire aux lèvres. Le Reef Jazz Club, c'est 36 avenue Jean Jaurès. À Nîmes, pas besoin d'équipement spécial, hein. Vous venez juste pour vous amuser. Retrouvez-les sur Facebook et Insta avec des vidéos incroyables. Et si vous aimez, venez prendre l'apéro swing un dimanche aux alentours de 17h. Bon, moi un peu parti, un peu naze, je ressors de la boîte de jazz prendre le rythme de ma vie. Donc, j'ai testé, j'approuve et je dis
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1: Empathique, sociable, chiante.
2: Moi, je file un rencard à ceux qui n'ont plus rien.
3: On m'a dit, les restos ont besoin de bénévoles. Si tu veux y aller, je te fais rentrer. Et puis voilà, j'ai mis les pieds. On m'a dit, une demi-journée, deux demi-journées par semaine, c'est très bien. Et pour finalement arriver à pratiquement 5, 6, 7 jours, des fois, 7 jours sur 7. Il y a des semaines, c'est très lourd. Mais bon, on le fait volontiers et vraiment avec passion. Et puis, ben voilà, j'y suis allée, j'ai poussé la porte. Et puis depuis, ben, la porte s'est jamais refermée.
4: Finalement, vous n'êtes pas à la retraite, clairement, dans le rythme du quotidien, Dominique. Vous êtes à plus qu'à temps plein.
3: Oui, et c'est d'ailleurs ce que les enfants me reprochent. Là, je suis partie une semaine à Paris, là, en formation pour les restos, et ensuite pour aller voir ma petite fille et ma fille. Mais j'avais l'ordinateur, il a fallu que je repasse des trucs. Oui, tu es là et tu fais encore. Ben non, mais ça va vite, hein, t'inquiète.
4: J'imagine qu'il y a quand même un peu de fierté.
3: Oui, bien sûr, ils ne me verraient pas rester à la maison. Non, parce qu'ils savent, bon, c'est pas mon caractère de rester là, à ne rien faire ou rester planté devant la télé. Bien sûr, ils sont très contents de ce que je fais. Hein. Ils voient que ça me permet de continuer d'avoir une vie active.
4: Au-delà d'une occupation, qu'est-ce que vous en retirez de ce bénévolat au Resto du Cœur, Dominique ?
3: C'est toujours le contact avec les personnes, hein, surtout de voir un petit peu cette population qui a vraiment besoin de nous, et on se sent vraiment utile de les aider. On fait un maximum pour les aider, donc pour essayer de vraiment d'améliorer le quotidien de toutes ces personnes.
4: Est-ce que vous créez aussi un peu du lien avec certaines de ces familles? Il y en a que vous accompagnez depuis un petit moment?
3: Oui, bien sûr. On ne devrait pas dire, mais des fois, de temps en temps, on a nos petits préférés, c'est sûr. Hein. On en a qui, à chaque fois, chaque distribution, nous disent merci. Et un merci, ça soulage énormément. Ça vaut vraiment deux ou trois critiques.
4: Je peux vous demander quel âge vous avez, Dominique?
3: 76.
4: Vous avez réfléchi.
3: On s'en rend pas toujours compte. Il faut faire le calcul, hein, depuis un certain temps, on est obligé de calculer.
4: Et vous voyez continuer jusqu'à quand?
3: Je sais pas. Peut-être un petit peu lever le pied. Complètement lâcher, non. Mais un petit peu lever le pied, avoir retiré certaines casquettes quand même. Les années passent, hein, et tant que je suis encore un petit peu valide, j'aimerais bien pouvoir en profiter.
4: Vous diriez que ça vous maintient en forme aussi, cette activité?
3: Ah oui, bien sûr. On est obligé de réagir, on est obligé d'être là. Oui, ça vous booste automatiquement, parce que sinon, si vous restez à rien faire, vous faites quoi, moi, hein? Vous avachissez, vous faites là, vous réagissez plus. Ça nous permet de réagir, d'être en contact avec des gens, de discuter, d'échanger, pas toujours être d'accord, bien sûr.
4: Est-ce que ça vous a appris des choses, et si oui, quoi?
3: Je voulais dire d'être patiente, non. Si, l'empathie, oui, c'est sûr, encore plus qu'avant, ça fait du bien. Ça se passe ici, ici. Franchement, il y a une bonne ambiance, ça fait du bien d'aider les autres. C'est très prenant, mais c'est très intéressant et c'est très positif.
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5: Ah, faudra attendre la Saint-Paul pour savoir qui sera le cognon.
6: En Berrichon dans le texte.
5: Cognon, à rapprocher de quignon, désigne un morceau de pain. Dans le temps, à la messe, on partageait un pain béni qui était offert à tour de rôle par une famille de la paroisse. Celle qui venait d'offrir le pain allait emporter un morceau, le quignon, à celle dont ce serait le tour le dimanche suivant. À Mentoussalon et dans les villages voisins, les vignerons n'ont pas choisi Saint-Vincent comme patron, mais Saint-Paul, célébré le 25 janvier. Eh oui, l'hiver, les gens de la terre ont un peu moins de travail, les jours sont courts et on peut faire la fête. À Mentou, le quignon, c'est celui qui succède au bâtonnier. Dans les années 2000, la fête de Saint-Paul a failli disparaître. Et il a fallu toute la ténacité de Paul Gilbert, qui avait fondé la confrérie en 1950, pour lui redonner de la vigueur. Traditionnellement, Paul Gilbert entonnait la chanson de Mentou à la fin du repas. En 2007, il nous a exprimé sa joie de voir revivre la Saint-Paul, a entonné la chanson, mais il l'a jamais terminée, vu qu'il est passé de vie à trépas en chantant le refrain. Voici les paroles de cette chanson, qui se chante sur l'air de la Charibiaude, dont les paroles sont de Jean-Baptiste Magnon, et qu'on chante encore à la Saint-Paul.
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5: Dans notre pays, sans fait de manière, on passe notre vie ben honnêtement. 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Que ça soit chez Pierre, ou ben chez Paul, ou Bourdin ou ben d'en bas, chez le Turé ou chez le maître d'école, en vrais amis, trinquons les gars. C'est comme une tous une autre bonne terre, chant heureux tout en travaillant. J'en ai filles, qu'à son genre, t'es fier. du beurre, du blé, des gavaillants, et poum des cravères et du bon vin blanc. Si vous passez par Mintou, venez donc me voir, je vous la chanterai.
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7: Le bâtiment rondouillard au toit de chaume de l'ancien Courtepaille à Cussy-les-Forges a pourtant bien failli disparaître. Ce restaurant grill, dont le néon rouge a éclairé pendant des années l'entrée de ce village de la Vallonnée, a accueilli pendant plusieurs décennies les vacanciers en voiture qui descendaient dans le sud ou rentraient chez eux par l'ancienne Nationale 6.
8: Pas moyen d'avancer. Qu'est-ce qu'ils font devant aussi? Et l'autre Thierry, y a vraiment pas de quoi. Ah, ils sont en panne par-dessus le marché. C'était bien la peine de nous doubler tout à l'heure. Ah, si j'avais su, je serais jamais parti en vacances.
7: Le Courtepaille de Cussy-les-Forges a même une histoire particulière. Construit en 1964, c'était le deuxième établissement de la célèbre chaîne, devenu au fil du temps le plus ancien encore debout en France. Dans une archive de 2020, André Leroy, qui en a été le directeur pendant 30 ans, se souvient d'une salle de resto restée dans son jus.
9: Elle est d'origine avec ses rideaux verts, ses banquettes. Tout est resté dans son jus comme elle a été faite en 64. C'est magnifique avec ses vieilles tables, ses vieilles chaises, ses briques, la cheminée qui n'est pas la même, les banquettes vertes, des lanternes, c'est vraiment joli.
7: Ce décor authentique a même vu défiler des vedettes des années 70 sur la route de leur tournée, comme Michel Thor ou Claude François. Puis le rideau est tombé en 2020. Le restaurant a fermé et le bâtiment est resté 5 ans à l'abandon. La belle histoire, c'est qu'il a été repris il y a un peu plus d'un an par Christopher Bertrand, un ancien serveur de la chaîne.
10: J'ai démarré chez Courtepaille, j'avais 16 ans. Je travaillais à Courtepaille d'Apoigny, donc en faisant des études pour exercer le métier de tailleur de pierre. Donc ouais, rien à voir du tout. Et je suis revenu chez Courtepaille à Cussy-les-Forges. Les choses, parfois, vous savez, vous avez des opportunités dans la vie, il y a des petits clins d'œil, des petites choses.
7: Sous son impulsion, Courtepaille est devenu Courtepatte, un magasin spécialisé pour animaux. Une nouvelle enseigne qui vient de fêter ses 1 an d'existence. Le lieu a changé d'activité, mais il n'a pas perdu son âme. La preuve, toutes les semaines, des automobilistes s'arrêtent encore. Pensant venir manger, ils grimpent le petit escalier jusqu'à la porte avant de réaliser que les grillades ont laissé place aux croquettes pour chiens.
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1: Timéo, le chasseur.
2: Il était 5h du matin, on avançait dans les marais, couvert de brume.
1: Révélé par The Voice Kids, Timéo Béas est un jeune chanteur originaire de Cran. L'interprète de Canaillou a aussi su séduire les studios Disney en prêtant sa voix au personnage de Mufasa, le roi lion.
2: Marchait devant dans les roseaux.
1: Pour l'un de ses enregistrements, il rend hommage à Michel Delpech.

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2: Salut Émilie.
3: Salut, comment ça va?
2: Mais où va-nous?
3: Où va-nous?
2: On se demande.
3: Où va-nous? C'est le titre du 15e album des Vampasse. Petit clin d'œil, j'ai imaginé, au titre de ton album solo, Taisez-moi.
2: Taisez-moi, et aussi oui. S'ouvre le monde.
3: S'ouvre voilà, le monde.
2: Non. Mais j'arrête avec les fautes d'orthographe et de grammaire. C'est terminé.
3: Où va-nous? En même temps, c'est une excellente question à se poser, j'allais dire cette année, en 2026, mais enfin, sans doute l'année prochaine aussi, hein, ça ne va pas se périmer ouais. Tout de suite.
2: Tout le monde sur la planète se demande,
3: où va-nous? Et quand on a fini de se poser la question, on fait comme Didier Vampasse, on décompresse. J'ai l'énergie.

0: ça fait partie des chansons emblématiques de ce nouvel album Où va nous, donc il vient de sortir. Ouais. Didier, l'idée c'est ça, hein, c'est une émotion, un événement, bim, une chanson.
1: Bah ouais, j'ai créé une chanson en yaourt et après je mets des paroles dessus. Donc il faut une rencontre entre des mots et la musique.
0: Et si on qualifie depuis toujours la musique des Vampas de punk, j'ai remarqué quand même qu'il y avait plein de thèmes qui n'avaient pas grand-chose à voir avec le punk, dans le sens où souvent dans le punk... ça peut parler de rien. Toi, tu racontes toujours quand même des choses.
1: Bah, le punk d'aujourd'hui, ça parle plus de rien, quoi, ça c'est sûr.
0: Oui.
1: Dans le temps, oui, mais aujourd'hui, c'est devenu une petite boîte tout carrée où elle est bien fermée,
0: Non,
1: tout formaté. Non, non, moi, je fais du rock'n'roll, c'est tout. Et...
0: C'est ça, c'est du rock'n'roll qui va un peu
1: mais
0: vite.
1: Pour
0: quoi.
1: Moi, c'est la liberté totale. On a une chance, on fait de la musique, on peut dire tout ce qu'on veut, donc disons-le.
0: Alors, c'est peut-être pas le cas de tout le monde, mais on va dire que tu as construit ta carrière pour pouvoir, sur ton 15e album, dire absolument tout ce que tu veux.
1: Oui, pas avoir
0: et c'est
1: de...
0: pas tous les artistes qui ont cette liberté-là.
1: Je
0: ne veux
1: pas
0: même.
1: Avoir une maison de disque ou un directeur artistique qui va me dire « Ah la Coco, faut que tu changes tes paroles, ça passera pas sur ici. » Bah non.
0: Mais ça passe sur ici.
1: En plus, tu vois. Donc,
0: bah voilà. Comme quoi, les Vampas, donc c'est une grande aventure qui a démarré, il y a un moment, puisque ton premier album a 40 ans.
1: Ouais, on a commencé en fin 82,
0: ouais.
1: Donc ça commence à faire.
0: Et premier album en 86.
1: Aïe, aïe, aïe, ma bonne dame.
0: Est-ce que tu reconnais des gens dans ton premier rang, des gens qui sont là depuis 40 piges?
1: De temps en temps à Paris, ouais, ou même en province, on reconnaît des vieux de temps en temps.
0: Ouais. Ça te fait quoi?
1: Il n'y a pas que ça, il y a des jeunes heureusement. Mais oui, ça fait plaisir de voir des vieux potes qu'on n'a pas revus depuis des années, tout coup on les revoit au premier rang, ça fait très très plaisir.
0: Voilà, donc la fidélité vue et appréciée par Didier Vampas.
1: Venez, mes vieux amis.
0: Bah oui, les vieux, les jeunes, tout le monde, un concert des Vampas, de toute façon, c'est une expérience incroyable.
1: Et il y a plein d'enfants aussi, ça c'est
0: oui, bien. C'est vrai. Vous y laisserez votre brushing, je parle d'expérience. C'est pas la peine de te coiffer avant d'y aller, en fait, parce que de toute façon, tu ressortiras en âge. Mais quel kiff! Tu chanteras évidemment les nouvelles chansons.
1: On va essayer d'en faire le plus possible.
0: Ouais, Où va nous. Dessus, il y a une chanson, alors qu'on connaît déjà parce que tu l'avais sortie au moment de la sortie de ton bouquin l'année dernière. C'est Punk Ouvrier.

0: Là, c'est une chanson, typiquement, tu vois ce que je te disais sur le fait de développer des thèmes de chansons originaux, raconter des choses, etc. Je trouve que c'était le seul punk de la planète à parler des prêtres ouvriers.
1: Voilà. Il y a des gens qui ne savent pas ce que c'est d'ailleurs, les prêtres ouvriers.
0: Eh ben, raconte-nous les prêtres ouvriers.
1: C'était dans les années 60-70, il y avait des prêtres qui avaient décidé d'aller vivre dans le monde réel et qui allaient à l'usine, qui travaillaient à l'usine comme tout le monde. Et ils étaient prêtres, mais ils travaillaient à l'usine. Et voilà. Donc moi, j'étais un peu pareil à la RATP, j'étais punk ouvrier.
0: C'est ça. Donc pour les prêtres, c'était le petit Jésus. Toi, c'était, je sais pas, c'est qui alors ton petit Jésus du punk?
1: Mon petit Jésus.
0: Ou du rock?
1: Oh là là là, je sais pas.
0: Je sais que t'aimes les Ramones. Ah, je sais que t'aimes les Beach Boys.
1: Voilà. Oui, j'aime beaucoup de gens. Ouais. Je sais pas, il y a pas de petit Jésus du rock, non.
0: Non.
1: Il y en a pas. Non, c'est pas pareil.
0: Bon, et t'as même pas un panthéon de gens qui t'inspirent?
1: Non, mais c'est les Ramones quand même. Ça reste les Ramones. Les Ramones, c'est Charles Trenet. Voilà. C'est mes deux grosses idoles.
0: C'est classe, non, comme
1: voilà.
0: Panthéon. Les Ramones, c'est Charles Trenet.
1: C'est mes dieux, un peu.
0: Alors, un 15e album, c'est quand même pas une blague. Est-ce que ça te fait le même effet qu'au début, quand Tutti Frutti est sorti il y a 40 ans? Est-ce que t'as des petites traditions pour les sorties d'albums? Est-ce que t'as peur? Est-ce que t'es content?
1: Non, pour moi, le disque, une fois qu'il est fini d'enregistrer, c'est un peu fini. Après, j'oublie, ça prend pendant 4-5 mois, il y a une pochette, on fait la pochette, on le grave, on fait des trucs, et j'oublie un petit peu. Puis après, il sort, je le réécoute et je redécouvre les chansons. Après, on les répète un peu pour le. Non, je redécouvre l'album. Parce que je n'ai pas écouté depuis 6 mois, donc.
0: Ça t'intéresse les trucs périphériques? Tu parlais de pochette. Là, tu portes un sublime t-shirt, Les Vampas, Où va nous? Ça s'appelle du merchandising de très bon goût. Il y a de la paillette rouge. Ça t'intéresse ce
1: non,
0: genre
1: pas
0: de
1: du
0: chose?
1: Tout. Non, c'est pas moi qui m'en occupe. Je m'occupe de rien du tout. Moi, j'écris les chansons, je les enregistre, je chante, je joue de la guitare, je monte sur scène. Le reste, c'est pas moi.
0: C'est déjà pas mal.
1: Oui, il y a des gens qui font ça très bien.
0: En tout cas, la pochette est particulièrement réussie, je trouve.
1: Oui, c'est vrai.
0: Donc,
1: on avait joué dans le sud de Paris. Et ils avaient fait plein d'affiches, c'est super, je sais plus auquel.
0: La salle?
1: Ouais, c'était pour le 14 bien. Juillet, il y avait feu d'artifice, tout ça. Et ils avaient fait des affiches, c'était super bien. Donc, on a recontacté le graphiste et on lui a dit, tiens, tu peux pas nous faire une pochette? On aime bien ce que tu fais.
0: Et ça sort aussi en vinyle.
1: Ouais, ça c'est cool.
0: Tu vois, ça t'intéresse un peu.
1: Ah, les vinyles, oui, les vinyles.
0: Ah, voilà.
1: J'aime bien les vinyles.
0: Bon.
1: Je collectionne pas, mais j'ai gardé tous mes vinyles, j'ai jamais rien vendu, donc, depuis que je suis tout petit. J'ai toujours tous mes disques.
0: Ah, t'es malin, toi. Tu sais que t'es un des seuls. Il y a beaucoup de gens qui se sont débarrassés des vinyles.
1: J'ai failli plein de fois, mais non, j'ai tout gardé, tous mes disques.
0: Ok, donc belle collection chez Didier.
1: Ah, oui.

0: Oh là là!
1: Chanson pour toi.
2: Oh merci Didier. Nouvel album des Vampas, évidemment, c'est une bombe.
1: Voilà. Et on a fait un clip d'un restaurant chinois de Place de Clichy. Karaoké, c'était, voilà.
2: C'était pas mal.
1: Il y a un beau clip.
2: Ah ouais, à voir. Le clip des chansons sur toi. Vous entendez ce son, vous entendez des guitares et vous vous dites, mon Dieu, que c'est bon, ça m'a fait, voilà, ça fait du bien. Tu voulais tellement que les guitares soient présentes qu'en fait, l'album, il a été enregistré en live. Alors, faut expliquer ce que ça veut dire. Ça veut dire que tous les musiciens jouent ensemble, c'est
1: oui,
2: ça?
1: Oui, on est dans une grande pièce et on joue tous ensemble. Après, on refait des petits trucs, mais on garde l'énergie comme ça.
2: Ouais.
1: Mais on fait souvent comme ça, les disques.
2: Oui, mais encore une fois, c'est comme...
1: La plupart des disques, on fait comme ça, nous.
2: Oui, des vents passent.
1: Les vents passent, voilà.
2: C'est comme quand Didier dit, on fait ce qu'on veut. Les vents passent.
1: Les vents passent, c'est sûr.
2: On parle de ce qu'on veut, et les vents passent aussi. Ouais. Parce que, voilà, il y a beaucoup de disques maintenant qui se font piste par piste, ordinateur par ordinateur.
1: Et encore.
2: Il y a des duos, les mecs se sont jamais vus. Oui. Enfin, voilà, donc là, c'est différent. Tout le monde est dans la même pièce. Qu'est-ce que ça change?
1: Et on fait du rock'n'roll. Ouais. Et bien, on a l'énergie qu'on peut pas retrouver sinon. De jouer ensemble, il y a un truc magique qui se passe que tu peux pas retrouver avec les ordinateurs. Ma bonne dame, mais c'est pas les ordinateurs qui nous auront.
2: Bah non, mais c'est intéressant et je pense important de le dire. Et c'est ce qui fait aussi que tu es à la tête de ce groupe qui est connu pour être un super groupe de concerts. Il faut aller vous voir évidemment sur scène.
1: Avec toutes les dates qu'on fait, trouverez bien près de chez vous.
2: Citons les musiciens qui étaient avec toi justement, qu'on a entendu la chanson sur toi. Jean-Michel Lejoux à la basse,
1: oui.
2: Nicolas Schauer à la batterie.
1: Oui.
2: Tony Truant et Efelo aux guitares et Monsieur Vampas. Et ils partent avec toi tous en tournée?
1: Ah bah oui, intérêt, ouais. On ne crée plus que ça.
2: Bah non, moi je te demande.
1: Tout le monde est là, tout le monde est sur la route.
2: Il y a dans cet album, mais comme dans beaucoup des albums des Vampas, des chansons qui procurent énormément d'émotions. Ce n'est pas forcément la première chose à laquelle on pense, parce que voilà, on dit, ah bah oui, les Vampas, alors oui, c'est Manu Chao, c'est la guitare, c'est Didier qui gueule, j'ai les nerfs, etc. Mais en fait, il y a plein de chansons vraiment tendres, je trouve, et que plus l'âge avance, plus la carrière avance, plus tu les partages, tes émotions.
1: Ouais, on y a toujours eu dans les disques des Vampas. Moi, le rock'n'roll, c'est les chansons d'amour à la base. Elvis et les Beatles, c'est les chansons d'amour à la base.
2: Il y a l'amour, mais il n'y a pas que l'amour. Tu vois, il y a l'enfance.
1: Oui.
2: Il y a les souvenirs, il y a la nostalgie.
1: Oui.
2: Et c'est très rare que ce soit associé à ce type de musique.
1: C'est vrai. Les gens, comme je disais tout à l'heure, les gens se limitent. En vrai, il y a plein de gens qui se limitent. J'essaye de ne pas m'auto-censurer, mais c'est difficile.
2: Ouais.
1: On s'auto-censure tout le temps. Mais là, comme Pipi au lit, c'est vrai que jamais j'avais fait une chanson. Raconter que je faisais pipi au lit petit, par exemple.
2: Voilà, c'est une belle chanson sur l'enfance que je vous recommande. Et puis dans les souvenirs, les premiers émois musicaux d'ado, c'est les Coronados. Voilà.

0: Granados, alors est-ce que c'est une histoire vraie? Est-ce que tu les as vraiment vus au Golf Drouot?
1: Bien sûr, je mens pas. Non, c'est vrai, je les ai vus la première fois au Golf Drouot, je les ai revus plein de fois. Bah avant, j'écoutais des groupes anglais, mais voilà. Et là, c'était un groupe français que je pouvais suivre partout. Je faisais tous les concerts, j'étais super fan. Et c'est le meilleur groupe que j'ai jamais vu sur scène.
0: Ouais, et c'est beau que tu leur fasses cette chanson.
1: 40 ans après.
0: Cet hommage. Ouais. Et alors, vous êtes devenus potes, tu les as rencontrés?
1: Oui, bien sûr. Après, on les suivait tout le temps et on est devenus potes. Et ouais, ouais. C'est dommage, il n'y a pas beaucoup de documents, il n'y a pas beaucoup de live, il n'y a presque rien sur Internet, c'est très dommage.
0: Les Coronados, s'il y a quelqu'un qui nous entend et qui a des archives...
1: Ah oui, alors allez-y, envoyez-les.
0: Ça nous intéresse, mais évidemment.
1: Hélas, je pense qu'il n'y a pas grand-chose. Mais c'était le meilleur groupe de rock de tous les temps.
0: Donc la musique te procure des émotions.
1: Ah oui.
0: Voilà, ah, ça, l'amour
1: te là, procure on parle même
0: des
1: pas.
0: Émotions, la nostalgie, l'enfance et tout. Et puis il y a un truc, mais ça c'est que toi... Enfin, c'est que toi. Vous êtes nombreux à partager cette passion, mais à la chanter beaucoup moins. C'est le vélo.
1: Ah oui, le vélo. Plus ça va, plus j'aime le vélo.
0: Alors, le vélo, au fil de ta carrière, au fil de tes albums, il y a des chansons de vélo fabuleuses. Alors, il y a celle qui me fait chialer à tous les coups, c'est Rimini.
1: Ah oui.
0: Voilà, c'est sur Marco Pantani.
1: Voilà, la mort de Marco.
0: Ouais, qui était un champion cycliste.
1: La première, c'est Jalabert.
0: Ouais, c'est vrai. Bah, attends, déjà Rimini.
1: Ah oui.

0: sur le plus jusqu'au public. Quelques mois.
1: Voilà, donc chanson hyper émouvante sur la mort de Marco Pantani, qui est mort à Rimini, tout triste, tout seul, tout alors seul, que toi, il t'a fait rêver pendant des années. C'est vrai que celle-ci, voilà, elle est très émouvante. Il y a donc, tu citais Jalabert, alors celle-là, c'est la première.
0: Ouais.
1: Celle-là, elle est pleine d'amour aussi.
0: Ah, oui.

0: Labère, il est devant.
1: Non.
0: Est-ce qu'il a réagi à cette chanson?
1: Ah, bien sûr.
0: Qu'est-ce
1: oui,
0: qu'il
1: oui.
0: a dit?
1: Je l'ai rencontré plusieurs fois sur le tour et
0: ouais.
1: quand il a fait sa fin de carrière sur France 2, je crois qu'ils ont passé la chanson et il a oh. dansé devant. Et...
2: J'adore.
1: Oui, je le vois, je le connais bien.
0: Marco Pantani, Laurent Jalabert, le Tour d'Italie. Si ah. vous ne connaissez pas, dites-vous que l'amour, c'est comme le Tour d'Italie. L'amour.

0: vraiment vrai.
1: Oui.
2: Tour d'Italie. Que les Italiens y ont tout compris.
0: Il y a tellement de chansons de vélo, Didier, dans ta discographie. En fait, tu pourrais faire un album spécial vélo.
1: C'est possible.

0: ça te procure le vélo et pourquoi t'en parles autant dans tes chansons?
1: Parce que c'est important pour moi, c'est le seul sport que je suis pas le foot par exemple, ouais, ni tout ça, mais le vélo, depuis que je suis petit, je suis le Tour de France et ouais, maintenant je suis tout, même le cyclocross, je regarde tout en vélo, je suis fan de vélo.
0: Mais
1: j'adore en faire, j'ai des vélos chez moi, j'en fais souvent, mais j'adore en faire et le regarder aussi.
0: Mais qu'est-ce que ça te fait? Tu dis j'adore, mais je sais pas,
1: c'est une espèce
0: c'est passionnant, c'est émouvant, c'est quoi pour toi?
1: Et c'est pas comme le foot c'est une équipe contre une autre, tu vois, on prend, il y a un vainqueur, un perdant, là c'est pas ça, c'est une espèce de tragédie antique, il se passe plein de choses dedans, dans une course cycliste, il y a plein de niveau, il y a plein de petites courses en une, là, c'est des champions absolus.
0: Et alors, en parlant d'absolu, un des objectifs des cyclistes, un des Graals, l'Himalaya, c'est le Mont Ventoux.
1: Ouais.
0: Et il y a une chanson donc sur ce nouvel album, Mont Ventoux. Il faut que tu nous en parles, sachant qu'attention, il y a au Mont Ventoux, ils nous entendent. Hein.
1: Ah oui,
0: nous on passe partout en France, donc voilà, peut-être dédicace à eux.
1: Et c'est la première. J'ai jamais fait beaucoup de vélo, mais j'ai un ami qui habite en bas à Bédouin, en bas du Ventoux. Et un jour, je me suis dit, tiens, je vais essayer de le monter.
0: Alors?
1: Et je suis arrivé en haut.
0: Bravo.
1: Je l'ai monté plusieurs fois depuis, et voilà.
0: Combien de temps?
1: J'ai pas regardé. Ah. Mais plus que Marco Pantani. Un peu plus que Marco. Mais c'est une aventure, comme quand tu arrives en haut du Ventoux, tu passes comme t'es heureux. T'es heureux quand tu arrives là-haut. C'est le bonheur absolu.
0: Je te crois, t'as les yeux qui brillent.
1: Il y a une fois, j'ai pas pu arriver en haut, il y avait trop de vent. Mais une fois, le Tour de France aussi, ils se sont arrêtés au chalet Reynard, parce qu'on peut pas monter. Quand ça souffle trop, c'est pas humain. On peut plus remonter sur son vélo tellement
0: il y a
1: de vent.
0: Faut faire gaffe.
1: Et c'est des cailloux sur le côté, il y a plus rien qui pousse. C'est lunaire, et voilà. Donc j'ai décidé de faire une chanson. Mais la vie, c'est comme le Mont Ventoux. Il y en a qui montent, il y en a qui n'arrivent pas, il y en a qui essayent, voilà.

0: que c'est le moment idéal pour vous dire que votre radio ici est la radio officielle du Tour de France.
1: Voilà.
0: Et que donc on suit le Tour.
1: Ça, c'est mon rêve de suivre tout le Tour de France une année avec une radio.
0: Mais viens avec nous.
1: Tu vas, toi?
0: Mais grave, attends, viens, on se fait le Tour de France.
1: Ah ben, c'est mon rêve. Cette année, je ne sais pas si je pourrais y aller tourner, mais c'est mon rêve.
0: Oui, t'es en tournée, mais l'année d'après.
1: D'être avec une radio et d'interviewer les gens. Et d'être sur...
0: Ah oui. Et en plus, toi, tu connais, tu connais bien même les histoires des coureurs cyclistes, etc. Alors, tiens, d'ailleurs, Franck, qui m'aide à organiser des cibelles tous les jours, m'envoie une info sur Marco Pantani. Il me dit que la famille de Marco Pantani a prêté sa boucle d'oreille mythique à Émilien Jacquelin, qui est 5 fois champion du monde de biathlon pour les JO de Milan Cortina.
1: Oui, j'ai vu ça. Oh là là.
0: Voilà. Donc, émotion.
1: Bah oui.
0: Émotion. Les vents passent. Comment vous parlez des vents passent? Comment vous dire les vents passent? Comment vous expliquer les vents passent? Ils le font si bien eux-mêmes, en fait.

0: Est-ce que tu as aimé, adoré les Vampas toute ta vie, depuis 40 ans que le premier album est sorti, ou bien est-ce que par moment t'en as eu ras-le-bol, t'as eu envie d'arrêter?
1: Non, jamais, jamais, non, non. J'ai fait quelques projets à côté, mais c'est pas...
0: Oui, tes albums solo.
1: Ouais. Oui, puis avec Sugar and Tiger, avec ma femme, ouais, et mes enfants. Mais non, non, j'ai jamais eu envie d'arrêter. Non, c'est mon rêve de môme, et je fais le rock'n'roll, je fais du rock'n'roll comme j'ai envie, j'ai aucune pression, j'ai aucun, rien qui m'empêche de faire tout ce que j'ai envie, donc non, non, je vais pas arrêter les Vampas. Pour faire quoi?
0: Ah bah je sais
1: si
0: pas.
1: Je, non, mais si je veux m'exprimer,
0: du vélo,
1: si je veux m'exprimer en faisant de la peinture, en jouant du violon, j'y arriverai pas de toute façon. Donc, ouais, en que du rock'n'roll, je suis en fer.
0: Alors, tu as goûté au succès grand public avec la chanson de Manu Chao, ce qui était très drôle parce que ça t'a permis, quasiment 20 ans après le premier album des Vampas, d'être nommé en révélation aux Victoires de la musique.
1: Et on a perdu devant Kyo, mince.
0: C'est ça. Oui, mais quand même, révélation, jouer aux Victoires, etc. Beaucoup plus, j'imagine, de différents médias et journalistes, ouais, ouais, qui s'adressaient à toi, qui s'intéressaient aussi au boulot des Vampas. Là, une vingtaine d'années plus tard, comment t'analyses cette période-là?
1: Ouais, bah, ça nous a permis de faire des gros festivals qu'on faisait pas avant, des gens qui voulaient pas de nous, tout d'un coup ils voulaient bien de nous, donc tant mieux.
0: Ouais.
1: Après, bon, le reste, Victoire de la musique, ça m'a pas spécialement plu.
0: Mais parce que c'est vrai que quand ton rêve, c'est de faire de la musique, je me dis, est-ce qu'à un moment, c'est pas aussi de faire partager cette musique au plus grand nombre?
1: Non.
0: Non,
1: non, pas du tout, non. Non, non, non, j'ai pas envie d'être plus célèbre, de plus... Non, non, j'ai vraiment pas. Si je touche 10 personnes, j'avais touché que 10 personnes dans ma vie, ce serait énorme déjà. Ou 100 ou 1000, on en touche plusieurs milliers, donc c'est génial déjà. Je sais pas combien de personnes nous ont vu sur scène en 40 ans, mais ça doit en faire. Hein.
0: Ah bah ouais, énormément.
1: Des centaines de milliers, moi.
0: T'as compté les dates de concert,
1: non,
0: ou pas?
1: Non, je compte pas. Je compte rien,
0: Didier,
1: moi. Je ne compte rien.
0: Heureusement, Didier compte pas grand-chose, mais il avait rassemblé toutes ses notes pour sortir donc l'autobiographie chez HarperCollins, Punk Ouvrier. Donc ouais, voilà, il y a quand même quelques souvenirs qui sont consignés.
1: Voilà.
0: Ah, tu gardes rien, t'es pas fétichiste,
1: non.
0: T'as pas gardé les tickets, tes premiers concerts, les posters, les machins,
1: non,
0: que dalle.
1: Tout, rien du tout, non. Tu vois, on me demande une anecdote de concert, ouais, je sais même pas quoi dire. Pour moi, c'est fini. Quand je sors d'un concert, c'est terminé, tout ce qu'il y a derrière. Je vais de l'avant, je veux écrire de nouvelles chansons, faire des nouveaux concerts. Tout ça, ce qu'il y a derrière, je n'écoute jamais les vieux disques. Non, c'est passé. Faut aller de l'avant. Tout le temps aller de l'avant.
0: Il est comme ça, Didier. Vraiment pas comme les autres, vous l'avez remarqué.
1: Mais non, mais c'est vrai,
0: ce qui fait l'originalité des Vampas. C'est la pureté, j'ai envie de dire, presque. Rock'n'roll, attention. Ben hein.
1: Oui, oui, rock'n'roll. Mais pureté, oui, la pureté. Il y a une chanson qui s'appelle La pureté, d'ailleurs, des Vampas.
0: Oui, je sais.
1: C'est bizarre d'ailleurs.
0: C'est pour ça.
1: Une impro en studio.
0: Alors, t'as pas d'anecdote de concert, mais si, moi j'ai une anecdote pour toi.
1: Vas-y.
0: Ben, c'est toi, c'est dans ta chanson Aline à Reykjavik.
1: Ah,
0: c'est
1: oui,
0: une histoire vraie.
1: Oui,
0: est-ce que tu peux raconter l'anecdote?
1: Ah bah, on m'a demandé de faire une petite maquette pour chanter Aline, parce que Christophe faisait un disque de duo. Évidemment, j'avais oublié. Donc je suis retrouvé en vacances. Oh, à Reykjavik. On m'a dit, tiens, c'est pour demain, il faut absolument que tu fasses la chanson. Donc j'ai pris mon téléphone, j'ai chanté dans la chambre d'hôtel. Évidemment, c'était tout pourri.
0: Bah oui.
1: Donc j'ai pas été gardé.
0: Et la chanson,
1: voilà.
0: Il faut l'écouter, Aline à Reykjavik, elle est sur Ouvanou.
1: Voilà, donc j'ai pas été pris pour le disque de Christophe.
0: Non.
1: Mais c'est pas grave.
0: Non, c'est pas grave.
1: Oh là là. Non.
0: T'as fait un duo avec Régine.
1: Voilà, c'est quand même. Hein,
0: la grande Zoa.
1: Ah, ça c'était un grand moment.
0: Quand vient le mardi.
1: C'est la personne la plus rock'n'roll que j'ai rencontrée en France.
0: Régine, ah, c'est vrai qu'elle est complètement.
1: Ah, elle était plus rock'n'roll que beaucoup de 99% des punks.
0: Ça aussi, c'est à écouter.
1: Ah, oui.
0: Il y a plein de trucs à écouter dans ta discographie, Didier. Alors,
1: respect.
0: Où va nous la grammaire n'en sort pas indemne, mais j'aime tes textes et je voudrais savoir comment tu les écris.
1: Bah, souvent au dernier moment, j'ai deux, trois idées comme ça dans mon téléphone, mais j'ai pas grand-chose.
0: Ah, t'aimes pas les ordis, mais quand même, tu travailles un peu avec l'iPhone.
1: Oui. J'enregistre avec l'iPhone, j'écris dessus, voilà, je fais tout.
0: D'accord.
1: Mon iPhone, voilà.
0: Donc dès que t'as une inspiration, c'est...
1: Je prends ma guitare et je fais des chansons, ouais, tout avec l'iPhone, avec du dictaphone, voilà. Et après, souvent, c'est en studio. Là, il y avait une piscine au studio, quand même, tu vois, on se refuse rien.
0: Dis donc.
1: Et il y avait une bouée crocodile, j'écris beaucoup de chansons sur la bouée crocodile. Ça m'a beaucoup, beaucoup inspiré. J'écris plein de chansons au bord de la piscine, voilà.
0: C'est bon ça.
1: Comme quoi.
0: Il paraît que t'écris vite. Il paraît que quand tu décides de t'y mettre, ça peut aller très vite.
1: Que ce soit la musique ou les paroles, ouais, j'écris vite. J'ai pas envie de mentir aux gens. J'ai l'impression que si je retouche mon texte, tout ça, c'est pas vrai, c'est pas rock'n'roll. Bah, je suis à 7. Par exemple, Brassens, lui, faisait tout le contraire. Il mettait un mois pour écrire une chanson. Pour le moindre mot, il mettait des fois des jours entiers à trouver le bon mot. Non, moi, j'écris et je retouche rien. Tout du premier jet. Comme ça, j'ai l'impression que c'est plus rock'n'roll et plus vrai.
0: Ayez ça à l'esprit quand vous écouterez, vous verrez le talent d'écriture de Didier Vampas, parce que j'en connais pas beaucoup des premiers jets de ce niveau. Ça s'appelle Où va nous, c'est disponible, c'est le nouvel album, il est sorti le 6 février. Les Parisiens, si vous voulez aller applaudir les Vampas, rendez-vous le 11 avril à l'Olympia.
1: C'est déjà complet, mais bon. Tant pis pour les gens.
0: Attendez au coin de la rue de l'Olympia, oui, vous faites un croc en jambe à quelqu'un.
1: On fera rentrer par derrière.
0: Oui. Vous savez, on s'arrange.
1: C'est une fois à l'Olympia, ça m'est arrivé.
0: Ah, anecdote de concert.
1: J'étais monté tout le temps à l'Olympia, j'étais torse nu, j'ouvre une porte, je me retrouve dehors. Mais derrière l'Olympia, il a fallu que je fasse tout le temps l'Olympia, il faisait froid, j'étais torse nu, j'arrive devant l'Olympia avec les videurs. C'est moi, je chante, laissez-moi rentrer.
0: Tu t'es auto-viré de ton propre concert.
1: Je me suis viré, ouais. C'était long, ça a duré au moins 10 minutes, je pensais. Je sais pas ce qu'on fait le groupe, ils ont dû faire un instru pendant 10 minutes en m'attendant. Et donc je suis re-rentré par l'entrée de l'Olympia, j'ai traversé le public, je suis remonté sur scène. Voilà une anecdote de concert.
0: Et très rock'n'roll.
1: Ah oui.
0: Il faut la noter dans ton iPhone, voilà. Comme ça la prochaine fois qu'on t'en demande une, tu pourras ressortir celle-là.
1: Voilà, l'histoire de l'Olympia.
0: Merci Didier.
1: Merci Émilie.
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4: Bonsoir, j'étais en train de dire quelle introduction.
0: Ça va vite, hein.
4: Ah ouais.
0: Je me suis dépêchée parce que je voulais avoir plus de temps pour vous parler, Faudel.
4: Oh, c'est cool.
0: Bah ouais.
4: C'est sympa.
0: Parce que moi aussi, quand je vous ai couvert en 1997, et franchement.
4: C'était hier.
0: C'était hier. Et c'était le coup de foudre. Et l'amour est intact.

0: vous êtes né en région parisienne, dans une famille originaire d'Algérie. Et c'est votre mamie qui vous a fait découvrir la musique en général et la musique raï en particulier.
1: Ah ouais.
0: Votre grand-mère, c'est elle qui vous a donné le goût de la musique. C'est elle qui a presque façonné votre avenir, en fait.
1: Ouais, en fait, sans qu'elle s'en rende compte. En fait, c'est vrai que cette chanson, Tellement je t'aime, m'a apporté bonheur.
0: Ah bah,
1: c'est un cadeau
0: tube.
1: Du ciel.
0: Ouais.
1: Et, je peux raconter comment j'ai fait. C'était les pétales, un peu beaucoup passionnément à la folie.
0: Ah.
1: Et c'était ça, en fait.
0: C'était ça, Tellement ouais. je t'aime.
1: Un peu beaucoup passionnément. Ouais. Bon, c'était aussi pour une fille.
0: Ah. Est-ce qu'elle a su, la fille, que Tellement
1: ouais,
0: je t'aime, c'était pour elle?
1: Ouais, je pense. Ouais.
0: Vous n'êtes pas sûr?
1: Si, non, je suis sûr. Ah, quand je dis je pense, ça veut dire que c'est toujours réducteur. Mais enfin. Si, bien sûr. Mais c'est vrai que ma grand-mère, elle a été importante dans ma vie. Bah, je dis souvent que d'une famille de saltimbanques comme ça, on est à Mantes-la-Jolie, mes origines algériennes. Donc, et c'est vrai que grand-mère, mes tantes, mes oncles, un peu comme le cirque,
0: oui.
1: chacun prenait un instrument. Et c'est vrai que j'ai grandi comme ça, en fait, à Mantes-la-Jolie, au Val-Fouré. Exactement, j'étais vraiment très content.
0: Donc ensuite, vous vous y mettez à la musique, vraiment. Mmh. Vous commencez à chanter tout seul, puis en groupe, et puis commencent les premières parties d'MC Solar ou même de Raled. Et vous êtes repéré par le Printemps de Bourges. Ensuite, vous êtes le représentant de la région Île-de-France au talent du Printemps de Bourges, au jeune talent. Et c'est ça un peu qui vous ouvre le chemin de votre premier album.
1: C'est vrai que moi, quand j'aime pas regarder en arrière, mais c'est vrai que c'était notre The Voice.
0: Ouais, c'est ça.
1: C'était, y avait les professionnels, mais moi je savais pas, en fait. Comme je viens du milieu associatif, donc Mantes-la-Jolie, on commence comme ça avec mon petit groupe, les Étoiles du Rail. Effectivement, Printemps de Bourges. Gros moment, je crois que c'était aussi, il y avait aussi un rapport avec l'État, donc on donnait une subvention. C'est grâce à ce festival que j'ai réussi à enregistrer Tellement je t'aime.
0: Et ça existe encore aujourd'hui.
1: Hein. Ouais, ça existe encore.
0: C'est les Inouïs du Printemps de Bourges, et c'est vraiment pousser les jeunes, quoi.
1: Et à l'époque, il y avait les professionnels. Moi, je savais pas, c'était quoi un directeur artistique. Et du coup, il m'a vu. Enfin, je dois beaucoup à Nicolas Gauthier, des vraies personnes sensibles. Je crois que ça n'existe plus, un directeur artistique comme ça.
0: N'hésitez pas à vous déclarer, parce que je crois qu'effectivement, ça aide en début de carrière.
1: Et puis, on n'avait pas les instruments. J'évoque, quand on parle beaucoup, on n'avait pas ces réseaux sociaux. Aujourd'hui, je dis, souvent, là, c'est plus simple. Là. Mais avant, c'était à l'arraché. C'est-à-dire qu'il fallait y aller. Hein, fallait convaincre des médias, convaincre... Moi, je me rappelle, Radio France, c'était quelque chose, hein. Pour avoir. Vous avez parlé de découverte tout à l'heure.
0: Ouais.
1: Et j'étais content parce que vous mettez en avant, vous faites découvrir des artistes et je suis passé par là aussi.
0: Mais c'est ça.
1: Et voilà, donc je suis ravi.
0: Alors, à l'âge de 19 ans, tout jeune, alors effectivement, petit prince du rail, bébé prince du rail même, vous sortez votre premier album.
1: C'est Michel Drucker qui m'a appelé comme ça.
0: Baïda, c'est Michel Drucker qui a trouvé votre surnom.
1: T'as vu ça, comment je frime?
0: On peut, là.
1: C'était les victoires de la musique. Ouais, et il avait dit, tiens, il ouvre l'enveloppe, te rappelle, hop, le petit prince du rail. Pardon, je vous ai coupé.
0: Non, mais c'est ça, c'était en 99, vous avez eu la victoire de la révélation de l'année.
1: Mmh.
0: Et c'est Michel Drucker alors qui invente ce surnom de petit prince du rail.
1: Ouais, pardon, je crois que j'ai dû faire un truc sur... je sais pas comment... est venu le petit prince du rail. Peut-être que par rapport à mes confrères, j'évoque Rachid, Taha, j'adore, ou Khaled, peut-être que j'étais le dernier de la bande, c'est mignon.
0: Le petit jeune de la bande.
1: Moi, j'étais content. Hein.
0: C'est mignon. Ouais. Et en tout cas, sur ce premier album, Baïda, donc, qui sort, il y a Tellement je t'aime qu'on a entendu, et puis il y a Dis-moi aussi.

0: poser des questions. J'arrivais en fait de ma province, enfin province, pas ma banlieue, Paris. Donc c'était, tu imagines, tu prenais le train avant et c'était quelque chose. Et j'avais plein de questions comme ça que je me posais. J'arrivais, je rencontrais, j'étais en semi-professionnel. J'avais pas trop comment faire, j'avais pas les codes.
1: Ouais.
0: Et donc ce texte est venu comme ça.
1: Ouais. Alors, qu'est-ce qui vous reste de cette période-là, de l'explosion de Baïda de 1997 il s'est passé plein de choses après, mais moi, c'est ce moment-là qui m'intéresse. Quand vous dites oui, dans ma famille, tout le monde aime la musique, etc. Mais vous êtes la première star de la famille. Ouais. Qu'est-ce que ça fait ? Qu'est-ce que ça a créé en vous, ce moment-là ?
0: Ben, c'est tout en même temps, en fait. T'es un peu... tu sais pas comment gérer déjà. Une frustration, en même temps, t'es content.
1: Frustré de quoi ?
0: Ben... C'est quand ça te vient comme ça... En plus, ça a été vite,
1: oui, très
0: j'ai
1: rapide,
0: envie de dire.
1: Très rapide.
0: Moi, j'ai toujours chanté depuis que j'ai 7 ans, 8 ans. Donc, tout de suite, dans le monde, le disque et tout, c'est vrai que ça a été vite. Mais je ne comprenais pas trop. Je pense que c'était le moment le plus important, je crois que vous avez raison, le premier album, très important. C'est le départ. C'est comme quand tu décolles, tu sais, l'avion, ouais. Il paraît que c'est où le décollage ou
1: l'atterrissage.
0: Où il y a des problèmes,
1: ouais. Ouais, c'est ça.
0: Et là,
1: oui, la vitesse de croisière, ça va,
0: ça
1: en
0: va,
1: fait.
0: Ça va. Du coup, mais au début, tu sais, tu t'en prends, hein, dans les, une fois de plus, je parlais des instruments, c'était à l'arraché, quoi.
1: Ouais.
0: Et du coup, je savais pas trop comment gérer tout ça, ouais, dans ma petite tête. 18 ouais. ans, quand même.
1: D'où la question, dis-moi comment faire pour comprendre tout
0: exemple,
1: ça.
0: Par exemple.
1: Dans la chanson. Un an après le succès de votre premier album, Baïda, vous êtes contacté pour rejoindre une famille d'artistes incroyables qui va chanter contre le sida, la chanson « Sa raison d'être ». Là, c'est Stéphane Echer. Zazie.
0: Là, tout le monde.
1: Faudel.
0: Avec le petit téléphone. Sa raison d'être. Est sorti d'ailleurs.
1: Ça, c'est Florent Pagny.
0: Une belle chanson.
1: Ouais, 1998. Alors, c'est un super souvenir, mais un peu doux amer pour vous.
0: Ouais.
1: Parce qu'il s'est passé un truc sur l'enregistrement de cette chanson qui vous a fait vous poser des questions que peut-être un mec de 20 ans n'avait pas très envie de se poser. Vous voulez bien me raconter ?
0: Je raconte l'anecdote. Comment
1: ouais.
0: En fait, je suis appelé par Pascal Obispo, qui était le producteur avec Lynn Renaud, donc, et j'y vais avec Johnny Hallyday. T'imagines comment je me la raconte?
1: Classe.
0: Et parce qu'on était dans la même maison de disques, tout simplement. Et on va, donc je me mets sur, j'écoute la chanson, et à un moment, il me dit, tiens, fais-moi des trucs de ton pays. Je lui dis, comment des trucs de mon pays? Je lui dis, tu veux des mélopées? Et j'ai super mal pris.
1: Parce que votre pays, c'est la France.
0: Mais complètement.
1: Ouais.
0: Et d'une part, voilà. Mais après, il s'est super bien rattrapé, Pascal. D'ailleurs, je lui fais un big up. Et il me dit, quelques mois après, il me dit, écoute, voilà, j'ai une chanson à te faire écouter. Il me fait écouter Mon pays, en fait.
1: Et Mon pays, ça va devenir un grand tube de Faudel.
0: Ouais, ouais, ouais.

0: c'est Noël, c'est bien. Mais je savais pas qu'il y avait mon pays. Et c'est vrai que ça a été la résurrection parce que mon pays, je trouvais que c'était magnifique. Et du coup, je crois que j'ai eu aussi, j'avais envie de dire que je suis français.
1: Ouais.
0: Et en fait, les gens, le paradoxe, c'est qu'ils pensaient que mon pays, en fait, comme quoi, il faut vraiment écouter les paroles.
1: Ah, les gens pensaient française. Que vous chantiez l'Algérie.
0: Ben, c'était partagé, en fait.
1: Ah, c'est drôle.
0: C'est drôle, puisque, bien sûr, il y a un grand pourcentage où on savait que c'était la France. Mais il y a beaucoup de gens qui pensaient que c'était l'Algérie, en fait.
1: Alors après,
0: c'est mon pays d'origine.
1: C'est pas facile de vous suivre, parce que maintenant, votre pays, c'est aussi le Maroc.
0: Oui, d'adoption.
1: D'adoption.
0: Exactement.
1: Alors, racontez-moi.
0: Vous savez tout.
1: Renseigne, Faudel.
0: Je suis 2012, donc on a, vous savez, les artistes, hein, j'ai toujours fait ça depuis que je suis tout petit. Et il y a un moment, je veux faire un voyage culturel, je veux me reposer, j'y vais vraiment, je prends ma petite voiture, je prends le bateau, j'avais jamais fait cette expérience.
1: Ah.
0: Et je vais à Marrakech. Donc, je vais à Marrakech pendant... Je dis, tiens, je vais me poser deux, trois mois. Je vais un petit peu réfléchir, parce que quand même, ça, c'était pas mal... Il y avait plein d'événements. Et du coup, ça fait 12 ans aujourd'hui. Ouais,
1: Vous êtes installé là-bas.
0: Ouais, je trouvais que c'était un pays magnifique qui m'a accueilli, et c'est vrai. Et puis j'ai eu, du coup, la nationalité marocaine, qui est une nationalité difficile à obtenir, je ne savais pas. Et c'était un cadeau. Donc voilà. Et puis je suis partagé entre Paris et Marrakech. Ouais.
1: Ok.
0: Je suis bien content.
1: Alors on est ravis de vous retrouver, Faudel. C'est vrai que vous vous étiez fait discret, voire absent, et sur scène, et sur les plateaux télé, les plateaux radio, etc. Et tout le monde se met d'accord pour dater à 2007 une espèce de cassure entre vous et le public, où vous, artiste, décidez de soutenir un politique pendant la campagne présidentielle, en l'occurrence Nicolas Sarkozy. Et les gens datent donc une espèce de cassure à ce moment-là. Là, parce qu'il y a une partie du public qui pense que soit vous n'auriez pas dû vous engager en politique, soit vous auriez dû vous engager avec un autre homme politique. Est-ce que vous aussi, vous datez, pour vous, 2007, c'est la cassure et ça prend beaucoup de temps à se réparer ?
0: Alors, il y a plein de questions, mais c'est vrai que 2007, on peut dire que c'est la fracture, en fait. Le burn-out, il vient là, en fait.
1: Ouais.
0: Il vient là parce que c'est vrai que moi j'ai pas de souci à en parler. Moi je pense qu'un artiste ne doit pas avoir affaire aux politiques, tout simplement. C'est vrai, moi je l'ai fait. C'était je voulais pas narguer. Enfin, je voulais narguer qui personne, soit parce que je viens d'un milieu ouvrier populaire. Et c'est vrai que de voir Faudel avec quelqu'un de droite et moi j'étais parti vraiment Vous savez, il a sorti il est tellement séduisant, Sarkozy, que je défie quiconque aujourd'hui. S'il s'assoit avec lui, il va mettre dans sa poche, c'est un truc de dingue.
1: C'est le pouvoir des hommes et des femmes politiques. Hein, ouais. De toute façon, parfois, il vaut mieux les éviter,
0: mais
1: effectivement.
0: Complètement, totalement. Ouais, ouais. Je fais allusion Diams, elle disait, par rapport à une politique d'extrême droite, elle disait, voilà, je veux pas la rencontrer parce que je suis sûr qu'elle va me mettre dans sa poche. Et je trouvais ça bien vis-à-vis de Diams. Et c'est vrai que moi, je crois toujours d'ailleurs en une phrase qu'il avait sortie, c'était l'égalité des chances. Alors que je suis pas du tout, moi, politique.
1: Ouais.
0: Attention, je cherche pas d'excuses.
1: Non, mais c'est la phrase, effectivement. Enfin, qui ne peut ne pas être d'accord avec ça?
0: Complètement.
1: Bien sûr.
0: Et tu te dis, voilà, je viens de Mantes-la-Jolie, d'un milieu ouvrier. On n'avait pas tous les codes, une sorte de réussite sociale. Je dis, tiens, peut-être que j'ai envie de faire monter des personnes dans le bus où je suis, qui est un bus aujourd'hui premium.
1: À la clim et tout.
0: La clim et tout, tu vois, la classe. Donc, voilà. Puis après, bon, là, j'ai été compris, peut-être mal compris. Après, je suis parti. Mais je veux dire la vérité, je suis sincère, je pensais pas. Enfin, quand j'ai arrêté, quand j'ai chanté à la Concorde, quand j'ai fini.
1: Donc c'est le soir de la victoire de Nicolas Sarkozy.
0: Le soir, voilà. Ouais. L'investiture, comme ils disent aux États-Unis. Là, je me suis rendu compte de je sais pas si on peut dire une bêtise ou quoi, ou je sais pas comment. Une erreur. Voilà. Je me suis dit, oulala, ça va être compliqué après.
1: Aujourd'hui, vous avez plus d'1 million de followers sur Instagram et tout le monde.

0: monde tape dans les mains quand on sait que vous allez jouer à l'Olympia. 17 ans plus tard,
1: il n'y a pas que ça, bien
0: sûr. Ne serait-il pas temps de retourner en studio et de nous faire un album?
1: Mais complètement. Complètement, parce que du coup, ça me donne des idées, hein, vous voyez. Non, parce que c'est vrai que j'ai eu, du coup, j'avais très très peur des médias.
0: Je pense que vous avez eu de la peine aussi, de la tristesse.
1: J'ai eu beaucoup de peine et j'ai eu, c'est vrai. Du coup, je ne vais pas dire que j'en voulais, parce que je suis responsable. Mais aux médias, c'est vrai que j'avais une sorte de réticence. Et c'est vrai que ce voyage culturel, donc de partir comme ça m'a fait beaucoup de bien. Après, du coup, je continuais à travailler, mais pas en France, c'est vrai. Et du coup, avec ces nouveaux instruments, parler de followers. Je suis rentré dans ça il y a quelques années.
0: Sur Insta.
1: C'est énorme. Du coup, il y a un retour. Du coup, je reçois des messages. C'est vrai qu'avant, je ne vais pas dire qu'on était isolés. C'était différent. Il y avait les lettres des fans. Aujourd'hui, c'est les stories. On est en direct. On est en contact.
0: Ça va plus
1: vite. Ah oui, bien sûr. Et j'aime bien. Hein.
0: Ouais.
1: On est en contact direct.
0: Et ça vous rassure?
1: Ah oui, je suis rassuré aujourd'hui. Les artistes, on a besoin d'être rassurés. Vous savez, et du coup, je vais faire un disque. Il y a l'Olympia qui se prépare. On va faire plein de chansons, par exemple des trucs surréalistes. Par exemple, je sais pas moi, je vais peut-être demander. Je vois bien un Vianney faire une chanson pour Faudel, par exemple. Et je suis sûr que je pourrais l'assumer. Je sais pas s'il m'écoute, mais pourquoi pas.
0: Je crois qu'il est en train de construire une cabane dans la forêt, Vianney.
1: Ouais.
0: Donc je sais pas s'il nous écoute, est-ce qu'il a une radio à pile, un truc. Mais en tout cas, bisous s'il nous entend, on fera passer le message, Faudel.
1: Pourquoi pas. Donc je suis convaincu, et puis surtout, j'aime bien ce mot, je l'ai employé il y a quelques... Rebelote, en fait. Rebelote.
0: Rebelote. C'est drôle.
1: Pas mal, celui-là, j'avais pas. C'est dingue. Voilà, c'est...
0: Bon, sinon, vous faites des sketchs, si vous voulez.
1: Non, je ne suis pas fort en stand-up. Que pour nous, comme ça, entre nous. Mais je ne suis pas bon. Mais pourquoi pas?
0: Rebelote.
1: Ça, c'est des trucs de Rachida. J'ai bien envie. Et puis, du coup, le public a très envie de me réentendre. Et je suis très content de ça. Parce que c'est plus important, le public.
0: Faudel est avec nous. Alors, on chante.

0: autre soleil en 2003, Faudel. Elle a une histoire, cette chanson, c'est ça?
1: Ouais, bah, c'est Marion qui m'a écrit le texte avec Eric et Jérémy.
0: Mais c'est une mais idée. Mais qui sont de... ces gens?
1: C'est une idée de Santi, en fait, vous rappelez?
0: De la Mano Negra?
1: Le batteur de la Mano Negra, qui était en fait un directeur dans une maison de disques, et il m'a dit Faudel, et c'est vrai qu'on avait beaucoup, c'était similaire, on aimait bien la même musique, et il m'a dit écoute, je pense que ça va bien t'aller ça, qu'est-ce que t'en penses? Et moi j'ai rajouté Barry Naish, Je veux vivre, c'est un beau cadeau.
0: Ça c'est beau dans votre discographie, les chansons bilingues, en français et en arabe.
1: C'est ma spécialité.
0: Ben oui, alors ça c'est votre spécialité, et aussi les vocalistes, comment vous les appelez?
1: Ouais, j'aime pas, des mélopées.
0: Les mélopées.
1: Voilà. C'est des mots, je sais pas.
0: Donc les mélopées, les chansons bilingues. Qu'est-ce que vous avez d'autre comme spécialité, Faudel?
1: J'ai plein, la cuisine, tout.
0: Voilà.
1: Je peux faire ce que tu veux. Pas que des pâtes, attention.
0: Je sais.
1: Pas que des coquillettes au beurre.
0: C'est vrai? Non, sérieux, c'est quoi votre spécialité? Bah, au Maroc, vous vivez au Maroc, normalement on mange très bien. Hein.
1: On mange très bien, effectivement, mais c'est assez complexe, en fait.
0: Ouais.
1: Parce que, bon, à part le tagine que j'ai pu... j'ai appris ça avec des Marocains, mais c'est vrai que je cuisine français là-bas. Je sais pas pourquoi.
0: Ouais. Vous les épatez avec des omelettes, quoi?
1: Non, pas du tout. Non, barbecue, viande,
0: ouais, un bon barbecue.
1: Le steak frites, tout ça. En fait, on est un peu nostalgique. Les crêpes, la chandeleur, j'ai amené tout ça là-bas, moi.
0: C'est bien.
1: Ben oui, on fait des échanges.
0: C'est l'ambassadeur de France au Maroc, en
1: pourquoi
0: fait, Faudel.
1: Ouais.
0: Exactement. Alors, j'en parlais tout à l'heure, mais il faut que je vous dise, l'album 1, 2, 3 Soleil, qui est d'abord le concert 1, 2, 3 Soleil.
1: L'événement, c'était...
0: Voilà, c'était un truc absolument incroyable. Mmh. Ça a été enregistré le 26 septembre 1998 à Bercy. Donc, pour se replacer dans votre chronologie, vous, à ce moment-là, vous êtes en pleine bourre, parce que l'album Baïda a un an, Tellement je t'aime, tout le monde chante ça, tout le monde connaît
1: cartonne,
0: ça.
1: Ouais.
0: Et vous partagez la scène avec Khaled et avec Rachid Taha.
1: Mmh.
0: Et c'est un concert incroyable avec vos tubes respectifs, des classiques de la musique orientale et puis des reprises parfois.
2: Je me lève et je te bouscule.
1: Une idée de Rachid Taha.
0: La reprise, comme d'habitude.
1: Validée par Claude François, son fils.
0: Son fils,
1: Qui est vraiment, qui a beaucoup aimé la version. Et c'était vraiment un beau cadeau parce que Rachid était très. C'était un directeur artistique hors pair.
0: C'était un génie, je pense.
1: C'était un génie. Il était, moi, je dirais même trop en avance. Et effectivement, quand il propose à Pascal Nègre cette chanson, c'est un peu avec Abdelkader, bien sûr, l'hymne de d'un, deux, trois soleils. Waouh.
0: Ouais.
1: T'imagines, je vais chanter ce texte. C'est un truc de dingue. Je flippais. Puis du coup, bah, ça a bien matché. Je suis bien content.
0: Septembre 98, un Bercy plein comme jamais. Sur scène, un orchestre rock et un orchestre oriental.
1: Ouais.
0: Vos trois voix, donc Khaled, Rachid et vous, Faudel. Et quel souvenir alors pour vous? Il y avait le meilleur de tous les mondes. Il y avait les meilleurs ingé-sons, les meilleures lumières. Tout le monde était au taquet. La bassiste, c'était Gaylan Dorsey, la bassiste de David Bowie.
1: Bowie, le batteur,
0: enfin,
1: Zach. Ouais.
0: Voilà.
1: Et je vais faire un petit le Stevie Village, en fait, qui a arrangé, qui était Gong à l'époque, l'album. C'était un hippie de fou avec Miquette, en fait, son épouse. C'est vrai que j'ai eu une chance, mais c'est surréaliste. Il y avait aussi le percus de Led Zeppelin, Cashmere. Enfin,
0: il y avait le meilleur de tout.
1: Mais moi, je ne connaissais pas tout ça. C'est après, une fois de l'avoir vécu.
0: Ouais.
1: C'est-à-dire que je suis dans une machine comme ça. En fait, l'idée, elle était partie des Inrecuptibles. Donc, Pascal Nègre, il voit... en fait, il y avait Rachita, Cheb Mami, Khaled et moi. On fait les Inroc, la couve. Et du coup,
0: parce qu'il y avait une vraie vague rail en France
1: complètement,
0: à ce moment-là.
1: Musique, musique rail, musique du monde.
0: Ouais.
1: On sortait de la musique africaine et on commençait vraiment. Et là, il a cette idée. Il y a le concert des trois ténors Pavarotti et je sais plus qui.
0: Oui, il y avait Placido
1: Pardonnez-moi,
0: Domingo.
1: Domingo.
0: Ouais.
1: Et il dit, écoute, moi j'ai trois ténors. J'ai Rachid Taha, Khaled et Faudel. Et là, il monte ce projet. Tout le monde le prend pour un fou au début. Les gens ne comprennent pas. Et il dit, écoute, moi j'y crois. Et là, je monte dans le bus, parce que on était je ne sais pas combien. Et là, c'est la consécration. Aujourd'hui, c'est un cadeau du ciel. Aujourd'hui, j'ai de la chance. J'ai voyagé dans pas mal de pays grâce à ça. Et c'est formidable, quoi. Que rêve un artiste, t'imagines ? J'ai été vraiment béni du ciel.
0: Non, ce disque est une merveille. Moi, je voulais aller au concert, mais je n'ai pas eu le droit.
1: Il y a des petites, anecdotes, par exemple.
0: C'est vrai.
1: Je vais frimer, moi. J'ai invité Sting. Ouais. Et pourquoi j'ai invité Sting ? Parce qu'on était il y a longtemps, il y avait un label, s'appelait Copland, en fait, Miles Copland, qui était le manager, le frère de Stewart Copland, ouais. Le batteur
0: de Police.
1: Et il adore la musique du monde, et il faisait pas mal de musique de film, et puis on avait fait pas mal de séminaires, en fait, en tant que compositeur. Et là, et puis comme Sting est très curieux, et puis donc on se rencontre. Et j'invite mamie, parce que je voulais absolument qu'il soit là avec mes parents, chez mamie. Et il est là. Et du coup, ça match entre les deux. Et ils font Desert Rose. Je suis un prétexte, attention.
0: Vous avez fait la passe décisive.
1: Je ne sais pas ce que j'ai fait, mais j'ai invité les deux. Ah. Et du coup, ça a bien matché. Et avant, je disais pas les vraies histoires, et on m'a dit faut raconter.
0: Histoire, mais bien sûr.
1: Et j'ai eu de la chance. Et aujourd'hui, par exemple. Des musiciens comme ça hors pair que j'ai eu la chance de rencontrer, à part un 2-3 Soleil aussi, j'ai fait des belles rencontres en tant que quand tu vois Jeff Beck,
0: Steve
1: Stevens, Billy Idol, tout ça, c'est des gens où j'ai eu de la chance de partager, je dirais, la musique avec eux. J'ai souvent fait le grand écart, en fait.
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3: Bonjour à toutes et à tous. J'espère que vous allez bien malgré la chaleur. Je suis ravie de passer ce moment avec vous. Et même si la prochaine heure est là pour nous donner le sourire avec les meilleurs moments au taquet, avec Valérie Damidot et Eric Bastien, toutes nos pensées vont au sinistre des nombreux incendies qui ravagent la France cet été dans le Var, la Gironde, les Landes. Mais pas seulement, nous pensons également à tous les services de secours qui luttent depuis de nombreux jours pour contenir la situation. Ici et là pour vous soutenir. Votre radio locale vous accompagne et vous informe pendant cette situation difficile.
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3: Et nous commençons avec Étienne Dao et un titre dont le clip a été réalisé par Jean-Pierre Jeunet, tombé pour la France sur votre radio ici.

0: écoutez ici Étienne Dao, Tombé pour la France. Retrouvons Valérie Damido et Eric Bastien qui en janvier dernier étaient avec Yves d'Ici Maine. Yves qui aime bien qu'on le flatte, mais en même temps c'est toujours agréable, un petit compliment. Et Laetitia d'Ici Berry, une fan de parc d'attractions, peut-être que cela vous donnera des idées de sortie pour cet été.
1: Il paraît que tu adores qu'on te flatte.
2: Oui, c'est vrai, oui.
1: Gwen, notre maître Coupez, quand elle t'a dit le compliment que tu aimes qu'on te fasse, tu dis que tu aimes qu'on te dise que tu es beau et gentil parce que tu aimes qu'on te flatte.
2: Ouais, c'est ça.
1: Ouais, bah oui, paraît que t'es comme les chats.
2: Ah oui, c'est vrai en plus.
1: C'est
2: mon épouse qui dit ça.
1: Hein, ton épouse dit que tu es un chat, qu'il faut te caresser dans le sens du poil.
2: Voilà, très bien. Oui, c'est tout à fait vrai.
3: Ça devient obscène cette émission.
1: Qu'est-ce que tu racontes?
2: Et tu on dérape un petit peu.
1: Mais on dérape de quoi? On parle des chats, mais t'es pas bien, toi.
3: Caresser dans le sens du poil, c'est la vanne.
1: Ah là là, mais tu as un cerveau malade. Hein.
3: C'est dans mon spectacle. Mais vous n'aimez pas mon spectacle, humour.
1: Pardon. Alors, est-ce que tu vas marquer 3 points de plus? Est-ce que tu vas réussir à répondre correctement à la question à choix multiples? Je te pose la question, je te propose des réponses. À mon top chrono, t'as 10 secondes pour me dire ta réponse. Tiens, je t'ambiance avec J'aime la galette. C'est l'épiphanie, hein, ce mardi 6 janvier. Alors, petite question. Ah là là, combien de galettes sont consommées chaque année en France? 10 millions? 20 millions? 30 millions? 150 millions, qui correspond au poids de Bastien et d'Amido.
3: Bien sûr.
1: 10, 20, 30, 150, top chrono, 10 secondes. Et papa, est-ce que c'est vrai? Est-ce que c'est faux? C'est une bonne réponse! Bravo. Et oui, c'est les organisations de boulanger qui nous ont confirmé ça. Alors, janvier, évidemment, dès le 1er janvier, en fait, hein, ça mange de la galette. Alors, si vous avez tiré les rois cette année, sachez que, voilà, il vous coûtera 2 reins et 7 crédits mutuels pour aller acheter une galette.
3: Mais qui va avoir la fève? On va tirer les rois quand même après l'émission.
1: Moi, j'ai eu la fève deux fois, j'ai été reine deux fois.
3: Vous avez déjà mangé la reine?
1: J'ai mangé la reine, ouais, bien sûr. J'ai galé la galette.
3: Vous l'avez mangé quoi hier soir déjà?
1: Mais j'ai déjà mangé la galette deux fois. J'ai déjà été reine. Mais bon, quand je vois le budget de la galette, je me dis, mais c'est là où est parti le butin du Louvre en poudre dans les galettes.
3: Hein. Avez-vous besoin d'une fève pour être une reine, Valérie?
1: Ah là là là là.
3: Non.
1: Cette année démarre très bien.
3: Sur les chapeaux de roue. Laetitia, et je ne m'en lasse pas, qui est avec ici Berry. Non, on l'a dit, on ne dit rien. Qui habite à Montgivray. Oh là là,
1: oh là,
3: je vais me fâcher. Je vais me fâcher.
1: Tu vas te fâcher avec toute l'âge.
3: Ah, oui. On est dans l'Indre. Alors, on va se faire un petit tour de France avec toi, Laetitia. Parce que tu adores les parcs d'attractions. Alors, j'ai ce point commun avec toi. On va commencer par le Futuroscope. Alors, c'est bien ça, le Futuroscope? Tu adores? Tu mettrais une bonne note?
4: Ah, ouais, je mettrais une très très bonne note.
3: Tu recommandes? C'est quoi l'attraction la plus dingue au Futuroscope?
4: Pour moi, c'est l'extraordinaire voyage.
3: Extraordinaire voyage. C'est la musique que l'on entend d'ailleurs à l'instant. Il y a Objectif Mars aussi. Pareil que tu as été un peu nauséeuse toute la journée à la fin quand même.
4: Oui, c'est ça, tout à fait.
3: Ouais. Oui. Bon, après le Futuroscope, il y a ça hein, aussi.
1: Alors, écoute-moi bien, toi.
3: C'est ma revanche.
1: Tu m'as foutu la Reine des Neiges et maintenant les poupées.
3: Laisse-moi. Ah, j'adore ça. Ah, bah oui. Disney, quelle est ton attraction préférée à Disney?
4: Peut-être le train de la mine.
3: Le train de la mine. C'est, était là au tout début, hein, d'ailleurs.
1: Le train de la mine.
3: C'est un soft, c'est le petit truc un peu western, quoi. Vous voyez pas le train de la mine?
1: Oh, si, mais j'ai dit.
3: Mais si, remettez-moi un small world, parce que Valérie ne voit pas.
1: Non,
3: le train de la mine. Mais si, non. Voilà. Le train de la mine.
1: C'est pas ça, la musique du train de la mine.
4: C'est pas gentil.
1: Je te déteste.
3: Alors, elle aime aussi Astérix, Vulcania, le Puy du Fou et le Pal. Un mot sur le Pal, parce que c'est à côté de chez moi. C'est en Auvergne. Ça fait partie des 10 plus grands parcs d'attractions en France. On n'en parle pas assez. Tu as aimé le Pal?
4: Oui, tout à fait.
3: T'as été voir les faucons? Parce qu'il y a une grande fauconnerie. Il y a plein de trucs à découvrir là-bas.
4: Alors, j'ai pas eu le temps d'aller voir les faucons. On s'est focalisé sur le parc d'attractions et pas la partie animalière.
3: Eh ben, écoute, c'est à la fois un parc d'attractions et un parc animalier. Tu collectionnes les mugs. Alors, ça n'a rien à voir, mais j'ai découvert qu'à Noël, tu avais offert un mug de Grinch à ta fille.
4: Oui.
3: Oh, le Grinch, le méchant Grinch.
5: Non, il n'est pas méchant.
3: Ouais, enfin,
5: le Grinch a juste été... C'est un amour, c'est juste
3: qu'il s'est fourvoyé.
5: Mais non, il n'a été pas assez aimé. Dans son enfance, il a été rejeté par la société, il s'est exilé. Et bien sûr, ce qu'il veut, c'est de l'amour. Et la petite qui va aller le voir, il a un chien. Je te rappelle que les gens qui ont des chiens ne sont pas des gens méchants.
3: Merci Françoise Dolto pour cette analyse.

0: Pascal Obispo et Francis Cabrel en duo. Il faudrait que preuve l'amour dans la bande-son de votre radio ici. Alors, dans l'extrait qui va suivre, Éric Bastien a trouvé une raison pour écouter la Marseillaise et pas qu'une fois. Ça a bien plu à Valérie Damido, mais aussi à nos deux candidats, Marie-Jeanne d'ici Dromardèche et Benoît d'ici Berry, qui ont tous les deux bien joué le jeu.
1: Et nous sommes avec Marie-Jeanne et Benoît qui ont un point chacun. Marie-Jeanne joue avec ici Dromardèche, elle habite à Montélimar. Elle a l'âge de raison, le mien. Et voilà. Alors.
2: On peut le dire, Valérie. Hein,
1: ah, mais moi, je m'en fous complètement.
2: Moi, j'assume pleinement. Hein.
1: Ah, bah moi aussi, j'ai 61 ans.
2: 61.
1: Voilà, bientôt là donc. Le 18 janvier, c'est mon anniversaire.
3: Voilà. C'est un jour de fête nationale. C'est un jour férié. Le 18 janvier, la main sur le cœur. Envoyez-moi la Marseillaise dans dedans. Où est la Marseillaise?
1: Eh oui, ça sera un jour férié puisque c'est un dimanche. Alors, il paraît que tu bricoles pas.
3: La main sur le cœur, mesdames, messieurs. Le 18 janvier, la Saint-Damido, jour férié. Et Manu, tu es à l'Elysée? Le 18 janvier, c'est férié, hein?
1: Mais c'est un dimanche, mon chéri.
3: Mais je décrète ce jour national, madame.
1: Manu Mac. Alors, il paraît que tu fais beaucoup de sport. Tu vas. Eh oui, tu vas à l'aquagym.
2: Oui.
1: Bah, dis donc, c'est beaucoup. Moi, je vais pas à l'aquagym, hein, je te le dis tout de suite.
2: Ouais,
3: vous passez devant.
2: Hein, c'est pas non plus.
1: Ouais, enfin, moi, par exemple, là, tu vois, il fait trop froid pour l'aquagym. Alors, tu promènes ton chien, ça, c'est vrai que c'est du sport.
2: Ça, c'est du sport.
1: Ça, je suis d'accord. Ça, c'est du sport. Ça, c'est vrai. Tu vas bosser à pied.
2: Oui. Bah, ça, de temps en temps. Ben, en ce moment, non. Hein. Il fait trop froid, mais
1: Bah oui. Parce que tu es secrétaire depuis 40 ans dans la même administration.
2: Ouais.
1: Alors, c'est quoi?
2: Et là, ça mérite une médaille.
3: Hein. Bah, grave.
1: Oh, bah, moi, j'ai envie de dire, ça mérite une double médaille, hein, parce que c'est très, très
3: Ça mérite ça. Hein.
1: Non, voilà, bah, oui.
3: On va la remettre.
1: Oh, la Marseillaise, Alors, on va voir si tu marques un deuxième point avec la question vrai ou faux. Tiens, Jacques Dutronc, hop, c'est parti.
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1: Sa chanson. Est-ce que vous vous rappelez de Émilie Jolie?
3: Bien sûr, Philippe Châtel.
1: Et voilà, Philippe Châtel. Et voilà, et c'était la chanson du hérisson. On va parler hérisson, Marie-Jeanne. Il paraît que les hérissons hibernent. Moi, je le dis. Est-ce que c'est vrai? Est-ce que c'est faux? Top chrono, 5 secondes.
2: Moi, je dirais vrai.
1: Eh bien, tu as totalement raison. À la fin de l'automne, dès que ça chute en dessous de 10 degrés, le hérisson, il hiberne et il va au fond de son petit nid et il attend gentiment le printemps.
3: Ben oui.
1: Et voilà, bravo, un point de plus.
3: Benoît, tu as un point, Benoît ici basque, qui habite à Aïsséritz. Aïsséritz, ben, bien sûr, entre bailleurs. Et pour, dis-moi, Benoît, tu as bien retenu le 18 janvier. Que se passe-t-il le 18 janvier? Le 18 janvier, Benoît?
5: Ben, c'est jour férié, bien du coup, c'est l'anniversaire de Valérie.
3: Merci de le rappeler. Nous allons le rappeler d'ailleurs chaque jour jusqu'au 18 janvier. Et d'ailleurs, nous serons en direct même le dimanche pour une spéciale anniversaire d'Amido. Benoît. Alors, je plaisante avec toi, mais t'aimes bien parce que il paraît que t'as toujours voulu être animateur radio, télé. T'aimes bien les médias, t'aimes bien tout ça, toi.
5: Ah ouais, beaucoup. On jouait à ça quand j'étais petit avec ado avec mon petit frère.
3: Ouais.
5: On faisait des animateurs télé, radio avec des caméscopes, des magnétophones. On s'achetait des micros, etc., des casques. Et on animait nos émissions.
3: C'est super, ça. Et t'as jamais fait un petit peu de radio, je sais pas, près de chez toi, sur une radio locale ou
5: J'ai été invité l'année dernière, oui, justement, sur ICI Pays Basque. Ouais, tout à fait.
3: Ah bah voilà, on salue.
5: Pour parler
3: les
5: cinéma, ouais.
3: Ah bah, tu vois, à cinéma, ça veut dire que t'es connaisseur dans le cinéma. Vous voyez que j'ai coupé.
5: Ah, j'aime beaucoup, ouais.
3: Quel est ton film préféré?
5: Mon héros, par contre, c'est Indiana Jones.
3: Mais ça, voilà, héros, mais moi, je le savais. Ah bah
1: voilà.
3: C'est génial.
1: Anecdote de tournage sur Indiana Jones, la fameuse scène où il y a un mec qui attaque Indiana dans le marché avec un sabre.
3: Ah oui?
1: Indiana sort son pistolet et le tue. Pourquoi? C'était pas prévu comme ça, mais il se trouve que notre Harrison Ford national à la gastro, il est pressé d'aller aux toilettes. C'est totalement vrai. Il est pressé d'aller aux toilettes, donc il finit le dos, il doit se battre, mais il en a rien à secouer, il est malade. Clac, il bute le mec. Et Spielberg a gardé la scène comme ça parce qu'il l'a trouvé drôle.
3: Oh là,
1: voilà.
3: Mais écoutez, Benoît. Cette femme est un puits de science. Cette femme, c'est tout. Cinéma, elle sait tout. Carotte, elle lève la main. Lasagne, elle connaît. Chien, elle sait tout. Je ne peux plus travailler avec un génie. Je suis obligé de frotter.
1: Allez, pose ta question.
3: Alors, allons-y.
1: Allez.
3: J'ai un petit rêve du pêcheur qui arrive. Tiens.
1: La.
3: Laurent, vous Voulzy, qu'on a reconnu là, avec le rêve du pêcheur. Benoît, Laurent Voulzy, c'est le cousin de Pascal Légitimus, des Inconnus. Est-ce que c'est vrai ou faux? 5 secondes, top chrono, on y va.
6: Je dirais vrai, il me semble que j'ai vu passer une info du genre.
3: Bon, t'as tout à fait raison, Laurent Voulzy l'aurait découvert grâce à un oncle qui un jour lui a dessiné l'arbre généalogique de la famille. Anecdote qui a surpris tous les fans.
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1: Jusqu'à 13h, nous écoutons les meilleurs moments d'Otaka avec Valérie Damido et Eric Bastien. 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Mais d'abord, place à la musique avec Laurent Voulzy. C'est le pouvoir des fleurs sur votre radio ici.

0: Il est ce soir en concert au Théâtre Antique de Vaison-la-Romaine. Laurent Voulzy, Le Pouvoir des Fleurs sur votre radio ici. Le pouvoir que Fabien d'ici Provence aimerait, c'est celui de ne plus avoir à travailler. Valérie Damido et Eric Bastien sont assez d'accord. D'ailleurs, je suis sûre que cela entendrait certains. Quant à Cindy d'ici Alsace, elle a une petite manie qui peut vite devenir assez agaçante, je pense.
1: Fabien, alors, ton rêve absolu, ça serait de plus travailler, hein, d'arrêter d'être sapeur-plombier et de faire que du sport et de t'occuper de tes enfants, c'est ça?
2: Voilà, c'est ça, ben ouais.
1: C'est-à-dire tu ferais...
3: Exactement.
1: Tu
3: faut des rentes pour ça, moi.
1: Oui, il faut gagner au loto.
3: Il faut bien vivre. Hein, donc,
2: ouais. Ou sinon, avoir une tante éloignée qu'on ne connaissait pas, qui vous fait... de toute beauté.
1: Ah, l'oncle d'Amérique, le fameux, qui meurt et qui laisse.
2: Fameux.
1: Ah oui, qui laisse 3
2: milliards.
1: Ah oui, tonton américain. Alors, tu adores. Alors, ça m'a fait beaucoup rire parce qu'on a eu déjà quelqu'un hier qui aimait ça, cet animal. Toi, si t'étais un animal, t'aimerais être un.
2: Je me souviens plus ce que j'ai dit.
1: Un panda, peut-être. Un panda, t'as dit.
3: Ah oui, on a eu ça hier.
1: Alors, un panda, comme dans Kung Fu Panda, tu veux être.
2: Tranquille. Vous mangez du bambou, tranquille, me roulez par terre.
3: Bah, fait Koh-Lantin, hein, il mange du bambou pendant 3 semaines là-bas.
1: J'imagine que t'as regardé Kung Fu Panda avec. Évidemment.
2: Je me régale autant que les enfants, moi.
1: Bah, moi aussi, hein, j'adore. Kung Fu Panda, c'est mon personnage, il fait que bouffer. Et il se roule dans l'herbe. Génial. Alors, on va tout de suite passer à la question pour marquer 3 points de plus. C'est la question à choix multiple. Je te pose la question, je te fais des choix, tu me dis ta réponse. Écoute bien. Aujourd'hui, 8 janvier, c'est l'anniversaire de Pascal Obispo. Il fête aujourd'hui ses 61 ans.
3: Bon anniversaire.
1: Bah, bon anniversaire, je lui aurais dit après, t'inquiète, on est à 10 jours d'écart. Alors, et pour quel célèbre feuilleton notre Pascal Obispo a-t-il composé le générique? Quel générique de feuilleton célèbre Pascal Obispo a fait le générique? Est-ce que tu le sais? Je te propose Plus belle la vie, Sous le soleil, Julie Lescaut, Chonchon des bois. Top chrono, 10
3: très
1: secondes.
3: Bon feuilleton.
1: Plus belle la vie, Sous le soleil, Julie Lescaut, Chonchon des bois.
2: Julie Lescaut, je sais pas moi.
1: Et non, il a fait ça.

0: l'aime pas trop qu'on lui rappelle qu'il a fait ce générique.
1: Bah ouais, on la connaît pas. Fait,
0: voilà.
1: La chanson, on la connaît.
0: Allez, bon anniversaire Pascal, pas de point pour Fabien.
1: Cindy, tu connaissais Sous le soleil? Ou la série,
2: oui.
1: Ou la chanson, ouais. Ah ouais?
2: Oui, oui.
1: Bah oui, c'est la génération. Sous le soleil,
2: voilà.
1: Dans les années 90, quoi, c'est ça. On a à peu près le même âge.
0: Bah attends, avec Jessica Lamaire, Adeline qui était avocate, Bénédicte Delmas, elle était médecin.
1: Attends, on me dit dans l'oreille qu'il y a même Laurent Petit-Guillaume. Il y a Laurent Petit-Guillaume dans la série qui est avec nous sur ici. Mais oui, il avait un rôle. C'est vrai, hein. Oui, c'est vrai.
0: Ah, d'accord, moi je me rappelle que de Bénédicte Delmas et d'Adeline.
1: Mystère d'amour, tout ça, premier baiser, quoi. Ah, Cindy. Cindy, on rappelle que tu es alsacienne, que tu habites dans le Bas-Rhin, à Herrlisheim. Voilà, je l'ai encore une fois bien dit. T'as du petit défaut. Est-ce que c'est avouable ou c'est totalement inavouable? Par exemple, sur le fait que tu corriges un peu tout le monde, par exemple, à l'oral?
2: Non, c'est avouable. Enfin, ouais. Pas à l'oral, à l'écrit. Beaucoup à l'écrit.
1: Ah, à l'écrit, c'est-à-dire tu reçois une carte postale et tout, tu supportes pas les fautes, ça le fait pas, quoi.
2: C'est ça.
1: Ah ouais.
2: Ouais.
1: Alors tu fais quoi? Tu corriges et tu renvoies la copie à la personne qui t'a écrit ou quoi?
2: Ouais.
1: Ah ouais.
2: Je corrige tout le temps et je fais des petits astérix dans les messages et je leur corrige la phrase.
1: Ah ouais? Bah, ouais. Tu veux pas être prof?
2: Non.
1: Je
2: ne supporterai pas les enfants.
1: Non, d'accord. Ah, ok. T'es préparatrice de commandes depuis 10 ans, hein, je rappelle ton métier. Quel est ton animal préféré? Bon, c'est assez logique, tu nous as parlé de tes chats tout à l'heure, j'imagine que c'est ça?
2: Oui, c'est ça.
1: Bah oui, les chats. Oh, les aristochats avec ton chat Kenzi. Papa et Riley. Alors, ta couleur préférée, c'est le rose, mais ça va jusqu'à t'habiller régulièrement en rose. Est-ce qu'aujourd'hui, t'es habillée en rose, par exemple?
2: Non, à part mes chaussettes.
1: D'accord. On est ravis de savoir que tu as des chaussettes roses. Est-ce que ça va te porter chance puisque c'est ta couleur? On va le savoir tout de suite avec cette question qui arrive. Et le générique d'une émission, toi qui aimes les voyages, les trains pas comme les autres.
0: Qu'est-ce que c'est bien cette émission?
1: Elle est géniale cette émission. On se balade dans le monde entier avec des trains, c'est extraordinaire. Quel prénom féminin, Cindy, est aussi le nom d'un véhicule qui roulait autrefois sur les voies de chemin de fer? Thérèse, Micheline, Bernadette, Valérie, qui a d'ailleurs donné son nom fameux TGV, la très grande valoche. Top chrono, 10 secondes.
2: Micheline,
1: un véhicule qui roulait autrefois sur les voies de chemin de fer, un train qu'on appelait la Micheline. Oui, bien sûr, était bleu, il me semble, bleu et blanche. Autorail mis au point par la société Michelin à partir des années 1930. Et c'était une machine qui permettait de... Elle était moins bruyante que les autres, elle était assez innovatrice pour l'époque.
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0: est en tournée et lui aussi sera sur scène à Vaison-la-Romaine. Mais demain soir, Benjamin Biolay dans la playlist d'ici Écran Total. Valérie Damido et Eric Bastien font maintenant connaissance avec Sophie d'ici Berry et Philippe d'ici Poitou. L'occasion pour le technicien du jour, Lucas, que l'on adore, de partager avec nous ses talents d'imitation sur votre radio ici.
1: Alors, Sophie 2, Philippe 4, Sophie, il paraît. On t'a posé la question, si tu étais un animal, tu aimerais être un dauphin.
2: Ah. Oui.
3: Vous savez comment
2: je suis libre et aller où je veux dans l'eau.
1: Nous savons, sachez que Lucas, notre technicien préféré, est le roi de l'imitation du dauphin. Et que pour vous, enfin pour toi Sophie, il va te faire le plus joli des dauphins. Vas-y, vas-y Flipper. Voilà.
3: C'est vraiment un homme qui est venu là, hein. C'est un humain. Hein.
1: C'est Lucas.
2: Non, non, mais c'est très bien, j'ai tout compris. J'ai compris ce qu'il a dit.
1: Alors, il paraît que ce que tu préfères chez les hommes, c'est leur torse.
2: Ouais, voilà.
1: Poilu ou pas?
2: Non, ouais, pas orang-outan, quoi. Voilà, ça me dérange pas, mais.
1: Mais un peu
2: poilu. Oui, un peu, ça me dérange pas, quoi, voilà. Mais
3: viril.
2: Un beau torse bien formé, je trouve ça beau, voilà.
1: Ouais, les tablettes de chocolat.
3: Pas comme moi, quoi.
1: Un peu d'huile sur le corps.
3: Exactement.
1: Côté gladiateur, quoi. Voilà.
3: Ce que vous avez en face de vous chaque jour, exactement, voilà.
1: En face de moi, j'ai Lucas et c'est exactement ça. Alors, il paraît que si tu devais déjeuner avec une personnalité, tu adorerais déjeuner avec lui.
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1: Avec Amir, c'est ça?
2: Oui, c'est ça.
1: Eh ben Amir, si tu nous écoutes, Sophie t'attend à Perpignan.
3: C'est elle qui paye.
1: Mais lâche-nous avec l'argent, tais-toi.
3: Voilà. Elle lance l'invitation.
2: J'invite à la maison. Mais je fais un bake-off.
1: Voilà, magnifique. Allez, on va passer à la question à choix multiple qui peut te rapporter 3 points. Ça, je te mets une petite chanson. On va parler tennis. Sophie, quel tennisman détient le record de titres en grand chelem chez les hommes? Alors attention, Nadal, Federer, Djokovic, Eric Bastien.
3: Bien sûr.
1: Top chrono, 10 secondes. Qui a le plus de grand chelem de titres? Nadal, Federer, Djokovic, Eric Bastien. Federer? Et non, c'est Djoko. Djoko, 24 titres du Grand Chelem. Bon, pas de points, tu restes à 2.
3: Philippe est avec nous, avec la région Poitou, les Deux-Sèvres, Nueil, les Aubiers, notre retraité depuis un an qui fait du sport, qui soutient l'équipe de Cholet, l'équipe de basket, qui a gagné d'ailleurs, hier contre Gravelines. Dis donc, côté cuisine, là, puisqu'on parle un petit peu de bonnes choses, toi, t'as un joli potager à la maison, il paraît, Philippe.
5: Oui, je jardine pas mal, oui.
3: Ouais, qu'est-ce que tu récoltes dans ton potager?
5: Des salades, des pommes de terre, des tomates.

0: pâtes.
1: Est-ce que tu cuisines après?
0: Ah ben non, pas du tout.
1: Ah.
0: Non, c'est madame qui,
1: c'est
0: qui
1: madame.
0: Se charge de...
1: C'est Liliane qui s'y colle.
0: Liliane, oui.
1: Et elle cuisine bien, Liliane?
0: Oui, très bien.
1: Bien
0: une
1: sûr.
0: Bonne cuisinière.
1: Ta femme qui d'ailleurs aime bien la télévision, paraît qu'elle a participé à une émission de télé, c'est laquelle?
0: Le Juste Prix.
1: Avec le micro, là, Philippe Risoli, là, il lançait son micro. Qu'est-ce qu'elle a gagné, ta femme? Parce qu'elle a gagné, il me semble. Hein.
0: Elle a gagné, ouais, les cadeaux de sélection, et après, elle a
1: tourné
0: la roue. Non, elle n'a pas gagné avec elle. Elle a tourné la roue, mais elle n'a pas été sélectionnée.
1: Elle n'a pas été sélectionnée. Bon. Par contre, elle a dû tourner la roue dans les parcs d'attractions, parce qu'avec Liliane, vous aimez les parcs d'attractions.
0: Ah oui, j'aime bien la sensation forte, et même à côté de chez nous, on est à 25 km du Puy du Fou, et.
1: C'est le thème
0: c'est magique, quoi, c'est...
1: du Puy du Fou qu'on entend. C'est vrai que c'est très beau, le Puy du Fou. Tu as été plusieurs fois. T'as été chez Mickey. Vous voulez un petit Small World pour vous faire plaisir?
2: Écoute-moi bien, si tu mets Small World, je te fracasse.
1: On va pas mal de Small World. Il a Mastérix, il aime le Futuroscope. Bon, voilà, t'aimes être bousculé, quoi. T'aimes l'association forte. J'ai bien compris. Allez, Philippe, nous allons jouer à présent et on va te poser une question avec plusieurs propositions. Tu réfléchis et tu nous donnes la bonne, c'est encore mieux. Qui a dit? Je suis tellement intelligent que parfois, je ne comprends pas un seul mot de ce que je dis.
2: Ben c'est toi, ça, non?
1: C'est vrai que ça y ressemble. Je suis tellement intelligent que parfois, je ne comprends pas un seul mot de ce que je dis. Est-ce qu'il s'agit d'Oscar Wilde? De « Attention, tu vois un Jean-Claude Van Damme ?» Je vous l'ai fait en... Bon. Salvatore Dali. Salvatore Dali. Ou bien Valérie D'Amito. Évidemment. À 18 ans, rattrapage du bac philo où elle aura finalement la note, rappelons-le, de 3 sur 20.
2: Mais non, pas du tout,
1: j'ai eu 14. C'est lamentable de dire ça, c'est vrai, bravo. Donc prono, Oscar Wilde, Jean-Claude Van Damme, Salvador Dali, Valérie D'Amido.
0: Jean-Claude Van Damme, à tout hasard.
1: Non, t'es pas sérieux là.
0: Non.
1: Je suis tellement intelligent que parfois je comprends pas un seul... C'est vrai qu'il aurait pu prononcer
2: cette
1: phrase.
2: Mais c'est Eric Bastien, ça.
1: Non, c'est Oscar Wilde.
0: Oscar Wilde.
1: Ouais, maître de l'esprit, de l'ironie, de l'autodérision. Pour la petite histoire, un jour, un douanier américain qui lui demandait s'il avait quelque chose à déclarer, il a justement dit « Rien, si ce n'est mon génie ». Moi, j'adore.
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0: Jerry Rafferty, Baker Street. À suivre dans une poignée de secondes, Valérie Damido et Eric Bastien qui seront avec David d'ici Auxerre et Nadine d'ici Paris-Île-de-France. Deux candidats qui aiment tester des choses en cuisine. À l'heure du déjeuner, ça peut peut-être vous donner des idées sur votre radio ici.
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2: Il paraît, David, que tu n'as pas la passion du bricolage.
3: Non, ça c'était hier aussi, Valérie.
2: Non, c'est aujourd'hui.
4: Non, pas du tout. Je suis mauvais bricoleur.
2: Pourquoi ?
4: J'essaye de faire des choses, mais c'est jamais droit. C'est le bazar qu'on monte, quoi. Même les étagères ou quoi, ça paraît droit au départ, mais quand on fixe,
2: c'est pas droit.
4: Et voilà. C'est pas droit après.
2: Oh là là. Bon, par contre, tu adores jardiner.
4: Ah, j'aime bien le jardinage. Ah. Là, par contre, de ce côté-là, il n'y a pas de problème. Oui.
2: Et ça, c'est bien. Et tu as aussi un potager. Qu'est-ce que tu as dans ton potager ?
4: Bah là, cette année, j'ai rien parce que je viens de déménager. Mais sinon, j'avais beaucoup. J'avais tout ce qui pouvait se faire : haricots, lentilles, poivrons, tomates, pommes de terre, courgettes, radis, carottes.
2: Ah oui, dis donc, parce que.
4: Vraiment de tout, quoi. Ouais, tout.
2: Tu cuisines alors ? Tu aimes cuisiner alors ?
4: Oui. J'aime cuisiner aussi, oui.
2: Oh,
4: j'aime bien cuisiner, oui.
2: Oh là là, il paraît que tu adores les soupes.
4: Les soupes, ouais, j'aime bien faire des soupes, ouais. J'innove un peu, je fais des essais, et puis je fais goûter à mes enfants, en fait. Et comme ça fait des tests.
2: Eh ben, ça fait des tests. S'ils n'aiment pas, c'est pas bon.
3: Allez, c'est des goûteurs, hein, c'est des goûteurs.
2: Allez.
4: Oui, je leur demande ce qu'ils en pensent, oui.
2: Eh ben, c'est très bien, moi j'adore la soupe. Alors, mon petit chat, tu vas essayer de marquer ton deuxième point. Tiens, on va partir aux urgences. Alors, pourquoi aux urgences ? Parce que nous allons parler de George Clooney. Voilà, alors George Clooney, moi j'affirme qu'aux prochaines élections présidentielles françaises, eh ben, il va pouvoir voter. Alors, est-ce que c'est vrai que George Clooney va pouvoir voter aux élections présidentielles françaises en 2027 ? Vrai ou faux, top chrono, 5 secondes.
4: Ah, je veux dire que c'est vrai, oui, s'il s'inscrit sur les listes électorales, oui, il vient d'obtenir la nationalité française.
2: Oh. Et voilà ! Mais oui, David, c'est un ancien policier, la loi, on lui fait pas ! Bravo, évidemment, il vient d'obtenir la nationalité française, donc évidemment que s'il est inscrit, il pourra voter. Bravo, un point de plus, deux points pour David.
3: L'élection présidentielle ? What else ? Bien, Nathalie. Ah, vous avez dit hier sur M6 que je vous faisais barrer, alors j'essaye
2: Non, j'ai dit que t'avais un accent anglais de
3: merde. Oui, vous
2: merde.
3: Êtes bien foutu de moi. Exactement. Bon, alors, ça parle de cuisine, nous aussi. On va se mettre en mode ratatouille. Mais avant de se mettre en mode ratatouille, on va se mettre en mode claquette. Oui, non pas les tongs. Hein. Madame fait des claquettes, Nadine.
5: Oui.
3: Mais dis donc. Alors, il paraît que tu viens de reprendre. Ça veut dire que c'est quelque chose que tu connais déjà depuis longtemps.
5: Un petit peu. Ouais, un petit peu, mais j'ai toujours l'impression d'être débutante. Je sais pas si c'est normal.
2: Bon, c'est dur bien. Les claquettes,
3: c'est
2: Nadine.
3: Génial de faire
2: c'est vachement
3: ça.
2: Dur.
3: Mais tu fais ça où ? Dans un club, une association ?
5: Je fais ça dans ma commune, oui, dans les services de la commune qui proposent des séances de sport et de claquettes aussi.
3: Fais passer à Roselyne Bachelot. Oui, tout pareil, Nadine. Mais non, c'est vrai, elle parle un peu.
2: Ça fait longtemps que t'as pas vu Roselyne Bachelot.
3: Oui, vous l'avez vu il y a pas longtemps.
2: Elle a la voix beaucoup plus grave, Roselyne.
3: Oui, comme ça un peu. Tu fais du stretching également, donc bon, t'es sportif comme Nadine. Hein. Oui.
5: Allez, un petit peu.
3: Ah oh, bah quand même. Attends, pas un petit peu. Côté sport, tu fais de la rando, t'as été dans, tu fais les cirques à La Réunion. Alors, ça tourne, ça, les marches.
5: Enfin, un cirque
3: quand même.
5: Mais c'est pas mal.
3: Chemin de Compostelle, Mont Blanc.
2: Ouais, bah tu fais plus que moi dans toute ma vie.
3: Évidemment. Bon, allez, ratatouille. Alors comme ça, on est comme David, on aime innover en cuisine. C'est-à-dire.
5: Bah écoutez, des fois on prend les fonds de frigidaire et puis puis on fait des tentatives. Alors des fois ça marche, des fois ça marche pas. Des fois on essaie de faire de la cuisine originale.
3: Bah, d'autant que Bruno, ton mari, est un ancien cuisinier. Donc voilà. Et alors un dernier mot, sa spécialité, je te laisse nous donner ta spécialité méditerranéenne.
5: Ah bah. Tout ce qui est un peu méditerranéen, bah c'est la lasagne table chez moi.
3: La lasagne qu'on adore avec Valérie. Bon allez, jouons parce que je n'en peux plus, je bave.
5: Elle est bonne pour nos rondeurs aussi.
2: Mais évidemment.
3: On les prend. Justement, restons au grand restaurant. Oh le lien. Les années de travail. Les gens mangent plus vite quand la musique d'un restaurant est forte. C'est intéressant, ça. Est-ce que c'est vrai ou faux? Top chrono, 5 secondes. On mangerait plus vite.
5: Je ne vais pas me précipiter, mais j'ai l'impression que oui.
3: Eh bien, je vais te donner la réponse. C'est oui, musique rapide ou forte. Oui. J'ai trouvé ça dingue d'apprendre ça. Ça stimule la dopamine et donc ça accélère notre rythme cardiaque qui réduit la durée moyenne du repas. Donc, si on est invité chez des amis que le son est à fond, eh ben, on va manger vite et on sera vite rentré.
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Après une pause dans sa carrière musicale, il reviendra sur scène en 2027. Vianney, beau papa. Merci d'avoir passé cette heure avec nous. Les meilleurs moments d'Otaquet. La suite demain avec Valérie Damido et Eric Bastien sur votre radio ici. Merci Valérie Damido et Eric Bastien. Dans un instant, Johan Rock pour Ici dès 5h. Quant à moi, je vous retrouve tout à l'heure à partir de midi pour les meilleurs moments d'Otaquet sur votre radio ici.

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0: peu de douceur pour démarrer ce mercredi. Bienvenue, vous êtes ici.
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0: Ravi de vous retrouver ce mercredi. J'espère que la nuit fut bonne de votre côté, que vous êtes parvenu à fermer l'œil. Les températures baissent progressivement sur une grande partie du pays. On fait le point sur la météo dans 5 grosses minutes. Pour le reste, ici, dès 5h, vous le savez, on vous réveille avec le sourire en vous informant au plus près de chez vous et en chanson. Avec le groupe Téléphone, un autre monde pour assurer la bande-son de votre début de journée. Bonjour Cyril Ardo-Redon.
2: Bonjour Johan Rock, bonjour à tous.
0: C'est dans l'actualité ce matin.
2: Les reprises de feu dans le massif du Gros Bessillon dans le Var. 6 reprises en 15 jours d'origine humaine, c'est ce qu'a dit le parquet.
0: Si vous aimez pédaler, est-ce que vous savez que votre vélo classique peut se transformer en électrique? Par ici, les économies vous livrent le mode d'emploi pour assurer la transformation en bonne et due forme. Et puis, tous les matins, ici, vous le savez, vous êtes les bienvenus pour nous raconter comment se déroule votre été. Vous profitez des congés, vous travaillez, vous restez à la maison ou vous voyagez à travers les régions de la France. 0810 055 056, on s'appelle.
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0: C'est mercredi, le 5 août, bon début de journée, il est 5h. Le journal présenté par Cyril Ardo-Redon est la piste de mise à feu volontaire privilégiée pour expliquer la reprise de l'incendie dans le Var.
2: Les flammes ont dévoré plus de 1800 hectares dans le massif du Gros Bessillon depuis la reprise vendredi, soit un total de 6000 hectares en 2 semaines. 6 départs de feu d'origine humaine au moins ont été recensés, indique le parquet. Le préfet du Var, Simon Babre, a pris la parole.
3: Ces actes incendiaires s'ajoutent à ceux qui ont déjà été déplorés par le passé. Le deuxième front de feu qui avait été ouvert le 24 juillet, 3 jours après le démarrage de l'incendie, a une origine volontaire qui n'est pas contestée. Et la reprise de feu du 31 juillet, la piste d'une mise à feu volontaire n'est pas exclue. Donc on sait que nous avons un problème d'incendiaire, que nous avons besoin de tenir la zone, d'éviter que des candidats incendiaires puissent se présenter. Notamment dans les jours qui viennent, qui sont des jours à haut risque. Nous aurons des températures qui vont remonter à 38 degrés et nous allons avoir des taux d'humidité très bas, inférieurs à 20%.
2: Le préfet du Var, Simon Babre, et plus de 1000 pompiers restent mobilisés sur cet incendie. Les feux ailleurs en France, avec l'incendie près de Bellegarde en Diois dans la Drôme qui a brûlé près de 280 hectares et fait 2 blessés légers chez les sapeurs-pompiers. Les conditions météo sont défavorables aujourd'hui. 55 hectares brûlés en Ardèche dans plusieurs départs de feu. Aujourd'hui, depuis le début de l'été, 402 personnes ont été interpellées en lien avec des incendies selon Laurent Nunez, le ministre de l'Intérieur. Parmi eux, 156 mineurs. 6 départements du pourtour méditerranéen sont placés ce matin en risque élevé de feux de forêt auxquels s'ajoutent donc l'Essonne et l'Eure. En Gironde et dans les Landes, après les immenses incendies, l'État va prendre en charge intégralement les indemnités d'activité partielle versées aux salariés des très petites et moyennes entreprises situées dans les zones évacuées. C'est ce qu'a annoncé le ministère du Travail hier soir. Marie Mutricy, c'est plutôt une bonne nouvelle selon les acteurs économiques locaux.
4: C'est un bon signe, commente le président de la Chambre de commerce et d'industrie Bordeaux-Gironde. Patrick Seguin attend quand même d'en savoir plus lors d'une réunion en préfecture aujourd'hui. Les annonces qui ont suivi les incendies de 2022 n'ont pas toutes été suivies d'effets, faute de moyens, rappelle-t-il, pour expliquer sa prudence. La présidente de la CPME du département, Cécile Desponce, rappelle que son organisation réclamait la prise en charge à 100% des salaires et pas seulement les 60% du brut auquel a droit un salarié au chômage partiel. Et au-delà de cette annonce, le président du MEDEF de Nouvelle-Aquitaine, interrogé hier soir sur France Info, adresse une autre demande.
5: Dans les prochaines semaines, il faudra aider financièrement à passer le cap et à tenir jusqu'à l'année prochaine. Quand vous avez des activités très saisonnières, il faut tenir après pendant 10 mois. Donc la trésorerie, elle se fait pendant ces mois où, et s'ils sont ratés, il faudra tenir. Et on appelle de nos voeux un fonds de solidarité et aussi des dispositifs de prêt.
4: Le tourisme, principale activité saisonnière, représente 7% du produit intérieur brut en Gironde et dans les Landes.
2: Explication de Marie Mutricy sur votre radio locale ici.
0: Vous écoutez ici 5h04, une personne emportée par une rivière en Haute-Savoie.
2: Elle est toujours recherchée dans le secteur de Sixte-Fer-à-Cheval, près de Samoin dans les Alpes. La rivière a débordé en début de soirée après de fortes intempéries. Une autre coulée de boue a eu lieu non loin de là dans le cirque du Fer-à-Cheval, un lieu prisé des randonneurs. 15 personnes, dont 2 bébés, ont dû être évacuées par hélicoptère. 13 départements du quart sud-est en vigilance orange canicule ce matin, de la Corse à la Haute-Savoie, en passant par les Alpes-Maritimes, le Vaucluse, le Gard ou la Drôme. Météo France doit actualiser ses prévisions d'ici 1h à 6h du matin.
0: J-7 avant un spectacle rarissime dans le ciel.
2: L'éclipse solaire, la première totale en Europe depuis celle de 1999. Chez nous en France, elle ne sera que partielle. Emeline Ferry, totale, partielle, ça veut dire quoi exactement ?
6: On ne sera pas totalement plongé dans le noir, ça ce sera pour les chanceux qui sont dans le nord de l'Espagne, tout un secteur où l'alignement sera absolument parfait entre la Terre, la Lune et le Soleil, qui sera alors complètement masqué. Mais on n'en sera pas loin dans le sud-ouest de la France, 99,5% d'obscuration à Biarritz, un très mince croissant lumineux apparaîtra au plus fort de l'éclipse. Plus on ira vers le nord-est, moins ce sera marqué, mais ce sera quand même exceptionnel. Pendant plusieurs minutes, le ciel qui s'assombrit, ambiance étonnante alors qu'on sera à peine en début de soirée. Le phénomène durera à peu près jusqu'au coucher du soleil. Il reste maintenant une inconnue, la météo. Si de gros nuages ou de la pluie s'invitent ce soir-là, ça risque de gâcher la fête. Mais il est encore trop tôt aujourd'hui pour connaître les prévisions météorologiques précises.
2: 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On vous a mis toutes les infos. 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
0: Dans le paquet, jusqu'à vendredi. Après, il n'y en aura plus.
2: On jette un coup d'œil. Et avant l'éclipse, dans une semaine, c'est un temps mitigé ce mercredi sur la France.
0: Avec un ciel variable sur de nombreuses régions. On relèvera notamment quelques ondées sur la pointe bretonne ce matin. En revanche, l'air est plus respirable sur la moitié ouest du pays, alors que dans le Grand Est, c'est toujours la chaleur qui domine, ainsi que sur le pourtour méditerranéen, avec des seuils de canicule qui seront une nouvelle fois atteints et dépassés ce mercredi. Côté température, le mercure affichera en milieu de matinée 16 à Aurillac, 17 à Limoges, 20 à La Rochelle et Bordeaux, alors que cet après-midi, ce sera toujours un ciel variable sur les régions du tiers nord-ouest du pays. Sur le reste du territoire, on notera de belles éclaircies et un mercure, lui, qui affichera 30 à Toulouse, il fera 28 à Bourges, ainsi que dans la capitale, 26 à Nantes, 33 à Lyon et 36, la maximale sur le pourtour méditerranéen, la région où il fera le plus chaud aujourd'hui. Comment ça se passe par chez vous? Quel temps fait-il? Vous nous postez un petit message sur la page Facebook d'ici. Tous les matins, on fait la météo ensemble.
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0: Si vous rêviez d'un autre monde, a priori, ça n'est pas pour tout de suite. Va falloir se contenter d'une autre. Mais en attendant, on peut rêver. Hein, c'est toujours bon de rêver.
2: Bien sûr.
0: En musique, c'est encore mieux. Voici Téléphone qui chante justement Un autre monde. Bienvenue, il est 5h07.

0: C'est bien ici que vous écoutez votre radio locale tout près de chez vous ce mercredi. Il est 5h11.
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0: C'est une histoire d'amitié née dans un taxi dont je vous parle ce matin. C'est un soir d'été, il y a 5 ans que ça s'est passé. Sylvie monte dans le taxi parisien de Karimba pour se rendre à l'hôpital. Elle remarque que le chauffeur écoute discrètement un cours d'anatomie sur son téléphone pendant les embouteillages. Alors curieuse, elle lui demande s'il s'intéresse à la médecine. Et le taxi de lui répondre qu'il prépare le concours d'infirmier depuis 3 ans. Il étudie entre 2 courses, mais voilà, il a du mal avec certaines notions complexes. Révélation qui fait mouche, car Sylvie, elle, est professeure d'anatomie à la fac de médecine. Sylvie, qui a un petit peu de suite dans les idées et un peu aussi celui de la négociation, lui propose de transformer ses futures courses de taxi en cours d'anatomie, moyennant la gratuité de la course. À raison de 25 minutes de route, 3 fois par semaine, elle aura l'occasion d'approfondir avec lui les points difficiles du programme d'anatomie. Le deal est passé et quelques années plus tard, cette collaboration inattendue a été fructueuse, puisque depuis quelques mois, ce chauffeur de taxi a réussi son concours d'entrée. Il est même devenu diplômé et grâce au cours de Sylvie, son cours particulier, il est désormais infirmier dans un service d'orthopédie d'un hôpital francilien.
2: Bravo à lui.
0: Voilà, c'était la petite histoire.
2: Et merci à elle pour cette entraide.
0: Université mobile et services et bien échangés qui permettent à ce chauffeur maintenant de faire ce qu'il souhaite professionnellement. Dans l'histoire et dans l'info d'ici ce matin à 5h12, un record de sécheresse battu au mois de juillet en France, Cyril.
2: Oui, avec des répercussions très concrètes sur l'agriculture. Dans certains départements comme dans la Somme, les préfectures mènent des expertises sur les exploitations touchées.
0: Et le matin, les chansons sont toujours ici pour vous accompagner. Retour dans les années 80 d'ici quelques minutes avec Quarterflash. Pour l'heure, 5h13, il est temps de faire des économies. Avec vous, Valère Coréard, chaque jour, un bon plan pour rebooster notre pouvoir d'achat. Et aujourd'hui, on va pédaler.
3: En tout cas, je voulais vous donner un bon plan qui peut vous permettre d'utiliser plus fréquemment votre vélo en faisant d'un vélo classique un vélo électrique. Car oui, il est possible de transformer votre vélo musculaire en vélo à assistance électrique en y rajoutant un petit moteur qui va vous faciliter la vie et vous permettre peut-être de vous servir plus fréquemment de votre vélo avec au passage de belles économies sur le carburant. Mais commençons par le vélo à électrifier. C'est aussi une belle source d'économie puisque plutôt que d'acheter un vélo neuf électrique ou d'occasion, vous allez électrifier le vôtre. Pour repérer ce lifting, je vous conseille quand même de passer par un professionnel et, en tout état de cause, d'acheter à minima un matériel homologué.
0: Donc on va faire d'importantes économies par rapport au prix d'un vélo équipé d'origine.
3: Alors, le calcul est vite fait. Vous avez des vélos électriques qui commencent en entrée de gamme autour de 1200-1500 euros. Pour électrifier un vélo classique, l'entrée de gamme se situe autour de 400 euros. Il vous faudra respecter 2 règles essentielles pour être homologué. Une puissance de moteur à 250 watts maximum et une vitesse accompagné par l'électrique à 25 km/h maximum. Le moteur est donc bridé. Le moteur d'ailleurs pourra se situer soit dans la roue avant. J'ai testé, ça paraît contre-intuitif, mais c'est quand même assez efficace. J'ai trouvé ça même plutôt confortable. Au niveau du pédalier, ça c'est le top, ou alors de la roue arrière. Vérifiez aussi avant de passer à l'achat si votre commune, votre région ou une collectivité autour de vous ne subventionne pas ce type de transformation parce qu'un certain nombre de collectivités le font. Voilà, vous savez désormais qu'il est possible d'électrifier un vélo classique et vous allez pouvoir diviser par 2, voire par 3 le coût par rapport à l'achat d'un vélo électrique d'origine neuf. Enfin, n'oubliez pas, si vous aussi vous avez des bons plans pour rouler malin, pas cher, à vélo notamment, tiens, vous m'écrivez par ici les économies @radiofrance.com.
0: Bien noté. Demain, Valère, zoom sur les magasins de déstockage. Vous nous direz si c'est réellement un bon plan pour notre budget. En attendant, vous écoutez ici. Bon réveil, il est 5h15.
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0: 5h16, le mois de juillet a été le plus chaud jamais enregistré en France.
2: Ouais, c'est ce qu'a indiqué Météo France hier, un mois marqué aussi par une sécheresse qui a atteint des niveaux records. C'est le troisième mois de juillet avec le moins de pluie depuis le début des relevés Météo France. L'agriculture est en souffrance. Forcément, dans la Somme, la préfecture mène des expertises sur les exploitations touchées. Nicolas Fillon.
7: Sur ce champ de maïs, les dégâts liés à la sécheresse sautent aux yeux des agriculteurs.
8: Tel que ça a été semé, la terre n'a même pas bougé. Parce qu'on a eu de l'eau jusqu'au 15 mai et après, depuis ce temps-là, on peut rien.
7: Ces épis qui poussent sur 10 hectares sont destinés à l'alimentation des animaux d'élevage. L'expert missionné par la préfecture prend des photos et ce qui le frappe...
9: C'est la taille du maïs, il devrait être là, quoi. Quasi deux fois plus haut.
7: Jean-Luc Bessel est chef du service économie agricole à la direction départementale des territoires et de la mer.
9: Là, par exemple, il y a rien. Tout le haut, là, ça n'a pas été fécondé. Donc, s'il n'y a pas de grain, donc il n'y a pas de valeur énergétique.
7: Dans la Somme, il n'avait jamais vu une telle sécheresse.
9: À mon niveau, non. 2003 peut-être, mais j'étais pas là.
7: La culture fourragère souffre énormément à l'ouest du département.
10: Régulièrement, l'été, on a une diminution de la pousse de l'herbe. Mais ça ne devrait pas être cuit comme ça, quoi. La pâture, on a l'impression qu'elle est morte, quoi.
7: Thibaut Enoch, agriculteur à Vaudricourt et responsable local de la FDSEA.
10: Il n'est plus question d'alimenter un troupeau avec ce qu'on a là devant les yeux, quoi.
7: Alors les éleveurs puisent déjà dans leur stock hivernal de fourrage pour nourrir leurs bêtes.
10: Donc des solutions à trouver avec de l'aliment à acheter. Mais faut-il encore que les trésoreries des exploitations permettent d'acheter des aliments, donc c'est la grosse inquiétude du moment, quoi.
7: Pas de pluie, une canicule qui cuit les cultures et les empêche de se développer. D'autant qu'ici, près de la côte Picarde, la terre est très sableuse avec très peu de réserves hydriques. Conséquence, des pommes de terre d'un calibre hyper réduit par rapport à la normale.
11: Donc la question, est-ce qu'on va réussir à les ramasser ?
7: Guillaume Dessault, agriculteur à Saïf-Libeaucourt.
11: Même en ayant des petites mailles, l'espace entre chaînes sur les arracheuses à pommes de terre, ils vont passer à travers. Aujourd'hui, on se pose des questions quand même, parce que là, c'est des terres non irrigables par ici. S'il n'y a pas d'eau comme ça aujourd'hui, comment on va faire, ouais. Des aides, mais des aides, quand on voit la conjoncture actuelle, ça va être compliqué aussi. Enfin, aujourd'hui, on est dans l'inconnu complètement, quoi.
7: Le syndicat des jeunes agriculteurs estime une perte de rendement de 30 à 70% pour la betterave ou la patate dans la Somme.
2: Un reportage de Nicolas Fillon, ici Picardie, sur votre radio locale ici. Les experts doivent revenir à l'automne pour évaluer l'impact de la sécheresse et de la canicule sur les récoltes. Ce n'est qu'ensuite que des indemnités pourront être débloquées pour les agriculteurs qui auront subi les plus grosses baisses de rendement.
0: Qu'est-ce qu'on regarde ce soir à la télé? Et pourquoi pas de la science-fiction avec cette nouvelle série diffusée sur France 2 dans 3 minutes. Son réalisateur sera l'invité des coulisses télé. Le temps d'un petit retour dans les années 80 avec Quarter Flash sur votre radio locale, ici 5h20.

0: Ravi de vous savoir des nôtres ce mercredi matin. Vous écoutez ici et c'est tant mieux. C'est un 5 août qu'ils sont nés. L'humoriste et animateur télé Jarry qui fête aujourd'hui ses 49 ans. Bon anniversaire également à Emmanuel Chin, journaliste qui a inventé Capital, le fameux magazine du dimanche soir sur M6 qui traite de l'économie pour tous. Un 5 août naissait au Québec l'actrice et chanteuse Carole Laure. Et puis un petit pas pour l'homme, un grand pour l'humanité. Un 5 août naissait l'astronaute Neil Armstrong, premier homme à avoir marché sur la Lune en 1969. Aujourd'hui, c'est la journée mondiale du trombone, pas l'instrument, mais ce petit truc insignifiant qui traîne dans votre poche.
1: Et oui, aussi, il y a une journée mondiale pour ça.
0: Et exactement, il y a des journées mondiales pour tout. Un jour, il y aura une journée mondiale pour vous.
1: Ah bah j'espère bien.
0: Bah, vous êtes plus qu'un
1: vous allez la créer, c'est vous qui allez être
0: possiblement
1: initiateur.
0: Vous êtes quand même plus qu'un trombone.
1: Oui, mais moins que l'instrument de musique.
0: Et puis aujourd'hui, à la rubrique Carnet Noir, un 5 août, il y a 34 ans, nous quittait Jeff Porcaro, c'est le batteur et cofondateur du groupe Toto. Il n'avait que 38 ans. C'était l'un des batteurs les plus doués, puisque au-delà du groupe, il a joué notamment à l'époque avec Michael Jackson, le groupe Steely Dan ou même Bruce Springsteen. Bon anniversaire à vous si c'est un 5 août que vous êtes né. On vous souhaite de profiter au maximum de cette journée. En attendant, dans les coulisses télé ce mercredi, on vous parle de The Best Immigrant. C'est une nouvelle série venue de Belgique. C'est ce qu'il est convenu d'appeler une série dystopique. L'intrigue se déroule en Flandre, devenue indépendante et dirigée par un parti d'extrême droite. Un beau matin, une loi décide que tous les individus nés en dehors du territoire devront être expulsés. C'est ainsi qu'un jeune couple menacé d'être séparé décide de participer à une émission de télé-réalité, un jeu dans lequel les candidats, entre guillemets, s'affrontent pour gagner le droit de rester.
2: À partir de maintenant, les choses vont changer.
3: Ils parlent de déportation.
4: On sait bien qui ils visent.
5: Jamal Ouraibi, votre titre de séjour n'est plus valable.
6: Une émission. Pendant 6 semaines, nous allons tenter de trouver le meilleur immigrant.
7: Bienvenue dans The Best Immigrant.
0: The Best Immigrant, c'est une mini-série de 5 épisodes. Parmi les sources d'inspiration, on peut relever notamment Squid Game ou Black Mirror. Opportunément programmée par France Télé à moins d'un an des présidentielles, cette fiction aborde la question de l'immigration dans un climat de grande violence. Mais aussi, elle parle de la télévision, cette fameuse télé-réalité au centre des préoccupations du réalisateur Michael Abbé, comme ce dernier me l'a expliqué.
8: Ce que nous on fait, c'est une fiction, mais nous on voulait vraiment parler sur la télé-réalité. La télé-réalité est devenue un endroit où tout peut devenir un concours, trouver l'amour, chanter, danser, cuisiner ou survivre sur une île. Et les créateurs se sont demandé, et si l'immigration devrait elle aussi être une compétition télé, ça donnerait quoi? Et quelles questions ça ramène sur l'humanité? On voulait juste trouver les limites jusqu'où on peut aller.
0: C'est un grand barnum que The Best Immigrant. Tous les épisodes ont été tournés en Belgique, en grande partie dans un studio XXL pour recréer ce décor d'arène d'émissions de télé-réalité. Une série belge, certes, mais dont le thème rayonne bien au-delà du plateau pays, comme me l'a confié son réalisateur.
8: La série existe en Belgique parce qu'elle est liée à des questions identitaires, des tensions communautaires qu'on a ici, mais je pense que c'est aussi un sujet universel. Aujourd'hui, je pense que beaucoup de pays se posent les mêmes questions. Comment vivre ensemble? Comment accueillir la diversité? J'espère que ces questions, on peut les poser dans plusieurs pays, que la série va être achetée dans d'autres pays et on verra où elle va être diffusée, mais pour l'instant, c'est qu'en Belgique et en France.
0: The Best Immigrant, l'intégration l'intégralité de la mini-série est à découvrir cet été sur la plateforme France.tv. Et si vous veniez nous raconter comment se passe votre été sur l'antenne d'ici 0810 055 056, pour vous remercier de nous être fidèles tous les matins, on vous offre le pack été, un sac rempli de surprises. Alors on s'appelle 0810 055 056. En attendant, il est ici à 5h26, Pierre Demers.

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1: Avant de retrouver le 86 secondes et vos infos locales, Stéphane Bern est là à présent au rendez-vous comme tous les matins pour un grand voyage quotidien dans l'histoire de France. Ce matin, Stéphane, on va voyager au temps de la révolution aquatique.
2: Imaginez, un marquis en goguette, un rayon de soleil sur le lac, une petite soif et une gorgée d'eau qui va changer le destin d'une ville entière. Nous sommes en 1789 à Évian-les-Bains en Haute-Savoie. Le marquis de Lesserre, noble local, se promène quand la chaleur le pousse à s'arrêter près d'une source. Il y boit par hasard et trouve cette eau légère, agréable et sans amertume. Il y revient jour après jour et affirme que ses douleurs rénales s'apaisent. L'histoire circule. Cette source aurait des vertus miraculeuses. Elle appartient à un certain monsieur Cachat, qui comprend vite qu'il possède un trésor. Un trésor en liquide. Il commence à vendre cette eau aux habitants, puis à ceux des villes voisines. En 1806, on ouvre la première station thermale, bientôt suivie par une usine d'embouteillage. Mais également par des embouteillages à l'entrée de la ville. Car les curistes affluent de toute l'Europe. Aristocrates, artistes, médecins, tout le monde se refile le tuyau.
3: Qu'est-ce qu'on a fait des tuyaux ?
2: On vient prendre les eaux des Vians, comme on irait à la cour. Dès lors, comme tout baigne, la Société des eaux minérales d'Évian voit le jour.
4: Elle est légère comme le souffle du vent, l'eau d'Évian, l'eau d'Évian.
2: Et la petite source devient une marque et une belle source de revenus. Un siècle plus tard, l'eau s'invite dans tous les foyers. Dans les années 1950, elle devient l'eau des bébés, réputée si pure qu'on peut préparer les biberons sans la faire bouillir. Puis en 1978, Évian traverse l'Atlantique. Première eau minérale française à importer aux États-Unis. Le succès est mondial. Notez que tout ce que je vous ai dit ce matin est parfaitement exact. Vous pensez bien que pour vous raconter une telle histoire, j'ai vérifié mes sources.
1: Et j'espère bien. Merci Stéphane Bern. Et à demain sur l'antenne d'ici. Le mercredi, vous le savez, c'est une tradition. Notre invité est un libraire qui vous recommande son roman coup de cœur de l'été. On sera tout à l'heure en ligne avec une librairie du Finistère à Quimper. Pour l'heure, il est 5h30. C'est mercredi, l'info en France et dans le reste du monde. C'est l'heure du 90 secondes avec vous, Cyril Ardo-Redon.
5: 402 personnes ont été interpellées en France depuis le début de l'été en lien avec les incendies. C'est ce qu'a annoncé hier le ministre de l'Intérieur, Laurent Nunez. Parmi elles, 156 mineurs, 36 personnes sont placées en détention alors que 120 000 hectares ont été brûlés. C'est dans ce contexte que les autorités alertent sur les reprises de feu dans le massif du Gros Bessillon dans le Var. Il y en a eu 6 en 15 jours, 2 depuis lundi, d'origine probablement volontaire. Plus de 1000 pompiers restent mobilisés sur cet incendie. Aujourd'hui, 6 départements du pourtour méditerranéen ainsi que l'Essonne et l'Eure sont en orange pour un risque élevé de feux de forêt. Alerte orange canicule également pour 13 départements du quart sud-est de la France, de la Corse à la Haute-Savoie en passant par les Alpes-Maritimes, le Vaucluse, le Gard ou la Drôme. Une personne toujours recherchée dans le secteur de Sixte-Fer-Acheval près de Samoin en Haute-Savoie. Elle a été emportée en début de soirée lorsqu'une rivière a débordé après de forts orages. 15 personnes ont dû être évacuées par hélicoptère non loin de là, dans le cirque du fer à cheval en raison d'une autre coulée de boue. Et puis le Tour de France Femmes, cinquième étape aujourd'hui, l'une des plus dures avec 8 ascensions notamment, 140 km entre Mâcon et Belleville en Beaujolais. La Suisse Marlène Rösser est en jaune après avoir survolé le contre-la-montre individuel hier en Bourgogne.
1: 5h32 dans l'info d'ici. Ce mercredi, 6 départs de feu volontaires recensés en une quinzaine de jours dans le Var sur le massif du Gros Bessillon.
5: Et donc on le disait, 2 départs depuis lundi alors que les pompiers venaient enfin à bout des flammes dans le secteur de Corrence et Montfort-sur-Argent. Des actes insensés, criminels, dénoncent certains élus locaux qui ont dû évacuer leurs habitants. Alors pour tenter de dissuader ou prévenir ces gestes, les patrouilles de gendarmerie se multiplient. Faustine Calmel, vous vous êtes rendue à Corrence.
6: On monte en voiture, direction l'entrée du village. 3 routes se croisent ici, sous le regard de plusieurs équipages de gendarmes qui arrêtent toutes les voitures de passage.
7: Bonjour gendarmerie, est-ce que vous pouvez couper le contact s'il vous plaît?
8: Vous avez votre permis de conduire s'il vous plaît? Vous allez où là?
9: Là on va à Brignoles.
6: Le capitaine Michael Tourbier, commandant de la compagnie de Brignoles.
8: L'idée c'est de contrôler les gens tels que vous avez là devant, en train de contrôler un véhicule pour savoir qui passe, quand, pourquoi. Est-ce que c'est réellement des gens qui viennent aider les pompiers? Est-ce que c'est réellement des gens qui viennent ravitailler le village de Coins, par exemple?
7: Vous pouvez ouvrir le coffre du véhicule, s'il vous plaît.
6: Grâce à ces contrôles et leurs investigations, les gendarmes ont interpellé un jeune homme de 23 ans, mis en examen la semaine dernière, soupçonné d'avoir déclenché plusieurs incendies dans le secteur. D'autres équipes patrouillent sur les chemins et pistes, interdits à la circulation. Mais le terrain à surveiller est immense, concède le colonel Grégory Goumin, commandant du groupement de gendarmerie du Var.
0: Avec un contrôle de zone qui est important, on bénéficie du renfort de deux escadrons de gendarmerie mobiles qui nous permettent de couvrir le territoire. Mais on a des lisières qui font plus de 200 km de long. Donc vous imaginez que le territoire à couvrir est colossal. Et donc le terrain qui nous revient de quadriller est très étendu.
6: Les gendarmes comptent donc aussi sur la vigilance des riverains, dont les témoignages, confie le colonel, remontent aux autorités de plus en plus rapidement.
7: Bonjour, monsieur. Merci, bonne journée. Merci.
5: Le reportage à Corrence, dans le Var, de Faustine Calmel, sur votre radio locale ici. On jette un coup d'œil sur le ciel lyonnais, c'est un ciel perturbé avec de belles éclaircies.
1: Un ciel variable par endroit, effectivement. Ce matin, on va avoir quelques ondées nuageuses, des petites pluies sur la pointe bretonne, et puis de belles éclaircies quand même sur une large partie du pays. Et puis surtout ce matin, l'air est plus respirable sur la moitié ouest du pays, alors que dans le Grand Est, c'est toujours de la chaleur qui est attendue, ainsi que sur le pourtour méditerranéen. Quelques températures ce matin. En milieu de matinée, il fera 16 à Aurillac, 17 à Limoges, 20 à Bordeaux, 19 à Orléans, 22 à Strasbourg. Et puis cet après-midi, toujours un ciel variable sur les régions du tiers nord-ouest du pays et sur le reste du territoire, de belles éclaircies. Donc à Mercure qui affichera toujours des températures d'été, voire même bien au-delà, 30 à Toulouse, 28 à Bourges. Et puis pour le bien au-delà, 36 pour la maximale sur le pourtour méditerranéen. C'est dans le sud-est qu'il fera le plus chaud ce mercredi après-midi. Et vous, comment ça se passe? Vous nous le dites sur la page Facebook d'ici, comme nous a écrit Joël qui vit à Saint-Brest dans la vallée du Béran. Chez lui ce matin, il fait 23 degrés. On salue Dominette qui nous écoute. 21 degrés chez elle à Cormontreuil, près de Reims. Enfin, Sam vit à Bruges, c'est au nord de Bordeaux où il fait 21 degrés. Tous les jours ici, on fait la météo ensemble.
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1: 5h35, et à présent, si on écoutait Jean-Jacques. Comment ça, Jean-Jacques?
5: Qui, Jean-Jacques?
1: Il n'y en a qu'un, Jean-Jacques.
5: Bah, bien sûr.
1: C'est le boss, c'est lui. Il est là, ici.

0: Jean-Jacques Goldman, évidemment, le seul, l'unique. Vous écoutez ici,
1: il est 5h39.
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1: Et ici, tous les matins, on évite les arnaques. Aujourd'hui, Cyril, attention si vous rencontrez des problèmes avec votre ordinateur.
3: Oui, un message Windows ou Apple qui s'affiche et qui vous dit que plus rien ne fonctionne et un numéro à appeler d'assistance technique. Méfiez-vous, c'est parfois une arnaque.
1: Aude Razo veille au grain, elle est avec nous dans un instant. Et puis, pour la musique, vous avez rendez-vous ce matin avec Ten Sharp. Attendant, 5h40, comme on le fait tous les matins, on vous accueille sur l'antenne d'ici. Bonjour Johan, c'est ça ?
3: Bonjour Johan.
4: Bonjour Johan et bonjour Cyril.
1: Et ben voilà, comment ça s'écrit Johan ?
4: Avec un J.
1: Avec un J, bah oui, logiquement. Vous êtes gestionnaire de paye, vous nous écoutez à Lyon.
3: Ah, et très belle ville.
4: Oui.
1: Et pour vous, pour,
4: très belle ville.
1: Pour l'instant, pas de vacances, pour l'instant.
4: Pas de vacances pour l'instant, mais ça va venir. Moi, j'attends que tout le monde parte et je pars après.
1: Ah, c'est comment la vie dans les couloirs d'une entreprise qui gère des payes en ce début du mois d'août ?
4: Ah, c'est mort ?
1: Bah oui, comme partout
4: en
1: France.
4: On est trois à tenir la boutique, quoi. Mais heureusement qu'on est là.
1: Mais alors, du coup, est-ce qu'on arrive en tongs au boulot ? Est-ce qu'on prend quelques largesses qu'on n'adopte pas pendant le reste de l'année ?
4: Franchement, à 3-4, ouais, on peut.
1: On fait quoi, par exemple, qu'on ne fait pas le reste de l'année ?
4: On vient en tongs, déjà. Ben voilà. Ça, on ne le fait pas, normalement. Ben
3: voilà. Et puis, il y a un peu plus de pause que d'habitude, j'imagine.
4: Et on prend le temps de discuter pour le café.
1: Ça, ben ça, c'est bien. Ça devrait être quand même comme ça, tout au long de l'année, mais là, ça ne l'est pas.
4: Je suis bien d'accord.
1: Vous partez où en vacances dans quelques jours ?
4: Je vais partir du côté de Cannes.
1: Bon, très bien. Farniente,
4: la Côte d'Azur.
1: Plage, peut-être un peu de quoi ? Un peu de tourisme ?
4: Un peu de tourisme pour découvrir un petit peu la région, ouais.
1: Eh ben, on va vous envoyer le pack été. C'est un sac dans lequel vous allez pouvoir mettre vos affaires de plage et puis bouquiner. C'est le roman de la semaine, c'est celui signé de l'autrice Lorraine Fouché, s'appelle

0: les simples pour la joie. On en parlera d'ailleurs dans quelques instants avec notre invité libraire à Quimper. Plein de surprises, ça va arriver chez vous à Lyon d'ici quelques jours. Évidemment, j'oublie, mais attention, je manque à tous mes devoirs, la paire de lunettes pour regarder l'éclipse le 12 août prochain. Voilà, ça part chez vous.
1: Très bien. Eh ben, merci beaucoup.
0: Eh ben, bonne journée à vous, Johan. Bonne dernière ligne droite. Et puis, avec un peu d'avance, bonnes vacances à vous. 5h42, c'est l'été. On est ensemble. Et dans un instant, votre rendez-vous anti-arnaque.
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0: 5h43, eh bien, chaque matin, ici, les arnaqueurs passent un mauvais quart d'heure, et ce, grâce à Audrazo, qui ne s'en laisse pas compter. Audrazo, bonjour, il y a des auditeurs qui vous alertent, ils ont été piégés par des escrocs qui prétendaient débloquer l'ordinateur, mais que leur est-il arrivé ?
5: Eh bien, imaginez, vous êtes tranquillement sur votre ordinateur et tout à coup, un message s'affiche sur l'écran. Coup de panique, on dirait un message Windows ou Apple. Vous n'arrivez pas à le faire partir, votre ordinateur a l'air bloqué. Que dit le message ? Qu'il faut appeler un numéro, l'assistance technique. C'est ce qu'ont fait Nathalie et Alain, les deux auditeurs qui m'ont écrit, ils m'ont tout raconté.
0: Et alors, que leur dit la personne qui est au bout du fil ?
5: Nathalie, on lui dit que son ordinateur est infecté. On lui sort, me dit-elle, un bon baratin avec langage informatique bien adapté. D'habitude, elle est vigilante, mais là, elle y a cru. L'escroc prend la main, ça refonctionne et elle paye 188,99 € pour un soi-disant pack sécurité Windows. Alain, lui, c'est encore plus cher. On lui parle de 378 € et même 599 € pour un pack à vie. Et c'était bien une arnaque, me dit Alain. Donc là, question, comment est-ce que l'escroc s'y est pris tout au début pour bloquer à distance l'ordinateur d'Alain et de Nathalie ? Eh bien, en fait, leur ordinateur n'était pas bloqué, pas vraiment en tout cas. Ils ont sans doute cliqué sur un lien frauduleux où ils sont tombés sur un site piégeux. C'est lui qui a fait s'afficher le message sur l'écran, celui dont ils n'arrivaient pas à se débarrasser. Les autorités appellent ça une page internet agressive. Petit conseil, si ça vous arrive, vous coupez tout. Vous faites un appui long sur la touche marche-arrêt de l'ordinateur. Normalement, ça doit suffire à l'éteindre. Et quand vous le rallumerez, la petite fenêtre aura disparu comme par enchantement et votre ordinateur se portera comme un charme.
0: Tous les matins, ici, c'est pas vrai, votre rendez-vous anti-arnaque. Il est 5h44. Est-ce que vous savez ce qu'est un troll ? Non, ce n'est pas une créature fantastique. Réponse d'ici 3 minutes avec Benoît Prospero et son monde merveilleux du vivant. Le temps d'écouter Vita, nouveauté, promets-moi, sur les ondes d'ici. Bon début de journée.

0: ce mercredi, vous êtes à la cuisine, peut-être dans votre salle de bain, au volant même, vous écoutez ici, il est 5h47 et c'est le moment d'aller voir le monde merveilleux du vivant. Bonjour Benoît Prospero, aujourd'hui trois choses à savoir sur une plante herbacée vivace de 20 à 60 cm de haut qui pousse dans les prairies humides et les bois de montagne de 900 à 2200 mètres d'altitude.
1: Ah, c'est très précis hein. Et surtout c'est magnifique, une plante de la famille des renonculacées, donc des renoncules et du bouton d'or. Mais aujourd'hui on ne parle pas du bouton d'or mais de cette plante qui semble sortie tout droit d'un film fantastique, le troll. Bonjour à toutes et tous, on va parler de créatures sphère et mouche. Et donc, première chose à savoir, nom d'un mouton en short de bain, non, le troll n'est pas une créature monstrueuse sortie des légendes nordiques du Seigneur des Anneaux ou d'un jeu de rôle d'Heroic Fantasy. Ça, c'est le troll. Le troll, le, c'est bien une plante.
0: Et c'est quoi cette histoire de sphère ?
1: Ben vous allez comprendre. Deuxième chose à savoir, la fleur jaune du troll a la particularité d'être sphérique. Et quand on dit sphérique, on parle d'une boule dense quasi parfaite qui a une particularité, elle ne s'ouvre jamais.
0: Mais alors, comment fait-elle pour se reproduire ?
1: Et ça, c'est la bonne question. D'autant plus qu'il a beaucoup de mal à s'auto-féconder. En fait, pour se reproduire, troisième chose à savoir, le troll a une relation mutualiste avec une mouche minuscule qui s'appelle la chiastochète. Pourquoi cette mouche minuscule ? Eh bien, parce que c'est la seule qui parviendra à s'introduire entre les sépales de la fleur jusqu'à son centre où se trouvent ses organes reproducteurs. Une mouche qui passe le plus clair de son temps à l'intérieur des fleurs. En fait, elle ne les quitte que pour aller d'une fleur à l'autre et ainsi les pollinise. Et en profite au passage, bien sûr, pour s'accoupler bien à l'abri. Et donc, la femelle qui a stochette y pond ses œufs et les larves vont se nourrir d'une partie des graines et il en restera toujours assez au troll pour se reproduire. Le monde vivant est merveilleux. Et pour toutes ces informations, on remercie Marie-Christine Lemailleur, autrice du livre Le guide des plantes sauvages. C'est publié aux éditions Mémoire Millénaire.
0: Bonne journée à vous, Benoît. Et désormais, on sait que le troll ne s'ouvre jamais. À demain, Benoît Prospero.
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0: Il est 6h moins 10 à la une de la presse. Comme tous les mercredis à cette heure-ci, les libraires des quatre coins de France vous recommandent leur roman préféré.
3: Et ce matin, on part à Quimper, à la librairie Ravi, où nous attend Valérie Lebras.
0: Bonjour Valérie.
4: Et bonjour.
0: Comment êtes-vous devenue libraire ?
4: Alors, ça a été un concours de circonstances, un joli hasard de la vie, je dirais. Je finissais mes études d'histoire, je ne savais pas trop que faire, et j'ai répondu à une petite annonce de la NPE. Et qui recherchait quelqu'un pour travailler en librairie à Quimper, et c'était déjà la librairie Ravi. Et voilà comment je suis devenue libraire, et voilà comment ça fait presque 30 ans maintenant que je suis toujours à la librairie Ravi, avec toujours autant de bonheur et de plaisir.
0: Avant de devenir libraire, quelle place occupaient les livres ?
4: Alors, j'ai toujours été une grosse lectrice.
0: Grosse lectrice, ça veut dire quoi ?
4: Toute forme de livres, une dizaine par semaine. Ça s'est un petit peu calmé à l'adolescence et avec le lycée, parce que j'avais un petit peu plus de travail. Et après, j'ai retrouvé en fait ce plaisir-là quand j'étais à l'université. Et c'est vraiment en devenant libraire que j'ai retrouvé le plaisir de lire des romans et qu'on me raconte des histoires. Et moi, c'est ça que j'aime. J'adore tout ce qui est vraiment très romanesque. Et c'est ça que j'aime faire passer aussi dans mon métier de libraire, de raconter des histoires et de faire découvrir de belles histoires à mes lecteurs.
0: Vous avez choisi ce matin de nous parler de « Aller simple pour la joie », signé Lorraine Fouché. De quoi parle ce roman ?
4: Exactement ce que je vous disais tout à l'heure, c'est du romanesque et c'est une belle histoire. Et moi, c'est ça que j'aime bien. Et là, on va suivre en fait un quatuor de personnages qui se rencontrent dans un train. Et un train qui part de Paris et qui arrive à destination de Quimper.
0: Comme par
4: hasard. Voilà pourquoi moi je l'ai lu, parce que je me disais, un train, Paris-Quimper, trajet que je fais quand même de temps en temps, je vais voir ce que ça donne. Et en fait, on va découvrir quatre personnages qui se retrouvent installés et qui ne se connaissent pas du tout et qui vont apprendre à se connaître et à échanger comme ça un petit peu par hasard. Et ces personnages-là, on sent dès le début qu'il va y avoir un lien qui va se créer entre eux. Et ils vont se retrouver donc dans la maison louée sur l'île de Groix. Et c'est aussi un très beau roman sur l'île de Groix, sur les paysages, sur la nature et sur la plage. Donc c'est une très belle histoire d'amitié qui commence. Et on a vraiment l'impression, en tout cas moi en le lisant, j'avais cette impression-là, de faire partie de cette bande d'amis. C'est un, on peut dire ça, un feel-good book, comme on dit maintenant, mais dans le bon sens du terme. Et on a vraiment envie de devenir un peu le cinquième de la bande.
0: Allez, simple pour la joie, signé Lorraine Fouché. Chez le choix de Valérie, de la librairie Ravi à Quimper, qui fait partie du groupement des libraires Ensemble. Merci Valérie d'avoir été avec nous ce matin.
4: Merci à vous, à bientôt.
0: Il est 5h52, alors comme ça, soi-disant, on serait tous devenus nuls en orthographe. Qu'en pensez-vous, Cyril ?
3: C'est vrai.
0: On va vérifier ça avec le nouvel épisode « Ces tendances » de ce mercredi en compagnie Muriel Jordan, qui nous retrouve dans un instant, juste le temps d'écouter Ten Sharp.

0: Vous écoutez ici, ce mercredi, il sera bientôt 6h avant le retour de l'info et d'ici matin sur votre radio locale, Muriel Jourdan débarque dans vos oreilles pour mieux décrypter la tendance du moment. Alors comme ça Muriel, il paraît qu'on serait tous nuls en orthographe.
1: Oui, en 1987, un élève de CM2 faisait en moyenne 10,7 fautes contre 19 en 2022 pour la même dictée. Tiens, tout à coup, j'ai envie de réécouter cette phrase prononcée par le footballeur Franck Ribéry.
2: Mais j'espère que la roue tourne va... va vite tourner pour lui et surtout pour nous.
1: La roue tourne. Oula, il y avait faute là, hein. Entre les Français et la langue française, c'est parfois l'amour vache. En France, on aime l'orthographe, mais on la maltraite. En 25 ans, le niveau des élèves de CE2 aurait diminué de moitié. Alors, c'est vrai que nous sommes devenus nuls en orthographe ? En 1985, les gens dans la rue se plaignaient déjà de notre niveau en orthographe.
3: On ne respecte pas la langue française, voyez-vous.
4: Ah oui, oui, il faut enseigner l'orthographe.
5: Oh, que oui ! Oui, oui, oui, moi je suis pour avoir de l'éducation, de l'orthographe.
6: Je suis peut-être un petit peu sévère pour les jeunes, mais les jeunes ne connaissent plus l'orthographe.
1: Le niveau a baissé, oui, et ça s'explique par une diminution de la lecture, mais aussi par moins d'heures de français.
0: Et justement, Muriel, vous êtes allée tester le niveau d'orthographe des Français dans la rue et leur demander leur avis sur le sujet.
1: Oui, en 2026, les jeunes écrivent-ils moins bien ?
7: On sait que le niveau, il a baissé, on dit ça là.
8: Mais bien sûr qu'il a baissé, c'est excessif même d'ailleurs, en tout. Faute d'orthographe, tout ce que vous voulez, tout. Moi j'ai des enfants qui ont eu leur bac, parce que j'ai 5 enfants en tout, hein. Donc le premier... Bon bref, et donc on va pas revenir là-dessus, mais...
7: Félicitations.
8: Ouais, et qu'il me dit nous, ça m'a coûté cher, enfin bref.
9: Tout le monde écrit assez rapidement les messages, et du coup genre on écrit... Oui voilà, beaucoup de raccourcis et du coup ils oublient comment on écrit un verbe ou les trucs comme ça parce que du coup ils sont plus rapides pour que ce soit mieux.
10: Avec les portables, les discussions en SMS, il y a des gens qui sont plus habitués à parler en langage texto et du coup qui sont moins habitués à écrire les mots en entier et du coup à savoir leur orthographe et du coup c'est pour ça que... Ouais. Bah voilà.
1: Du coup, si vous vous ennuyez en réunion, comptez le nombre de fois où le terme du coup est utilisé dans la conversation. Ah, ça va vous occuper toute la journée.
11: Vous pourriez m'épeler trottinette.
12: Trottinette. T-R-O-T-T-I-2-N-E-T-T-E.
1: Ok, c'est parti pour un quiz.
7: Comment on écrit reblochon, tu sais le fromage?
13: R-O-B-L-E.
7: R-O-B-L-O?
13: O, non, E.
7: Comment on écrit atterrir?
14: A-D-T-E-R-I-R.
7: Atterrir.
9: Oui, A-D-T-E-R-I-R.
7: Il y a deux R aussi.
14: Il y a deux R.
1: Bon, je crois qu'il va falloir qu'on dise à nos ados de faire gaffe à l'orthographe et de bien relire leurs copies. Sinon, dans 20 ans, tous les collèges et les lycées Jules Ferry seront rebaptisés les collèges Franck Ribéry.
0: À demain, Muriel, D-E-M-A-I-N. On vous souhaite une excellente journée. En attendant, ce mercredi, toute l'équipe d'ici matin nous rejoint à vos côtés.
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16: Et celui qui ouvre les manettes ce matin, là dans les coulisses en face de moi, c'est Louis qui réalise cette émission. Il y a Jeanne aussi au standard, puis au micro. Louise Honoroy, bonjour.
17: Bonjour Olivier, bonjour à tous. Comment ça va ce matin?
16: Ça va très très bien, à la fraîche, ouais. Sans blouson ni rien.
17: Hein. C'est ça, on est bien
16: très
17: là.
16: Bien ce matin, avec un grand écart de température ceci dit. Ça va de 15 degrés en ce moment à Charleville-Mézières, à 22 degrés en ce moment à Troyes. Il fait tout rond, 21 degrés à Reims ou encore à Saint-Dizier. Quand je dis 21, c'est en périphérie de ville, hein, à Prunay. Un peu plus, bien sûr, dans le centre-ville, avec l'effet du béton.
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16: Très bon réveil, le soleil se lèvera à 6h21, mais pour l'heure, il est 6h. Et dans le journal de 6h, Louison Leroy, on s'apprête à connaître les vendanges les plus précoces de notre histoire en Champagne.
17: Les premières grappes doivent être coupées lundi prochain, dans moins d'une semaine, le 10 août. C'est tout simplement du jamais vu. Et c'est là une nouvelle illustration du dérèglement climatique. Car les températures excessivement douces du début d'année, puis les canicules ont accéléré la maturation du raisin. Une tendance sur le point de bouleverser les pratiques dans notre vignoble, Édouard Marguier.
18: On parle carrément de méditerranéisation de la Champagne. Sébastien de Buisson est spécialiste environnement pour l'interprofession.
19: La Champagne, c'est la limite de production septentrionale des raisins. Et aujourd'hui, ça devient une région où le raisin se plaît parce que la vigne est une plante méditerranéenne. C'est une plante plutôt de terroir plutôt sec, comme l'était Montpellier dans les années 50-60. ce qui est incroyable.
18: Mais pour garder l'acidité et la fraîcheur du champagne, il faudra s'adapter au changement du climat.
19: En fait, on travaille sur des créations de nouveaux cépages, de nouvelles variétés de vignes qui sont à la fois résistantes aux maladies, mais aussi des cépages qui sont adaptés au réchauffement climatique, donc avec des cycles un peu plus longs, pour retrouver ces vendanges de septembre qui offrent des conditions bien meilleures pour la récolte que des vendanges du mois d'août, et puis aussi des caractéristiques autour de l'acidité.
18: Car c'est ce qui fait la renommée de ces célèbres bulles, même si la tendance du marché est à la baisse, la Champagne subit moins la crise du vin que les autres régions viticoles françaises. 266 millions de bouteilles ont été vendues l'an dernier.
17: Édouard Marguier pour Ici Champagne Ardennes. Le banc des vendanges doit être publié la semaine prochaine, le 12 août. 3 jours avant la date initiale du 15 août prévue par le comité Champagne. Un changement de calendrier qui risque d'entraîner un manque de main d'œuvre dans les vignes. Vous l'entendrez dans le prochain journal à 7h. Une adolescente de 13 ans a été hospitalisée en Belgique après un accident de trottinette électrique hier après-midi. Elle roulait à plus de 50 km/h à Givet dans les Ardennes quand elle s'est faite surprendre par un nid de poule. La jeune fille s'est cassée l'épaule, le coude et souffre d'un traumatisme crânien. Une enquête pour meurtre est ouverte à Troyes dans l'Aube après la découverte samedi du corps d'un trentenaire tué par balle. Le parquet indique que cet homme était connu de la justice. Les investigations sont confiées au commissariat de Troyes et à la police judiciaire de Reims.
16: À Châlons-en-Champagne, des habitants du quartier Verbeau en ont ras-le-bol.
17: Ras-le-bol des dégradations, des actes de vandalisme, des voitures brûlées ou bien abandonnées dans le quartier. Ils demandent au maire de réagir en sécurisant le parking du boulevard Kennedy. Une pétition a été signée à ce jour par une soixantaine de riverains qui dénoncent l'urgence de la situation. Clément Comte.
13: Celle-ci, abandonnée aussi, un pneu crevé, elle a été vidée, donc ça fait presque 15 jours maintenant.
20: Nous sommes avec Karine sur ce fameux parking. Elle habite en face dans l'un des deux grands bâtiments.
13: Au 6e étage.
20: Depuis plusieurs mois, l'endroit est devenu un lieu de rassemblement.
13: On a déjà eu des jeunes qui viennent faire la fête dans les voitures. Là, récemment, alors moi, j'ai pas vu la nuit, mais on a retrouvé des bonbonnes de gaz hilarant, de protoxyde d'azote et de la grosse bonbonne.
20: Et dans la nuit du 13 au 14 juillet dernier, c'est la goutte d'eau.
13: Donc la voiture a pris feu une première fois. Les pompiers sont venus éteindre et à 3h du matin, la personne est venue remettre le feu et là, nos 3 voitures autour ont brûlé.
20: Qu'est-ce que vous avez ressenti, vous, à ce moment-là ?
13: De la colère. J'ai été indemnisée, mais pas du prix de la nouvelle que j'ai dû racheter. Et puis là, si ça recommence, j'ai plus les moyens d'en racheter une, en fait.
20: Christina se dirige vers nous.
21: On veut être écoutée.
20: Elle aussi habite le quartier.
21: On veut être sécurisée. Moi, je demande simplement qu'on barricade le parking, qu'on le refasse aussi, que tout ça, ça s'arrête, parce que bon, on travaille, mais on n'a pas trop les moyens pour s'acheter une voiture.
20: Prévenu du problème et de la pétition, le conseiller municipal d'opposition du Rassemblement National, Achille Bizio, a écrit au maire de Châlons à ce sujet, mais sa lettre est pour l'instant sans réponse.
17: Le reportage de Clément Comte, la mairie de Châlons-en-Champagne n'a pas répondu aux sollicitations d'Ici Champagne-Ardennes. Retour à la normale dans la Marne et les Ardennes, la cinquantaine de foyers, toujours privés d'électricité après le passage des orages, ont retrouvé le courant hier en fin d'après-midi à Fismes, près de Reims, ainsi qu'à Messincourt, à la frontière belge, plus tôt dans la journée. 3500 clients d'Enedis s'étaient retrouvés sans électricité au plus fort des intempéries dans la Marne et les Ardennes. Autre conséquence des vents qui ont soufflé lundi, le camping du lac de Douzy dans les Ardennes a dû fermer toute la journée d'hier. L'établissement a lancé un appel à la solidarité pour tout remettre en ordre. 40 bénévoles sont venus avec des râteaux, des brouettes pour aider à ramasser les branches tombées au sol. La baignade rouvre ce midi, annonce le camping.
16: Ici Champagne-Ardennes, il est 6h05. Le Tour de France est-il déjà perdu pour Pauline Ferrand-Prévot ?
17: Alors, on ne savait pas trop ce que pouvait donner notre cycliste rémoise hier sur le contre-la-montre individuel, mais on ne s'attendait quand même pas à ce qu'elle perde autant de temps. Arrivée 34e hier à Dijon, la Marnaise a concédé plus de 2 minutes à ses principales rivales pour la victoire finale, à commencer par la Néerlandaise Demi Vollering, deuxième du Tour l'an passé, juste derrière la maillot jaune, la Suissesse Marlène Rosser. Mais tout reste possible pour Pauline Ferrand-Prévot.
22: Il y avait plusieurs scénarios possibles. C'est vrai que là, il y a 2 minutes, donc 2 minutes 15 sur Marlène. Après, voilà, c'est vrai que l'année dernière, dans Madeleine, j'ai pu prendre quand même pas mal de temps. Donc cette année, le Ventoux, c'est une montée qui va être longue aussi. Donc voilà, ça va aussi dépendre des autres, comment elles sont, comment elles ont progressé. Et puis ça va dépendre de beaucoup de choses. Mais dans tous les cas, je donnerai le meilleur de moi-même pour essayer de de grappiller, c'est 2015.
17: Pauline Ferrand-Prévot, la cycliste rémoise qui s'élancera cet après-midi de Mâcon en Saône-et-Loire, 140 km avec quasiment un pas de plat jusqu'à Belleville en Beaujolais dans le Rhône pour la cinquième étape du Tour de France Femmes. Départ à 13h45. Ancien capitaine du Stade de Reims, Younis Abdelhamid raccroche les crampons à 38 ans. C'est son club actuel de Rabat au Maroc qui annonce son départ à la retraite. Le défenseur franco-marocain avait quitté le club rémois en 2024 après 7 saisons passées en Champagne et 254 matchs joués sous le maillot rouge et blanc. Enfin, dans une semaine pile, mercredi prochain, Olivier, il fera presque nuit,
2: oui.
17: En pleine journée. Une éclipse partielle de soleil sera visible depuis la Champagne-Ardenne. On vous en parle depuis un moment déjà sur votre radio. Qui vous fait gagner des lunettes spéciales
2: pour Et il en reste.
17: Il en reste d'ailleurs.
2: À gagner tout à l'heure avant 9h.
17: Pour assister à ce spectacle inédit, donc, Emeline Ferry.
3: Il faut des lunettes qui filtrent à 100% les UV. Alors, deux choses à regarder en priorité. Un marquage, un petit logo, c'est... E pour conformité européenne et on vérifie bien la norme ISO. Vous devez lire ces chiffres sur vos lunettes. 12312 de 2015. Si ces deux critères ne sont pas remplis, c'est poubelle. Pareil si vous repérez une petite rayure, une imperfection sur le filtre, on jette, on ne prend aucun risque et on ne ressort pas les vieilles lunettes qui traînent dans un tiroir depuis l'éclipse de 1999. Elles sont sûrement abîmées, voire carrément périmées. Il n'est pas trop tard pour vous procurer votre paire pour la semaine prochaine. Plutôt que d'acheter sur internet où on risque de tomber sur des contrefaçons, allez en pharmacie, dans un magasin spécialisé ou bien chez votre opticien. Et quand vous avez vos lunettes entre les mains, conservez-les avec soin jusqu'à mercredi. Le mieux, c'est de les mettre à l'abri de la poussière dans une enveloppe.
17: Et c'est encore mieux, on le disait, avec les lunettes solaires. Ici, Champagne-Ardenne,
2: Olivier. Vous avez fourni avec un petit étui qui protège justement pour pas qu'elles soient rayées.
17: Ah, parfait. Donc elles sont à gagner encore ce matin. Et
2: avant
17: 9h,
2: des paires à gagner, effectivement.
17: Dans le ciel, un soleil qui va briller toute la journée, là, pour le
2: voilà,
17: coup.
2: C'est très bien résumé. Situation météo très simple pour aujourd'hui. Dégager le ciel du matin au soir. Pour les températures, on a 15 degrés en ce moment à Charleville-Mézières, 19 à Rethel, 21 pour Reims et Saint-Dizier, 22 actuellement, là, à 6h08 à 3. La journée sera donc dominée par le soleil avec du vent aussi, cet après-midi de secteur sud-ouest. Il soufflera de manière modérée jusqu'à 45 km/h. Pour les températures maximales attendues cet après-midi, entre 28 et 30 degrés, donc assez homogène sur toute la Champagne-Ardenne. Par exemple, 29 degrés à Reims. La tendance météo pour les 7 prochains jours. Soleil et chaleur sans excès jusqu'à vendredi. Ensuite, une trentaine de degrés pour ce week-end. Et la tendance semble favorable pour pouvoir observer l'éclipse de soleil mercredi prochain. Bon, c'est dans 7 jours, c'est donc encore largement à confirmer. Mais a priori, la tendance est bonne. D'autant plus que la semaine prochaine, les températures devraient encore monter d'un cran. Là, on passe sera au-dessus des 30 degrés pour tout le monde la semaine prochaine.
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2: Et dans la playlist de l'été 2026, à Ici Champagne-Ardenne, on aime bien injecter quelques petits titres des années 80 sur lesquels on chante même sans s'en rendre compte. On fredonne au moins. C'est le cas de cette chanson de Michel Berger, La groupie du pianiste pour le réveil. Bon réveil et bel été avec nous.

0: La groupie du pianiste Michel Berger, ici Champagne-Ardenne et la musique à suivre à Terence Trent d'Arby, il y aura Manon Lisa ou encore Daniel Balavoine.
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0: Vous êtes parti pour un footing là ce matin, motivé à 6h13. Bon, en tout cas, est-ce qu'on peut faire du sport quand on prend des médicaments? Médicaments et santé, c'est le thème de la chronique du docteur Kerziek, c'est à suivre. On parlera aussi de nos vendanges en Champagne. Le coup d'envoi des vendanges doit être historiquement précoce cette année avec un coup d'envoi dès la semaine prochaine, dès le 10 août. Et puis on est toujours en lutte contre la flavescence dorée, hein, transmise par la cicadelle, un petit insecte dans le vignoble de Champagne. La guerre d'ailleurs est déjà déclaré depuis plusieurs années. Qu'est-ce que la cicadelle? D'où elle vient? Et qu'est-ce qu'elle fait vraiment sur la vigne? C'est ce qu'on verra tout à l'heure à 6h20 dans Terre de Champagne-Ardenne. Aujourd'hui, nous sommes le mercredi 5 août 2026. Bonne fête à Abel. Bon anniversaire aussi à Louis Delors. Il fête ses 33 ans. Louis Delors, on l'a connu dans The Voice, puis dans 1789, Les Amants de la Bastille. Louis Delors qui est aujourd'hui dans le rôle de Philippe d'Orléans, frère du roi Louis XIV dans la comédie musicale Le Roi Soleil. Il a donc 33 ans aujourd'hui. C'est l'anniversaire aussi de Jarry, l'humoriste. Jarry qui, lors de ses spectacles, aime descendre dans le public pour papoter un peu. Comme avec cet homme, plutôt beau gosse.
2: Qu'est-ce que tu fais dans la vie?
3: Marin pêcheur. Oh,
2: j'adore. T'as un bateau?
3: Non.
2: Ah bon?
3: Employé.
2: Ah, t'es employé sur un quoi? Un chalut?
3: Filayeur.
2: Un filayeur? Qu'est-ce que t'enfiles?
3: Des poissons.
2: Mais je sais pas ce que c'est un filayeur, c'est quoi?
3: Des filets.
2: Ah oui, tu pêches au filet quoi?
3: C'est ça.
2: Qu'est-ce qu'on pêche en ce moment?
3: Le lieu.
2: Le lieu? Tu me diras où.
0: Quelle répartie. Jarry, 49 ans aujourd'hui, bon anniversaire. Bon anniversaire aussi à Marine Le Pen, femme politique française, elle a 58 ans. Et Jean-Marc Morandini a 61 ans aujourd'hui.
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0: Bonjour docteur Kerziek, comme chaque matin de cet été, on le passe en pleine forme avec vous sur ICI et grâce à vos conseils santé, ce matin, on parle des sports et des médicaments. Font-ils toujours bon ménage?
7: Bonjour à toutes et à tous, vous prenez un traitement médical au long cours ou bien vous venez de commencer un antibiotique et vous vous demandez, est-ce que je peux continuer mon sport? Est-ce qu'il faut que j'adapte ma pratique? Alors, c'est une excellente question, on a souvent des idées reçues. La réponse est en une phrase, c'est l'infection et votre état général qui dicte la conduite à tenir, c'est pas le médicament qui est contre-indiqué. Ça veut dire quoi? C'est-à-dire que si vous avez de la fièvre, des courbatures, une grosse fatigue, il est impératif de vous reposer. L'organisme lutte déjà contre l'infection. Lui ajouter un effort risquerait de le déshydrater, d'épuiser le système immunitaire, parfois même de provoquer des complications cardiaques. Par contre, vous pouvez reprendre une activité douce, tranquille, la marche, le yoga, seulement si la fièvre a disparu depuis 48 heures et que votre état général s'est nettement amélioré. Attention quand même, un petit bémol sur une famille d'antibiotiques, les fluoroquinolones, tout ce qui s'appelle ciprofloxacine, levofloxacine, vous le verrez, c'est donné pour les infections urinaires, par exemple, ou pulmonaires, et ces antibiotiques fragilisent les tendons, en particulier le tendon d'Achille, et ça augmente le risque de tendinite, voire de rupture tendineuse. Ce sont des effets secondaires qui peuvent apparaître dans les 48 heures qui suivent le début du traitement, mais ça peut durer plusieurs semaines après l'arrêt. Donc si vous prenez ou avez pris ces antibiotiques, évitez absolument toute activité d'impact, la course à pied, le saut, et attendez au moins une semaine après la fin du traitement, et surtout si vous avez mal, vous en parlez à votre médecin.
0: Et pour ceux qui prennent des médicaments au long cours, comme pour l'hypertension ou le diabète, quelles sont les règles à respecter ?
7: D'abord, on n'arrête jamais son traitement de son propre chef. Ensuite, il y a quelques précautions qui s'imposent. Pour les antihypertenseurs, les bêta-bloquants par exemple, ça atténue la montée du rythme cardiaque pendant l'effort, donc ça rend difficile l'auto-évaluation de l'intensité. Les diurétiques, eux, vont augmenter le risque de déshydratation. Donc le conseil, c'est plutôt de plus boire et d'éviter les efforts aux heures les plus chaudes et de demander quand même conseil à son médecin. Pour les antidiabétiques, l'insuline, les sulfamides, ça peut faire varier la glycémie. Donc l'idée, c'est de surveiller sa glycémie avant, pendant et après l'effort. Et puis, puis mention spéciale pour les anticoagulants. Vous savez, ça fluidifie le sang et ça augmente le risque hémorragique. Là, on va éviter les sports de contact, de combat, la boxe, le rugby. Tout ça, c'est à éviter. On va plutôt faire du doux, hein, de la natation, de la marche ou du vélo sur terrain plat. Les bonnes étés, bonne santé, à l'écoute d'ici, bien sûr.
0: Merci, docteur Kerziak.
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0: Et dans la playlist de l'été, Terence Trent D'Arby avec Sign Your Name. On écoutera aussi dans quelques minutes Manon Lisa avec Le Petit Pêcheur. Et puis dans un instant, direction le vignoble de Champagne, dans Terre de Champagne-Ardenne. On va parler d'un fléau hein, qui touche la Champagne. Certains disent que c'est même le phylloxéra des années 2026-2027, la cicadelle, la flavescence dorée.

0: 1987 pour ce titre de Terence Trent d'Arby. 6h22, c'est l'heure de Terre de Champagne-Ardenne. Et dans ce rendez-vous, on vous a déjà parlé de la cicadelle, un insecte qui répand la flavescence dorée en Champagne. Début 2025, près de 7 hectares de vignes ont dû être arrachés dans les coteaux vitria pour contenir la maladie. Mais d'où vient la cicadelle? On en parle dans Terre de Champagne-Ardenne. La cicadelle, cet insecte, est observé depuis une quinzaine d'années en Champagne. La cicadelle se nourrit de la sève de la vigne. Elle est de couleur jaune verdâtre et a tendance à sautiller dans les vignes quand on se balade dans les rangs. Il y a plusieurs types de cicadelles, mais c'est la Scaphoideus titanus qui est vectrice d'un phytoplasme. En elle-même, la cicadelle n'est pas dangereuse, mais c'est en piquant les feuilles d'une vigne contaminée à la flavescence dorée qu'elle peut propager la maladie, notamment le variant M54 qui est très contaminant. Une maladie de quarantaine. Dès qu'elle est officiellement détectée, le traitement insecticide ciblé peut avoir lieu pour éradiquer la cicadelle et donc éradiquer la maladie et éviter sa propagation aux parcelles voisines. La cicadelle a été vue pour la première fois en 2005 dans la Marne. Comment est-elle arrivée en Champagne ? Vincent Feilly, œnologue et conseiller viticole.
1: Elle était présente avant dans les vignobles du sud de la France, donc c'est un petit peu comme tous ces insectes-là. On se dit que, avec le réchauffement climatique, elle remonte par l'autoroute et qu'elle finisse par arriver en Champagne. Si avant il n'y avait pas de cicadelle, donc il y avait certainement de la flavescence dorée, mais avec des mutants peu contaminants. Et comme il n'y avait pas le vecteur, il se propageait pas. On a trouvé dans certaines parcelles, il y a 10-15 ans, les premiers cas de cicadelle. Si on a que la cicadelle et qu'on n'a pas le phytoplasme, cela n'est pas gênant non plus. Le problème, c'est qu'il peut y avoir... on a pu planter des vignes qui venaient du sud de la France avec le phytoplasme, et en ayant la cicadelle, il a commencé à se propager. Donc aujourd'hui, il y a une obligation en Champagne, c'est de n'utiliser, lorsqu'on plante une vigne, que des plantes traitées à l'eau chaude pour détruire le phytoplasme. Et si on fait comme ça, on va pas introduire la flavescence dorée. Bon, le problème, c'est qu'elle est déjà un peu présente, donc on essaye de l'éradiquer pour assainir le vignoble.
0: Vincent Feilly, conseiller viticole dans Terre de Champagne-Ardenne. Les symptômes de la flavescence dorée propagée par la cicadelle sont la décoloration des feuilles, rougissement sur des cépages noirs ou jaunissement sur des cépages blancs qui ensuite s'enroulent avant de nécroser. Ce sont les mêmes symptômes que la maladie du bois noir. Donc en cas de doute, une expertise devra déterminer s'il s'agit ou non de la flavescence dorée. Une maladie suivie de très près partout en Champagne. À suivre votre horoscope, juste après Manon Lisa, le petit pêcheur. C'est l'histoire d'un

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1: Manon Lisa, le petit pêcheur. À une semaine de l'éclipse, il y a un changement de tendance astrale. Hein. Du feu, on passe à la terre, avec la lune au taureau. Davantage d'infos avec Catherine Viguier à suivre.
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1: L'horoscope, bonjour Catherine Viguier.
6: Bonjour Olivier.
1: Il y a donc un changement de tendance?
6: Du feu, on passe à la terre avec la lune au taureau.
7: Bélier, vous passez du temps avec vos enfants et puis certains se découvrent, se redécouvrent amoureux.
8: Taureau, cet été n'est pas simple. La famille, le foyer vous demandent de vous investir pleinement.
9: Chers Gémeaux, il vous faut faire preuve de courage pour assumer qui vous êtes.
10: Cancer, côté job, choisissez la réponse qui vous convient le mieux, ne vous précipitez pas.
11: Lion, vous régnez en maître, si vous doutez, confiez-vous à une personne en privé.
12: Vierge, vous pourriez vous sentir un peu triste, mais une occasion de vous envoler pour ailleurs changera tout.
13: Balance, il est encore question d'une union, vous n'êtes pas pressé de répondre et vous avez sans doute raison.
14: Scorpion, on recherche vos précieux conseils. Vous avez un côté psy et visionnaire.
15: Sagittaire, si votre cœur a mal, il n'aura pas mal longtemps. Ouvrez les yeux et votre cœur.
16: Capricorne, il est question de vos sentiments et de vos créations. Où en êtes-vous à ce sujet?
17: Verseau, alors la lune visite le domaine du foyer et du travail. On attend de vous et vous aussi.
18: Poisson, vous êtes au service de tous. Heureusement, aujourd'hui, une personne aimée vous soutient.
19: Et pour nous tous, la lumière, l'éclaircie, où que l'on soit, qui que l'on soit.
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1: Dans un instant, on part au lac du Der, mais d'abord, c'est le 90 secondes info.
20: Une personne est recherchée en Haute-Savoie, dans le secteur de Sixte-Fer-à-Cheval, près de Samoin. Elle a été emportée en début de soirée lorsqu'une rivière a débordé après de forts orages. Non loin de là, dans le cirque du Fer-à-Cheval, 15 personnes ont été évacuées par hélicoptère à cause d'une coulée de boue. Aujourd'hui, Météo France place 10 départements du quart sud-est en vigilance orange canicule. L'Ain et les Deux-Savoie viennent de sortir de l'alerte. 6 départements du pourtour méditerranéen ainsi que l'Essonne et l'Eure sont en orange pour un risque élevé de feux de forêt. Dans le Var, 6 mises à feu volontaires dans le massif du Gros Bessillon depuis le début de l'incendie il y a 2 semaines, 2 rien que depuis lundi. Les flammes ont ravagé au total 6000 hectares. 1000 pompiers restent mobilisés. En Gironde et dans les Landes, après les immenses incendies, l'État va prendre en charge intégralement les indemnités d'activité partielle versées aux TPE-PME situées dans les zones évacuées. C'est ce qu'a annoncé le ministère du Travail hier soir. 3 syndicats d'hôtesses et de stewards d'EasyJet déposent un préavis de grève pour la période du 7 août au 2 septembre pour dénoncer la dégradation des conditions de travail, avec notamment des plannings qui changent à la dernière minute. Le dernier appel à la grève au sein de la compagnie aérienne en avril avait eu peu de conséquences sur le trafic. Et puis une étape difficile sur le Tour de France femmes aujourd'hui, 140 km et 8 ascensions entre Mâcon et Belleville en Beaujolais. La Suisse Marlène Rösser, elle, est en jaune.
1: Et comme promis ce matin, direction le lac du Der, Louison, pour la suite de notre série d'été sur les Gritters.
21: On vous propose de réentendre ces habitants qui donnent de leur temps pour faire visiter bénévolement leur ville ou leur village. Aujourd'hui, rencontre avec Daniel Dautel au lac du Der. Il répond à Elsa Fournier.
22: On fait un parcours sur une des digues du lac et je leur donne ce que j'appelle les raisons et les conséquences d'un lac. Pourquoi le lac a été créé? quel est son usage, les conséquences, parce qu'on a dû faire partir, provoquer l'exode de 300 habitants répartis sur 3 villages. Et puis après, je viens aux équipements et aux loisirs qui sont proposés sur le lac du Der.
0: Une pépite, une recommandation particulière que vous conseillez aux gens?
22: Il y a quelques sites, c'est vrai, qui sont stratégiques. Vous en avez un qui offre un point de vue panoramique assez important. Et il est situé sur l'ancienne commune de Champaubert et au pied de l'ancienne église. Dans le patron était Saint-Laurent. Vous avez un balayage à 180 degrés qui vous permet de découvrir, si vous voulez, le lac, disons, avec une vue assez sympathique. Et puis, vous avez une autre destination sur la commune de Sainte-Marie-du-Lac, la Presqu'île. Et là, vous avez une balade en forêt et c'est vraiment quelque chose d'assez sympathique.
0: C'est qui les personnes qui font appel à vous? Ça va plutôt être des touristes, des locaux?
22: Le lac du Der est fréquenté pour à peu près 85% de Français. Pour ce qui est du reste, vous avez beaucoup de visiteurs qui viennent de Belgique, d'Allemagne et du Pays-Bas.
0: Et vous, qu'est-ce qui vous a poussé à devenir greeter, à faire découvrir la région?
22: C'est assez simple parce que j'ai un grand-père qui est décédé maintenant, bien entendu, mais qui était propriétaire d'une ferme champêtre sur la commune de Giffoumont. Et je me souviens, enfant, lorsque j'allais chez mon grand-père avec mes parents, c'était toujours le même rituel qui revenait. Est-ce que le lac va se faire? Dans combien de temps? Est-ce qu'on retrouvera une autre exploitation? Vous savez, ça a été une épreuve pour ces gens-là, parce qu'ils ont été pendant des dizaines d'années dans l'inconnu. Après, les choses se sont précipitées et ces 300 habitants qui ont dû rompre, si vous voulez, leurs habitudes, quitter leur exploitation. C'était une période très douloureuse, très laborieuse. Et puis, les travaux se sont faits, l'ouvrage a été livré, et je dirais qu'aujourd'hui, le côté amer se dissipe. La cicatrice n'est pas fermée, mais les choses s'adoucissent. Et puis, il faut reconnaître aujourd'hui que le lac, il a une deuxième vocation, une vocation touristique économique, puisqu'on reçoit à peu près 1 200 000 visiteurs par an, et c'est des plus belles destinations de la région du Grand Est.
21: Daniel Dautel, guide bénévole au lac du Der avec Elsa Fournier pour Ici Champagne-Ardenne. Ben voilà une idée de sortie en famille pour les vacances, pourquoi pas le lac du Der.
1: Bonne idée. Dans le prochain journal, à 7h, Louison, on parlera aussi du début des vendanges en Champagne. Ça approche déjà alors qu'on n'est que le 5 août aujourd'hui.
21: Oui, c'est ça, ouais, ça approche déjà car on connaît cette année un record de précocité dans les vignes à cause du dérèglement climatique. Les premiers coups de sécateur seront donnés dans moins d'une semaine à partir de lundi prochain 10 août. Et puis on vous présente Ricky, Anouk et Aimé, trois cavaliers King Charles qui apportent beaucoup d'apaisement aux résidents d'EHPAD de la région. Le soleil va briller aujourd'hui en Champagne-Ardenne, Olivier.
1: Oui, du matin au soir, nous dit Météo France. Attention au vent quand même cet après-midi qui soufflera de manière modérée jusqu'à 45 km/h, qui va encore assécher la végétation et augmenter le risque d'incendie. Les températures ce matin font le grand écart. Hein. On va de 15 degrés en ce moment à Charleville-Mézières à 22 degrés à Troyes. Entre les deux, on a 19 en ce moment à Rethel, 21 degrés pour Reims et Saint-Dizier. Cet après-midi, tout le monde aura entre 28 et 30 degrés. Et pour la météo à 7 jours, c'est toujours du soleil et de la chaleur, entre 27 et 30 degrés jusqu'à vendredi, autour de 30 degrés ce week-end. Et la tendance est plutôt bonne pour la semaine prochaine en vue de l'éclipse qui aura lieu dans tout pile une semaine. Ce sera mercredi en fin de journée la semaine prochaine.
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1: Aimer est plus fort que d'être aimé. Daniel Balavoine.

0: Daniel Balavoine, aimer est plus fort que d'être aimé, en 1985.
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0: Et nous sommes nombreux à avoir des animaux de compagnie à la maison, chiens, chats. Tiens, d'ailleurs, à propos du chat, comment vous faites-vous pour son alimentation? Est-ce que vous lui laissez des croquettes en libre service, comme ça, à volonté, et il vient, ou elle vient grignoter quand il ou elle veut? Ou est-ce que c'est rationné à des moments précis de la journée? Et d'ailleurs, que faut-il faire? Que nous conseillent les vétérinaires? Eh bien, on verra ça avec notre vétérinaire Pierre Fabin. C'est à suivre. Et puis, en ce mois d'août, on va faire aussi le plein d'idées de sortie. L'agenda d'ici et Champagne-Ardenne, c'est tout à l'heure 6h50, dans moins de 10 minutes. Alors ça s'appelle ici Champagne-Ardenne, mais je sais que vous êtes très très nombreux à nous écouter dans le département de l'Aisne. C'est le cas de cet homme qui habite à Braisne et qui nous raconte ses petits plaisirs de l'été.
2: Un tube de l'été. L'été sera chaud, tiens. On peut convenir que l'été est encore plus chaud maintenant. Bonjour, c'est Alain de Braisne. Je suis dans les petits plaisirs de l'été, ici, en Champagne-Ardenne. Alors, mon petit plaisir quand je suis en vacances, eh bien, c'est de prendre mon temps, une petite sieste après manger. Très petite, parce que je me suis aperçu que s'il était trop long, eh bien, ça n'allait plus pour le reste de la journée. Donc, 10 minutes, un quart d'heure maximum. Alors, effectivement, maintenant que je suis d'un certain âge, je serai plutôt campagne, mais la mer, j'aime bien aussi. Mais à condition qu'il n'y ait pas trop de monde, donc il faut absolument que je me rende au mois de septembre, même octobre, voilà, où on est tranquille. C'est le moment de l'été indien, oui, c'est vrai. Un très bon moment. Un parfum de glace que j'apprécie beaucoup, c'est le citron vert. Alors le citron vert, ça me rappelle donc les Antilles, où j'ai pu m'y déplacer. Et donc j'ai apprécié ce citron, que je trouve nettement meilleur que le citron jaune. Alors un plat des vacances, pour moi, c'est dans mes souvenirs. Où j'étais très jeune, voilà, j'étais chez la grand-mère, qui forcément cuisinait très bien. Elle habitait dans le sud, hein, du côté d'Avignon, je me souviens. Et elle me préparait des aubergines, passait la poêle, hein, en petites tranches, avec une sauce tomate qu'elle avait fait cuire pendant au moins 2 heures. Et là, c'était vraiment le plat de l'été, parce que bon, les aubergines, forcément, c'est en été. Et en plus,

0: C'est très goûteux, bien sûr. En plus, ça venait de la grand-mère. Donc, voilà. Un tube de l'été. L'été sera chaud, tiens. Je me souviens de cette chanson. C'était Eric Chardin, voilà.
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0: On peut convenir que l'été est encore plus chaud maintenant. Mais à cette époque-là, ça avait bien pris. Alors effectivement, je souhaite un bel été à tous les auditeurs, toutes les auditrices d'ici, Champagne-Ardenne.
2: Merci beaucoup Alain de Brenne. Et si vous aussi vous voulez nous raconter vos petits plaisirs de l'été, vous pouvez vous inscrire sur ici.fr, sur notre site internet. Vous pouvez aussi réécouter tous les petits plaisirs de l'été des auditeurs.
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2: Avec notre vétérinaire Pierre Fabin qui nous rejoint. Bonjour Pierre.
10: Bonjour Olivier.
2: L'alimentation de nos chats en libre service est très pratique hein, pour nous les maîtres. On remplit une fois par jour ou une fois tous les deux jours et le tour est joué. Mais est-ce que c'est vraiment une bonne chose pour les chats, Pierre Fabin?
10: Alors c'est une question très délicate car le principe semble logique. Nos chats sont des grignoteurs, ils prennent naturellement 12 à 20 petits repas par jour. Le libre service, ça semble donc beaucoup plus adapté. Et c'est le cas pour certains chats, mais pour d'autres, le problème peut être double. Le premier, c'est l'obésité. Certains chats ne savent pas se réguler et votre chat risque de consommer plus de calories que nécessaire. Et c'est ça la porte ouverte au surpoids. Le deuxième inconvénient, il est comportemental. Votre chat a un cycle de prédation inné en lui. Chasse, capture, repas, repos. Le libre service va complètement faire disparaître la phase de chasse. Ça peut augmenter sa frustration et son anxiété. Et ça risque de le faire manger plus que nécessaire par ennui.
2: Alors si l'obésité est le risque numéro 1, le libre service peut-il cacher d'autres problèmes de santé?
10: Et malheureusement oui, le libre service rend le suivi de l'appétit assez difficile. Et souvent le premier signe d'une maladie chronique chez le chat, c'est une baisse d'appétit. Si la gamelle de votre chat est toujours pleine, vous risquez de ne vous apercevoir de rien avant que les symptômes ne soient beaucoup trop avancés. Du coup, l'alternative, c'est une alimentation fractionnée. La solution la plus simple, c'est de vous organiser pour distribuer vous-même 4 ou 5 mini-repas dans la journée et pensez à donner une partie de la ration dans un jouet distributeur pour l'occuper un peu. Mais il existe aussi des distributeurs qui vous permettent de délivrer 12 à 20 mini-repas par jour avec une quantité totalement contrôlée.
2: Et c'est la même chose si on donne de la pâtée ou si on a plusieurs chats ?
10: Pour la nourriture humide, la pâtée, le libre service est plutôt déconseillé pour des raisons d'hygiène. La pâtée, ça s'oxyde très rapidement et je vous recommande clairement de donner des petites doses que vos chats vont consommer tout de suite. Et pour ceux qui ont plusieurs chats à la maison, parfois le libre service, ça se passe bien, mais parfois il peut aussi se transformer en catastrophe. C'est souvent impossible de contrôler qui mange quoi. On a un chat qui peut devenir obèse pendant que l'autre, malade ou dominé, ne mange pas assez. Dans ce cas, pour moi, il faut absolument passer à une alimentation contrôlée. Et l'idéal reste les gamelles électroniques qui reconnaissent la puce de votre chat pour délivrer la bonne portion.
2: Le docteur Pierre Fabin, d'autres conseils à retrouver sur notre site internet et sur l'application Radio France.
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2: Et l'été, on en profite pour passer du bon temps, pour sortir, direction Zigzag Park dans un instant. On parlera aussi du lac du Der, de l'église de Champaubert ou encore des caves médiévales avec un peu de fraîcheur à Châlons-en-Champagne. L'agenda, c'est juste après Kim Wilde.

0: C'était Kim Wilde sur les 6 Champagne Ardenne et à suivre Indochine. Il est 6h50, l'heure de l'agenda, notre sélection d'idées de sortie dans la région. Et pour commencer, on va se rafraîchir au parc de loisirs situé à Val-de-Velle entre Reims et Châlons-en-Champagne. Ça s'appelle Zigzag Park. Alexandre Duval est le gérant de ce parc.
1: Zigzag Park, c'est un parc multi-activité qu'il faut vraiment venir visiter puisqu'on y retrouve une zone aquatique, une chambre pédagogique, des labyrinthes végétaux, des structures gonflables, du mini-golf. Alors on peut venir s'amuser dès le plus jeune âge, à partir du moment où les parents sont là pour vous accompagner, il n'y a aucun souci. Cette année, il y a eu deux nouveaux toboggans aquatiques qui ont été ajoutés, et après justement, on a travaillé beaucoup sur les agencements de mise à l'ombre, d'entrée, etc., etc.
0: L'entrée est payante, vous avez plus d'infos sur zigzagpark.fr. Une escapade, une idée de sortie tout en s'instruisant au lac du Der, l'histoire du lac, la découverte aussi de l'église de Champaubert. Plongée dans cette histoire fascinante depuis l'emblématique église de Champaubert, laissez-vous compter les secrets du lac, vous découvrirez ses origines, son rôle essentiel et son impact sur le paysage et les hommes. C'est sur réservation uniquement et ça se passe auprès de l'office de tourisme du Der. Et puis à Châlons-en-Champagne, on peut découvrir les caves médiévales de la cité. Caves d'une superficie de 200 mètres carrés qui témoignent de la richesse de la ville à l'époque médiévale. Les spécialistes datent la première cave du 8e siècle et la seconde du 15e. Ces caves devaient appartenir à des marchands de vin, dit-on. Un site accessible uniquement dans le cadre de visites guidées. Infos et réservations sur le site internet chalon-tourisme.com.
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0: Cet été, vous en profitez peut-être pour faire un petit peu de pêche. Hein. Alors, c'est une activité très relaxante, sauf pour les poissons. Fred Ballard, pour nous, a mis l'humour en tube avec Gad Elmaleh, notamment Gad Elmaleh, qui nous parlera de sa passion pour la pêche. C'est à suivre.

0: L'aventurier, c'était à Indochine sur Ici Champagne-Ardenne. Et vous êtes nombreux sur la page Facebook de Ici Champagne-Ardenne à nous faire des petits messages en lien avec la météo. N'hésitez pas à continuer à le faire, on les lit, ça nous fait très plaisir. Il y a par exemple Régis qui est dans le quartier Jean Jaurès à Reims. Il nous dit qu'au bord de sa fenêtre ce matin, il fait à 20 degrés. Régis, il a prévu une sortie vélo aujourd'hui à partir de 8h. Et puis cet après-midi, cinéma avec cette petite fille qui sont en vacances chez lui, chez papy, pendant quelques jours. On vous souhaite de bonnes vacances à l'écoute d'Ici Champagne-Ardenne. Un joli programme en tout cas, Régis. Pascal est à Reims aussi, elle nous dit qu'il fait 20 degrés sur sa terrasse. Nelly nous écoute dans l'Aisne depuis Saint-Quentin où il fait 18 degrés. Il y a aussi Christine qui est à Besançon où il fait 21 degrés. Plein de messages. Hein. André, Marie-Pierre, Marie-Christine, Eric, il y a aussi Dorit. Alors Dorit, elle est originaire de la région, mais là en ce moment, elle est en vacances avec une photo, et je reconnais largement Saint-Valery-sur-Somme, hein, la baie de Somme, avec juste en face le Crotoy. Il fait beau à Saint-Valery, en témoigne cette photo, et malgré ses vacances en baie de Somme, Dorit continue d'écouter via Internet Ici Champagne-Ardenne. Merci pour tous vos messages hein, qu'on continue de lire sur ici.fr et sur la page Facebook Ici Champagne-Ardenne.
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0: 6h58, qu'y a-t-il de plus relaxant qu'une partie de pêche l'été, à la fraîche? Dans l'humour en tube, Fred Ballard s'est penché sur cette activité ô combien relaxante pour les pêcheurs et un peu moins pour les poissons.
7: Ils restent pendant 3 heures et dès qu'ils ont attrapé le poisson, ils lui défoncent bien la gueule. Hein, et après ils disent, allez vas-y, regagne l'océan, tu es libre avec tes amis.
8: Ah, c'est sûr que la partie de pêche n'a pas la même saveur pour tout le monde. Hein. On pourrait croire que le pêcheur qui remet le poisson à l'eau est un pêcheur sympa, mais pas forcément selon Gad Elmaleh, parce que une fois de retour dans son élément, le poisson a du mal à communiquer avec ses congénères.
9: Hey, les gars, ils m'ont défoncé la gueule, j'étais en train de nager tranquillement. J'ai vu un ver de terre, j'ai mordu, putain, je suis monté à une de ces vitesses. De l'eau, première fois. J'étais jamais sorti de l'eau, moi je suis pas un dauphin.
8: Voilà, ça explique pourquoi les poissons se font berner à chaque fois par les pêcheurs. Les membres du banc ne comprennent strictement rien au retour d'expérience des survivants. Moralité, mieux vaut être du bon côté de l'eau ou carrément sur l'eau, comme Adrien Montowski.
10: Je me souviens plus de tout ce que je veux devenir quand j'étais jeune, mais plus du tout, tu vois, c'est un peu étrange. Et du coup, j'étais voir ma mère, je lui ai dit, tu te souviens ce que je veux devenir quand j'étais plus jeune? Elle m'a dit, oui, bah oui. Elle me dit, tu voulais devenir un bateau. Je suis Tu veux dire skipper, tu vois, marin? Elle fait non, dis, tu veux faire partie de la tôle, quoi.
8: Voilà, il y a ceux qui rêvent de devenir marin et il y a ceux qui rêvent de devenir super tanker. Chacun son rêve du pêcheur, mais pour ferrer les poissons moqueurs, faut les faire rire. Qu'est-ce qui se passe quand deux poissons s'engueulent? Le ton monte. Voilà, et c'est comme ça qu'on chope un ton.
0: Fred Ballard, l'humour en tube à suivre pour la musique, Alain Bachung, The Pointer Sisters ou encore Johnny Hallyday.
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0: Bon réveil et bel été, ici Champagne-Ardenne, nous sommes le mercredi 5 août, il est 7h. Les infos à 7h, Louison Leroy. Les premiers coups de sécateur seront donnés la semaine prochaine dans les vignes de Champagne.
11: Et c'est une conséquence directe du dérèglement climatique. Le raisin est arrivé à maturation plus tôt que prévu à cause de la douceur du début d'année et puis des épisodes de canicule. Dans le Cézannais, certains vignerons s'apprêtent même à démarrer les vendanges dès lundi prochain, le 10 août. C'est du jamais vu. Problème, à cette date, la main-d'œuvre risque de se faire rare, Clément Comte.
12: Rien ne laissait présager une récolte aussi précoce cette année. Emmanuel Fourny de la maison Veuve Fourny et Fils à Vertu.
13: Ah ben oui, on ne s'attendait jamais, nous, à devoir rentrer le week-end du 15 août pour préparer des vendanges quelques jours après, effectivement.
12: Les vendangeurs aussi ne s'y attendaient pas et ne sont plus forcément disponibles.
13: On a eu quelques désistements parce qu'effectivement, ça donnait une suite un peu... non logique entre leurs propres vacances et les vendanges ensuite, qui n'étaient pas acceptées par leur employeur.
12: Difficile de changer des plannings prêts depuis plusieurs semaines, selon Damien Champy du syndicat général des vignerons.
1: Pour les prestataires qui emploient des saisonniers venant de l'étranger, c'est un gros paquebot, donc pour changer tout ça, c'est un peu compliqué. Les réservations, hôtels, camping, etc., pour tous ces saisonniers, c'est toute une organisation qui est fortement chamboulée. Oui.
12: Alors certains vignerons restent sur leur première date pour ne rien chambouler, justement.
14: C'est un peu compliqué de rappeler nos salariés pour leur demander de décaler. Alors ça, c'est une question de bonne organisation.
12: Vincent Léglantier est viticulteur à Saudois, au sud de Cézanne.
14: Un certain nombre viennent depuis plus de 35 ans, plus de 40 ans. Et pour rien au monde, je changerai d'équipe pour gagner 3, 4 ou 5 jours.
12: Maintenant ou plus tard, la Champagne s'apprête, quoi qu'il en soit, à accueillir encore 100 000 vendangeurs cette année.
11: Clément Comte pour Ici Champagne Ardennes. Le banc des vendanges doit être publié la semaine prochaine, le 12 août, soit 3 jours avant la date initiale du 15 août prévue par le comité Champagne. Une adolescente de 13 ans a été hospitalisée en Belgique après un accident de trottinette électrique hier après-midi. Elle roulait à plus de 50 km/h à Givet dans les Ardennes quand elle s'est faite surprendre par un nid de poule. La jeune fille s'est cassée l'épaule, le coude et souffre d'un traumatisme crânien. Une enquête pour meurtre est ouverte à Troyes dans l'Aube après la découverte samedi du corps d'un trentenaire tué par balle. Le parquet indique que cet homme était connu de la justice. Les investigations sont confiées au commissariat de Troyes et à la police judiciaire de Reims.
0: Une pétition demande au maire de Châlons-Champagne de sécuriser le parking du boulevard Kennedy dans le quartier du Verbeau.
11: Une soixantaine de signataires dénoncent des incivilités, des voitures brûlées qui pourrissent la vie des habitants. L'opposition Rassemblement National au conseil municipal s'est emparée du sujet en écrivant au maire. La mairie de Châlons-en-Champagne n'a pas encore répondu aux sollicitations d'Ici Champagne-Ardennes. La circulation des trams T1 et T2 est perturbée aujourd'hui à Reims à cause d'une panne électrique. Aucun tramway ne circule aujourd'hui entre les arrêts Gare Centre et Hôpital Debré, Gare Champagne TGV. Des bus de substitution sont mis en place pour assurer les liaisons, indique Grand Reims Mobilité. Retour à la normale dans la Marne et les Ardennes. La cinquantaine de foyers toujours privés d'électricité après le passage des orages ont retrouvé le courant hier en fin d'après-midi à Fismes, près de Reims, ainsi qu'à Messincourt, à la frontière belge, plus tôt dans la journée. 3500 clients d'Enedis s'étaient retrouvés sans électricité au plus fort des intempéries dans la Marne et les Ardennes. Autre conséquence des vents qui ont soufflé lundi, le camping du lac de Douzy dans les Ardennes a dû fermer toute la journée d'hier. L'établissement a lancé un appel à la solidarité pour tout remettre en ordre. 40 bénévoles sont venus avec des râteaux et des brouettes pour aider à ramasser les branches tombées au sol. La baignade rouvre ce midi, annonce le camping.
0: Ici Champagne-Ardenne, il est 7h04 à Reims. Ces petites boules de poils apportent beaucoup de réconfort à nos seniors.
11: Ricky, Anouk et Aimé, trois cavaliers King Charles, rendent visite régulièrement depuis le début de l'année aux résidents d'EHPAD. Deux fois par mois, leur maîtresse, Clara Dumas, passe dans les chambres de la résidence Roux du CHU de Reims, où elle et ses chiens surtout sont toujours très attendus.
15: J'étais en séance, donc on passe dans les couloirs, voilà, et il y a une personne qui adore les chiens. Donc quand elle a su qu'on était là, elle est tout de suite sortie de sa chambre, elle s'est levée, etc., elle est venue. Je lui ai mis les chiens sur elle, voilà, pour passer un bon moment. Et quand j'ai dit qu'il fallait qu'on s'en aille, qu'on aille voir d'autres personnes, elle s'est effondrée, elle s'est mise à vraiment fort pleurer, parce qu'elle voulait pas qu'on parte. Elle nous a vraiment dit, s'il vous plaît, ne partez pas, laissez-moi les chiens, restez avec moi. Bon, bah, du coup, on est resté plus longtemps, forcément, parce qu'on n'a pas envie que quand on part, il soit mal. Mais c'est vrai que c'était un moment fort en émotion parce qu'on se dit bah, ça leur apporte tellement de bien qu'ils ne veulent plus qu'on parte.
11: Clara Dumas, propriétaire de trois cavaliers King Charles qui font le bonheur des résidents d'EHPAD à Reims. Vous l'entendrez dans moins d'une demi-heure dans l'info d'ici. C'est dur sur le Tour de France Femmes pour Pauline Ferrand-Prévot. Arrivée 34e hier à Dijon sur le contre-la-montre individuel, notre cycliste marnaise a concédé plus de 2 minutes à ses rivales. La Rémoise s'élance cet après-midi pour une 5e étape qui s'annonce difficile. 140 km de Mâcon en Saône-et-Loire jusqu'à Belleville en Beaujolais dans le Rhône. Départ à 13h45. Une figure du Stade de Reims quitte les terrains. À 38 ans, l'ancien capitaine des Rouges et Blancs, Younis Abdelhamid, part à la retraite. C'est son club actuel de Rabat au Maroc qui l'annonce. Le défenseur franco-marocain avait quitté le club rémois en 2024 après 7 saisons et 254 matchs joués avec le club champenois.
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11: Oui, c'est ça, mercredi prochain, il fera presque nuit, mais en journée, hein, la lune va masquer plus de 90% de la surface du soleil depuis la Champagne-Ardennes et Ménféry.
16: On ne sera pas totalement plongé dans le noir. Ça, ce sera pour les chanceux qui sont dans le nord de l'Espagne. Tout un secteur où l'alignement sera absolument parfait entre la Terre, la Lune et le Soleil, qui sera alors complètement masqué. Mais on n'en sera pas loin dans le sud-ouest de la France. 99,5% d'obscuration à Biarritz. Un très mince croissant lumineux apparaîtra au plus fort de l'éclipse. Plus on ira vers le nord-est, moins ce sera marqué, mais ce sera quand même exceptionnel. Pendant plusieurs minutes, le ciel qui s'assombrit, ambiance étonnante alors qu'on sera à peine en début de soirée. Le phénomène durera à peu près jusqu'au coucher du soleil. Il reste maintenant une inconnue, la météo. Si de gros nuages ou de la pluie s'invitent ce soir-là, ça risque de gâcher la fête. Mais il est encore trop tôt aujourd'hui pour connaître les prévisions météorologiques précises.
11: Emeline Ferry pour ICI Champagne-Ardenne. L'éclipse solaire, c'est donc dans une semaine, mercredi 12 août. Elle sera visible donc en début de soirée à partir de 19h20 par là, avec des lunettes solaires. On le rappelle, c'est très important pour se protéger des rayons du soleil. 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
11: Dans le ciel aujourd'hui, pas d'éclipse, c'est un soleil qui brille, de mille feux je dirais.
0: C'est dégagé du matin au soir, situation météo vraiment stable aujourd'hui. On a 15 degrés en ce moment à Charleville-Mézières, 22 degrés dans le même temps à Troyes. Il fait 19 à Rethel, 21 à Reims et Saint-Dizier. Cet après-midi, le vent va se lever, alors il y aura toujours du soleil, mais il y aura du vent jusqu'à 45 km/h et les températures maximales prévues seront entre 28 et 30 degrés, assez homogènes sur toute la Champagne-Ardenne. Et on va regarder la météo à 7 jours. Soleil et chaleur sans excès jusqu'à vendredi. Pour ce week-end, la chaleur monte d'un cran avec une trentaine de degrés. Et la tendance semble favorable pour pouvoir observer l'éclipse de soleil mercredi prochain. Bon, c'est dans une semaine tout pile, donc ça reste encore largement à confirmer. Mais a priori, la semaine prochaine, on garde encore des conditions anticycloniques, des conditions de sécheresse et des températures même supérieures à 30 degrés a priori la semaine prochaine.
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0: Et pour la musique, Alain Bachung, Osez Joséphine.

0: Alain Bachung sur ici Champagne-Ardenne. On vous prépare les Pointer Sisters ou encore Johnny Hallyday avec la participation de Nathalie Baye dans Quelque chose en eau de Tennessee.
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0: Il fait beau, il fait chaud, c'est l'été en Champagne-Ardenne et parfois pas besoin de partir loin pour prendre du bon temps. On va faire du voilier dans la prochaine demi-heure et pour ça, on va embarquer au bord d'un voilier sur le lac des Vieilles Forges dans les Ardennes. J'ai testé pour vous et ça vaut vraiment le coup. Un reportage tout à l'heure à 7h18. On parlera aussi d'une étude dans quelques minutes. Une étude qui montre que les jeunes hommes sont plus rétrogrades que les seniors. Eh oui, les mœurs parfois reculent sur certains points. On verra ça avec Gérald Roux dans quelques minutes.
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3: Allez, on écoute maintenant le témoignage que Nathalie nous a laissé sur le WhatsApp d'ici Champagne-Ardenne.
4: Bonjour toute l'équipe d'ici Champagne-Ardenne. Je voulais apporter mon témoignage dans l'émission en tant que donneuse de sang, c'est vraiment essentiel.
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3: Merci en tout cas d'avoir témoigné ce matin, c'était très sympa.
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5: Merci à vous et bonne journée.
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0: Gérald Roux nous rejoint. Tout cet été, on se retourne sur ce qui nous a marqué depuis le début de cette année 2026. Et ce matin, cette étude sortie en mars, elle révélait que les jeunes hommes sont plus rétrogrades que les hommes de 60 ans.
8: Et oui. Et si les boomers mâles étaient plus modernes que la génération Z dans leur rapport aux femmes? La génération Z qui est née à partir de la fin des années 90, hyper connectée depuis son plus jeune âge. Les boomers, eux, c'est grosso modo les gens nés entre la fin de la guerre et 1965. Une génération souvent moquée, qui aurait été gâtée, n'aurait pas pris soin de la planète, qui a pu travailler et qui touche sa retraite, alors que les jeunes, eux, n'auront peut-être pas un sou à leurs vieux jours et qu'ils vivront sur une planète surchauffée. Tout cela est caricatural, on s'en doute, car tous les boomers ne se ressemblent pas, et tous les jeunes non plus. Mais voilà, il y a le résultat frappant de cette enquête menée par l'Institut Ipsos sur les jeunes hommes âgés de 15 à 29 ans, la génération Z donc. 24 000 ont été interrogés dans 29 pays sur les rapports hommes-femmes, et il en ressort que les plus conservateurs ne sont pas là où on pourrait le penser. Premier enseignement du sondage, un tiers des jeunes hommes interrogés pensent que la femme doit obéir à son mari, alors que les plus de 60 ans ne sont que 13% à le penser. Deuxième enseignement, pour un quart de la génération Z, une femme ne doit pas être trop indépendante. Les boomers, eux, sont deux fois moins nombreux à penser cela. Dernier exemple, pour 20% des jeunes hommes, la femme ne devrait pas être à l'initiative d'une relation sexuelle. Les plus de 60 ans, eux, ne sont que 7% à penser cela. Cette étude est troublante car elle arrive 10 ans après l'explosion du mouvement MeToo sur le consentement. On aurait pu penser que la jeune génération, côté homme, aurait intégré largement la notion d'égalité des sexes. Eh bien, à l'évidence, pas pour tout le monde. Les psychologues ont leur petite idée sur la question. Pour eux, une part importante des jeunes hommes ne serait pas à l'aise, pas confiant, face à des femmes qui s'affirment, qui revendiquent leur féminisme. Ils auraient alors tendance à se recroqueviller sur des valeurs d'un autre temps et dans les cas extrêmes, sur les idées d'influenceurs masculinistes qui saturent les réseaux sociaux. On appelle ça un retour de bâton. Après, si on veut se rassurer, on peut toujours se dire que si un tiers des jeunes hommes pensent que la femme doit obéir à son mari, les deux autres tiers pensent le contraire.
0: Mais les détails de cette étude, vous les retrouvez sur ici.fr.
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0: Je suis trop excité parce qu'il y a quelques jours, je suis parti en reportage sur le lac des Vieilles Forges dans les Ardennes et j'y ai fait du voilier. Le reportage est à découvrir dans un instant parce que vous aussi, vous pouvez aller faire du voilier sur le lac des Vieilles Forges à l'école de voile. On en parle et on écoute tout ça après les Pointer Sisters. I'm so excited.

0: I'm so excited, les Pointer Sisters sur Ici Champagne Ardenne. Il y a quelques jours, j'étais avec Thomas Vandenschrick. Il a déjà fait la traversée de l'Atlantique à la voile et c'est un skipper qui est aussi un enseignant, moniteur au lac des Vieilles Forges à l'école de voile, direction le nord des Ardennes pour ce reportage parce que vous aussi, vous pouvez embarquer pour faire un tour de voilier. Nous voilà à bord de Ardennes 1. C'est l'un des bateaux que vous avez ici au lac des Vieilles Forges. Vous êtes le président du comité Ardennes de voile.
1: Oui. Ardennes 1, donc parmi d'autres bateaux qu'on a et qu'on met à disposition des adhérents qui n'ont pas leur propre bateau.
0: Vous êtes moniteur aussi et cette passion vous est venue depuis tout petit. Vous habitiez à l'époque à Charleville-Mézières. Racontez-nous comment vous vous êtes mis à la voile.
1: Durant des stages d'été, donc des stages qui sont organisés en face, donc à la base de loisirs départementales, donc organiser des stages de voile sur de nombreux supports, et donc c'est là que j'ai accroché. Et ensuite, du coup, j'ai continué donc à en pratiquer régulièrement, donc en m'inscrivant au club de voile et puis en devenant ensuite moniteur, donc qui m'a permis d'avoir des jobs saisonniers ici, donc en encadrant moi-même ces stages à la base de loisirs.
0: Comment ça se passe si on veut venir une journée sur le lac des Vieilles Forges et bénéficier d'un baptême, d'une sortie avec vous?
1: Généralement, on prend contact avec le club et puis on essaye de trouver un créneau. On regarde aussi évidemment les conditions météo, histoire qu'il n'y ait pas d'orage ou qu'il y ait des conditions suffisantes pour avancer à la voile et prendre du plaisir. Donc voilà. Donc vous pouvez faire des découvertes de la voile à la fois sur le club de voile des Vieilles Forges, mais également sur le club de Béron.
0: On est à la radio là. Pour ceux qui ne connaissent pas du tout le lac des Vieilles Forges, décrivez-nous tout le paysage autour de nous.
1: Alors pour décrire le lac des Vieilles Forges, on le compare souvent à un petit lac canadien. Donc on a un lac tout en longueur et avec des collines vertes à vertes avec de nombreux arbres et de la forêt tout autour. Donc voilà, un paysage typiquement canadien.
0: Quel est le matériel? Quels sont les points stratégiques?
1: Là, sur le bateau, on a deux voiles. Il y a des plus petits bateaux qui ont qu'une seule voile. Là, on a deux voiles. Donc, on a la grand voile et on a le foc qui est à l'avant. Donc, le point stratégique, évidemment, c'est de régler ses voiles pour avoir la meilleure prise au vent et générer de la puissance dans les voiles, ce qui va nous faire avancer.
0: Et quand on va à une vitesse avec une bonne prise au vent, c'est impressionnant. Le bateau, comme il s'incline, l'eau pourrait rentrer dans la cale.
1: Exactement. Donc, on fait tout pour pas arriver dans cette situation. Mais oui, c'est une des conséquences du vent dans les voiles, c'est qu'on va avoir un appui fait sur les voiles qui va faire ce qu'on appelle giter le bateau, pencher le bateau, et donc on va gérer cet équilibre.
0: Dans la main, essentiellement, il y a quoi? Il y a deux cordes et un gouvernail?
1: Là, comme je suis tout seul, donc j'ai pas mal de choses dans les mains, donc on a évidemment la direction, donc avec la barre, donc qui va nous permettre de diriger le bateau, et ensuite on a différents boots, du coup ce qu'on appelle donc des écoutes qui vont gérer l'ouverture de la voile. Si je tire sur celui-là, donc on va un peu plus fermer la voile de foc, et donc on va les orienter aussi principalement par rapport à notre allure, donc ça va être notre angle par rapport au... Alors c'est quand même un peu physique, même si on est tracté, si on est propulsé par le vent, c'est un peu physique, hein, on doit un peu travailler notre équilibre. Border les voiles, donc tirer sur les écoutes, donc c'est un peu physique.
0: On sent bien la passion. Hein. Merci de nous avoir reçus sur Ardennes 1, Thomas, depuis les lacs des Vieilles Forges.
1: Merci à vous et revenez quand vous voulez.
0: On écoute Johnny Hallyday et juste après nous saurons qui gagne les places pour le premier match de la saison au Stade de l'Aune, le match du Stade de Reims.
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0: Quelque chose de Tennessee, Johnny Hallyday, ici Champagne-Ardenne, 7h27.
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2: Vos places pour le prochain match des Rouges et Blancs à Delaune à gagner.
0: Oui, ce premier match de la saison à domicile, ça sera le vendredi 14 août. Stade de Reims face à l'USL Dunkerque, ça sera à 20h45. Et c'est Jackie qui vient d'être sélectionné. Bonjour Jackie.
3: Bonjour Olivier.
0: Vous êtes à Reims, dans quel quartier?
3: Quartier la
0: Devinette. Bon, pas très loin du stade de l'Aune, hein, voilà, on descend les promenades et on y arrive. Et peut-être pour vous deux places pour aller assister à ce match, si vous répondez correctement à la question suivante. Quel joueur a quitté le stade de Reims pour rejoindre le One Tree Towns FC durant l'été 2026? Il y a trois propositions. Est-ce que c'est Antoine Lottet? Est-ce que c'est Teddy Thomas ou Keito Nakamura?
3: C'est Antoine Lottet.
0: Eh oui, c'est la bonne réponse! Antoine Lottet, milieu offensif français qui a quitté définitivement le stade de Reims le 23 juillet pour rejoindre ce club chinois. En tout cas, cette bonne réponse vous permet de gagner vos places pour le stade de l'Aune vendredi 14 août face à Dunkerque. Félicitations, Jackie.
3: Ben merci. Hein.
0: Je vous souhaite une belle journée. Et quelle est la radio qui vous offre vos places pour le stade de Reims?
3: Ici, Champagne-Ardenne.
0: Eh oui.
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0: Belle journée avec Ici Champagne-Ardenne. Aujourd'hui, c'est la Sainte Abel, c'est l'anniversaire de Louis Delors, il a 33 ans, Jarry a 49 ans, Marine Le Pen a 58 ans et Jean-Marc Morandini fête ses 61 ans. Dans l'info d'ici, tout à l'heure, on parlera de chiens.
10: Oui, dans un EHPAD de Reims, trois toutous apportent, vous le verrez, beaucoup de bien-être aux seniors. Ça permet notamment de rompre contre l'isolement, notamment.
0: Et juste avant, c'est le 90 secondes à info en France et dans le monde. Et ça se passe avec vous sur Ici Champagne-Ardenne, Cyril Ardo-Redon.
11: Une personne emportée par une rivière après de forts orages en début de soirée en Haute-Savoie dans le secteur de Sixte-Fer-à-Cheval près de Samoin. Elle est toujours recherchée. Non loin de là, dans le cirque du Fer-à-Cheval, 15 personnes ont été évacuées par hélicoptère à cause d'une coulée de boue. 20 mètres carrés du toit de la gare de La Rochelle parti en fumée dans la nuit. Le feu est parti de la charpente du bâtiment. 52 pompiers sont intervenus et le bâtiment reste surveillé ce matin. Cette gare est inscrite au titre des monuments historiques. La cause de l'incendie n'est pas encore connue. L'hypothèse de la mise à feu volontaire est sérieusement envisagée, dit le parquet, alors que dans le massif du Gros-Bessillon dans le Var, il y a eu 6 reprises de l'incendie en 15 jours, 2 depuis lundi. Plus de 1000 pompiers restent mobilisés sur cet incendie. Aujourd'hui, 6 départements du pourtour méditerranéen ainsi que l'Essonne et l'Eure sont en orange pour un risque élevé de feux de forêt. 10 départements du quart sud-est sont en vigilance orange canicule. L'Ain et les Deux-Savoie sont sortis ce matin de l'alerte. L'un des fondateurs de la DZ Mafia, groupe criminel originaire des quartiers nord de Marseille, spécialisé dans le trafic de drogue, Mehdi Laribé a été interpellé en Algérie fin juillet et placé sous contrôle judiciaire. On vient de l'apprendre. Cet hiver, un grand coup de filet avait permis d'interpeller 3 autres figures de l'organisation. Et puis le Tour de France Femmes, 5e étape aujourd'hui. 140 km entre Mâcon et Belleville en Beaujolais. Départ à 13h45.
0: Ces chiens sont les meilleurs amis de nos seniors.
10: Ricky, Anouk et Aimé, trois cavaliers King Charles, rendent visite régulièrement depuis le début de l'année aux résidents de différents EHPAD à Reims. Les chiens appartiennent à Clara Dumas. Elle s'est tout juste reconvertie dans la médiation animale car elle s'est rendue compte que ces petites boules de poils apportent beaucoup de bien-être, notamment aux seniors qui peuvent souffrir d'isolement. Vous l'avez constaté, Élise Coquille, à la résidence Roux du CHU de Reims pour Ici Champagne-Ardennes.
4: Vous en voulez une sur vos joues ?
12: Oh, volontiers. Viens la fifille.
4: Attends.
12: Viens la fifille.
4: Ça va, elle vous fait pas mal ?
12: Pas du tout.
13: Ils sont une dizaine de résidents à s'être rassemblés dans une grande pièce. La plupart d'entre eux sont en fauteuil, café à la main, et en voyant arriver Ricky, Anouk et Aimé, les chiens de Clara, ils ont tous le sourire. Deux fois par mois, des séances d'une heure et demie leur permettent de câliner ces chiens, de jouer un peu avec eux, et d'après Clara, chaque séance est adaptée suivant les besoins.
14: Chaque séance doit être adaptée aux résidents, à la fois aux résidents et à la fois aux chiens qui sont là, puisque c'est pour ça que j'en ai trois. C'est trois avec des caractères différents et donc trois qui s'adaptent aux pathologies des différentes personnes. C'est vraiment dans le but un petit peu d'apaiser les émotions, des fois les tensions.
13: Des visites très attendues par les résidents.
14: On est attendus en bas, ils connaissent les filles, ils connaissent leurs prénoms. Des fois, ils achètent déjà des bonbons à l'avance pour leur donner et ça crée du lien de connaître leurs prénoms. Ils se souviennent que là, il y a Aimé, Anouk, Ricky qui viennent. Ça leur fait une visite et ça leur fait du bien.
15: J'adore les chiens.
13: Ça vous fait plaisir de les voir ?
15: Oui, ça me détend. Ça me libère de certains points.
16: C'est tellement agréable, tellement doux et tellement reconnaissant aussi. Les chiens, ils étaient très, très, très importants dans notre vie.
13: Ça vous rappelle des souvenirs,
16: oh,
13: tout ça.
16: Oui. Mais ils étaient plus gros quand même.
13: Ça vous fait du bien quand elles viennent vous voir comme ça, de voir les chiens un peu dans l'état.
17: Ah oui, moi j'aime bien les animaux. Hein. Oui, oui.
13: Ça vous apaise.
17: Oui,
13: ça...
17: c'est ça.
13: Avant de créer la médiation d'Aimé, Clara était assistante commerciale, puis est venu le déclic.
14: J'ai passé des moments compliqués dans ma vie et je me suis vraiment raccrochée à mes chiens. Je dis toujours que c'est mes chiens qui m'ont sauvé la vie et je me suis rendu compte à ce moment-là à quel point ils pouvaient nous aider, nous apaiser et nous faire se relever. Et je me suis dit, il faut que j'aide. Et il faut que je rende à quel point moi on m'a aidée à ce moment-là dans ma vie. Et donc du coup, je me suis formée.
13: Et il n'y a pas que les résidents qui adorent les chiens. Pour Valérie, animatrice au CHU, ces séances font une vraie différence.
18: Les résidents, ils ont besoin et ça leur rappelle des fois aussi des souvenirs, des choses de la maison. Alors des fois, c'est beaucoup d'émotions parce qu'il y a des pleurs, comme on a vu le monsieur là-bas, d'émotions parce qu'il aime les animaux. Donc voilà. Et puis, des petits miracles, des gens qui reparlent, des gens qui s'apaisent, qui ne crient plus, qui remarchent, et puis qui disent, on sort de la chambre, on prend le chien et on va faire le petit tour.
10: Reportage ici, Champagne-Ardenne, d'Élise Coquille. Et depuis peu, Clara et ses cavaliers King Charles interviennent même dans des crèches pour sensibiliser les petits aux bons gestes à adopter avec les animaux.
0: Dans le prochain journal, à 8h, Louison, l'heure des vendanges s'apprête déjà à sonner en Champagne.
10: Déjà, parce que les premiers coups de sécateur sont attendus lundi prochain, le 10 août. C'est du jamais vu et c'est une conséquence directe du dérèglement climatique, vous le verrez. Une pétition à Châlons-en-Champagne dénonce des incivilités à répétition dans le quartier du Verbeau. Et puis le Tour de France ne se passe pas vraiment comme prévu pour notre Marnaise Pauline Ferrand-Prévot, distancée de 2 minutes et 13 secondes de la maillot jaune. Il va faire très beau aujourd'hui en Champagne-Ardenne, Olivier.
0: Du soleil du matin au soir jusqu'à 30 degrés cet après-midi, 28 à 30 degrés pour aller maximal, nous dit Météo France. 29 par exemple prévu à Reims. Ce matin, un peu de fraîcheur, notamment sur le nord des Ardennes. 15 degrés seulement à Charleville-Mézières, il fait 19 à Rethel. Et on est déjà au-dessus de 20 degrés, on n'est pas descendu en dessous d'ailleurs cette nuit à Reims, à Saint-Dizier où il fait 21. Il fait même 22 degrés en ce moment à 3. Pour les prochains jours, c'est toujours du soleil et de la chaleur, sans excès jusqu'à vendredi. Ensuite, on va tourner autour des 30 degrés pour ce week-end, toujours avec du soleil. Et pour la semaine prochaine, a priori, toujours du soleil et même de la chaleur bien supérieure à 30 degrés. En tout cas, le soleil, la sécheresse, on ne s'en réjouit pas de la sécheresse, mais le soleil et le ciel dégagé, on peut quand même s'en réjouir pour mercredi dans pile une semaine.
10: Ah bah oui, ce sera l'heure de l'éclipse solaire, absolument.
0: Et a priori, la tendance météo est plutôt bonne, même si ça reste largement à confirmer, une tendance à 7 jours.
10: On croise les doigts.
0: Ouais.
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0: Au début des années 90, Pascal Obispo avait une queue de cheval et il chantait plus que tout au monde.

0: Ça fait du bien de réécouter ce tube de Pascal Obispo, 1992, plus que tout au monde.
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0: Ces travaux ont permis d'identifier l'une des principales causes du déclin des oiseaux en Europe, tout en proposant des pistes de solutions. Stanislas Rigal vient de découvrir le tout premier lauréat, vient de devenir le tout premier lauréat du prix Jeune chercheur en environnement, décerné par la Fondation pour la nature et l'homme. Il sera dans 5 minutes l'invité d'ici matin. Et puis avant 8h, nous irons aussi sur le Tour de France Femmes avec Marion Rousse et on va débriefer l'étape qui attend les femmes aujourd'hui entre Mâcon et Belleville en Beaujolais. Mais d'abord, on parle du festival Fête du Jeu qui a eu lieu en septembre dernier à Tinqueux, juste à côté de Reims. La ville a accueilli l'Open Champagne de Speed Cubing, compétition officielle de Rubik's Cube. Et à l'oreille, écoutez attentivement, ça ressemble à ça. Ça, c'est le cri de joie discret de Paul Lucive, étudiant rémois en médecine, quand il termine son Rubik's Cube. Alors moi, et peut-être sûrement vous aussi, quand je finis une face, moi j'appelle tous mes potes, mes collègues, et ça donne ça. Hein. Bah oui, ça se fête. Hein. Bon bah lui, non, il a la victoire modeste, parce que lui, il a insisté pour y arriver, et qu'il en fait tout le temps aussi. Hein.
2: Ça fait 10 ans que je fais du speed cubing. La discipline qui consiste à résoudre le cube le plus rapidement possible dans toutes ses variantes. Pour le 3x3 classique, mon record de moyenne c'est 9 secondes 24 avec un meilleur temps simple de 7 secondes 86 je crois. Pour moi c'est bien mais il y a des gens qui sont bien meilleurs et qui se battent pour grappiller chaque seconde et c'est très impressionnant à voir.
0: Et il aime tellement ça qu'il est devenu arbitre de compétition de speed cubing pour la WCA, la World Cube Association. Et il sera sur le pont ce week-end d'ailleurs pour superviser les épreuves auxquelles participent 120 speed cubers que vous prenez peut-être pour des extraterrestres aux doigts démembrés, mais c'est leur passion, c'est comme ça.
2: Je sais pas, ça va être le fait que ça soit coloré, très ludique, on s'ennuie jamais au final parce qu'il y a une part de formule à retenir et appliquer, mais il y a une grande part de liberté, de créativité et c'est un bon moyen de déstresser après une journée de travail, hop, on prend le cube pendant une demi-heure, une heure, et c'est un peu comme du tricot, c'est une activité répétitive mais qui nous fait être dans notre bulle et qui nous fait permettre de jeter un peu dehors les tracas du quotidien.
3: The Rubik's Cube. Some people can do it, some can't.
2: Il n'y a pas d'étude qui a été faite sur le cube, mais je pense que ça peut être une bonne manière déjà de s'entraîner pour la coordination main-cerveau. Enfin, ça peut être une bonne activité ludique, puis pour les enfants en apprentissage. Et même pour les personnes âgées, le fait de faire des activités un peu cérébrales comme ça, ça peut être bien pour faire

0: Travailler le cerveau, par exemple, pour lutter contre les maladies type Alzheimer, etc. Ça peut être vraiment, pour toutes les populations générales, ça peut être une très bonne activité.
1: Eh ben voilà, donc lancez-vous. Et les compètes, franchement, c'est pas très compliqué.
0: La règle pour le speedcubing, c'est simple. C'est juste de savoir le faire le plus rapidement possible, c'est mieux. Le record du monde, c'est 3 secondes 05. Donc c'est très très très rapide.
1: Oui, 3 secondes 05, c'est ça.
0: Yes!
2: À suivre sur Ici Champagne-Ardenne, l'environnement avec le lauréat d'un prix, un lauréat de la région.
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2: Il est 7h44, à suivre Marine avec Cœur maladroit ou encore Paul Young. Mais d'abord, on reçoit un jeune scientifique rémois qui fait déjà parler de lui bien au-delà de nos frontières. Stanislas Rigal vient de devenir le tout premier lauréat du prix Jeune chercheur en environnement, un prix décerné par la Fondation pour la nature et l'homme. Ses travaux ont permis d'identifier l'une des principales causes de déclin des oiseaux en Europe, tout en proposant des pistes de solutions. Il est au micro ici Champagne-Ardenne de Yannick Cusy.
4: Bonjour Stanislas Rigal.
9: Bonjour.
4: Vous êtes originaire de Reims. Est-ce que cette sensibilité à la nature, elle est née ici en Champagne ou elle est venue plus tard au fil de vos études?
9: Alors je pense qu'elle est venue effectivement durant mon enfance que j'ai passée en Champagne et puis également dans la Meuse, dans une maison de famille que nous avons là-bas où j'ai passé pas mal de week-ends.
4: À quel moment vous êtes dit « je veux consacrer ma carrière à comprendre l'effondrement de la biodiversité »
9: Je pense que le déclic, ça a eu lieu vraiment pendant ma thèse. La première partie de ma thèse qui était plus centrée sur des processus écologiques, un peu en lien avec la conservation, mais ce n'était pas le centre de mes recherches. Et puis après, la deuxième partie de ma thèse et la suite de mon parcours, c'était vraiment beaucoup plus sur ces questions de quantifier vraiment le déclin et puis essayer de la biodiversité et puis essayer d'aller chercher des pistes de solutions, effectivement.
4: Votre étude, qui a été publiée dans l'une des revues scientifiques les plus prestigieuses au monde, s'appuie sur plus de 20 000 sites répartis dans 28 pays européens. Quel a été le résultat qui vous a le plus surpris?
9: Alors, ce qui m'a le plus surpris, c'est que, en fait, on a utilisé deux méthodes pour essayer d'analyser les effets relatifs des différentes pressions principales sur les oiseaux en Europe, les oiseaux communs, et que les deux méthodes convergent vers le même résultat, c'est-à-dire que le premier facteur qui explique le déclin des oiseaux au cours des dernières décennies, c'est l'intensification de l'agriculture.
4: Davantage que le changement climatique, par exemple?
9: Alors, le changement climatique, c'est toujours délicat parce que, d'une part, il y a des espèces d'oiseaux qui peuvent en bénéficier parce qu'elles ont une aire de distribution qui est plutôt dans le sud de l'Europe. Donc, si il y a une augmentation du climat, une augmentation des températures, elles peuvent augmenter leur aire de répartition. À l'inverse, il y a d'autres oiseaux qui sont plus avec une aire de distribution dans le nord de l'Europe ou au niveau des hautes altitudes, qui risquent d'en pâtir, et qui en pâtissent déjà, en fait. Mais surtout, en fait, le changement climatique qui a eu lieu au cours des dernières décennies, il est déjà important. Mais celui qui est à venir sera probablement plus important, surtout si on fait pas plus. Et du coup, les effets à venir, ils seront probablement beaucoup plus important, en tout cas ceux dus au changement climatique.
4: Et vous dites qu'il faut aller au-delà des mauvaises nouvelles, même si on se sent un peu impuissant quand on entend ça. Selon vous, quelles sont les solutions les plus concrètes qui permettraient d'inverser la tendance?
9: Déjà, par rapport au changement climatique, et pour éviter que ça empire, c'est de faire tout ce qu'on peut pour empêcher de nouvelles émissions, donc vraiment changer nos modes de vie drastiquement vers plus de sobriété. Et puis, il y a aussi un enjeu majeur, mais qui est aussi un levier très puissant, c'est le modèle agricole. Et en Europe, on a la chance d'avoir, entre guillemets, la chance et puis la malchance d'avoir, entre guillemets, ce qu'on appelle la politique agricole commune, la PAC, qui est un levier d'action très puissant, qui pour l'instant est utilisé pas forcément pour faire changer le modèle agricole vers des pratiques plus vertueuses. Et pourtant, ça pourrait devenir vraiment un outil puissant pour changer nos pratiques agricoles et aller vers un modèle beaucoup plus durable, à la fois pour la biodiversité, mais aussi pour les agriculteurs.
4: Est-ce que vous avez, pour conclure, l'impression que le sentiment que la science est davantage écoutée que des années auparavant?
9: On a eu un moment où la science a été peut-être un peu plus écoutée jusqu'au début des années 2020, je dirais. J'ai l'impression, surtout en écologie, qu'on fait face plutôt à ce qu'on appelle un backlash, un retour de bâton. C'est une impression qui n'est pas juste la mienne, je pense. C'est quelque chose qui est quantifié et observé au niveau international, avec la politique américaine en particulier, mais aussi l'augmentation des personnes qui prennent la parole contre la science, contre les résultats scientifiques, même en Europe. Et je pense que rien n'est acquis, clairement, et qu'il faut continuer à se battre pour montrer que la science, c'est une activité qui produit de la connaissance, qui vise à participer au bien-être de la société, et qui ne vise pas, surtout en écologie, parce que c'est souvent le discours, à mettre des barrières, à rendre la vie plus compliquée aux gens. L'objectif, c'est qu'on puisse continuer à vivre sur une planète qui soit durable.
4: Bah voilà une très belle conclusion qu'on essaiera de retenir. En tout cas, merci Stanislas Rigal d'avoir été avec nous ce matin sur Ici Champagne-Ardenne. Et encore, félicitations pour cette belle distinction.
9: Merci.
2: En ce moment, c'est le Tour de France Femmes et aujourd'hui, c'est l'étape 5 entre Mâcon et Belleville en Beaujolais. Qu'est-ce qui attend nos coureuses? On va voir ça avec Marion Rousse, juste après Marine, cœur maladroit.

0: Marine, c'était Cœur maladroit.
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0: Encore de beaux vignobles en guise de décor pour cette cinquième étape du Tour de France Femmes. Départ de Mâcon, direction Belleville en Beaujolais. Un parcours aujourd'hui qui s'annonce mouvementé. Les détails avec Marion Rousse, la directrice de la compétition, et vous, Emmanuel Collardet.
2: Bonjour Marion Rousse.
3: Bonjour.
2: Un parcours exigeant pour le moins sur le plan sportif, on va y revenir, mais d'abord encore un parcours pour faire rêver les amateurs de bon vin.
3: Ah, c'est vraiment une étape typée classique, hein. Il n'y aura pas un mètre de plat, une étape qui fera pratiquement 3000 mètres de dénivelé positif et pas moins de 8 difficultés répertoriées. On change clairement de braquet sur cette étape.
2: Il n'y a quasiment pas de plat, hein, tout le long de ces 140 km, c'est très très exigeant.
3: Oui, c'est très très dur et puis surtout on a ce fameux Mont-Bruit, c'est une ascension qu'on commence à bien connaître puisqu'on a l'habitude d'y passer régulièrement sur les routes de Paris-Nice. Et le Mont-Bruit, bien, qui sera situé à moins de 10 km de l'arrivée, c'est 3 km à pratiquement 8% de moyenne et le placement en bas sera hyper important parce que la route est vraiment pas large. Au sommet, ça sera une descente, hein, pour rallier l'arrivée et qui sera également très difficile à gérer.
2: C'est une ascension qui peut vraiment faire la différence.
3: Ah, c'est une ascension où de toute façon, on sait que les leaders du classement général vont tenter quelque chose et surtout le terrain avant aura permis vraiment d'user les organismes.
2: Pour les spectateurs, c'est probablement là où il faut se poster pour assister au spectacle de la haute compétition aujourd'hui.
3: Vous ne serez pas déçus, venez.
2: Et puis un coup d'œil à l'arrivée du côté de Belleville en Beaujolais, une ville évidemment associée au vin, mais pas que, elle compte aussi dans l'histoire du vélo, Marion.
3: Oui, évidemment, on aime bien faire des clins d'œil avec l'histoire du cyclisme en règle générale, que ce soit pour le Tour Homme ou pour le Tour de France Femmes avec Zwift. Et donc on aura, c'est vrai, une pensée particulière pour Laurent Fignon, qui avait remporté une étape, c'était sur le Dauphiné en 86.
2: Très belle journée à vous sur la route du Tour, Marion Rousse.
3: Merci.
0: Et bien sûr, l'arrivée du Tour de France sera à suivre en direct tout à l'heure en fin d'après-midi sur ici Champagne-Ardenne. L'eau, c'est la vie. On le sait toute l'année, hein, mais on le sait particulièrement et on s'en rend compte en cette période de sécheresse. Tiens, si je vous demande quelle source d'eau minérale comme ça vous pourriez citer spontanément, vous allez sans doute me dire Evian. Ben oui, c'est l'eau minérale la plus connue dans le monde, Evian, et c'est une eau française. Mais qui a découvert cette source? Comment ça s'est passé? On en parle avec Stéphane Bern, juste après le Poillon.

0: Every Time You Go Away. Restez sur ici Champagne Ardennes. Dans la prochaine demi-heure, on va jouer ensemble et on vous offrira vos lunettes pour l'éclipse solaire de mercredi prochain.
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0: Il est 7h57, chaque jour sur ICI Champagne-Ardenne, un peu d'histoire avant l'actu. Bonjour Stéphane Vern.
4: Bonjour Olivier, bonjour la Champagne-Ardenne.
0: Et ce matin, on voyage au temps de la révolution aquatique.
4: Imaginez, un marquis en goguette, un rayon de soleil sur le lac, une petite soif et une gorgée d'eau qui va changer le destin d'une ville entière. Nous sommes en 1789 à Évian-les-Bains en Haute-Savoie. Le marquis de Lesserre, noble local, se promène quand la chaleur le pousse à s'arrêter près d'une source. Il y boit par hasard et trouve cette eau légère, agréable et sans amertume. Il y revient jour après jour et affirme que ses douleurs rénales s'apaisent. L'histoire circule. Cette source aurait des vertus miraculeuses. Elle appartient à un certain monsieur Cachat, qui comprend vite qu'il possède un trésor en liquide. Il commence à vendre cette eau aux habitants, puis à ceux des villes voisines. En 1806, on ouvre la première station thermale, bientôt suivie par une usine d'embouteillage, mais également par des embouteillages à l'entrée de la ville. Car les curistes affluent de toute l'Europe. Aristocrates, artistes, médecins, tout le monde se refile le tuyau.
5: Qu'est-ce qu'on a fait des tuyaux ?
4: On vient prendre les eaux des Vians, comme on irait à la cour. Dès lors, comme tout baigne, la Société des eaux minérales d'Évian voit le jour.
6: Elle est légère comme le souffle du vent, l'eau d'Évian, l'eau d'Évian.
4: Et la petite source devient une marque. Et une belle source de revenus. Un siècle plus tard, l'eau s'invite dans tous les foyers. Dans les années 1950, elle devient l'eau des bébés, réputée si pure qu'on peut préparer les biberons sans la faire bouillir. Puis en 1978, Évian traverse l'Atlantique. Première eau minérale française à importer aux États-Unis. Le succès est mondial. Notez que tout ce que je vous ai dit ce matin est parfaitement exact. Vous pensez bien que pour vous raconter une telle histoire, j'ai vérifié mes sources.
0: Oui, merci Stéphane Bern. Et à demain, même heure, pour un autre secret, un autre voyage dans le temps.
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0: Aujourd'hui, c'est mercredi, nous sommes le 5 août 2026, il est 8h. Et les infos à 8h, c'est avec vous, Louison Leroy. On s'apprête à connaître les vendanges les plus précoces de notre histoire en Champagne.
7: Les premières grappes doivent être coupées lundi prochain, dans moins d'une semaine, le 10 août. C'est tout simplement du jamais vu. Et c'est là une nouvelle illustration du dérèglement climatique, car les températures excessivement douces du début d'année, puis les canicules ont accéléré la maturation du raisin. Une tendance sur le point de bouleverser les pratiques dans notre vignoble, Édouard Marguier.
8: On parle carrément de méditerranéisation de la Champagne. Sébastien Debuisson est spécialiste environnement pour l'interprofession.
9: La Champagne, c'est la limite de production septentrionale des raisins. Et aujourd'hui, ça devient une région où le raisin se plaît parce que la vigne est une plante méditerranéenne. Elle, c'est une plante plutôt de terroir plutôt sec, comme l'était Montpellier dans les années 50-60. Ce qui est incroyable.
8: Mais pour garder l'acidité et la fraîcheur du champagne, il faudra s'adapter au changement du climat.
9: En fait, on travaille sur des créations de nouveaux cépages, de nouvelles variétés de vignes qui sont à la fois résistantes aux maladies, mais aussi des cépages qui sont adaptés au réchauffement climatique, donc avec des cycles un peu plus longs, pour retrouver ces vendanges de septembre qui offrent des conditions bien meilleures pour la récolte que des vendanges du mois d'août, et puis aussi des caractéristiques autour de l'acidité.
8: Car c'est ce qui fait la renommée de ces célèbres bulles, même si la tendance du marché est à la baisse. La Champagne subit moins la crise du vin que les autres régions viticoles françaises. 266 millions de bouteilles ont été vendues l'an dernier.
7: Édouard Marguier pour Ici Champagne Ardenne. Le banc des vendanges doit être publié la semaine prochaine, le 12 août, trois jours avant la date initiale du 15 août prévue par le comité Champagne. Un changement de calendrier qui risque d'entraîner un manque de main-d'œuvre dans les vignes. Vous l'entendrez dans le prochain journal à 9h. Une adolescente de 13 ans a été hospitalisée en Belgique après un accident de trottinette électrique hier après-midi. Elle roulait à plus de 50 km/h à Givet dans les Ardennes quand elle s'est faite surprendre par un nid de poule. La jeune fille s'est cassée l'épaule, le coude et souffre d'un traumatisme crânien. Une enquête pour meurtre est ouverte à Troyes dans l'Aube après la découverte samedi du corps d'un trentenaire tué par balle. Le parquet indique que cet homme était connu de la justice. Les investigations sont confiées au commissariat de Troyes et à la police judiciaire de Reims. À Charleville-Mézières, une femme de 88 ans a été transportée à l'hôpital Manchester hier soir après avoir respiré des fumées. Des aliments étaient restés sur le feu dans la cuisine de son appartement situé au rez-de-chaussée. 14 pompiers ont été appelés vers 22h pour évacuer cette dame. Ses jours ne sont pas en danger.
0: À Châlons en Champagne, des habitants du quartier du Verbeau en ont ras-le-bol.
7: Ras-le-bol des dégradations, des actes de vandalisme, des voitures brûlées ou abandonnées sur le parking du boulevard Kennedy. Ils demandent au maire d'agir. Une pétition a été signée à ce jour par une soixantaine de riverains qui dénoncent l'urgence de la situation, Clément Comte.
10: Celle-ci abandonnée aussi, un pneu crevé, elle a été vidée, donc ça fait presque 15 jours maintenant.
11: Nous sommes avec Karine sur ce fameux parking, elle habite en face dans l'un des deux grands bâtiments.
10: Au sixième étage.
11: Depuis plusieurs mois, l'endroit est devenu un lieu de rassemblement.
10: On a déjà eu des jeunes qui viennent faire la fête dans les voitures, là récemment, alors moi j'ai pas vu la nuit, mais on a retrouvé des bonbonnes de gaz hilarant, de protoxyde d'azote, mais de la grosse bonbonne.
11: Et dans la nuit du 13 au 14 juillet dernier, c'est la goutte d'eau.
10: Donc la voiture a pris feu une première fois. Les pompiers sont venus éteindre et à 3h du matin, la personne est venue remettre le feu et là, nos trois voitures autour ont brûlé.
11: Qu'est-ce que vous avez ressenti, vous, à ce moment-là ?
10: De la colère. J'ai été indemnisée, mais pas du prix de la nouvelle que j'ai dû racheter. Et puis là, si ça recommence, j'ai plus les moyens d'en racheter une, en fait.
11: Christina se dirige vers nous.
12: On veut être écoutée.
11: Elle aussi habite le quartier.
12: On veut être sécurisée. Moi, je demande simplement qu'on barricade le parking, qu'on le refasse aussi, que tout ça, ça s'arrête, parce que bon, on travaille, mais on n'a pas trop les moyens pour s'acheter une voiture.
11: Prévenu du problème et de la pétition, le conseiller municipal d'opposition du Rassemblement National, Achille Biziot, a écrit au maire de Châlons à ce sujet, mais sa lettre est pour l'instant sans réponse.
7: Le reportage de Clément Comte, la mairie de Châlons-en-Champagne n'a pas encore répondu aux sollicitations d'ici Champagne-Ardenne. La circulation des trams T1 et T2 est perturbée aujourd'hui à Reims à cause d'une panne électrique. Aucun tramway ne circule aujourd'hui entre les arrêts Gare Centre et Hôpital Debré, Gare Champagne TGV. Des bus de substitution sont mis en place pour assurer les liaisons, indique Grand Reims Mobilité.
0: Ici Champagne Ardenne, 8h04. Le Tour de France est-il déjà perdu pour Pauline Ferrand-Prévot ?
7: On ne savait pas trop ce que pouvait donner notre cycliste rémoise hier sur le contre-la-montre individuel, mais on ne s'attendait pas quand même à ce qu'elle perde autant de temps. Arrivée 34e hier à Dijon, la Marnaise a concédé plus de 2 minutes à ses principales rivales pour la victoire finale. À commencer par la néerlandaise Demi Vollering, deuxième du Tour l'an passé, juste derrière la maillot jaune, la Suissesse Marlène Reusser. Mais tout reste possible pour Pauline Ferrand-Prévot.
13: Il y avait plusieurs scénarios possibles. C'est vrai que là, il y a 2 minutes, donc 2 minutes 15 sur Marlène. Après, voilà, c'est vrai que l'année dernière, dans Madeleine, j'ai pu prendre quand même pas mal de temps. Donc cette année, le Ventoux, c'est une montée qui va être longue aussi. Donc voilà, ça va aussi dépendre des autres, comment elles sont, comment elles ont progressé. Et puis ça va dépendre de beaucoup de choses. Mais dans tous les cas, je donnerai le meilleur de moi-même pour essayer de grappiller ces 2015.
7: Pauline Ferrand-Prévot, la cycliste rémoise qui s'élance cet après-midi de Mâcon en Saône-et-Loire, 140 km, qui s'annonce relevé, quasiment pas de plat, jusqu'à Belleville en Beaujolais, dans le Rhône, pour la 5e étape du Tour de France Femmes. Le départ est à 13h45. Ancien capitaine du Stade de Reims, Younis Abdelhamid raccroche les crampons à 38 ans. C'est son club actuel de Rabat au Maroc qui annonce son départ à la retraite. Le défenseur franco-marocain avait quitté le club rémois en 2024 après 7 saisons passées en Champagne et 254 matchs joués sous le maillot rouge et blanc. Enfin, dans une semaine pile, mercredi prochain, Olivier, il fera presque nuit, en pleine journée. Ouais. Une éclipse partielle de soleil sera visible depuis la Champagne-Ardenne. On vous en parle depuis un moment d'ailleurs sur votre radio. Qui vous fait gagner des paires de lunettes spéciales ?
0: Dans un quart d'heure.
7: Dans un quart d'heure, bah voilà, soyez au rendez-vous dans un quart d'heure. Elles sont aussi disponibles, ces lunettes, dans le commerce. Et c'est essentiel pour assister à ce spectacle assez inédit, Emeline Ferry.
14: Il faut des lunettes qui filtrent à 100% les UV. Alors, deux choses à regarder en priorité. Un marquage, un petit logo, CE. E pour conformité européenne et on vérifie bien la norme ISO. Vous devez lire ces chiffres sur vos lunettes. 12 312 de 2015. Si ces deux critères ne sont pas remplis, c'est poubelle. Pareil si vous repérez une petite rayure, une imperfection sur le filtre, on jette, on ne prend aucun risque et on ne ressort pas les vieilles lunettes qui traînent dans un tiroir depuis l'éclipse de 1999. Elles sont sûrement abîmées, voire carrément périmées. Il n'est pas trop tard pour vous procurer votre paire pour la semaine prochaine. Plutôt que d'acheter sur Internet où on risque de tomber sur des contrefaçons, allez en pharmacie, dans un magasin spécialisé ou bien chez votre opticien. Et quand vous avez vos lunettes entre les mains, conservez-les avec soin jusqu'à mercredi. Le mieux, c'est de les mettre à l'abri de la poussière dans une enveloppe.
7: Et c'est encore mieux, on le disait, avec les lunettes Easy Champagne Ardennes. Elles sont au standard, hein. Il en reste, je les vois derrière moi. Donc jouez, appelez-nous d'ici un quart d'heure, c'est ça Olivier?
0: Voilà, d'ici même 10 minutes maintenant. 10 minutes. Une question vous permettra de gagner des lunettes pour l'éclipse. Mais pas que, il y a plein de choses. L'éventail collector ou encore des places pour le zoo.
7: Toute la panoplie.
0: Oui.
7: Des lunettes de soleil, en revanche plus classiques, on va en avoir besoin aujourd'hui.
0: Oui, parce qu'il ne va pas nous quitter le soleil du matin au soir. Les températures cet après-midi seront comprises entre 28 et 30 degrés. Alors déjà là, hein, il ne fait pas froid, on est autour de 20 degrés quasiment partout en Champagne-Ardennes. Cet après-midi, à noter le vent qui va se lever, qui soufflera de secteur sud-sud-ouest aux alentours de 45 km/h. La météo à 7 jours est assez stable, hein, avec toujours des conditions anticycloniques, des conditions de sécheresse, du soleil et de la chaleur sans excès jusqu'à vendredi. Ensuite, pour ce week-end, toujours du soleil et de la chaleur autour de 30 degrés. Et ça va monter côté thermomètre la semaine prochaine avec a priori des valeurs supérieures à 30 degrés et toujours des conditions anticycloniques, donc malheureusement des conditions de sécheresse. Mais d'un autre côté, pour l'éclipse, la tendance est plutôt bonne pour mercredi prochain avec a priori un ciel dégagé. Des prévisions, une tendance vraiment à prendre avec des pincettes parce que c'était une prévision à 7 jours, ça peut encore changer d'ici là, mais la tendance est bonne.
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0: Le rêve du pêcheur, Laurent Voulzy. Et juste après, on joue ensemble pour gagner notamment ces fameuses lunettes pour l'éclipse.

0: la playlist de l'été, ici Champagne-Ardenne. Laurent Voulzy, c'était le rêve du pêcheur.
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0: Et même en été, les arnaqueurs continuent d'œuvrer. Dernière arnaque en date, une arnaque sur la réparation d'ordinateurs avec de fausses plateformes d'assistance. Aude Razo va nous dire ça dans un instant. Et puis, à quelques jours des vendanges, coup d'envoi des vendanges prévu la semaine prochaine en Champagne, et on va s'intéresser à la lutte, à la guerre même contre la flavescence dorée, qui est un phytoplasme transmis par un insecte, la cicadelle. Ça aussi, c'est dû au réchauffement climatique. On va en parler dans Terre de Champagne-Ardenne. C'est tout à l'heure à 8h20.
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0: Mais d'abord, on joue pour que vous puissiez avoir vos lunettes pour l'éclipse de mercredi prochain. L'éclipse, ça sera en fin de journée. D'ailleurs, il y aura une émission spéciale entre 17h et 19h depuis l'hippodrome de Reims avec Lilian Muller. Donc, on vous offre deux paires de lunettes pour l'éclipse. On vous offre l'éventail collector ici Champagne-Ardenne parce que dès ce week-end et pour la semaine prochaine, on aura à nouveau des températures supérieures à 30 degrés. Et puis, à gagner aussi deux invitations pour le zoo d'Amnéville. Elles sont valables à un an, vous irez avec qui vous voulez, donc quand vous voulez, dans la prochaine année. Et on joue justement avec une année, on joue avec 1979. Le tien est en 79 En tout cas, il y a peut-être des souvenirs que vous avez de cette année-là. Margaret Thatcher était devenue première ministre au Royaume-Uni en 79. C'est aussi l'année de la vente du célèbre paquebot Le France à un armateur norvégien. Ça donnait lieu à la chanson de Michel Sardou. Sony avait présenté aussi les premiers prototypes du CD, du disque compact en 1979. Et puis cette année-là était sorti le film Apocalypse Now de Francis Ford Coppola qui a remporté la Palme d'Or au Festival de Cannes. Alors vous nous appelez maintenant, dans 15 minutes, même pas. Je vous ferai écouter un tube, une chanson. Il faudra me dire si ce tube date d'avant ou d'après 1979 pour repartir avec tous ces cadeaux. Alors pour vous inscrire, un seul numéro, 03 26 48 2000, 03 26 48 2000. C'est Jeanne qui décroche le téléphone ce matin. Je vous dis à tout de suite.
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0: C'est l'heure du rendez-vous anti-arnaque d'ici Champagne-Ardenne avec vous, Aude Razo, et des auditeurs nous alertent. Ils ont été piégés par des escrocs qui prétendaient débloquer leur ordinateur. Que leur est-il arrivé?
3: Eh bien, imaginez, vous êtes tranquillement sur votre ordinateur et tout à coup, un message s'affiche sur l'écran. Coup de panique, on dirait un message Windows ou Apple. Vous n'arrivez pas à le faire partir, votre ordinateur a l'air bloqué. Que dit le message? Qu'il faut appeler un numéro. L'assistance technique, c'est ce qu'ont fait Nathalie et Alain, les deux auditeurs qui m'ont écrit, ils m'ont tout raconté.
0: Et que leur a dit la personne au bout du fil?
3: Nathalie, on lui dit que son ordinateur est infecté. On lui sort, me dit-elle, un bon baratin avec langage informatique bien adapté. D'habitude, elle est vigilante, mais là, elle y a cru. L'escroc prend la main, ça refonctionne et elle paye 188,99€ pour un soi-disant pack sécurité Windows. Alain, lui, c'est encore plus cher. On lui parle de 378€ et même 599€ pour un pack à vie. Et c'était bien une arnaque, me dit Alain. Donc là, question, comment est-ce que l'escroc s'y est pris tout au début pour bloquer à distance l'ordinateur d'Alain et de Nathalie? Eh bien, en fait, leur ordinateur n'était pas bloqué, pas vraiment en tout cas. Ils ont sans doute cliqué sur un lien frauduleux où ils sont tombés sur un site piégeux. C'est lui qui a fait s'afficher le message sur l'écran, celui dont ils n'arrivaient pas à se débarrasser. Les autorités appellent ça une page internet agressive. Petit conseil, si ça vous arrive, vous coupez tout. Vous faites un appui long sur la touche marche-arrêt de l'ordinateur. Normalement, ça doit suffire à l'éteindre. Et quand vous le rallumerez, la petite fenêtre aura disparu comme par enchantement et votre ordinateur se portera comme un charme.
0: De bons conseils. Merci Aude Razo. Et si vous aussi vous êtes victime d'arnaque ou que vous voulez en savoir plus, vous pouvez contacter Aude Razo, aude.razo@radiofrance.com. Casey and the Sunshine Band.

0: Les années 70 avec Casey and the Sunshine Band, c'était Back the Way I Like It. Il est 8h20, chaque jour à 7h06, c'est votre chronique, votre reportage, Terre de Champagne-Ardenne. Et on vous a déjà parlé de la cicadelle, un insecte qui répand la flavescence dorée en Champagne. Début 2025, près de 7 hectares de vignes avaient dû être arrachés dans les coteaux au Vitria pour contenir cette maladie. Mais d'où vient la cicadelle? On en parle dans Terre de Champagne-Ardenne.
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0: La cicadelle, cet insecte, est observé depuis une quinzaine d'années en Champagne. La cicadelle se nourrit de la sève de la vigne. Elle est de couleur jaune verdâtre et a tendance à sautiller dans les vignes quand on se balade dans les rangs. Il y a plusieurs types de cicadelles, mais c'est la Scaphoideus titanus qui est vectrice d'un phytoplasme. En elle-même, la cicadelle n'est pas dangereuse, mais c'est en piquant les feuilles d'une vigne contaminée à la flavescence dorée qu'elle peut propager la maladie, notamment le variant M54 qui est très contaminant. Une maladie de quarantaine. Dès qu'elle est officiellement détectée, le traitement insecticide ciblé peut avoir lieu pour éradiquer la cicadelle et donc éradiquer la maladie et éviter sa propagation aux parcelles voisines. La cicadelle a été vue pour la première fois en 2005 dans la Marne. Comment est-elle arrivée en Champagne ? Vincent Feilly, œnologue et conseiller viticole.
2: Elle était présente avant dans les vignobles du sud de la France, donc c'est un petit peu comme tous ces insectes-là. On se dit que, avec le réchauffement climatique, elle remonte par l'autoroute et qu'elle finisse par arriver en Champagne. Si avant il n'y avait pas de cicadelle, donc il y avait certainement de la flavescence dorée, mais avec des mutants peu contaminants. Et comme il n'y avait pas le vecteur, il se propageait pas. On a trouvé dans certaines parcelles il y a 10-15 ans les premiers cas de cicadelles. Si on a que la cicadelle et qu'on n'a pas le phytoplasme, cela n'est pas gênant non plus. Le problème, c'est qu'il peut y avoir... on a pu planter des vignes qui venaient du sud de la France avec le phytoplasme, et en ayant la cicadelle, il a commencé à se propager. Donc aujourd'hui, il y a une obligation en Champagne, c'est de n'utiliser, lorsqu'on plante une vigne, que des plantes traitées à l'eau chaude pour détruire le phytoplasme. Et si on fait comme ça, on va pas introduire la flavescence dorée. Bon, le problème, c'est qu'elle est déjà un peu présente, donc on essaye de l'éradiquer pour assainir le vignoble.
0: Vincent Feilly, conseiller viticole dans Terre de Champagne-Ardenne. Les symptômes de la flavescence dorée propagée par la cicadelle sont la décoloration des feuilles, rougissement sur des cépages noirs ou jaunissement sur des cépages blancs qui ensuite s'enroulent avant de nécroser. Ce sont les mêmes symptômes que la maladie du bois noir. Donc en cas de doute, une expertise devra déterminer s'il s'agit ou non de la flavescence dorée. Une maladie suivie de très près partout en Champagne.
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0: Je vous rappelle que la circulation des trams T1 et T2 est perturbée aujourd'hui à Reims à cause d'une panne électrique. Aucun tramway ne circule entre les arrêts Gare Centre et Hôpital Debray, Gare Champagne TGV. Des bus de substitution sont mis en place pour assurer les liaisons, c'est ce qu'indique Grand Reims Mobilité. Et dans l'autoradio, ou dans la radio de la cuisine ou de la salle de bain, c'est Clara Luciani tout de suite.

0: Clara Luciani, c'était Respire Encore. On vous prépare Michel Jonas ou encore Jérémy Frérot et Madonna.
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0: Et on joue avec l'année 1979. On joue aussi avec Damien de Reims. Bonjour Damien.
2: Bonjour à tous.
0: En vacances en ce moment?
2: Ah non, ça bosse, ça bosse.
0: Ah, qu'est-ce que vous faites dans la vie?
2: Je suis auto-entrepreneur dans la livraison.
0: Ok, donc oui, ça s'arrête pas. Même en été, il y a des colis à livrer.
2: Même en été.
0: Bon. 1979, vous étiez né ou pas, Damien?
2: Non.
0: Non. Cette année-là, Margaret Thatcher était devenue première ministre. Le paquebot Le France était vendu à un armateur norvégien. C'était la sortie aussi du film Apocalypse Now de Francis Ford Coppola. Je vais vous faire écouter un titre, une musique. Vous allez devoir me dire si elle date d'avant ou après 1979. Michel Delpech, Le Loir est cher, ça date d'avant ou d'après?
2: Non, je dirais après.
0: Vous êtes sûr?
2: Non.
0: Alors, ça date d'avant ou après?
2: Avant.
0: Avant, vous êtes sûr? Et c'est la bonne réponse. Vous n'allez pas vous faire changer. 1977 pour Le Loir-et-Cher de Michel Delpech. C'est sorti avant donc 1977, mais c'était encore un tube en 79 et même jusqu'aujourd'hui. Bon, ça vous permet de gagner plein de cadeaux, hein. Des lunettes pour l'éclipse, l'éventail collector ici Champagne-Ardenne et deux invitations pour le zoo d'Amnéville. Félicitations Damien, à bientôt.
2: Merci beaucoup, à bientôt.
0: Super. Belle journée et bon courage pour
2: Merci
0: le travail.
2: Vous aussi.
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0: Et dans l'info d'ici à 8h30, Louison, on ira au lac du Der.
5: Oui, où vit Daniel. Il organise bénévolement des visites pour faire découvrir cet endroit assez unique.
0: Mais d'abord à 8h30, toute l'info en France et dans le monde en 90 secondes. C'est avec vous, Cyril Ardo-Redon.
6: 402 personnes ont été interpellées en France depuis le début de l'été en lien avec les incendies. C'est ce qu'a annoncé hier le ministre de l'Intérieur, Laurent Nunez. Parmi elles, 156 mineurs. 36 personnes sont placées en détention alors que 120 000 hectares ont été brûlés. En Gironde et dans les Landes, après les immenses incendies, l'État va prendre en charge intégralement les indemnités d'activité partielle versées aux TPE-PME situées dans les zones évacuées. C'est ce qu'a annoncé le ministère du Travail hier soir. Aujourd'hui, Météo France place 10 départements du quart sud-est en vigilance orange canicule. L'Ain et les Deux-Savoie sont sortis de l'alerte. 6 départements du pourtour méditerranéen ainsi que l'Essonne et l'Eure sont en orange pour un risque élevé de feux de forêt. Mehdi Laribi, l'un des fondateurs de la DZ Mafia, interpellé en Algérie fin juillet et placé sous contrôle judiciaire, on l'a appris ce matin. Ce groupe criminel originaire des quartiers nord de Marseille est spécialisé notamment dans le trafic de drogue. Un coup de filet cet hiver avait permis d'interpeller 3 figures de l'organisation. Le site Rappel Conso rappelle des pots de confiture Bonne Maman vendus un peu partout en France. Des petits pots de 30 grammes de confiture à la fraise commercialisés entre mi-juin et mi-juillet qui pourraient contenir des petits morceaux de verre. Et puis le Tour de France Femmes. Aujourd'hui, une étape difficile. 140 km et 8 ascensions entre Mâcon et Belleville en Beaujolais. La Suisse Marlène Rosser est en jaune.
0: Et direction le lac du Der ce matin, Louison, pour la suite de notre série d'été sur les Greeters.
5: Les Greeters, oui, tout à fait, avec ou sans accent, c'est comme vous préférez. On vous propose de réentendre ces habitants qui donnent de leur temps pour faire visiter bénévolement leur ville ou leur village. On les appelle donc les Greeters. Et aujourd'hui, rencontre avec Daniel Dautel au lac du Der. Il répond à Elsa Fournier.
7: On fait un parcours sur une des digues du lac et je leur donne ce que j'appelle les raisons et les conséquences d'un lac. Pourquoi le lac a été créé? quel est son usage, les conséquences, parce qu'on a dû faire partir, provoquer l'exode de 300 habitants répartis sur trois villages, et puis après je viens aux équipements et aux loisirs qui sont proposés sur le lac du Der.
8: Une pépite, une recommandation particulière que vous conseillez aux gens?
7: Il y a quelques sites, c'est vrai, qui sont stratégiques. Vous en avez un qui offre un point de vue panoramique assez important, et il est situé sur l'ancienne commune de Champaubert et au pied de l'ancienne église, dont le patron était Saint-Laurent. Vous avez un balayage à 180 degrés qui vous permet de découvrir, si vous voulez, le lac, disons, avec une vue assez sympathique. Et puis, vous avez une autre destination sur la commune de Sainte-Marie-du-Lac, la Presqu'île. Et là, vous avez une balade en forêt et c'est vraiment quelque chose d'assez sympathique.
8: C'est qui les personnes qui font appel à vous? Ça va plutôt être des touristes, des locaux?
7: Le lac du Der est fréquenté pour à peu près 85% de Français. Pour ce qui est du reste, vous avez beaucoup de visiteurs qui viennent de Belgique, d'Allemagne et du Pays-Bas.
8: Et vous, qu'est-ce qui vous a poussé à devenir greeter, à faire découvrir la région?
7: C'est assez simple parce que j'ai un grand-père qui est décédé maintenant, bien entendu, mais qui était propriétaire d'une ferme champêtre sur la commune de Giffoumont. Et je me souviens, enfant, lorsque j'allais chez mon grand-père avec mes parents, c'était toujours le même rituel qui revenait. Est-ce que le lac va se faire? Dans combien de temps? Est-ce qu'on retrouvera une autre exploitation? Vous savez, ça a été une épreuve pour ces gens-là, parce qu'ils ont été pendant des dizaines d'années dans l'inconnu. Après, les choses se sont précipitées et ces 300 habitants qui ont dû rompre, si vous voulez, leurs habitudes, quitter leur exploitation. C'était une période très douloureuse, très laborieuse. Et puis, les travaux se sont faits, l'ouvrage a été livré, et je dirais qu'aujourd'hui, le côté amer se dissipe. La cicatrice n'est pas fermée, mais les choses s'adoucissent. Et puis, il faut reconnaître aujourd'hui que le lac, il a une deuxième vocation, une vocation touristique économique, puisqu'on reçoit à peu près 1 200 000 visiteurs par an, et c'est des plus belles destinations de la région du Grand Est.
5: Daniel Dautel, guide bénévole au lac du Der et amoureux du lac de Der, il répondait à Elsa Fournier pour Ici Champagne-Ardenne. Et voilà une idée de sortie en famille pour les vacances, pourquoi pas le lac du Der.
0: Ouais. Et dans le prochain journal à 9h, Louison, on parlera du début des vendanges. On y pense déjà en Champagne.
5: Oui, déjà, car on connaît cette année un record de précocité dans les vignes à cause du dérèglement climatique. Les premiers coups de sécateur seront donnés dans moins d'une semaine. Et puis on vous présente Ricky, Anouk et Aimé, trois cavaliers King Charles qui apportent, vous le verrez, beaucoup d'apaisement aux résidents des pattes de la région. C'est simple pour la météo aujourd'hui, ciel bleu et grand soleil.
0: Ouais, prenez une carte de la Champagne-Ardenne, un crayon de couleur jaune et puis ou bleu comme vous voulez, puis vous coloriez tout sans dépasser hein, mais voilà, c'est la carte pour aujourd'hui. Les températures actuellement entre 21 et 22 degrés hein, à 8h35, ça va monter cet après-midi entre 28 et 30 degrés nous dit Météo France, 29 par exemple pour Reims avec le vent qui va se lever hein, en cours d'après-midi. Il soufflera de secteur sud-sud-ouest à 45 km/h et c'est simple aussi pour les 7 prochains jours. Du soleil, tous les jours, comme ça, jusqu'en début de semaine prochaine, ce qui est de bon augure, a priori, en vue de l'éclipse, qui est prévue dans pile une semaine, mercredi prochain. 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
0: La boîte de jazz, Michel Jonas.

0: C'était Michel Jonas. Et restez à l'écoute d'ici Champagne-Ardenne. Dans un instant, on va aller se réfugier au frais à la cathédrale de Reims. Et notamment à voir son orgue, la renaissance de l'orgue de la cathédrale de Reims. C'était il y a quelques semaines.
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0: Bel été avec ici Champagne-Ardenne. Et si vous comptez prendre les transports en commun à Reims, attention, je vous rappelle qu'il y a des perturbations pour la circulation du tramway à Reims. Ce matin, il n'y a plus de circulation de tramway entre les arrêts gare Reims-Centre et l'extrémité Champagne-Ardenne TGV ou Hôpital Debré. C'est en raison d'un problème électrique, nous dit Grand Reims Mobilité. Des bus de substitution sont mis en place, donc plus de tramway entre gare Reims-Centre et gare Champagne-Ardenne TGV. À suivre, on va parler du vélo, de votre vélo qui peut devenir un vélo électrique. On peut l'adapter, on verra comment avec Valère Coréard. Mais d'abord, les trésors de Champagne-Ardenne. Bonjour Grégory Duchâtel.
2: Oui, bonjour.
0: Depuis mai dernier, c'est une renaissance pour l'orgue de la cathédrale de Reims.
3: Voici venu le temps de l'inauguration, de la reconstruction du grand orgue, qui n'a plus joué depuis 2018. Car autrefois, dans la pénombre de notre cathédrale, il y avait une voix qui traversait les siècles. Une voix de bois, d'étain et de vent, celle du grand orgue, monument sonore aussi impressionnant que les pierres gothiques qui l'entourent. Les premières traces d'un orgue à Notre-Dame de Reims remontent au XIIIe siècle. Un texte ancien évoque déjà un instrument détruit par un incendie. L'histoire de cet orgue est en fait une suite de renaissances. En 1481, un terrible incendie ravage la cathédrale, l'orgue disparaît presque entièrement. Quelques années plus tard, on va le reconstruire, et l'instrument est gigantesque pour l'époque. Plus de 2400 tuyaux, des trompes monumentales et un buffet dont les proportions impressionnent les visiteurs. À la Renaissance, puis à l'époque classique, l'orgue va évoluer. Des facteurs ajoutent des claviers, des soufflets, des jeux toujours plus puissants. En 1767, l'orgue de Reims entre même dans l'histoire, avec l'installation d'un jeu d'orgue très puissant qui produit un son grave, profond et spectaculaire. Le plus grand tuyau mesure environ 10 mètres. Et dans la cathédrale, ces vibrations font littéralement résonner les murs et le sol. L'instrument devient alors l'un des plus prestigieux du royaume de France. Nicolas de Grigny, immense compositeur baroque et organiste de la cathédrale, va y composer ses célèbres pièces sacrées.
0: Ouais, mais la Révolution française va arriver et l'orgue de la cathédrale va encore connaître des changements.
3: À Reims, 25 orgues existent encore dans les églises et les abbayes. Un seul sera sauvé à la Révolution, celui de la cathédrale. Les autorités le classent objet de science et d'art. Une décision exceptionnelle qui permet à l'instrument de survivre. Le XXe siècle apporte d'autres épreuves. Pendant la Première Guerre, la cathédrale de Reims est bombardée, l'orgue est endommagé, mais une nouvelle restauration va lui redonner vie dans les années 30. Sa composition s'agrandit encore, 87 jeux, 4 claviers, 6743 tuyaux, l'un des plus grands orgues de France. Mais le temps va fragiliser la mécanique. En 2021 débute un chantier colossal de restauration avec un budget de plus de 2 millions d'euros. Chaque tuyau est démonté, nettoyé, restauré, puis replacé avec une précision d'orfèvre. Car un orgue, ce n'est pas seulement un instrument, c'est une mémoire vivante. Et à Reims, chaque note raconte les sacres des rois, des incendies, des guerres et des reconstructions. L'orgue de la cathédrale de Reims, c'est l'un des trésors de Champagne-Ardenne.
0: Merci. 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
0: Et bon plan conso aussi, comme chaque jour à 8h43, avec vous Valère Coréard. Aujourd'hui, on va pédaler.
6: En tout cas, je voulais vous donner un bon plan qui peut vous permettre d'utiliser plus fréquemment votre vélo en faisant d'un vélo classique un vélo

0: électrique. Car oui, il est possible de transformer votre vélo musculaire en vélo à assistance électrique en y rajoutant un petit moteur qui va vous faciliter la vie et vous permettre peut-être de vous servir plus fréquemment de votre vélo avec au passage de belles économies sur le carburant. Mais commençons par le vélo à électrifier. C'est aussi une belle source d'économie puisque plutôt que d'acheter un vélo neuf, électrique ou d'occasion, vous allez électrifier le vôtre. Pour repérer ce lifting, je vous conseille quand même de passer par un professionnel et, en tout état de cause, d'acheter à minima un matériel homologué.
1: On va vraiment faire d'importantes économies par rapport au prix d'un vélo équipé électrique d'origine ?
0: Alors, le calcul est vite fait. Vous avez des vélos électriques qui commencent en entrée de gamme autour de 1200-1500 euros. Pour électrifier un vélo classique, l'entrée de gamme se situe autour de 400 euros. Il vous faudra respecter deux règles essentielles pour être homologué. Une puissance de moteur à 250 watts maximum et une vitesse accompagnée par l'électrique à 25 km/h maximum. Le moteur est donc bridé. Le moteur d'ailleurs pourra se situer soit dans la roue avant. J'ai testé, ça paraît contre-intuitif, mais c'est quand même assez efficace. J'ai trouvé ça même plutôt confortable. Au niveau du pédalier, ça c'est le top, ou alors de la roue arrière. Vérifiez aussi avant de passer à l'achat si votre commune, votre région ou une collectivité autour de vous ne subventionne pas ce type de transformation parce que un certain nombre de collectivités le font. Voilà, vous savez désormais qu'il est possible d'électrifier un vélo classique et vous allez pouvoir diviser par deux, voire par trois, le coût par rapport à l'achat d'un vélo électrique d'origine neuf. Enfin, n'oubliez pas, si vous aussi vous avez des bons plans pour rouler malin, pas cher, à vélo notamment, tiens, vous m'écrivez par ici les économies @radiofrance.com.
1: Et pour avoir des vélos pas chers, vous pouvez aussi vous rapprocher de l'association Véloxygène à Reims. Ils ont plein de vélos à vendre, des vélos d'occasion, des vélos mécaniques, des vélos électriques aussi. D'ailleurs, ils prévoient pour le mois de septembre une grande bourse au vélo. On aura l'occasion d'en reparler, mais vous pouvez déjà vous abonner à leur page Véloxygène Reims sur Facebook.
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1: La nuit des étoiles, l'éclipse, des visites de la collégiale de Vitry-le-François ou encore la possibilité de dormir sur le lac du Der, voilà des idées de sortie. On en parle et on détaille tout ça dans l'agenda, ici Champagne-Ardenne, après Jérémy Frérot.

0: Il était en concert gratuit le soir du 13 juillet, veille des festivités de la fête nationale. C'était Jérémy Frérot sur ici Champagne-Ardenne. Des idées de sortie avec la Nuit des Étoiles. Et oui, en ce début août, le ciel nous gâte. La Nuit des Étoiles 2026 aura lieu du 7 au 9 août. Et à Reims, le Planétarium vous propose des séances spéciales pour observer les étoiles. Il y a plusieurs séances, cette nuit sous les étoiles, une initiation au ciel de la soirée, des constellations, des planètes. Il y a aussi une autre projection qui s'appelle « Hier soir, une étoile m'a raconté ». Puis d'autres consacrées au soleil, notamment en vue de l'éclipse de mercredi prochain, le 12 août. Le Planétarium de Reims. Il se trouve au 49 avenue du Général de Gaulle. Les séances sont au prix de 6,50 euros en tarif plein. Réservation fortement conseillée par téléphone auprès du Planétarium. À Vitry-le-François, une visite de la collégiale Notre-Dame est possible cet été. Sur la place d'armes de Vitry-le-François, cette collégiale Notre-Dame de l'Assomption est un monument classique des 17e et 18e siècles. L'accès exceptionnel à sa tour sud offre un panorama étendu sur la ville, ses environs, mais ça nécessite une réservation obligatoire auprès de l'office de tourisme. La collégiale, un édifice de 91 mètres de long avec une façade monumentale de 41 mètres, elle présente un grand orgue historique qui date de 1740 et des visites libres sont possibles dans son intérieur, mais pour monter dans sa tour sud, là il faut passer par l'office de tourisme. Donc. Et puis cet été, il est aussi possible de dormir sur le lac du Der, un lac artificiel entre les départements de la Marne et de la Haute-Marne. Maxime de l'entreprise de bateaux Flottille nous en parle.
1: On va aller découvrir un petit peu les joies de la navigation sur le lac du Der. On est sur une superficie totale d'environ 20 mètres carrés sur ce type de bateau, avec un toit terrasse donc qui fait la même superficie. On va avoir donc deux chambres, deux salles de bain et on va être capable d'accueillir donc 6 personnes. On a nos petits transats sur le toit et là on va pouvoir se détendre, profiter du calme et de la vue. Tout le monde peut conduire ce type de bateau. On est sur une manœuvrabilité qui est vraiment très facile à prendre en main et nous on offre du coup au début du séjour une formation pour vous apprendre à l'utiliser en toute sécurité. On va pouvoir contempler énormément de choses. On a une faune qui est vraiment très développée autour du lac. On a des paysages qui sont très agréables, c'est très boisé. Vous pouvez jeter l'ancre et faire trempette sans aucun problème.
0: Pour un budget à partir de 300 euros la nuit, flottille.fr pour en savoir plus. Voici Madonna, Like a Player.

0: 1989 pour ce tube de Madonna, c'était Like a Prayer. Peut-on faire du sport quand on prend des médicaments? On en parle tout de suite.
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0: Avec le docteur Karziek, bonjour. Comme chaque matin, on répond à vos questions. Et ce matin, est-ce que sport et médicaments font bon ménage?
2: Bonjour à toutes et à tous. Vous prenez un traitement médical au long cours ou bien vous venez de commencer un antibiotique et vous vous demandez, est-ce que je peux continuer mon sport? Est-ce qu'il faut que j'adapte ma pratique? Alors, c'est une excellente question. On a souvent des idées reçues. La réponse est en une phrase. C'est l'infection et votre état général qui dicte la conduite à tenir. C'est pas le médicament qui est contre-indiqué. Ça veut dire quoi? Ça veut dire que si vous avez de la fièvre, des courbatures, une grosse fatigue, il est impératif de vous reposer. L'organisme lutte déjà contre l'infection. Lui ajouter un effort risquerait de le déshydrater, d'épuiser le système immunitaire, parfois même de provoquer des complications cardiaques. Par contre, vous pouvez reprendre une activité douce, tranquille, la marche, le yoga, seulement si la fièvre a disparu depuis 48 heures et que votre état général s'est nettement amélioré. Attention quand même, un petit bémol sur une famille d'antibiotiques, les fluoroquinolones, tout ce qui s'appelle ciprofloxacine, levofloxacine, vous le verrez, c'est donné pour les infections urinaires, par exemple, ou pulmonaires, et ces antibiotiques fragilisent les tendons, en particulier le tendon d'Achille, et ça augmente le risque de tendinite, voire de rupture tendineuse. Ce sont des effets secondaires qui peuvent apparaître dans les 48 heures qui suivent le début du traitement, mais ça peut durer plusieurs semaines après l'arrêt. Donc si vous prenez ou avez pris ces antibiotiques, évitez absolument toute activité d'impact, la course à pied, le saut, et attendez au moins une semaine après la fin du traitement, et surtout si vous avez mal, vous en parlez à votre médecin.
0: Et pour ceux qui prennent des médicaments au long cours, comme pour l'hypertension ou le diabète, quelles sont les règles à respecter?
2: D'abord, on n'arrête jamais son traitement de son propre chef. Ensuite, il y a quelques précautions qui s'imposent. Pour les antihypertenseurs, les bêta-bloquants par exemple, ça atténue la montée du rythme cardiaque pendant l'effort, donc ça rend difficile l'auto-évaluation de l'intensité. Les diurétiques, eux, vont augmenter le risque de déshydratation. Donc le conseil, c'est plutôt de plus boire et d'éviter les efforts aux heures les plus chaudes et de demander quand même conseil à son médecin. Pour les antidiabétiques, l'insuline, les sulfamides, ça peut faire varier la glycémie. Donc l'idée, c'est de surveiller sa glycémie avant, pendant et après l'effort. Et puis mention spéciale pour les anticoagulants, vous savez, ça fluidifie le sang et ça augmente le risque hémorragique. Là, on va éviter les sports de contact, de combat, la boxe, le rugby, tout ça c'est à éviter. On va plutôt faire du doux, hein, de la natation, de la marche ou du vélo sur terrain plat. Allez, bon été, bonne santé, à l'écoute d'ici bien sûr.
0: Bel été docteur, merci. À suivre, les infos de 9h.
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0: Et juste après les infos de 9h, votre émission Bienvenue chez vous, les dossiers de l'été. Le dress code aujourd'hui, c'est lunettes rondes, cap et baguette magique. Bonjour Sébastien Gitan.
5: Bonjour Olivier. La face cachée d'Harry Potter, effectivement, c'est l'autre sujet de ce dossier de l'été, avec un psychiatre qui s'appelle César-Pierre Castagnier, qui a vraiment étudié de très très près ce phénomène, cette saga littéraire, et qui nous dit que c'est finalement le reflet psychologique de notre société. On va en parler donc dans quelques minutes. Merci beaucoup Olivier, à demain.
0: À demain.
5: Et bonne journée.
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5: Bienvenue si vous vous levez. Bon réveil hein, en fait, il est 9h. Je jeudi saint, évidemment, pour les vacanciers spéciales dédicaces. Louison Leroy, bonjour.
6: Louison. Bonjour Sébastien, bonjour à tous.
5: Les premiers coups de sécateur seront donnés la semaine prochaine dans les vignes de Champagne.
6: Et c'est une conséquence directe du dérèglement climatique. Le raisin est arrivé à maturation plus tôt que prévu à cause de la douceur du début d'année, puis des épisodes de canicule. Dans le Cézanais, certains vignerons s'apprêtent à démarrer les vendanges dès lundi prochain, le 10 août. C'est du jamais vu. Problème à cette date, la main-d'œuvre risque de se faire rare, Clément Comte.
7: Rien ne laissait présager une récolte aussi précoce cette année. Emmanuel Fourny de la maison Veuve Fourny et Fils à Vertu.
8: Ah ben oui, on ne s'attendait jamais, nous, à devoir rentrer le week-end du 15 août pour préparer des vendanges quelques jours après, effectivement.
7: Les vendangeurs aussi ne s'y attendaient pas et ne sont plus forcément disponibles.
8: On a eu quelques désistements parce qu'effectivement, ça donnait une suite un peu... non logique entre leurs propres vacances et les vendanges ensuite, qui n'étaient pas acceptées par leur employeur.
7: Difficile de changer des plannings prêts depuis plusieurs semaines, selon Damien Champy du syndicat général des vignerons.
9: Pour les prestataires qui emploient des saisonniers venant de l'étranger, c'est un gros paquebot, donc pour changer tout ça, c'est un peu compliqué. Les réservations hôtels, camping, etc. pour tous ces saisonniers, c'est toute une organisation qui est fortement chamboulée. Oui.
7: Alors certains vignerons restent sur leur première date pour ne rien chambouler, justement.
10: C'est un peu compliqué de rappeler nos salariés pour leur demander de décaler. Alors ça, c'est une question de bonne organisation.
7: Vincent Léglantier est viticulteur à Saudois, au sud de Cézanne.
10: Un certain nombre viennent depuis plus de 35 ans, plus de 40 ans. Et pour rien au monde, je changerai d'équipe pour gagner 3, 4 ou 5 jours.
7: Maintenant ou plus tard, la Champagne s'apprête, quoi qu'il en soit, à accueillir encore 100 000 vendangeurs cette année.
6: Clément Comte, pour ici Champagne-Ardenne, le ban des vendanges doit être publié la semaine prochaine, le 12 août, soit 3 jours avant la date initiale du 15 août prévue par le comité Champagne. Elle roulait à plus de 50 km/h sur sa trottinette électrique quand elle s'est fait surprendre par un nid de poule. Une adolescente de 13 ans est tombée violemment hier après-midi à Givet dans les Ardennes. Elle s'est cassé l'épaule, le coude et souffre d'un traumatisme crânien. Elle a été hospitalisée en Belgique. Une enquête pour meurtre est ouverte à Troyes dans l'Aube après la découverte samedi du corps d'un trentenaire tué par balle. Le parquet indique que cet homme était connu de la justice. Les investigations sont confiées au commissariat de Troyes et à la police judiciaire de Reims.
5: Une pétition demande au maire de Châlons-Champagne de sécuriser le parking du boulevard Kennedy dans le quartier du Verbeau.
6: Une soixantaine de signataires dénoncent des incivilités, des voitures brûlées qui pourrissent la vie des habitants. L'opposition Rassemblement National au conseil municipal s'est emparée du sujet en écrivant au maire. La mairie de Châlons-Champagne n'a pas encore répondu aux sollicitations d'ici Champagne-Ardenne. La circulation des trams T1 et T2 est perturbée aujourd'hui à Reims à cause d'une panne électrique. Aucun tramway ne circule aujourd'hui entre les arrêts Gare Centre et Hôpital de Bray, Gare Champagne TGV. Des bus de substitution sont mis en place pour assurer les liaisons, indique Grand Reims Mobilité.
5: Ici Champagne-Ardenne, 9h03, c'est le journal avec Louison Leroy. À Reims, ces petites boules de poils apportent beaucoup de réconfort à nos seigneurs.
6: Ricky, Anouk et Aimé, trois cavaliers King Charles qui rendent visite régulièrement depuis le début de l'année aux résidents d'EHPAD. Deux fois par mois, leur maîtresse Clara Dumas passe dans les chambres de la résidence Roux du CHU de Reims, où elle et ses chiens surtout sont toujours très attendus.
11: J'étais en séance, donc on passe dans les couloirs, voilà, et il y a une personne qui adore les chiens. Donc quand elle a su qu'on était là, elle est tout de suite sortie de sa chambre, elle s'est levée, etc. Elle est venue. Je lui ai mis les chiens sur elle, voilà, pour passer un bon moment. Et quand j'ai dit qu'il fallait qu'on s'en aille, qu'on aille voir d'autres personnes, elle s'est effondrée. Elle s'est mise à vraiment fort pleurer parce qu'elle voulait pas qu'on parte. Elle nous a vraiment dit, s'il vous plaît, ne partez pas, laissez-moi les chiens, restez avec moi. Bon, bah, du coup, on est resté plus longtemps, forcément, parce qu'on n'a pas envie que quand on part, il soit mal. Mais c'est vrai que c'était un moment fort en émotion parce qu'on se dit, bah, ça leur apporte tellement de bien qu'ils veulent plus qu'on parte.
6: Clara Dumas, propriétaire de trois cavaliers King Charles qui font donc le bonheur des résidents d'EHPAD à Reims. Le reportage auprès de ces résidents est à retrouver sur le site et l'application ici. C'est dur sur le Tour de France Femmes pour Pauline Ferrand-Prévot, arrivée 34e hier à Dijon sur le contre-la-montre individuel. Notre cycliste marnaise a concédé plus de 2 minutes à ses rivales. La Rémoise est 14e au classement général avant la 5e étape aujourd'hui. 140 km et 8 ascensions de Mâcon en Saône-et-Loire jusqu'à Belleville en Beaujolais dans le Rhône. Le départ est à 13h45. Enfin, c'est une figure du stade de Reims qui quitte les terrains. À 38 ans, l'ancien capitaine des Rouges et Blancs, Younis Abdelhamid, part à la retraite. C'est son club actuel de Rabat au Maroc qui l'annonce. Le défenseur franco-marocain avait quitté le club rémois en 2024 après 7 saisons et 254 matchs joués avec le club champenois.
5: Ça fait rêver, hein.
6: Une telle carrière, une telle longévité.
5: Alors oui, mais la retraite à 38 ans, je trouve ça oui, fait rêver.
6: Ils sont pas vus, c'est vrai.
5: Non, c'est tout. On n'est bon, pas tous.
6: Il va se reconvertir. Retraite footballistique, on va dire.
5: Bien entendu. Alors le temps est sympa aujourd'hui en Champagne-Ardenne. On a plutôt, je dis plutôt, une belle journée ensoleillée. Plutôt parce que début d'après-midi, notamment sur la pointe des Ardennes, on attend quelques petites pluies. Mais finalement, c'est un mal pour un bien. Si vraiment il y a des averses, ça va être très passager. Globalement, donc du soleil en Champagne-Ardenne, des températures très agréables, 27 à 30 degrés. Du bon aussi concernant la qualité de l'air par rapport au jour précédent. L'indice est de nouveau moyen partout en Champagne-Ardenne selon les relevés d'Atmo Grand Est.
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5: 9h06, l'info revient 10h avec vous, Louison Leroy, merci beaucoup. On va écouter maintenant une chanson, je sais pas, dans les années 80, vous étiez peut-être encore trop jeune, si vous aviez acheté l'album sur lequel figure la chanson Le Parking des Anges, de Marc Lavoine, vous l'avez pas cet album,
6: non, je l'ai pas.
5: Et ben c'est dommage, parce que c'est sur cet album que figure une version un peu particulière. Cette chanson-là, vous la connaissez?
6: Oui.
5: Le Parking des Anges, c'est la version 45 tours qui a été réorchestrée. Donc si vous avez l'album, la version est un petit peu différente.
6: D'accord.
5: Donc c'est collector.
6: C'est collector.
5: Voilà. Et c'est Marc Lavoine dans la radio. Ici Champagne-Ardenne, voici donc Le Parking des Anges. Bonne journée.

0: Le parking des anges. Marc Lavoine sur Ici Champagne Ardenne.
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0: Bonjour, bonjour. Très heureux de vous retrouver ce mercredi matin le 5 août à 9h10. J'espère que vous avez bien dormi déjà, que cette journée se présente pour le mieux. J'espère aussi que vous garderez bien l'écoute. Ici Champagne Ardenne vous accompagne toute la journée et également pendant vos vacances. Ici dans notre belle région, on parlera loisirs, tourisme et vacances dans l'agenda de 9h30. Mais d'abord, le dossier de l'été ce matin sur Ici Champagne Ardenne avec Grégory Duchâtel qui reçoit le docteur César Pierre Castagnier. Il est psychiatre, il s'est intéressé de très très près à Harry Potter, la grande saga Harry Potter qui est l'une des plus lues au monde. C'est vraiment un énorme succès, on le sait tous. Mais alors, cette saga nous dit bien des choses de nous, nos époques, nos générations. Le psychiatre nous dit que c'est tel un miroir psychologique et culturel avec plusieurs lectures. On va développer le sujet dans le dossier de l'été ce matin sur Ici Champagne Ardenne dans 3 minutes.
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0: Voici maintenant une nouveauté, Oria qui chante Soirée mondaine. Bonne journée.

0: Soirée mondaine, c'est Auréa sur Ici Champagne Ardenne.
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0: La face cachée d'Harry Potter, c'est notre dossier de l'été ce matin sur Ici Champagne Ardenne avec Grégory Duchâtel qui reçoit le psychiatre César Pierre Castagnier qui est tombé dans la marmite, si je puis dire, très très tôt. Hein.
3: Ah bah écoutez, moi je suis tombé dans cette marmite il n'y a pas si longtemps finalement, hein, puisque j'étais déjà actif professionnellement et j'ai rencontré des patients qui me parlaient de la saga sans que je ne la connaisse alors, donc c'était il y a quelques années.
4: Donc en fait, vous avez dit comme mes patients m'en parlent, voilà que je m'y intéresse.
3: Bah, à peu près, et alors il y a une concomitance de faits qui m'a amené vers la saga, je vais un tout petit peu vous expliquer ça, mais à l'époque, je travaillais sur les rêves, beaucoup sur les rêves, donc j'utilisais le langage symbolique des rêves, ou en tout cas j'essayais de comprendre comment les symboles des rêves fonctionnaient, et je me suis dit à un moment donné, comme tout le monde ne rêve pas, et que je pouvais ne pas avoir accès parfois aux rêves de mes patients, ou des personnes qui me consultaient, pour essayer de comprendre ce qui se passait, eh bien je me suis dit, mais pourquoi ne pas essayer d'étudier les images collectives, les images populaires, en partant de l'idée que les films ou les séries, enfin voilà, tout ça pouvait faire l'objet d'un langage symbolique. Donc j'ai appliqué une règle de décryptage des rêves sur le décryptage des images populaires. Et à ce moment-là, effectivement, beaucoup de patients me parlaient d'Harry Potter. Il y avait beaucoup de rediffusions à la télé. Mmh. Et donc je me suis dit, Harry Potter, c'est quand même un univers qui est onirique, hein, par définition, très symbolique. Et à partir de là, j'ai exercé mon travail, ou en tout cas mes éléments de compréhension que j'avais à l'époque, sur la saga en tant que telle.
4: En lisant, relisant cette saga, qu'est-ce qui vous a semblé peut-être immédiatement digne d'intérêt d'un point de vue psychologique ?
3: J'ai trouvé que il y avait pas mal de choses qui apparaissaient, notamment là encore sur ça faisait référence à mon travail, c'est-à-dire donc j'étudiais les rêves à l'époque, un peu moins aujourd'hui, et j'étudie toujours le transgénérationnel. Le transgénérationnel, c'est une pratique qui vise à déterminer comment les lois psychiques s'organisent au sein des familles et comment on se transmet un héritage sentimental entre générations. Et là encore, j'ai trouvé que Harry Potter était parfait pour j'allais dire illustrer ces pratiques, enfin ces mécanismes, parce que j'ai considéré que le Voldemort, hein, le grand méchant de la saga,
4: qu'on ne prononce pas normalement, hein, on doit pas le dire.
3: Hein. Désolé.
4: Vous avez fauté là, déjà.
3: C'est fait. Bon, eh bien, j'ai pensé effectivement qu'il était la représentation même de ce mal intrafamilial qui pouvait comme ça se déployer de génération en génération. Il est la représentation du traumatisme, la dépression, du mal protéiforme sur le plan psychique, tel qu'on peut l'imaginer si on veut le matérialiser.
4: Et à quel moment vous vous êtes dit, il y a clairement matière à faire un livre, à décrypter justement les mécanismes de cette saga ?
3: Quand j'ai compris qu'elle touchait autant de public, que ça pouvait représenter une communauté de 500 millions de lecteurs, ce qui est absolument ahurissant, on est proche de la Bible hein, quand même, donc c'est vraiment quelque chose d'universel, et que j'ai vu qu'un syndrome du sauveur était vraiment mis en avant avec une forme d'héroïsme contemporain qui était attendu de la part de ce petit personnage, son sacrifice. C'est vrai que ça m'a vraiment intéressé, la place de l'enfant en fait, c'est-à-dire l'enfant powerful, l'enfant qui a des pouvoirs, l'enfant qui est une ressource familiale et dont on va puiser dans la matière pour, j'allais presque dire, se soigner. Donc c'est-à-dire, pour moi, Harry Potter, c'était aussi tout d'un coup l'idée que les enfants peuvent soigner les adultes et ils ont plus de pouvoir, plus d'éléments de compréhension, ce qui est absolument aberrant, finalement, parce que l'enfant est en constitution, donc lui ne peut pas savoir de quoi il retourne, mais pourtant il a la clé du secret des adultes.
0: Le docteur César Pierre Castagnier, médecin psychiatre pour la face cachée d'Harry Potter, c'est notre dossier de l'été ce matin. On y revient dans quelques minutes, notamment après David Bowie.
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0: Une œuvre monumentale signée David Bowie. C'était l'Harry Ford Mars sur ici Champagne-Ardenne. Notre dossier de l'été ce matin, la face cachée d'Harry Potter. On y revient dans 30 secondes.
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0: La face cachée d'Harry Potter, c'est notre dossier de l'été de ce matin sur ici Champagne-Ardenne. En 2003, J.K. Rowling, l'autrice d'Harry Potter, disait que toute cette saga reposait sur un secret qui donnerait la clé de l'histoire. Un secret central d'ailleurs dans le travail du psychiatre César-Pierre Castagnier, l'invité de Grégory Duchâtel ce matin.
5: Effectivement, alors en 2003, quand elle parle d'un secret qui existe dans la saga, les fans s'en sont emparés et eux ont fait allusion, ont pensé qu'elle faisait allusion à Severus Rogue, qui est un personnage double, donc qui va twister un petit peu la fin de la saga vers son dénouement, alors que les derniers tomes n'étaient pas encore sortis. Mais on peut aussi, en tout cas c'est ce que j'ai considéré, penser que ce secret était plus général, en tout cas dans ce qu'elle annonçait, et qu'il y avait quelque chose qui donnait le sens profond des aventures du petit héros. Donc moi j'ai eu une réflexion, on va dire, un peu plus méta, en me disant que ce secret était certainement un secret de l'origine, puisque Harry lui-même est un secret de l'origine. Il est porteur d'une cicatrice sur son front qui marque l'idée et le fait que ses parents aient disparu, d'après le récit qu'on lui fait, à sa naissance, et ainsi de suite. Donc, il porte un secret qui est visible, et il est le secret, il est au contact du secret de ce monde magique. Donc, ce monde magique, en fait, ne tient que parce qu'il existe un secret qu'il renferme.
6: Et alors, ce secret, est-ce qu'il change notre manière de comprendre l'histoire ?
5: Ah oui, je pense qu'il est, fondamental pour l'appréhender différemment. Tout d'abord parce que, d'abord c'est une véritable chasse au trésor qu'on mène pour aller le chercher, et on le fait par recoupement parce que l'autrice a laissé plein d'indices disséminés qu'on va recouper par déduction et ainsi de suite. Donc c'est vraiment une enquête policière qu'on peut mener. Et il est capital parce que on change à ce moment-là l'appréciation du récit, et on a l'impression, je pense que le lecteur, et c'est bien naturel, il voit un récit d'émancipation, alors qu'on peut y voir un récit d'enfermement, c'est-à-dire ce petit garçon courageux, qui est très courageux, c'est vrai, mais personne ne prend soin de lui en réalité, et il aurait fallu penser un peu plus à lui, qui, par certaines séquences, semble être relativement maltraité. Donc c'est ce renversement qui est intéressant. Est-ce qu'il aurait dû aller dans ce monde magique ? Est-ce qu'on aurait dû le laisser pénétrer ce monde magique et surtout y retourner ? C'est un peu les questions que je pose dans mon ouvrage.
6: Harry Potter, une saga mondiale, un véritable phénomène de société qui a amené d'ailleurs de jeunes lecteurs à découvrir justement la lecture. Est-ce qu'il y a un âge idéal pour vous pour découvrir cette saga ?
5: C'est un peu compliqué de répondre. Moi je dirais que quand on le lit trop jeune, le risque effectivement, c'est d'être frappé un peu de fascination et d'avoir du mal à quitter cet univers ensuite librement. Donc il y a quand même des scènes qui sont assez horrifiques,
6: ouais, c'est dur, hein.
5: Qui sont assez, ouais. C'est assez impressionnant. Moi je trouve, l'évolution du personnage, elle est dure, ouais, elle est sombre. On a une soixantaine de morts à l'arrivée sur le tapis autour de lui. Enfin, c'est quand même un carnage. Ouais. Donc moi je trouve que vraiment les âges indiqués sont un petit peu limites. Je pense que c'est plus une lecture qui se fait en début d'adolescence.
0: La face cachée d'Harry Potter, c'est notre dossier de l'été ce matin sur ici Champagne-Ardenne. On y revient dans quelques minutes. Avant cela, l'agenda de l'été. On ira se balader à Châlons-en-Champagne. On parlera un petit peu de la nuit des étoiles qui arrive ce week-end. Et puis encore une belle visite en la collégiale Notre-Dame de l'Assomption à Vitry-le-François. C'est donc l'agenda qui arrive dans 3 minutes, un peu plus, 3 minutes 30. Après Véronique Sanson qu'on écoute maintenant sur votre radio locale, ici Champagne-Ardenne. Voici Rien que de l'eau. C'est vrai qu'on aimerait bien un peu de flotte en ce moment. Belle journée, bon courage au travail et bonnes vacances en Champagne-Ardenne.

0: chronique Sanson sur ici Champagne-Ardenne avec rien que de l'eau. À 9h31, votre agenda de l'été et on commence à Châlons-Champagne avec Laurence Padiou, la directrice de l'office de tourisme de Châlons. Elle nous emmène en balade ce matin pour une visite guidée des clochers de Châlons.
1: À Châlons, nous avons la chance effectivement d'avoir un patrimoine religieux important puisque nous avons l'église Notre-Dame-en-Vaux, la collégiale Saint-Étienne et entre les deux Saint-Alpin qui est une église imbriquée rue des Lombards dans beaucoup d'habitations de l'époque médiévale. L'église Saint-Alpin étant plutôt de style Renaissance. Donc à cette époque, l'évêché et les autres collèges de religieux se faisaient un petit peu la guerre. L'idée étant d'avoir la plus belle église, le plus haut clocher. Ils se faisaient en quelque sorte un peu concurrence. Et c'est ce que le guide va proposer de raconter au cours de cette visite.
0: Et cette visite est réservée exclusivement auprès de l'office de tourisme de Châlons en Champagne. La Nuit des Étoiles, un événement national qui aura lieu cette année du 7 au 9 août, donc fin de semaine et ce week-end. Et le thème cette année de l'édition des Nuits des Étoiles, eh bien, c'est le soleil. Oui, notre bon vieux soleil. Ce sera aussi d'ailleurs l'occasion de lancer le compte à rebours de la grande éclipse partielle du soleil qui aura lieu le 12 août prochain. Mais revenons à la Nuit des Étoiles. Par exemple, à Bennoroy, dans la Marne, à l'Observatoire de Bennoroy, ce samedi, une grande nuit spéciale de 21h30 à 1h du matin, avec plus d'une dizaine d'astronomes amateurs qui seront présents avec leur télescope pour vous faire découvrir le ciel d'été et pour partager leur passion. Enfin, visitez la collégiale Notre-Dame de l'Assomption à Vitry-le-François. C'est la plus grande église de style classique du département de la Marne. Cette collégiale Notre-Dame de l'Assomption qui a nécessité 125 années de travaux. Un monument classé, évidemment, classé historique depuis 1920. Vous pouvez visiter cette somptueuse collégiale à Vitry-le-François. Rendez-vous auprès de l'office de tourisme ou encore téléchargez l'application sur votre smartphone qui s'appelle Découvrir Vitry-le-François et vous vous laisserez guider.
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0: Et bonne journée avec ici Champagne-Ardenne, 9h33, la suite et la fin de notre dossier de l'été ce matin. La face cachée d'Harry Potter, on y revient avec notre spécialiste en médecin psychiatre au micro de Grégory Duchâtel. Mais pour le moment, musique, on the road again avec Bernard Lavillier.

0: Bernard Lavillier sur ici, Champagne-Ardenne, on the road again, sur la route encore. Vous êtes peut-être sur la route des vacances, soyez prudents, écoutez la radio, on vous accompagne.
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0: La face cachée d'Harry Potter, notre dossier de l'été ce matin sur ICI Champagne-Ardenne, avec Grégory Duchâtel et le psychiatre César Pierre Castagnier. Il a écrit un ouvrage sur Harry Potter, un personnage d'ailleurs auquel des millions d'enfants et des moins jeunes aussi, il faut bien le dire, se sont identifiés.
3: C'est vraiment un récit mythologique, universel, où les valeurs d'entraide, de camaraderie, courage, bravoure, solidarité entre enfants sont vraiment commune, hein. Enfin, je pense dans pas mal de récits initiatiques et de ce qu'on nomme le voyage du héros. Mais il y avait une particularité peut-être dans Harry Potter, c'était cette ouverture d'esprit avec une attention portée aux plus faibles et une lutte contre le suprémacisme de Voldemort. Et bon, il y a une saga qui était à l'époque très optimiste, avec des valeurs de tolérance et d'inclusion. C'est d'ailleurs ce qu'on reproche, sans rentrer dans cette polémique, mais ce qu'on reproche aujourd'hui à l'écrivaine, c'est-à-dire qu'elle a vendu de l'inclusion à un moment donné pour aujourd'hui stigmatiser une catégorie de personnes, semble-t-il. Donc il y a eu un renversement quand même qui s'est fait, c'est-à-dire voilà, dans la saga, de ce qu'elle proposait à ce à quoi on pouvait s'identifier, les communautés pouvaient s'identifier. Et aujourd'hui, le fait que cette identification ne soit plus permise.
4: En quoi les mécanismes justement d'identification au personnage peuvent-ils être bénéfiques ?
3: Ça peut être bénéfique pour permettre effectivement la construction

0: Donc ce mimétisme, il est important, et je pense qu'effectivement la saga, comme elle est très prenante, très longue aussi, il y a vraiment un univers qui s'ouvre exploratoire important et qui permet, livres et films qui se sont quand même télescopés, d'emporter tout un imaginaire et tout un idéal de construction psychique associé justement à ces valeurs, donc qui sont pas loin des valeurs catholiques, hein, parce que c'est fait vraiment très très évangile aussi, si on prend le soin de relire Harry Potter du point de vue catholique ou du point de vue de la Bible, avec les valeurs d'humilité, le pouvoir du sacrifice, la lutte contre la tentation. Enfin, on a vraiment une relecture des thèmes bibliques, mais adaptée Gen Z.
1: Le docteur César Pierre Castagné, donc médecin psychiatre, à propos de la face cachée d'Harry Potter. C'était notre dossier de l'été ce matin sur ICI. Champagne-Ardenne, un bel été, 10h-20, dans un instant Alexandrie, Alexandra, avec notre clo-clo national, et puis on écoutera vos petits plaisirs de l'été. Tous les jours, on vient vous rencontrer dans la rue, vous demander ce qui fait votre bonheur en général, et cet été en particulier. Alain Debrenne se colle à l'exercice dans 4 petites minutes.
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0: Clos sur ICI Champagne-Ardenne avec Alexandrie et Alexandra.
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0: Et à 10h moins le quart, on retrouve les petits plaisirs de l'été. On va dans la rue vous rencontrer aujourd'hui un auditeur ICI Champagne-Ardenne de Braine. Il s'appelle Alain. Écoutez.
2: Un tube de l'été. L'été sera chaud, tiens. On peut convenir que l'été est encore plus chaud maintenant. Bonjour, c'est Alain de Braine. Je suis dans les petits plaisirs de l'été, ici, en Champagne-Ardenne. Alors, mon petit plaisir quand je suis en vacances, eh bien, c'est de prendre mon temps, une petite sieste après manger. Très petite, parce que je me suis aperçu que s'il était trop long, eh bien, ça n'allait plus pour le reste de la journée. Donc, 10 minutes, un quart d'heure maximum. Alors, effectivement, maintenant que je suis d'un certain âge, je serai plutôt campagne, mais la mer, j'aime bien aussi. Mais à condition qu'il n'y ait pas trop de monde, donc il faut absolument que je me rende au mois de septembre, même octobre, hein. Voilà, où on est tranquille. Hein. C'est le moment de l'été indien, oui, c'est vrai. Un très bon moment. Un parfum de glace que j'apprécie beaucoup, c'est le citron vert. Alors le citron vert, ça me rappelle donc les Antilles, où j'ai pu m'y déplacer. Et donc j'ai apprécié ce citron, que je trouve nettement meilleur que le citron jaune. Alors un plat des vacances, pour moi, c'est dans mes souvenirs. Où j'étais très jeune, voilà, j'étais chez la grand-mère, qui forcément cuisinait très bien. Elle habitait dans le sud, hein, du côté d'Avignon, je me souviens. Et elle me préparait des aubergines, passait la poêle hein, en petites tranches, avec une sauce tomate qu'elle avait fait cuire pendant au moins 2 heures. Et là, c'était vraiment le plat de l'été, parce que bon, les aubergines, forcément, c'est en été. Et en plus, très très goûteux, bien sûr. En plus, ça venait de la grand-mère. Donc voilà, un tube de l'été. L'été sera chaud, tiens. Je me souviens de cette chanson. C'était Eric Chardin, voilà.
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2: On peut convenir que l'été est encore plus chaud maintenant. Mais à cette époque-là, ça avait bien pris. Alors effectivement, je souhaite un bel été à tous les auditeurs, toutes les auditrices d'ici Champagne-Ardenne.
0: Merci infiniment Alain de Braine pour avoir partagé ce matin les petits plaisirs de l'été sur ICI Champagne-Ardenne. Tiens, le saviez-vous, il paraîtrait qu'il y a des dragons sous le sable de nos plages françaises. Oui, c'est pas une blague, mais de quoi s'agit-il exactement? Eh bien, réponse à cette question dans notre série L'heure du bain qui arrive juste après le groupe Coldplay sur ICI Champagne-Ardenne. Bel été et bonne matinée.

0: retrouve le groupe Coldplay sur Ici Champagne Ardenne.
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0: Et maintenant, voici l'une de vos séries de l'été sur Ici Champagne Ardenne, l'heure du bain. 40 épisodes originaux pour les plus petits, les petits curieux de l'été, avec Louise Lempire qui décrypte la mer, les océans, en compagnie de scientifiques d'Océanopolis Act à Brest.
3: Pourquoi il faut mettre des claquettes quand c'est marée basse?
4: À cause d'une bestiole que les Belges appellent le dragon marin, mais qu'on trouve aussi en France, la vive.
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4: Les vives qui sont sur nos côtes françaises mesurent entre 10 et 18 cm. Elles ont une nageoire sur leur dos, recouverte d'épines, et celles qui sont les plus proches de leur tête sont venimeuses, alors gare à tes orteils. L'hiver, la vive vit au large, mais l'été, elle se rapproche des côtes pour pondre ses œufs dans les eaux chaudes des bords de plage. Et nous, on marche aussi sur les bords de plage. Alors si tu n'as pas de claquettes pour te protéger, tu peux faire des tout petits pas. Ça fait des vibrations qui vont la faire fuir un petit peu plus loin. La vive est enfouie dans le sable et elle ne laisse dépasser que ses yeux, sa mâchoire et...
3: ses épines!
4: Ses épines dorsales lui servent à se défendre. Si elle est gobée par un poisson plus gros, elle pique la gorge, il ouvre la bouche et elle disparaît. Son surnom vient de la mythologie dragon marin, inspiré d'une créature fantastique qui ressemblerait à un dragon ou un serpent avec des ailes. Dragon ou serpent, la vive est vorace.
3: Et si je mange dessus ?
4: La SNSM, Société Nationale de Sauvetage en Mer, dit que la piqûre est très douloureuse. Alors ne te retiens pas de pleurer si tu te fais piquer. Si la plage est surveillée, tu peux aller au poste de secours le plus proche. La douleur diminue sous l'effet de la chaleur. Alors tu peux tremper ton pied ou ta main dans une bassine d'eau chaude pendant 30 minutes. Tu vérifies ensuite qu'il ne reste pas de morceaux de dard. Et s'il y en a, tu demandes à tes parents de les enlever avec une pince à épiler bien nettoyée. Tu désinfectes la piqûre et si tu as vraiment très mal, direction le médecin. Mais n'essaye pas de sucer le venin ou de frotter la plaie avec du sable. Et bien sûr, comme pour une piqûre de méduse, on ne fait pas pipi dessus, ça risque d'empirer la blessure.
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0: C'était Louise Lempire. Merci Louise. À demain, même heure, même endroit. Ici, Champagne Ardenne, 10h-5 bientôt. Les infos, bien sûr, dans 5 minutes, à 10h. Après quoi, votre émission, bienvenue chez vous, le Mac de l'été, tous les jours cet été. Entre 10 et 11h, on vous balade en Champagne Ardenne. On essaie d'accueillir celles et ceux qui sont les acteurs du tourisme, des moments de plaisir, de joie et de partage pour des belles vacances réussies en Champagne Ardenne. Ce matin, on vous parlera d'une grande brocante qui vous attend sur les rives du lac du Der. Il y aura aussi une journée spéciale ce dimanche à Giffaumont, au Champaubert, pour parler sport précisément, sport-loisir hein, évidemment. Et puis on accueillera aussi une jeune femme qui fait de la poterie, c'est son métier, elle a un atelier à Reims. Et alors surtout, elle propose des ateliers de l'initiation au modelage. Et moi je me suis dit que pour ces vacances d'été, c'était peut-être une belle idée, vous initier à la poterie, au modelage. C'est à suivre donc dans le Mac de l'été, dans les prochaines minutes sur Ici Champagne Ardenne.
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0: Aujourd'hui, mercredi, le 5 août, on vous souhaite une belle matinée à l'écoute d'ici Champagne-Ardenne avec maintenant l'une des plus belles chansons de Florent Pagny. Enfin, ça n'est que mon avis, mais je suis à peu près sûr que vous le partagez. Voici Tue-moi dans la radio.

0: Tue-moi, Florent Pagny sur ICI Champagne-Ardenne.
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0: Très bon mercredi, le 5 août, il est 10h. C'est l'heure de l'info ici, Champagne-Ardenne, Louison, le roi des habitants de Châlons en Champagne dénonce des incivilités à répétition. On va vous ouvrir le micro, voilà.
2: Dans une pétition, il demande au maire de sécuriser le parking du boulevard Kennedy dans le quartier du Verbeau. Une soixantaine de signataires se plaignent de vandalisme, de voitures brûlées qui pourrissent la vie des habitants. L'opposition Rassemblement National au conseil municipal s'est emparée du sujet en écrivant au maire. La mairie de Châlons-en-Champagne n'a pas encore répondu aux sollicitations d'ici Champagne-Ardenne. À Charleville-Mézières, une femme de 88 ans a été transportée à l'hôpital Manchester hier soir après avoir respiré des fumées. Des aliments restés sur le feu dans sa cuisine ont provoqué ce début d'incendie. 14 pompiers ont été appelés vers 22h pour évacuer cette dame. Ses jours ne sont pas en danger. Une adolescente de 13 ans a été hospitalisée en Belgique après un accident de trottinette électrique hier après-midi. Elle roulait à plus de 50 km/h à Givet dans les Ardennes quand elle s'est fait surprendre par un nid de poule. La jeune fille est tombée, elle s'est cassée l'épaule, le coude et souffre d'un traumatisme crânien. Une enquête pour meurtre est ouverte à Troyes dans l'Aube après la découverte samedi du corps d'un trentenaire tué par balle. Le parquet indique que cet homme était connu de la justice. Les investigations sont confiées au commissariat de Troyes et à la police judiciaire de Reims. On s'apprête à connaître les vendanges les plus précoces de notre histoire en Champagne. Dans le Cézanne, les premières grappes doivent être coupées lundi prochain, dans moins d'une semaine, le 10 août. C'est tout simplement du jamais vu. Et c'est là une nouvelle illustration du dérèglement climatique. La chaleur a accéléré la maturation du raisin. Le banc des vendanges doit être publié la semaine prochaine, le 12 août. La circulation des trams T1 et T2 est perturbé aujourd'hui à Reims à cause d'une panne électrique. Aucun tramway ne circule aujourd'hui entre les arrêts Gare Centre et Hôpital Debré, Gare Champagne TGV. Des bus de substitution sont mis en place pour assurer les liaisons, indique Grand Reims Mobilité. Enfin, elle a 2 minutes et 13 secondes à rattraper sur la maillot jaune. Notre cycliste rémoise Pauline Ferrand-Prévot s'élance cet après-midi de Mâcon en Saône-et-Loire pour la 5e étape du Tour de France Femmes. 140 km et 8 ascensions jusqu'à l'arrivée à Belleville en Beaujolais dans le Rhône. Le départ est à 13h45. On a un beau ciel bleu aujourd'hui en Champagne-Ardenne, Sébastien.
0: C'est vrai, hormis peut-être la pointe des Ardennes, très localement, hein, Rocroi, j'y vais dans ce secteur. Début d'après-midi, ça va être très court. Hein, on peut avoir quelques petites averses, mais pas d'orage. Hormis tout cela, évidemment, grand soleil sur la Champagne-Ardenne et des températures franchement agréables aujourd'hui. 27 à 30 degrés au plus pour les maximales, c'est ce qu'annonce Météo France. Autre bonne nouvelle, c'est la qualité de l'air. Ça s'améliore par rapport au jour précédent. Lundi, c'est de niveau moyen selon Atmo Grand Est.
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0: L'info revient dans moins d'une heure à 11h sur ici Champagne-Ardenne. Louison Leroy, Jean-Louis Aubert, vous savez que c'était le leader du groupe Téléphone.
4: Bien sûr.
0: Au lendemain de la séparation, le groupe Téléphone, il écrit une chanson qui a été son premier tube en solo. Juste une illusion. La petite anecdote, c'est qu'a priori, Jean-Louis Aubert avait écrit plein de chansons pour un nouvel album avec le groupe Téléphone.
4: D'accord.
0: Mais Louis Bertignac, il n'a pas aimé les nouvelles chansons. Non, c'est pas assez rock, ça me va pas, je me tire. Il se barre avec la moitié du groupe, ouais. Et puis l'autre moitié, donc c'est Jean-Louis Aubert avec Richard Kolinka, et ils forment le duo, le groupe, finalement, Jean-Louis Aubert & Co. Et ils sortent cette chanson, Juste une illusion, qui aurait dû être du Téléphone, en fait.
4: Ah ouais, le goût et les couleurs, moi je trouve ça bien.
0: Bah oui, moi aussi. Donc, du coup, on l'écoute maintenant dans la radio en vous souhaitant une belle journée. Donc, juste une illusion, Jean-Louis Aubert.

0: Jean-Louis Aubert sur Ici Champagne Ardenne, juste une illusion.
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0: Le Mac de l'été, chaque jour de la semaine sur Ici Champagne Ardenne cet été. Aux quatre coins de notre région, des balades, des découvertes, des visites, des ateliers, des moments de joie, de bonheur pour occuper vos week-ends et vos vacances. Ici, en Champagne-Ardenne. Tiens, on ira faire la poterie dans quelques minutes. Oui, on va s'initier au modelage avec Stéphanie Verger, qu'on accueillera dans une petite dizaine de minutes sur Ici Champagne-Ardenne. Elle propose dans son atelier régulièrement des ateliers et ça se passe à Reims. Et puis, dans moins de 5 minutes, on accueillera Corinne Lantenois de l'Office de tourisme du Lac du Der pour nous annoncer ce week-end une grande brocante au Pays du Der. Ça sera samedi et dimanche. Il y aura aussi le dimanche à Giffaumont-Champaubert, une grande journée dédiée au sport. Ça s'appelle Place au sport.
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0: Et voici tout de suite Jennifer dans la radio qui chante Mourir sur scène. On n'est pas pressé, hein, remarquez. Mais enfin, on va quand même écouter. À tout de suite.

0: scène, chanson de Dalida, évidemment, reprise par Jennifer.
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0: Je vous emmène maintenant au pays du Der, au bord du lac du Der, à Giffoumont, Champaubert, pour d'abord une brocante. Bonjour Corinne Lantenois.
3: Bonjour.
0: De l'office de tourisme du lac du Der. Brocante donc samedi et dimanche à Giffoumont, mais attention, c'est la grosse brocante, hein?
3: Ah oui, effectivement, oui, c'est la grosse brocante, donc c'est la brocante annuelle, donc elle a lieu de ce week-end, de 8 et 9 août. Donc c'est organisé par le comité d'embellissement. Il y aura plus d'une centaine d'exposants sur 1000 mètres, hein, que ce soit donc il y aura des particuliers et également des professionnels. Et pour ceux qui souhaitent, il y aura de la restauration et de la buvette sur place. Donc là, c'est exceptionnellement en nocturne. Donc l'accueil des visiteurs, c'est à partir de 8h et elle se terminera 1h du matin le samedi. Et puis, donc, elle continuera dimanche toute la journée.
0: Voilà, alors 8h, c'est 20h le soir, hein, le samedi, c'est ça, hein?
3: Non, c'est à partir de 8h, mais elle est en nocturne jusqu'à 1h du matin.
0: D'accord, ok. Donc toute la journée, samedi et dimanche, on est vraiment sur la station nautique?
3: Non, là c'est dans le village, ça aura lieu dans le village, c'est pas sur la station nautique.
0: Ah bah vous voyez, faites bien de le dire, je me serais planté sinon. Ok, donc dans le village, on est un tout petit peu en décalage, hein, il faut le dire pour ceux qui connaissent pas Giffoumont, mais donc c'est dans le cœur même de cette jolie commune, d'ailleurs c'est très, très joli le village de Giffoumont, en dehors de la station nautique, mais sur la station nautique ce week-end également, et ça c'est là pour c'est pour la journée de dimanche, il y a place au sport, racontez-nous, qu'est-ce que c'est?
3: Alors, place au sport. Effectivement, c'est dans le cadre des rendez-vous de la place. Donc, c'est une nouvelle place qui s'est installée avec des commerces, etc., sur la station nautique. Et tout au long de l'année, donc, on organise différentes animations avec différentes thématiques. Et donc, cette année, ce sera la place au sport. Donc, sur l'esplanade Pierre-Lethiès, hein, donc, sur la station nautique le dimanche. Donc, avec un cross-camp de 9h30 à 10h30. Donc, c'est accessible dès 10 ans. Donc finalement, ce sont une séance de sport qui mêle le renforcement musculaire, cardio et des exercices. Donc c'est adapté à tout niveau. Et ce sera encadré donc par des coachs diplômés d'État et certifiés, hein, Julie et Thomas. Donc ils vous accompagneront tout au long de cette séance-là, hein, dans une ambiance, on va dire, motivante et puis bienveillante également.
0: Ben oui.
3: Et puis après l'effort, le réconfort, vous aurez donc une boisson, une collation qui sera offerte par l'office de tourisme.
0: Bon, et tout ça est en accès libre, Corinne Lantenois?
3: Oui, tout à fait, c'est en accès libre, oui.
0: Ben, je le précise, hein, parce qu'il y a des gens qui pourraient se dire « Ah bon, ben, ça va coûter combien ?» Non, pas du tout. Donc ce week-end...
3: Non, c'est pas du tout, c'est vraiment ouvert à tout le monde, et c'est gratuit, et c'est donc le dimanche.
0: Voilà, je voulais dire que ce week-end, vous ne savez pas quoi faire, eh bien rendez-vous au lac du Der, à Giffoumont, Champaubert, pour cette grande brocante, hein, le samedi et le dimanche, et puis après le dimanche, donc, place au sport, et puis entre deux, bah, vous piquerez une tête dans le lac du Der, parce qu'en ce moment, c'est quand même très sympa. Merci infiniment, Corinne Lantenois.
3: Tout à fait, je vous en prie.
0: Bonne journée à vous aussi et bel été, l'office de tourisme du lac du Der que vous retrouvez évidemment sur internet. Dans un instant, on va vous initier à la poterie, au modelage. Oui, bougez pas, ça arrive.
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0: Bah parce que la poterie, c'est aussi une activité super chouette à faire pendant les vacances. Écoutons d'abord Shawn Mendes avec Camila Cabello. Souvenez-vous de ce tube, Señorita. C'est ici, Champagne-Ardenne. Un bel été.

0: Camila Cabello en duo sur ici Champagne Ardenne, chanson de l'été, hein, c'était Señorita.
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0: Et maintenant j'accueille Señorita Stéphanie Verger. Bonjour Stéphanie.
3: Hola, ¿qué tal?
0: Muy bien. Alors, bienvenue sur ici Champagne Ardenne. Stéphanie Verger, vous avez un atelier à Reims qui s'appelle Autour de la Terre. Vous êtes situé 151 bis rue de Courcelles à Reims, précisément. C'est un atelier boutique. Donc, vous fabriquez des objets, voilà, etc. Vous les vendez également en ligne ou dans la boutique. Et puis, alors, régulièrement, vous proposez des ateliers. Ça tombe bien. Ce 7 août là qui arrive, vous proposez une initiation au modelage. Parlez-nous de ça.
3: Alors, le 7 août, c'est une initiation au tour de potier. Donc, c'est une autre technique qui permet de fabriquer des objets en argile. Et j'aurai ensuite une initiation le 14 août.
0: Voilà, c'est moi qui me suis emmêlé les pinceaux. Oui, j'ai inversé les deux dates. Oui, le 7 août,
3: Il y en a deux en août et deux en septembre.
0: Voilà, travail du tour le 7 août et donc le modelage le 14 août. Vous avez raison de me reprendre. Alors, pour nous qui connaissons pas très très bien, qui se disons, bah tiens, ça peut être sympa, pourquoi pas passer un petit moment comme ça dans l'atelier avec Stéphanie pour apprendre. Qu'est-ce qui va se passer? Comment ça va se passer?
3: Eh bien, déjà, je vais vous accueillir, je vais vous expliquer un petit peu comment on fabrique une céramique, parce que on n'est pas, tout un chacun ne sait pas comment ça se fabrique depuis la terre brute jusqu'à l'objet dans lequel on va prendre son thé ou son café, par exemple. Mm-hmm. Et puis ensuite, eh bien, on va commencer à mettre les mains dans la terre et à travailler. Sur le tour, par exemple, je vais expliquer comment on façonne la terre. Et puis au modelage, bah pareil, on va pouvoir créer un objet qui va être forcément unique parce que bah, chacun va fabriquer l'objet à sa façon. Et puis le décorer à sa manière également, apporter sa petite touche personnelle. Mmh. Et après tout ça, alors il y a toujours un moment où en fait, et parfois les gens pensent qu'ils vont repartir avec l'objet tout de suite. Alors ça non, ça c'est pas possible parce que sinon vous repartez avec un objet qui est pas cuit. Et un objet qui est pas cuit, il va pas être durable dans le temps.
0: Ben oui.
3: Donc le principe c'est que moi je termine l'objet, je le cuis, je mets de l'émail dessus et puis ensuite je reprends contact avec les personnes pour qu'elles viennent récupérer leur objet.
0: Donc ça c'est pour le travail au tour, hein, on est bien d'accord.
3: Le tour comme le modelage, voilà, les deux.
0: Alors mais la distinction entre tour et modelage, peut-être que c'est pas assez clair pour tout le monde, mais le tour, c'est une machine qui tourne, évidemment, avec laquelle peut-être on va faire un mug, une assiette, je sais pas, un verre. Le modelage, c'est quand même plus nos mains là qui vont travailler.
3: Alors, quoi qu'il en soit, on va effectivement de toute façon utiliser nos mains, mais c'est vrai que pour le tour, on a en plus cette machine qu'on appelle le tour de potier, qui est un tour électrique, qu'on va devoir un petit peu maîtriser aussi, pour pouvoir obtenir quelque chose, un résultat entre nos mains et ce tour. Et c'est une espèce de dialogue et c'est un côté très, très magique. Le modelage, c'est les seuls outils, finalement, c'est nos mains. Donc, on va travailler du bout des doigts pour fabriquer un objet et pour ajouter des petites choses dessus pour le décorer.
0: Vous savez, Stéphanie Verger, qu'il y a toujours une image du cinéma qui nous vient en tête quand on parle
3: évidemment de
0: tour. Ah bon, j'allais le dire, mais je vous en prie. Patrick Swayze et puis Demi Moore dans le film Ghost, hein, c'est ça?
3: Exactement.
0: Ça a marqué beaucoup de spectateurs dans ce film. Et puis c'est l'idée finalement qu'on s'en fait aujourd'hui de la poterie, du modelage, etc. On imagine quelque chose de...
3: C'est très glamour.
0: Oui.
3: Et donc c'est pas toujours très glamour. On a quand même un petit peu les mains dans la terre. Mais oui, ça l'est.
0: En tout cas, ça peut l'être. Bon, ces ateliers sont.
3: Mais Patrick Swayze est dans mon atelier. Hein, je vous le rassure. mes élèves m'ont offert une très belle photo de lui, donc il est là. Il est aussi présent.
0: Oh, dis donc, c'est génial ça. Chapeau pour le clin d'œil. Alors, je voulais dire avant de se quitter, est-ce que c'est ouvert déjà dès le plus jeune âge? Enfin, jusqu'à quand et à partir de quel âge on peut participer?
3: Alors, chez moi en tout cas, le tour, je le conseille et je le réserve aux enfants à partir de 12 ans. Mmh. Et quoi qu'il en soit, c'est toujours des enfants qui sont accompagnés d'un adulte. Un adulte qui va faire l'activité, parce que l'idée, c'est de partager quelque chose avec l'enfant qui est là. Le modelage, c'est plus accessible, parce qu'on n'a pas cette machine à gérer quelque part. Donc à partir de 7 ans, et toujours par contre accompagné d'un adulte qui fait quelque chose avec son enfant ou avec l'enfant avec lequel il est venu.
0: Bien sûr. Atelier de poterie, donc le travail autour, ça c'est le 7 août. L'initiation au modelage, c'est le 14 août. Pour tout ça, inscrivez-vous, il faut le faire par mail. Vous écrivez à atelier.autourdelaterre@gmail.com. Et puis, si en attendant, vous avez déjà envie de voir à quoi ça ressemble, le travail notamment de Stéphanie Verger, allez visiter son site internet atelierautourdelaterre.com. Merci infiniment Stéphanie Verger.
3: Ben merci à vous, et à bientôt.
0: Ben j'espère, et mes amitiés à Patrick Schweiz, salut.
3: Et je l'embrasserai pour vous, pas de soucis.
0: Belle journée et bel été avec ici Champagne Ardennes. Restez avec nous, la suite du programme en musique, entre autres. On aura par exemple Maxime Le Forestier, Chris Rea, et puis ce sera l'heure de votre agenda de l'été, histoire de vous donner encore quelques pistes pour passer des bons moments chez nous, ici en Champagne Ardennes.
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0: On est vachement bien, même en musique. Joséphine par Chris Rea dans un instant. Et puis mon frère, c'est Maxime Le Forestier sur Ici Champagne-Ardenne. Bonne journée.

0: Fabrice Ria sur ici Champagne Ardenne avec Joséphine. 10h33, c'est l'heure de votre agenda de l'été et on commence avec l'Office National de la Forêt, l'ONF, qui vous invite à plonger dans l'unique et mystérieuse forêt de Verzy dans la Marne pour partir à la rencontre des exceptionnels êtres tortillards qui peuplent les lieux. Alors ce qui est vachement bien, c'est que l'ONF a mis au point une application pour votre smartphone où vous allez dans votre magasin d'applications télécharger ONF Découverte, ONF Découverte au pluriel, et avec cette application, tout en vous promenant dans la forêt de Verzy, eh bien vous aurez accès à plein d'infos, des archives, des cartes postales anciennes, des interviews également qui retracent l'histoire et la gestion de ce site incontournable. Donc les faux de Verzy, la forêt de Verzy, à ne pas manquer dans vos balades estivales. Et puis du Farniente, maintenant sur le lac d'Uder. Écoutez Maxime de l'entreprise de bateaux Flottille.
1: On va aller découvrir un petit peu les joies de la navigation sur le lac d'Uder. On est sur une superficie totale d'environ 20 mètres carrés sur ce type de bateau, avec un toit terrasse donc qui fait la même superficie. On va avoir donc deux chambres, deux salles de bain, et on va être capable d'accueillir donc 6 personnes. On a nos petits transats sur le toit, et là on va pouvoir se détendre, profiter du calme et de la vue. Tout le monde peut conduire ce type de bateau. On est sur une manœuvrabilité qui est vraiment très facile à prendre en main. Et nous, on offre du coup au début du séjour une formation pour vous apprendre à l'utiliser en toute sécurité. On va pouvoir contempler énormément de choses. On a une faune qui est vraiment très développée autour du lac. On a des paysages qui sont très agréables. C'est très boisé. Vous pouvez jeter l'ancre et faire trempette sans aucun problème.
0: Flottille, donc des bateaux sur le lac d'Uder pour le Farniente. Alors les infos sur internet www.flottille.fr. Flottille, ça s'écrit FLOTY2L.fr. Enfin, le fort de la Pompelle à Reims, juste à la sortie de Reims, en direction de Châlons ou Champagne. Un fort qui permet de mieux comprendre les combats de la Première Guerre mondiale. Il se visite à travers son musée. Évidemment, tout cet été, vous avez tous les détails sur musée au pluriel-reims.fr.
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0: Je sens que ça va chanter devant le miroir, danser dans la cuisine, se trémousser dans le salon. Avec ce tube de Céline Dion sur ici, Champagne Ardenne, ne partez pas sans moi. Allez hop, c'est parti.

0: Céline Dion sur Ici Champagne-Ardenne.
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0: Et maintenant, des glaces et des sorbets maison. On passe à table avec le chef Gérald Richard, le chef du restaurant La Table Saint-Thomas à Reims, au micro de Grégory Duchâtel.
3: Bonjour Gérald.
4: Bonjour Grégory, bonjour à tous.
3: Un des incontournables de l'été, c'est la glace. Glace et sorbet. Alors on peut aller chez son artisan préféré, aller en chercher, mais on peut aussi faire ses glaces et ses sorbets à la maison.
4: Bien sûr, ça paraît comme ça quand on dit ça. Les gens vont dire, ah oui, mais j'ai pas d'appareil. On peut. Alors aujourd'hui, il y a des petites sorbetières, des petites choses qui sont faites pour faire les glaces rapidement. Il y a des marques, je ne citerai pas, qui ont sorti des petites machines qui sont vraiment extraordinaires. Mais on peut les faire aussi sans machine. Voilà, on va démarrer.
3: Comment on va juste faire
4: rapidement vite un petit distinguo entre la glace et le sorbet.

0: purée de fruits. On la passe si on veut pas avoir ce côté désagréable, les pépins de framboise, on la passe dans un chinois. Et puis ensuite, à côté, on va faire un sorbet. Alors, vous retrouverez hein, les proportions. Je ne veux pas vous embêter avec les proportions. Vous trouverez ça facilement sur Internet. Mais il faut faire bien attention à un sorbet qui soit suffisamment sucré. Sinon, après, il devient tout dur et on n'arrive pas à le prélever pour le manger. Donc, il y a des proportions. Selon la teneur en fruits des sucres, on va changer tous les fruits. On ne met pas la même poids de sucre.
1: Ça demande de la précision.
0: Ouais, c'est un peu plus complexe parce que voilà, une crème anglaise, c'est toujours le même poids de sucre. Le fruit, c'est un petit peu différent. Donc, vous trouverez tout ça. Et puis, ben, le même principe, on va faire le sirop avec l'eau et le sucre, on va ajouter la purée de fruits, un peu de jus de citron, et on met dans le congélateur et on fouette tous les quarts d'heure, 20 minutes, à faire à mesure que ça prend, et on obtient un beau sorbet.
1: Bon, vous l'avez compris, il faut quand même anticiper. Ça ne fait pas minutes.
0: Hein. Non, tout à fait.
1: Merci beaucoup, Gérald.
0: Merci à tous.
2: Mais on est prêt à patienter, hein, si c'est bon, évidemment. Merci infiniment. Le chef Gérald Richard, chef du restaurant La Table Saint-Thomas à Reims. Dans un instant, on écoute Ebony and Ivory, un joli duo de Paul McCartney et Stevie Wonder. Et puis, juste après, on prend le large à bord d'un voilier, direction les Ardennes, reportage avec Olivier Catio sur le lac des Vieilles Forges.
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0: 1982 pour cette jolie balade de Paul McCartney, Stevie Wonder, Ebony and Ivory.
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0: Ici, on aime les Ardennes et tout de suite, sans plus attendre, on vous emmène sur le lac des Vieilles Forges à bord d'un voilier. On part pour une belle navigation. Reportage d'Olivier Catio qui est accueilli par Thomas van der Schrick. Il a déjà fait la traversée de l'Atlantique à la voile.
3: Thomas, nous voilà à bord de Ardennes 1. C'est l'un des bateaux que vous avez ici au lac des Vieilles Forges. Vous êtes le président du comité Ardennes de voile.
4: Oui. Ardennes 1, donc parmi d'autres bateaux qu'on a et qu'on met à disposition des adhérents qui n'ont pas leur propre bateau.
3: Vous êtes moniteur aussi. Et cette passion vous est venue depuis tout petit. Vous habitiez à l'époque à Charleville-Mézières. Racontez-nous comment vous vous êtes mis à la voile.
4: Durant des stages d'été, donc des stages qui sont organisés en face, donc à la base de loisirs départementales, donc organiser des stages de voile sur de nombreux supports. Et donc c'est là que j'ai accroché. Et ensuite, du coup, j'ai continué donc à pratiquer régulièrement, donc en m'inscrivant au club de voile et puis en devenant ensuite moniteur, donc qui m'a permis d'avoir des jobs saisonniers. Ici, donc en encadrant moi-même ces stages à la base de loisirs.
3: Quel est le matériel? Quels sont les points stratégiques?
4: Là, sur le bateau, on a deux voiles. Hein. Il y a des plus petits bateaux qui ont qu'une seule voile. Là, on a deux voiles. Donc, on a la grand voile et on a le foc qui est à l'avant. Donc, le point stratégique, évidemment, c'est de régler ces voiles pour avoir la meilleure prise au vent et générer de la puissance dans les voiles, ce qui va nous faire avancer.
3: Et quand on va à une vitesse avec une bonne prise au vent, c'est impressionnant. Le bateau, comme il s'incline, l'eau pourrait rentrer dans la cale.
4: Exactement. Donc, on fait tout pour pas arriver dans cette situation. Mais oui, c'est une des conséquences du vent dans les voiles, c'est qu'on va avoir un appui fait sur les voiles qui va faire ce qu'on appelle giter le bateau, pencher le bateau, et donc on va gérer cet équilibre.
3: Dans la main, essentiellement, il y a quoi? Il y a deux cordes et un gouvernail?
4: Là, comme je suis tout seul, donc j'ai pas mal de choses dans les mains, donc on a évidemment la direction, donc avec la barre, donc qui va nous permettre de diriger le bateau, et ensuite on a différents boots, du coup, ce qu'on appelle donc des écoutes qui vont gérer l'ouverture de la voile. Si je tire sur celui-là, donc on va un peu plus fermer la voile de foc. Et donc on va les orienter aussi principalement par rapport à notre allure, donc ça va être notre angle par rapport au vent. Alors c'est quand même un peu physique, même si on est tracté, si on est propulsé par le vent, c'est un peu physique, hein. On doit un peu travailler notre équilibre. Border les voiles, donc tirer sur les écoutes, donc c'est un peu physique.
3: On sent bien la passion, hein. Merci de nous avoir reçus sur Ardennes 1, Thomas, depuis les lacs des Vieilles Forges.
4: Merci à vous et revenez quand vous voulez.
0: Voilà pour cette jolie balade sur le voilier, et c'est l'un des lieux privilégiés pour les vacances d'été, le lac des Vieilles Forges dans les Ardennes. Dans un instant, Muriel Jourdan nous dira qu'on ne sait plus écrire aujourd'hui, et pourtant, c'est tendance à suivre. Après Amel

0: Armel Ben sur ici Champagne Ardenne. Pourquoi tu restes? C'est Tendance, votre rendez-vous entre info, humour, avec Muriel Jourdan tous les jours sur ici Champagne Ardenne. Muriel, aujourd'hui, vous nous dites que, visiblement, on est nul en orthographe.
1: Oui, en 1987, un élève de CM2 faisait en moyenne 10,7 fautes contre 19 en 2022 pour la même dictée. Tiens, tout à coup, j'ai envie de réécouter cette phrase prononcée par le footballeur Franck Ribéry.
2: Mais j'espère que la roue tourne va vite tourner pour lui et surtout pour nous.
1: La roue tourne. Oula, il y avait faute là, hein. Entre les Français et la langue française, c'est parfois l'amour vache. En France, on aime l'orthographe, mais on la maltraite. En 25 ans, le niveau des élèves de CE2 aurait diminué de moitié. Alors, c'est vrai que nous sommes devenus nuls en orthographe? En 1985, les gens dans la rue se plaignaient déjà de notre niveau en orthographe.
3: On ne respecte pas la langue française, voyez-vous.
4: Ah oui, oui, il faut enseigner l'orthographe.
5: Oh, que oui! Oui, oui, oui, moi je suis pour avoir de l'éducation, de l'orthographe.
6: Je suis peut-être un petit peu sévère pour les jeunes, mais les jeunes ne connaissent plus l'orthographe.
1: Le niveau a baissé, oui, et ça s'explique par une diminution de la lecture, mais aussi par moins d'heures de français.
0: Et alors justement, Muriel, vous êtes allé tester le niveau d'orthographe des Français dans la rue et vous leur avez demandé leur avis sur le sujet.
1: Oui, en 2026, les jeunes écrivent-ils moins bien?
7: On sait que le niveau, il a baissé, on dit ça. Là.
8: Mais bien sûr qu'il a baissé, c'est excessif même d'ailleurs, en tout. Faute d'orthographe, tout ce que vous voulez, tout. Moi, j'ai des enfants qui ont eu leur bac, parce que j'ai 5 enfants en tout, hein. Donc, on va pas revenir là-dessus, mais
7: félicitations.
8: Ouais, qu'il me dit, ça m'a coûté cher, enfin bref.
9: Tout le monde écrit assez rapidement les messages, et du coup, genre, on écrit... Oui, voilà, beaucoup de raccourcis, et du coup, ils oublient comment on écrit un verbe ou les trucs comme ça, parce que du coup, ils sont plus rapides pour que ce soit mieux.
10: Avec les portables, les discussions en SMS, il y a des gens qui sont plus habitués à parler en langage texto, et du coup, qui sont moins habitués à écrire les mots en entier, et du coup, à savoir leur orthographe, et du coup, c'est pour ça que... voilà.
1: Du coup, si vous vous ennuyez en réunion, comptez le nombre de fois où le terme « du coup » est utilisé dans la conversation. Ah, ça va vous occuper toute la journée.
11: Vous pourriez m'épeler trottinette.
12: Trottinette. TROTTI2NETTE.
1: Ok, c'est parti pour un quiz.
7: Comment on écrit reblochon, tu sais, le fromage?
13: R-O-B-L-E.
7: R-O-B-L-O?
13: Non, E.
7: Comment on écrit atterrir?
14: A-D-T-E-R-I-R.
7: Atterrir.
9: Oui, A-D-T-E-R-I-R.
7: Il y a deux R aussi.
14: Il y a deux R.
1: Bon, je crois qu'il va falloir qu'on dise à nos ados de faire gaffe à l'orthographe et de bien relire leurs copies. Sinon, dans 20 ans, tous les collèges et les lycées Jules Ferry seront rebaptisés les collèges Franck Ribéry.
0: Merci beaucoup Muriel. En tout cas, le reblochon, ça ne s'écrit pas, ça se mange. Ça n'est que mon avis. Dans 5 minutes, les infos de 11h et tout de suite, police sur ici Champagne Ardenne.

0: Can't Stand Losing. C'était Police sur ici, Champagne Ardenne. Dans un instant, Juliette Armanet, le dernier jour du disco et les infos de 11h.
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0: dernier jour du disco. C'était Juliette Armanet sur ICI Champagne-Ardenne.
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0: Un très très bon mercredi, nous sommes le 5 août, il est 11h. C'est l'info ici Champagne-Ardenne. Sophie Allemand, bonjour Sophie.
2: Bonjour Sébastien, bonjour à tous.
0: On s'apprête à connaître les vendanges les plus précoces de notre histoire en Champagne.
2: Dans le Cézanne, les premiers coups de sécateur sont prévus dès lundi prochain, dans moins d'une semaine, le 10 août. C'est du jamais vu. Et c'est une nouvelle illustration du dérèglement climatique. La chaleur a accéléré la maturation du raisin. Le banc des vendanges doit être publié la semaine prochaine, le 12 août. La circulation des trams T1 et T2 est perturbée aujourd'hui à Reims jusqu'à 18h à cause d'un problème électrique. Aucun tramway ne circule entre la gare Centre et l'hôpital Debré, la gare Champagne-Ardenne TGV à Besanne. Grand Reims Mobilité indique que des bus de substitution sont mis en place pour assurer les liaisons sur cette ligne. Le tram circule entre gare Centre et Neuchâtel toutes les 10 minutes. Des habitants de Châlons en Champagne dénoncent des incivilités à répétition dans une pétition. Une soixantaine de personnes demandent au maire de sécuriser le parking du boulevard Kennedy dans le quartier du Verbeau. Ils se plaignent de vandalisme ou encore de voitures brûlées. Un appel à témoins est lancé par les gendarmes de l'Aube après une free party ce week-end à 1h de Reims, au nord de Troyes, à Ortillon. La nuit de samedi à dimanche, un homme de 30 ans a été percuté par une voiture sombre qui a pris la fuite selon les gendarmes. Selon nos confrères de l'Est Éclair, le trentenaire gravement blessé se trouve au CHU de Reims depuis lundi, plongé dans le coma. Le dimanche, un jeune de 25 ans a été retrouvé mort en lisière de forêt. On vous met le contact de la gendarmerie à contacter sur ici.fr. Le chef étoilé Jean Habert doit être présenté à un juge ce matin, visé par au moins 3 plaintes pour violence conjugale. Le gagnant de Top Chef en 2012 a été transféré au tribunal judiciaire de Paris à l'issue de sa garde à vue levée hier soir.
0: Il a 2 minutes et 13 secondes à rattraper sur le maillot jaune.
2: Après un contre-la-montre difficile hier en Bourgogne, notre cycliste rémoise Pauline Ferrand-Prévot s'élancera de Mâcon en Saône-et-Loire pour la 5e étape du Tour de France Femmes. 140 km et 8 ascensions jusqu'à l'arrivée à Belleville-en-Beaujolais dans le Rhône. Le maillot jaune sur les épaules de la Suissesse Marlène Reusser. Le départ est à 13h45 et c'est à suivre sur votre radio ici. Sébastien, ça donne quoi dans le ciel pour aujourd'hui?
0: Une belle journée. Alors, hormis une petite tranche, on va dire début d'après-midi, milieu d'après-midi, au plus tard, sur la pointe des Ardennes, dans les environs de Rocroix, c'est assez précis, hein, où là, on aura un petit peu de nuages et peut-être des plumes. Enfin, ça ne durera pas, sinon partout ailleurs. Et toute la journée, la Champagne-Ardenne est ensoleillée avec des températures maximales comprises aujourd'hui entre 27 et 30 degrés. Une belle journée d'été, donc. Autre bonne nouvelle, c'est l'indice de qualité de l'air qui, aujourd'hui, est redevenu de niveau moyen, comme le plus souvent en région. C'est ce que nous dit Atmo Grand Est.
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0: Merci beaucoup Sophie. À tout à l'heure midi pour le journal.
2: À tout à l'heure.
0: On compte sur vous, hein, surtout. Voici pour le moment avant votre grand jeu, le bouchon en or de l'été, animé par Lilian Muller et Christine Lapré. Étienne Dao pour les souvenirs et en musique, c'est un tube des années 80. Voici Tomber pour la France. On vous souhaite un très très bel été.

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2: Comment ça va, mon petit bouchon ?
3: Bonjour Lilian, bonjour à toutes et à tous.
2: Bonjour Christine, bonjour à tous et bonjour le public avec nous pour le bouchon en or de l'été. Chaque jour, du lundi au vendredi, entre 11h et midi, ce bouchon qui saute et qui peut vous permettre de gagner un voyage, une destination coup de cœur parmi l'Andalousie, les Baléares, Tenerife, Djerba, Marrakech, Agadir. Laquelle allez-vous choisir ? Laquelle allez-vous gagner ? Nous allons découvrir ça avec nos candidats qui viennent de prendre place dans le bouchon en or de l'été. Faisons connaissance, Christine.
3: En compagnie de Pauline, qui nous vient de Reims. Bonjour Pauline.
4: Bonjour.
3: Vous êtes professeure des écoles. Je propose des applaudissements encore.
2: Oui.
3: En moyenne section, les tout petits, enfin les presque tout petits.
4: Oui, des 5 ans.
3: Voilà, ils sont mignons, ils sont gentils.
4: Très gentils.
3: Voilà, on va être...
4: Surtout en vacances.
3: On peut venir dans les classes, nous
2: surtout
3: aussi.
2: Surtout en vacances.
3: C'est ce que vous êtes en ce moment. Vous faites aussi du théâtre. D'ailleurs, vous avez fait des études de théâtre, Pauline.
4: Oui, de commencer.
3: C'était
4: oui, tout à fait. À Amiens, à la faculté des arts du spectacle. Oui.
3: Et vous utilisez ces compétences-là en classe, en dehors de la classe ?
4: Un petit peu en classe, parce que pour intéresser les enfants, c'est toujours bien de théâtraliser. Et puis en dehors de la classe, oui, je fais partie d'une compagnie, la compagnie Pastel.
3: C'est une compagnie qui se situe à Reims.
4: Tout à fait, dirigée par Florent Lenis. Oui.
3: Et vous aimez bien manger, Reims. Vous avez une petite bonne adresse à nous confier, Céleste.
4: Ah. Oui, j'aime bien aller dans ce restaurant. On mange, c'est frais, c'est de saison. Et puis, ils changent leur carte régulièrement. Très sympa, avec un beau cadre.
3: On est où ?
4: On est rue des Élus.
3: Merci, Pauline. On va accueillir Brigitte tout de suite. Ouais. Brigitte qui nous vient de Reims, qui aime beaucoup la musique, Brigitte. Vous chantez dans votre salle de bain, Brigitte ? Racontez-nous un petit peu.
5: Moi, je chante dans ma voiture, dans ma salle de bain. Je chante partout.
3: Mais pas au micro de Christine. Mais voilà, c'est ce que ça veut dire. On l'a entendu très fort.
2: En écoutant ici Champagne-Ardenne, bien entendu.
5: Dans la voiture, ouais.
2: Eh oui, bien sûr.
3: Vous avez 2 enfants, 5 petits-enfants, Brigitte, et vous aimez faire du crochet. Qu'est-ce qu'on crochète en ce moment, Brigitte ?
5: Ah bah là, j'ai fait une espèce de pull, enfin un pull.
3: Typiquement humble, Brigitte. Alors, elle fait du crochet, c'est impossible à faire, etc. Et oui, alors je fais un petit
2: pull. Oui, j'ai fait un pull.
3: Un petit pull, voilà.
5: Voilà, que j'ai démonté, remonté, remonté, mais bien. Bon, qui a été fait.
3: Voilà, comme quoi la perfection, bah, c'est de faire, de refaire, voilà. Et de défaire, de refaire. Très bien, Brigitte, on va noter le mantra. Puis vous aimez bien passer des vacances en Bretagne, du quel côté ?
5: Moi, j'adore ma Bretagne, ouais.
3: Je quitte ma Champagne-Ardenne, je vais dans ma Bretagne.
5: On est dans les Côtes d'Armor, nous, surtout.
2: Bien. Et vous iriez où, tiens, si vous gagnez le voyage ?
5: Alors, Brigitte. Déjà, pas au Maroc, c'est pas parce que j'aimerais pas, mais c'est parce que j'ai
2: trop chaud.
5: Mon passeport.
2: Ah, voilà, et ça c'est réglé.
5: Et en plus, j'ai peur de l'avion, donc je sais
2: bien.
5: Pas.
2: Bien, très bien. Bon. On trouvera bien, de toute façon, il y a forcément quelque chose qui pourra vous plaire.
3: Elle ne vient pas ni du Maroc, ni de...
2: ni des Côtes d'Armor.
3: Ni des Côtes d'Armor. C'est Tiffaine que nous accueillons, qui nous vient de Flies, dans les Ardennes. Bonjour Tiffaine.
6: Bonjour.
3: Vous êtes venue avec vos 2 petits garçons depuis les Ardennes, donc. Vous êtes assistante sociale et bénévole pour une association qu'on adore, qui se démène tous les étés du côté de la Cassine.
6: Oui, tout à fait. Une association culturelle qui organise un spectacle tout l'été, son et lumière. Cette année, c'est une création inédite, donc Les Folles Années.
3: Voilà. Et là, vous jouez encore, il y a encore 2 week-ends hein, pour y aller, c'est pas compliqué.
6: Il tout reste à fait,
3: ce ouais. week-end, le week-end d'après, et après c'est fini. Donc précipitez-vous pour aller venir sur cette
6: tribune mobile.
3: Ouais, merci.
2: Ça, c'est vraiment un spectacle incroyable.
6: Unique en Europe, voilà, tribune
2: unique en Europe. Voilà. Pauline, Brigitte et Tiffaine jouent au bouchon en or de l'été.
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2: Comme des bonbons, ils sont colorés, nos bouchons. Bouchon jaune, bouchon rose, bouchon vert, bouchon orange. À chaque bouchon, il y a un nombre de points et une thématique. Question de culture générale, question ici c'est l'été, question d'ici en Champagne-Ardenne ou un extrait du jukebox ici Champagne-Ardenne. Et c'est notre première candidate qui prend place, Christine.
3: Oui, notre professeur des écoles rémoise, Pauline, qui va faire sauter les bouchons avec nous.
0: Bouchon jaune.
3: Une question de culture générale donc. Un point à la clé. Pauline, quelle est la fonction principale des reins chez l'homme?
2: Est-ce que c'est la digestion, la filtration ou le calcul mental?
3: La filtration. La filtration, réponse enregistrée. On souhaite à personne des calculs mentaux.
2: Hein. Non, pas
3: vraiment. On ne sait plus qu'on dit. Réponse enregistrée, on fait sauter le deuxième bouchon.
1: Bouchon rose.
3: Une question, ici c'est l'été, deux points à la clé. Pauline, quel type de thé est traditionnellement utilisé pour préparer un thé à la menthe?
2: Est-ce que c'est du thé noir, du thé vert ou du thé blanc?
4: Du thé noir.
3: Du thé noir, réponse enregistrée. On va sauter le troisième bouchon, Pauline.
0: Bouchon vert.
3: Une question ici en Champagne-Ardenne, trois points à gagner. À Châlons, la porte Sainte-Croix est aussi appelée...
2: Porte Dauphine, porte du roi. Ou Arc de Triomphe?
4: Porte du Roi.
3: Porte du Roi. Réponse bien enregistrée. Lilian va faire les premiers totos.
2: Oui, la fonction principale des reins chez l'homme.
3: Vous avez dit la filtration.
2: Et c'est une bonne réponse, effectivement. Bravo. Un point.
3: Qui élimine les déchets transportés par le sang, par l'urine, régule l'équilibre hydrique et électrolyte. Je vais y arriver, électrolytique.
2: Attention au courant.
3: Voilà.
2: Le type de thé.
3: Entre autres fonctions.
2: Le type de thé traditionnellement utilisé pour préparer un thé à la menthe.
3: Traditionnellement, vous nous avez dit le thé noir.
2: Et non, c'est le thé vert pour la tradition pure.
3: Préparé avec du thé vert, hein, donc comme le gunpowder ou le chunmi, offre une saveur herbacée qui se marie parfaitement avec la fraîcheur de la menthe.
2: Et puis à Châlons, la porte Sainte-Croix est aussi appelée.
3: La porte du roi, vous nous avez dit.
2: Et c'est la porte Dauphine. C'est rien perdu, c'est un point. Attention, c'est pas terminé. Il y a le quatrième bouchon, le voici.
1: Bouchon orange.
2: Bouchon orange, avec cet extrait du jukebox ici Champagne-Ardenne, vous nous donnez l'artiste un point, vous nous donnez le titre deux points, vous nous donnez l'année. C'est trois points. Écoutez bien, vous avez 10 secondes à l'issue de l'extrait pour répondre. Alors, on a entendu les chœurs de cette chanson.
4: Michel Delpech, 1976, et on dirait que ça marchait dans la boue.
3: Marcher dans la boue, ouais, Michel Delpech, 76, bien tenté.
2: Bien tenté, c'est effectivement Michel Delpech. Mm-hmm. Un point. Alors, Marcher dans la boue, non, c'est le Loir-et-Cher, titre de la chanson, et 1979 pour l'année, vous n'étiez pas tombé loin. Pauline, ça nous fait donc deux points. Tout peut changer en fin de parcours, en fin d'émission, avec les 15 points du super bouchon. On se retrouve dans un instant. Allez, à tout de suite, avec Brigitte qui va prendre place.
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0: The Way We Touch, la toute nouvelle chanson de Charlotte Cardin sur Ici Champagne Ardennes. Charlotte qui sera sur la scène du Cabaret Vert cet été avec Ici Champagne Ardennes. Ce sera du 20 au 23 août prochain. Dans un instant, la suite de votre jeu, le bouchon en or de l'été.
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1: Il est ici, il est là, chaque jour, entre 11h et midi. C'est le bouchon en or de l'été avec le public d'ici Champagne-Ardenne depuis le clos de Reims. Pour passer un agréable moment, tous les jours, on se fait une heure de bonne humeur et de bouchons qui sautent avec ces bouchons jaunes. Une question de culture générale, 1 point. Bouchon rose, 1 question ici, c'est l'été, 2 points. Bouchon vert, question d'ici en Champagne-Ardenne, 3 points. Bouchon orange, enfin le jukebox ici, Champagne-Ardenne, avec jusqu'à 6 points à gagner. Christine, la suite de notre émission.
2: En compagnie de notre crocheteuse Brigitte qui nous vient de Reims, qui va faire sauter les bouchons tout de suite.
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2: Une question de culture générale, Brigitte, 1 point à la clé. Comment est quelqu'un de sagace? Est-ce que c'est quelqu'un
1: qui comprend vite une situation compliquée?
2: Ou quelqu'un
1: qui est maladroit dans la manière de s'exprimer?
2: Ou encore
1: qui est soupe au lait? 5 secondes.
2: Sagace.
3: Au lait, allez.
2: Soupe au lait.
1: Soupe au lait.
2: Réponse enregistrée. Faire sauter le deuxième bouchon.
4: Bouchon rose.
2: Une question, ici c'est l'été, 2 points à la clé. Dans l'exalogie du gendarme de Saint-Tropez, quel rôle joue Louis de Funès?
1: Est-ce que c'est le maréchal des logis? Est-ce que c'est Lucien Cruchot ou Ludovic Cruchot? 5 secondes. Allez, au hasard.
3: La deuxième.
1: Lucien Cruchot.
2: Lucien Cruchot, réponse enregistrée. On fait sauter le troisième bouchon.
0: Bouchon vert.
2: Une question ici en Champagne-Ardenne, 3 points à la clé. Brigitte, quand est-ce qu'on dit que la cacasse à cul nu est culottée? Quand ce plat ardennais est servi?
1: Avec de la viande, sans viande ou sans chemise, sans pantalon?
3: Avec de la viande.
2: Avec de la viande. Réponse enregistrée. Lilian, on va faire les premiers totos.
1: Bon, vous étiez au hasard surtout, hein, visiblement,
3: ouais,
1: Brigitte.
3: Absolument.
1: Le hasard fait parfois bien les choses. Quand on est sagace. Et non, ça n'est pas soupe au lait, mais c'est plutôt quelqu'un qui comprend vite une situation compliquée.
2: Une personne sagace, hein, qui sait observer et analyser rapidement une situation complexe, du latin sagacitas, finesse de l'odorat. Quelqu'un qui a du pif, quoi.
1: Voilà. Brigitte, on ne s'agace pas. Pour la suite, dans l'exalogie du gendarme de Saint-Tropez, quel rôle joue Louis de Funès?
2: Alors, vous aviez 2 bonnes réponses, mais vous avez choisi Lucien Cruchot.
1: Et non, c'était Ludovic.
2: Ludovic Cruchot. Cruchot, le maréchal des logis qu'on peut retrouver dans cette exalogie. 6 films des gendarmes de Saint-Tropez à regarder pour l'été, évidemment.
1: Oui, et qu'on regarde chaque été, évidemment, avec plaisir. Dernière question, Brigitte. Quand est-ce qu'on dit que la cacasse à cul nu est culottée?
2: Vous nous avez dit quand, quand elle est servie avec de la viande.
1: Si, c'est quand il y a de la viande. Oui, c'est une bonne réponse. Bravo Brigitte.
2: Ouf.
1: 3 points marqués en une fois. Eh bien,
2: la cacasse à cul nu, plat du pauvre, hein, comme on l'appelait, à base de pommes de terre et d'oignons cuits dans une cocotte frottée au lard qui a son origine dans les Ardennes.
1: Bouchon suivant.
4: Bouchon orange.
1: Bouchon orange qui fait appel à votre culture musicale, le jukebox ici, Champagne-Ardenne. 1 extrait, 10 secondes à l'issue pour répondre. 1 point pour l'artiste, 2 points pour le titre, 3 points pour l'année. Écoutez bien.
3: Connais pas.
1: Une année au hasard?
3: 80.
1: Alors.
2: Année 80 pour Brigitte, Lilian, les totos.
1: Alors, effectivement, c'était bien dans les années 80, mais c'était 1985 pour l'année de sortie de ce morceau Everything She Wants, signé du groupe Wham avec la voix de George Michael dedans. Bon, non, vous l'auriez pas eu. Bien, ça nous fait donc un total de 3 points pour cette manche. Bravo Brigitte, qu'on applaudit.
2: Vous prenez la tête, Brigitte.
1: Ah oui, vous êtes en tête, effectivement. Et on se retrouve d'ici quelques minutes pour la suite de notre jeu Le Bouchon en or de l'été avec Tiffen qui arrive à tout de suite.
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1: Et avant de laisser la place à Tiffen pour le jeu, nous laissons la place à Sébastien Giton pour votre agenda de l'été, vos sorties en Champagne-Ardenne.
5: Eh ben oui, Lilian. Histoire de se donner quelques idées de sortie, là, pendant ces vacances, on commence tout de suite à Châlons-Champagne avec Laurence Padiou, la directrice de l'office de tourisme de Châlons, qui nous emmène en balade pour une visite guidée des clochers à Châlons.
6: À Châlons, nous avons la chance, effectivement, d'avoir un patrimoine religieux important, puisque nous avons l'église Notre-Dame-en-Vaux, la collégiale Saint-Étienne, et entre les deux, Saint-Alpin, qui est une église imbriquée rue des Lombards, dans beaucoup d'habitations de l'époque médiévale. L'église Saint-Alpin étant plutôt de style renaissance. Donc à cette époque, l'évêché et les autres collèges de religieux se faisaient un petit peu la guerre, l'idée étant d'avoir la plus belle église, le plus haut clocher, et se faisaient en quelque sorte un peu concurrence. Et c'est ce que le guide va proposer de raconter au cours de cette visite.
5: Une visite à réserver auprès de l'office de tourisme de Châlons. La Nuit des Étoiles, un événement qui se passe partout en France, évidemment, ce week-end du 7 au 9 août. Et il y a une nuit spéciale dans la Marne, à l'Observatoire de Benoroy, la Nuit des Étoiles, en compagnie d'une dizaine d'astronomes amateurs. Ils seront présents avec leurs télescopes pour vous faire découvrir les merveilles du ciel d'été, pour partager leur passion, évidemment. Cette nuit spéciale de cette Nuit des Étoiles donc aura lieu à l'Observatoire de Benoroy dans la Marne, pas très loin de Reims. C'est ce samedi, entre 21h30 et 1h du matin. Enfin, on termine par une jolie visite à la collégiale Notre-Dame de l'Assomption, à Vitry-le-François. C'est la plus grande église de style classique du département de la Marne. Cette collégiale Notre-Dame de l'Assomption qui se visite et qui, quand même, il faut le dire pour l'anecdote, a nécessité 125 ans de travaux. Hein, quand on se plaint de nos travaux aujourd'hui, là, on en était loin quand même. Découvrez donc cette collégiale, notamment grâce à une très belle application que vous pouvez télécharger sur votre smartphone. L'application s'appelle Découvrir Vitry-le-François. La suite du bouchon en or de l'été avec Lilian Muller, Christine Lapré et avec Parenthèse, agence de voyage, créateur de vos voyages à Reims.
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5: Et pour la musique, c'est France Gall qui arrive juste après Rockwell.

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1: Il s'appelle Axel, il s'appelle Gabin, ce sont les enfants de Tiffen qui prend place. Ah oui, ils sont là dans la salle et la salle qui est chauffée à blanc pour le bouchon en or de l'été sur votre radio ici Champagne-Ardenne jusqu'à midi. Tiffen qui est notre troisième candidate.
2: Qui va faire sauter les bouchons tout de suite.
0: Bouchon jaune.
2: Une question de culture générale. Tiffen, dans quel pays se trouve le Machu Picchu pour un point?
1: À vous souhaite. Pérou, Chili, Bolivie.
2: Ça fait éternuer. Pérou,
1: Chili. Pérou.
2: Pérou, réponse enregistrée. On passe au deuxième bouchon.
3: Bouchon rose.
2: Une question. Ici, c'est l'été. Deux points à la clé. Tiffen, chez les Romains, qu'était une piscina qui a donné piscine?
1: Un lavoir, un aquarium ou des latrines?
2: Des latrines. Réponse enregistrée, on fait sauter le troisième bouchon.
0: Bouchon vert.
2: C'est une question ici en Champagne-Ardenne. Trois points à gagner. Tiffen, qu'est-ce qui clôture le festival de musique classique des Flâneries de Reims?
1: Est-ce un feu d'artifice, une course à pied ou un concours de dessin?
2: Un feu d'artifice. Réponse enregistrée. On va faire les premiers Toto Lilian.
1: Oui, le pays où se trouve le Machu Picchu.
2: Vous avez pensé à Pokémon, vous.
1: Oui, c'est ça. Pikachu.
2: Non, vous avez dit le Pérou.
1: Et c'est le Pérou, effectivement. C'est une bonne réponse, bravo.
2: Le Machu Picchu, qui est une ancienne cité inca, littéralement vieille montagne ou vieux sommet perché à 2500 mètres d'altitude dans les Andes sur un promontoire rocheux qui unit les monts Machu Picchu et Huayna Picchu.
1: Chez les Romains, une piscina qui a donné piscine.
2: On vous avait dit que c'était des latrines.
1: Et c'était un aquarium, pour la bonne réponse.
2: Une piscina dérivée de piscis, le poisson qui désignait un vivier dans lequel les riches Romains pouvaient élever les poissons près de leur villa. Il y a beaucoup de poissons dans la piscine en ce moment. Hein. L'été, on est chaud.
1: Oui, c'est ça. On irait bien aussi avec les poissons. Qu'est-ce qui clôture le festival de musique classique des Flâneries de Reims chaque année?
2: Un feu d'artifice.
1: Et c'est une bonne réponse. Bravo, Tiffen.
2: Et un pique-nique concert, bien sûr. Créé par Jean Falala en 1990, ce festival a lieu au début de l'été dans des lieux remarquables de la Cité des Sacres.
1: Bravo, Tiffen. Ça nous fait 4 points.
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1: Un extrait. 10 secondes à la fin de l'extrait pour nous donner l'artiste, le titre et l'année pour gagner, pour marquer jusqu'à 6 points. Écoutez bien.
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5: Et la petite fille chantait.
4: Et la petite fille chantait.
5: Et la petite fille chantait.
1: Allez-y.
2: Quelque chose vous est revenu.
6: Je le vois, voilà. Ah. Je le vois. Oui, c'est un beau chanteur. Mais...
1: Allez, n'importe quoi.
6: Je vais dire à Nick.
1: Bon, on a fini.
2: Ça passe tellement vite.
1: Ça passe vite, les 10 secondes. Et alors là.
6: Laurent Voulzy.
1: Voilà. Alors voilà, Laurent Voulzy, effectivement, pas de point, malheureusement. Le morceau, c'était Rock Collection. Et l'année, c'était 1977. On en reste à 4 points. Néanmoins, Tiffen, c'est vous qui prenez la tête.
2: Exactement.
1: Avec vos 4 points, le départage, le dénouement de notre bouchon en or de l'été d'ici quelques minutes avec le super bouchon. À tout de suite.
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2: Très bon mercredi le 5 août avec ici Champagne-Ardenne, c'est le bouchon en or de l'été. On retrouve nos candidats en compagnie de Christine Lapré et Lilian Muller dans un instant.
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2: Et on est même très très bien en musique avec Stéphane Escher, Pas d'amis comme toi ou encore Benabar, quoi qu'on dise.
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1: Avec le public d'ici Champagne-Ardenne qui est avec nous aujourd'hui depuis le Clos à Reims pour le bouchon en or de l'été, votre jeu qui nous régale chaque jour entre 11h et midi. Christine, et on va régaler nos candidats de points, peut-être.
2: Ah oui, Pauline a un point, elle nous vient de Reims également, Brigitte avec 3 points. Et puis depuis les Ardennes, depuis Flize, Tiphaine est venue pour jouer avec nous, elle est en tête avec 4 points.
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1: Voici le moment donc de vous départager potentiellement, de vous faire marquer 15 points en une fois, une question, pas de proposition de réponse. Vous avez chacune d'entre vous un buzzer devant vous. C'est la première qui appuie qui pourra donner sa réponse et peut-être marquer donc les 15 points supplémentaires. Écoutez bien la question de Christine
2: et buzzer
1: quand vous passez au vert.
2: Quel nom désigne une plante à bulbe et un personnage de la mythologie gréco-romaine ?
1: Alors là, tout le monde
2: est séché. Quel prénom désigne une plante à bulbe et un personnage de la mythologie gréco-romaine ?
1: J'ai le droit d'aider un petit peu ou pas pour le buzzer ? Si je vous parle de... ou de reflet ? Ah, voilà.
3: Narcisse.
2: C'est Pauline qui nous dit Narcisse.
1: Et Pauline qui a la bonne réponse, bravo ! Bon, comme c'est une question de rapidité... Je pouvais vous donner l'indice reflet, voilà, ce qui vous a permis donc de buzzer. Ben, bravo, félicitations Pauline, ça fait 17 points. Notre gagnante qu'on applaudit bien fort. Le bouchon en or de l'été, sa finale qui aura lieu le samedi 29 août prochain à la foire de Chalon en direct avec les 4 meilleurs d'entre vous. Les 4 finalistes seront présents.
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1: Merci d'avoir choisi ici Champagne-Ardenne. Bon mercredi, il est midi. L'heure du journal. Avec Sophie Allemand, premier coup de sécateur dès le 10 août dans le vignoble champenois.
2: Et oui Sébastien, les premières grappes doivent être coupées dès lundi dans le Cézanais. On va vivre les vendanges les plus précoces de notre histoire en Champagne. Les fortes chaleurs ont rendu le raisin mature très vite. C'est une nouvelle illustration du dérèglement climatique avec l'Alsace. Notre vignoble est le plus septentrional de France, mais c'est en train de changer, Édouard Marguier.
3: On parle carrément de méditerranéisation de la Champagne. Sébastien Debuisson est spécialiste environnement pour l'interprofession.
4: La Champagne, c'est la limite de production septentrionale des raisins. Et aujourd'hui, ça devient une région où le raisin se plaît parce que la vigne est une plante méditerranéenne. Elle, c'est une plante plutôt de terroir plutôt sec, comme l'était Montpellier dans les années 50-60. Ce qui est incroyable.
3: Mais pour garder l'acidité et la fraîcheur du champagne, il faudra s'adapter au changement du climat.
4: En fait, on travaille sur des créations de nouveaux cépages, de nouvelles variétés de vignes qui sont à la fois résistantes aux maladies, mais aussi des cépages qui sont adaptés au réchauffement climatique, donc avec des cycles un peu plus longs, pour retrouver ces vendanges de septembre qui offrent des conditions bien meilleures pour la récolte que des vendanges du mois d'août. Et puis aussi des caractéristiques autour de l'acidité.
3: Car c'est ce qui fait la renommée de ces célèbres bulles, même si la tendance du marché est à la baisse. La Champagne subit moins la crise du vin que les autres régions viticoles françaises. 266 millions de bouteilles ont été vendues l'an dernier.
2: La publication du banc des vendanges est donc avancée au 12 août au lieu du 15. Vigilance sur l'autoroute A34 dans les Ardennes. La circulation est coupée dans le sens Reims-Rethel, compliquée dans l'autre sens au niveau de l'échangeur de Tagnon à cause d'un la remorque d'un camion chargé de fourrage qui a pris feu. Le conducteur a pu détacher la remorque. Actuellement sur la bande d'arrêt d'urgence, pompiers et gendarmes sont sur place. Le chef étoilé Jean Imbert doit être présenté un juge ce matin visé par au moins 3 plaintes pour violence conjugale. Le gagnant de Top Chef en 2012 a été transféré au tribunal judiciaire de Paris à l'issue de sa garde à vue.
1: Et puis dans une semaine, Sophie, un spectaculaire événement dans le ciel.
2: Mercredi, ce sera l'éclipse solaire, la dernière chez nous, c'était en 1999. Cette fois, ce sera une éclipse partielle. Alors qu'est-ce qu'on pourra voir, Émilie Ferry ?
5: On ne sera pas totalement plongé dans le noir, ça ce sera pour les chanceux qui sont dans le nord de l'Espagne, tout un secteur où l'alignement sera absolument parfait entre la Terre, la Lune et le Soleil, qui sera alors complètement masqué. Mais on n'en sera pas loin dans le sud-ouest de la France, 99,5% d'obscuration à Biarritz. Un très mince croissant lumineux apparaîtra au plus fort de l'éclipse. Plus on ira vers le nord-est, moins ce sera marqué, mais ce sera quand même exceptionnel. Pendant plusieurs minutes, le ciel qui s'assombrit, ambiance étonnante alors qu'on sera à peine en début de soirée. Le phénomène durera à peu près jusqu'au coucher du soleil. Il reste maintenant une inconnue, la météo. Si de gros nuages ou de la pluie s'invitent ce soir-là, ça risque de gâcher la fête. Mais il est encore trop tôt aujourd'hui pour connaître les prévisions météorologiques précises.
2: Et on ne regarde surtout pas le soleil directement sans lunettes de protection. Le mieux, c'est avec vos lunettes ici que vous pouvez récupérer en passant nous voir à ici Champagne-Ardenne à Reims.
1: Et c'est normal si on ne voit rien avec ces lunettes. Hein. Petite allusion, allez voir sur les réseaux sociaux. On nous a fait une petite vidéo et Sophie ne voit rien avec ses lunettes. 2 minutes et 13 secondes à rattraper sur le maillot jaune, mais Pauline Ferrand-Prévot reste optimiste.
2: La Rémoise a fini 34e du chrono hier sur le contre-la-montre en Bourgogne sur le Tour de France Femmes. Le maillot jaune sur les épaules de la Suissesse Marlène Rosser aujourd'hui. Mais tout reste possible, nous dit la tenante du titre.
6: Il y avait plusieurs scénarios possibles. C'est vrai que là, il y a 2 minutes, donc 2 minutes 15 sur Marlène. Après, voilà, c'est vrai que l'année dernière, dans Madeleine, j'ai pu prendre quand même pas mal de temps. Donc cette année, le Ventoux, c'est une montée qui va être longue aussi. Donc voilà, ça va aussi dépendre des autres, comment elles sont, comment elles ont progressé. Et puis ça va dépendre de beaucoup de choses. Mais dans tous les cas, je donnerai le meilleur de moi-même pour essayer de grappiller ces 2 minutes 15.
2: Et gagner du temps, c'est peut-être possible dès aujourd'hui avec la 5e étape dans le Beaujolais. 140 km, 8 ascensions entre Mâcon et Belleville en Beaujolais dans le Rhône. Départ à 13h45 à suivre sur votre radio. Ici, et puis les amateurs d'Axoplage dans l'Aisne privée du lac le plus proche de Reims. Il est fermé à cause des intempéries de lundi. Il y a eu des dégâts sur les structures flottantes. Des interventions techniques doivent avoir lieu dans les prochains jours. Sébastien, le temps est pas mal aujourd'hui.
1: Il est même agréable, oui, disons-le comme ça. Grand soleil, hormis début d'après-midi sur une zone très localisée, la pointe des Ardennes, dans les environs de Rocroi, Givet, etc. On peut avoir trois gouttes, mais rien de conséquent. Après quoi, c'est soleil partout. Et des températures maximales comprises entre 27 et 30 degrés. Donc très agréable aujourd'hui en Champagne-Ardennes. Enfin, autre bonne nouvelle, c'est la qualité de l'air. L'indice est redevenu de niveau moyen. Selon les relevés d'Atmo Grand Est, on vous souhaite une excellente journée. Et tout de suite, puisque vous êtes à table, eh ben, bon moment à table avec Au Taquet.
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2: Bonjour à toutes et à tous. J'espère que vous allez bien et que vous arrivez à profiter de cet été, que vous soyez au travail, à la maison ou en vacances. Jusqu'à 13h, ce sont les meilleurs moments d'Au Taquet. Une sélection d'instants sympas, drôles et qui donnent le sourire à l'heure du déjeuner. Ce mercredi, nous passerons un petit peu de temps, par exemple, avec Sébastien qui perd ses clés alors qu'elles sont dans sa poche, avec Victor qui imite Julien Lepers, Martine qui aime faire des croissants chèvre-miel pour l'apéro, ou encore Noureddine qui offre des chaussures à sa femme, mais en prenant sa pointure à lui, évidemment.
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2: Mais avant de retrouver ces candidats et d'autres avec Valérie Damido et Eric Bastien, je vous propose de commencer cette heure ensemble en musique avec Morane et un de ses plus grands succès. Nous remontons le temps jusqu'en 1989 avec Toutes les mamas sur votre radio ici.

0: Thomas Moran dans la playlist de votre radio ici. Valérie Damido et Eric Bastien sont avec Dominique d'ici Alsace et Sébastien d'ici Occitanie. Tous les deux de vrais maladroits étaient en l'air. Ne leur demandez pas de poser une étagère ou dans quel train il faut monter. Cela va pas bien se passer et on en rigole sur votre radio ici.
1: Ici, nous sommes avec Dominique, ma candidate qui a 7 points, bien sûr, qui est donc en tête. Et Sébastien. Voilà, alors...
2: C'est une honte ce que vous faites. Non, c'est lamentable.
1: Dis rien, je...
2: Tu ouais. seras vengé.
1: Non, je ne sais pas du tout.
2: Oui, quand même.
1: Alors, on a parlé de Pierre Richard. Ah, oh, j'aurais aimé qu'il n'y ait plus d'anecdotes. Mais non, il y en a encore, oui. Ah, je t'aime, Dominique. Il ne t'arrive des aventures que j'adore. Parce que, comme elle nous a dit qu'elle était dans la déco, figurez-vous que quand elle était étudiante, elle adorait fixer les étagères, les miroirs, les luminaires chez tous ses potes. Hein. Elle avait sa petite perceuse.
3: Ouais.
1: Voilà.
2: Donc, fais bien la perceuse.
1: Ouais, je fais bien la perceuse.
2: Ah, ouais, super.
1: Un dimanche matin, elle va chez sa sœur. Elle veut mettre un meuble au-dessus de l'évier de la cuisine. Elle perce. Et qu'est-ce qui s'est passé?
3: En plein dans la conduite d'eau de l'immeuble, un geyser, coupé. On a couru pour attraper les peignoirs, les serviettes pour faire un bouchon. Bien sûr, donc le dimanche, les voisins qui étaient sur les paliers, ce qui sortait de la douche, qu'est-ce qui se passe, etc. On a dû appeler les pompiers pour couper la canalisation. Enfin, la catastrophe.
1: La catastrophe. 200 000 litres d'eau dans toute la résidence. Hein, bravo. C'est-à-dire que oui, on ne peut pas toujours savoir où se trouve la conduite d'eau, mais là quand même...
2: On peut éviter de le savoir pour elle, ça sent mieux même. Hein.
1: Ma petite Pierre Richard, c'est pas tout. Parce que quand elle va en vacances, c'est pareil. Il lui arrive des aventures. Bah oui. Elle est avec une copine, elle est en Tunisie. Elle attend ses bagages à l'aéroport. Elle prend une valise. Et hop, elle va en bus pour rejoindre sa destination. Le bus roule et puis ça s'arrête. Et qu'est-ce qui s'est passé? Le bus s'arrête, il y a quelqu'un qui monte. Et qu'est-ce qui se passe?
3: Il demande s'il y a une certaine Dominique avec mon nom, à l'époque. Oui, qu'est-ce qui se passe? Bien en fait, il y a votre valise qui est restée à l'aéroport de Tunis. Vous avez dû prendre la mienne par erreur.
1: Et voilà.
3: Eh bien oui, en effet, j'avais pris sa valise.
1: Et donc, tu as attendu combien de jours avec tes affaires?
3: À peu près quasiment une journée complète parce qu'on a pu la récupérer que le lendemain soir. Un taxi qui allait la chercher depuis l'hôtel. Ouais.
2: Vous avez pas un Doliprane là parce que.
1: J'adore qu'il t'arrive des choses comme ça. Alors, je vais donc te poser la question à 5 points. Si tu les prends, tu seras un sans faute. Allez, tiens, je te mets une petite chanson.
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1: Allez, on va parler de zapping, on va parler de télécommande. Écoute bien cette question. Sur les télécommandes de télé, il y a plein de touches et il y en a une avec un cercle. Avec un trait vertical en haut sur la télécommande, quelle touche est représentée par un cercle avec un trait vertical en haut?
3: Marche arrêt.
1: Elle a même pas le temps de dire les 10 secondes que déjà elle me dit la réponse. Eh ben oui, c'est la touche marche arrêt. Bien sûr, c'est le 0 hein, et le 1. Bravo, c'est donc un sans faute. 12.
2: Comme c'est un véritable chat noir, Dominique, je précise que notre télé s'est éteinte toute seule dans le studio.
1: Eh bah,
2: je m'en inquiète un peu.
1: Eh bah, oui,
2: Madame Damido, vous n'avez pas le monopole du père Richard.
1: Ah,
2: voilà. Oui. C'est un mélange de SNCF et de Pierre Richard. Alors Sébastien, toi aussi, t'as un petit côté maladroit. Tu l'as un peu évoqué tout à l'heure. Qu'est-ce que j'apprends? On est avec sa tante en ville pour faire des courses et au retour, on retrouve plus la voiture.
5: On cherche la voiture.
2: Ouais.
5: Du coup, on s'est inquiété beaucoup. On n'a pas retrouvé du tout. Donc ma tante a décidé d'aller déclarer la voiture qui a été volée. On s'est dit, ben, on nous l'a piqué la voiture. Et au bout d'un mois et demi, elle reçoit un coup de téléphone de la police en disant que la voiture, elle est garée dans une rue au centre-ville. Et c'était la rue où on s'était garé, nous. Du coup, pas du tout, c'était pas trouvé, voilà.
2: Ah non,
5: voilà.
2: Mais oublié de dire que tu t'es pris quand même un paquet de contraventions sur le pare-brise quand t'as retrouvé la voiture aussi.
5: Exactement, il y avait
2: non, mais c'est pas tout. Ne raconte plus, c'est pas tout, il y en a d'autres. Il t'arrive de faire opposition très régulièrement sur ta carte bleue parce que tu l'as perdue, alors que pas du tout, tu la retrouves le lendemain.
5: Exactement, ça m'est arrivé beaucoup de fois, ça.
2: Voilà, donc tu mets 6 plombes avant de recevoir une nouvelle carte bleue. Oh, moi, encore, je vous en remets une petite couche. Parfois, monsieur reste coincé dehors parce qu'il trouve pas ses clés. Alors, quelles sont où les clés?
5: Dans la poche.
2: Et dans voilà. Et alors là, j'ai le pompon. C'est pour ça qu'on a écouté le jingle de la SNCF. Voilà. Au travail, une fois, il y a une dame qui lui dit, un dame ou un monsieur, il dit, bah, je dois aller, je crois que c'était à Cahors. Et lui, il l'a mis dans un train qui allait.
5: Narbonne.
2: C'est normal, voilà.
1: C'est juste à côté.
2: Il s'en est hyper voulu. Donc, la personne nous écoute aujourd'hui, celle qui atterrit à Narbonne, on a le coupable.
1: Nous avons
2: il
1: le
2: est
1: coupable.
2: Là. C'est fou.
1: Voilà.
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0: Teddy Swims qui sera en concert à Paris en mars 2027. Lose Control sur votre radio ici. Écoutons à présent Victor d'ici Saint-Étienne-Loire et Vanessa d'ici Touraine avec Valérie Damido et à qui Éric Bastien a demandé d'imiter un animateur très connu de France 3 et son tic de langage légendaire sur votre radio ici.
1: Alors, attention les yeux. Victor, tu as 2. Vanessa a 4. Ah, alors, Victor. Victor, il aime
2: oui,
1: bien...
2: Oui, je suis toujours là.
1: Non, bien sûr que t'es là. Victor, il paraît que t'adores les manèges à sensations et que t'adores louer des petits avions. Qu'est-ce que ça veut dire, ça, louer des avions? T'as ton brevet?
2: Ah non, je loue, mais à travers un pilote qui nous pilote et qui nous fait découvrir une région...
1: T'as pas peur?
2: Non.
1: Bah, il paraît qu'en avion, t'as fait le lac d'Annecy, le lac du Bourget, c'est beau ça, dis
2: donc. Oui, le bassin d'Arcachon aussi, oui, on a fait avec Françoise, tu vas dans des aérodromes, des petits aérodromes locaux, dans les régions dans lesquelles tu te trouves, et puis on te propose un circuit d'une heure, 1h30, 2h, et tu acceptes oui ou non, et suivant le temps, eh bien, il y a un tarif à débourser, quoi.
1: Et alors, si tu étais un animal, tu adorerais être un chien?
2: Oui.
1: Alors, parce que tu n'as pas de chien, toi tu gardes ceux des autres, t'as pas de chien, t'as pas de chat. Mais pourquoi un chien? T'aimes bien les chiens? Ils sont mignons les chiens?
2: Eh ben disons que quand j'étais gamin, j'ai toujours eu des chiens à la maison. Il y a quelque temps, on avait des chiens. Et depuis, bien, nous sommes à la retraite. Alors, bon, ils nous ont quittés et on n'en a pas repris. Mais actuellement, à l'heure d'aujourd'hui, on en a un. C'est un canet corso. Oh. Ce sont des copains qui sont partis à la montagne. Et on arrive à en garder.
1: Oh, j'adore le canet corso, j'adore ça.
2: Ah, c'est génial. Bah, en plus, elle est belle comme tout, cette toutoune. Elle est géniale. Et on arrive à garder soit les chiens chez nous, soit on se déplace chez les gens pour aller les garder, leurs chiens, leurs chats.
1: Eh ben, c'est magnifique.
3: C'est quoi commun avec Vanessa, qui adore les animaux aussi.
1: Alors, mon Victor, tu n'as que 2 points. Alors, ça, c'est pas un point commun avec Vanessa.
3: Ah non, ça se confirme. Oui.
1: T'as 2 points. Là, tu vas m'en marquer 3 d'un coup. C'est la question à choix multiples. C'est une question, je te pose la question, je vais te faire des petites propositions. Et à mon top chrono, t'auras 10 secondes pour me donner ton choix. Écoute bien la question.
2: Oui.
1: Écoute bien. Aujourd'hui, mercredi 11 février, débute le carnaval de Nice. Alors, petite question. Quelle animation est une spécificité du carnaval de Nice? Alors, écoute bien. La déferlante de confettis, la bataille de fleurs, la parade des géants, Éric Bastien, bien tout sûr. Bleu sur un char.
3: Et ça vaut
1: quelle animation est une spécificité du carnaval de Nice? La déferlante de confettis, la bataille de fleurs, la parade des géants, Éric Bastien, tout bleu sur un char. Top chrono, 10 secondes.
2: Je dirais la deuxième, la bataille des fleurs.
1: Palam, pam, palam, et c'est une bonne réponse.
3: Bravo.
1: Et oui, au carnaval de Nice, c'est les corsos fleuris. Et c'est des chars décorés de fleurs. Bravo. Ça te fait 3 points, tu as 5.
3: Est-ce que je pourrais m'entraîner un instant? Parce que j'adore, là, avec Victor, les ouais. Vas-y, fais-moi un ouais. Vas-y. Ah ouais, bravo, Julien Lepers, on l'a retrouvé. Je voudrais juste saluer Marie-Laure qui est en Dromardèche et qui a joué avec nous il y a quelques semaines et qui est au carnaval de Nice en ce moment parce qu'on
1: exactement.
3: A offert ce cadeau.
1: On
3: l'embrasse, Marie-Laure.
1: On l'embrasse et on espère qu'elle est sur le
3: grâce à ici.
1: Sur le corso des fleurs.
3: Vanessa, tu sais faire un petit ouais ou ouais.
1: Oui, bah,
3: vas-y.
1: Ah ouais. C'est pas mal.
3: Je parle de ça parce qu'il paraît, mais je me méfie avec toi parce que tu peut dire non. Tu as participé, j'y vais à tâtons, à une émission de télé?
2: Oui.
1: Elle a dit oui.
3: C'était cette émission d'ailleurs. Ça commence aujourd'hui.
4: Oui.
3: En début d'après-midi avec Faustine Bollard sur France 2. Ah. Dis donc, tu as été parler de quoi? Qu'est-ce que tu as été lui raconter à Faustine?
4: on va dire que j'étais un petit peu trop accro au shopping.
1: Ah oui, bah comme toutes les filles, enfin je veux dire.
3: L'achat compulsif, madame, oui. Est accro. Ouais, je sais, j'ai vu l'émission. L'achat compulsif. Non mais genre t'achètes, voilà. Aujourd'hui t'as acheté quoi ou hier, un truc qui sert à rien mais que t'as acheté.
1: Bah la moitié de sa garde-robe.
4: Non, c'était avant. Je suis maintenant depuis. Ça m'a un peu choqué, on va dire, cette émission. Okay. J'ai quand même bien ralenti.
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0: marche à l'ombre, Renaud. Allez, dans une minute, c'est votre agenda de l'été avec des bons plans dans votre région et des idées de sortie dans votre coin. De quoi se changer les idées cet été, même si vous ne partez pas en vacances. On est bien sur votre radio ici.
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4: La météo en Champagne-Ardenne en ce mercredi, c'est une belle journée globalement. Je dis globalement parce que dans le début de l'après-midi, et ça ne devrait pas durer très longtemps, on risque d'avoir sur la pointe des Ardennes très localisée quelques petites pluies, mais ça se dégage assez rapidement, après quoi le soleil va rayonner dans le ciel de Champagne-Ardenne jusqu'en fin de journée. Des températures très agréables, des températures d'été de 27 à 30 degrés, nous dit Météo France. Bonne nouvelle encore côté température, mais cette fois-ci cette nuit, il fera un peu frais dans la nuit qui arrive, 13 à 16 degrés, ça sera le moment d'ouvrir les fenêtres pour bien aérer et profiter de cette fraîcheur relative. Et puis pour les jours qui arrivent, on annonce des températures maximales, là encore franchement agréables, entre 25 et 28 degrés jusqu'en fin de semaine. Pour la qualité de l'air, bonne nouvelle là encore, avec une qualité qui s'améliore, l'indice est de niveau moyen, nous dit Atmo Grand Est, à Charleville, Reims, Châlons-Champagne et à Troyes.
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0: Jusqu'à 13h, nous réécoutons les meilleurs moments d'Otake avec Valérie Damido et Eric Bastien. Nous continuons juste après le succès du groupe Womack & Womack, un titre qu'Elton John a repris d'ailleurs, Teardrops, sur votre radio ici.

0: Womack, un nouveau Mac, Teardrops sur votre radio ici. Place maintenant à la bonne humeur de Valérie Damido et Eric Bastien. En février dernier, ils étaient avec Philippe et Martine. Et Valérie a confondu un chanteur avec un personnage de dessin animé avant de prendre un fou rire à propos d'un frisbee sur votre radio ici.
1: Alors, Philippe, ah, qui joue avec ici Armorique, qui habite à Jugon-les-Lacs dans les Côtes d'Armor, qui est avec sa chérie Stéphanie. Et mon Dieu, comment vous êtes-vous rencontrés? C'était très mignon, c'était il y a très longtemps, c'était quand même...
2: On s'est perdu de vue.
1: Et voilà, alors attention, là il va falloir que tu m'expliques. La rencontre avec Stéphanie, il paraît que c'est la sœur de ton oncle, donc c'est ta tante.
3: Non, c'est la sœur de mon oncle. Mon oncle, en fin de compte, s'était reconstitué. Enfin, ma tante c'est a épousé Marcel,
1: ouais.
3: Qui est mon oncle, ouais. Qui est devenu mon
1: oncle.
3: Donc
1: ton oncle et sa sœur, c'est devenu ta femme.
3: Exactement.
1: Alors, tu es resté en contact avec elle pendant 2 ans, vous vous parliez par SMS, et vous vous êtes revu à une autre fête de famille, et là, t'as dit, je l'aime, je veux pas qu'elle reparte.
3: Exactement.
1: Et voilà.
3: C'est ce qui s'est passé.
1: Et ben voilà.
3: Et j'étais la chercher à Bordeaux, avec un camion de déménagement, et puis elle est revenue.
1: Ah oui.
3: Ah oui.
1: Ah, tu fais pas les choses à moitié, toi. Tu veux qu'elle vienne, allez, hop, le camion, on vide l'appart et on y va.
3: Exactement.
1: Mais quelle force! Quelle force, Fifi! Bon, mon petit Philippe, ça serait bien que tu marques tes 3 premiers points. Tu vas pouvoir le faire grâce à la question à choix multiples. Je vais te poser la question, te proposer des réponses. Évidemment, à mon top chrono, tu auras 10 secondes pour me donner ton choix. Mais tout de suite, on écoute Olaf.

0: là ici. Voilà.
1: Ah non, Olaf, le pauvre, c'est le bonhomme de neige.
2: Oui, bien sûr.
1: Alors écoute bien, Philippe. Samedi, c'est la Saint-Valentin. Hein, ça, tout le monde le sait. Alors, pour les amoureux, je vais vous poser des questions. La Saint-Valentin tire son nom de quoi ? Premièrement, un dieu de l'amour. Un poète du Moyen-Âge. Un prêtre chrétien martyr. Ou d'Éric Bastien. Je répète, la Saint-Valentin, ça vient de quoi ? Ça tire son nom de quoi ? Un dieu de l'amour, un poète du Moyen-Âge, un prêtre martyr ou d'Éric Bastien. Top chrono, 10 secondes.
3: Non, par contre, Valérie, tu m'avais dit 4, mais par contre, moi, je dirais la 3.
1: Un prêtre chrétien martyr ? C'est une bonne réponse, bravo. Oui, c'est d'un prêtre chrétien martyr. C'est le Saint Valentin, prêtre du 3e siècle, qui mariait des couples en secret malgré l'interdiction de l'empereur Claude. Il a été arrêté et exécuté le 14 février. Il est devenu donc le symbole de l'amour fidèle et de l'amour. Ça fait 3 points pour Philippe, bravo.
2: Martine, j'ai faim, Martine. Allez, on passe en cuisine.
1: T'as faim ?
2: Bah oui, 12h37 quand même.
1: Ah oui, c'est vrai.
2: Tu aimes cuisiner ? Qu'est-ce que tu fais de bon ? En Normandie, en plus.
4: Ah ben je cuisine pas mal. Je fais du couscous.
2: Ah oui, le couscous normand, très connu.
4: La ratatouille, un peu de tout.
2: Non, tu fais de la tartiflette aussi. Tu fais le gâteau au citron.
4: Oui.
2: Waouh. Mais c'est vrai que tu as beaucoup de petits-enfants aussi. Donc, t'es mamie gâteau, vraiment. Voilà, tu
4: t'occupes des petits-enfants. Ah oui, j'adore mes petits-enfants et j'imagine. Mon arrière encore.
2: Et tu cuisines des délicieux croissants au miel et aux chèvres en apéritif. Alors ça, j'adore.
4: Ah oui.
2: Oui, non, effectivement, ça laisse sans voix. Martine, qui a participé à une émission de télévision, souvenez-vous, 40 degrés à l'ombre, c'était il y a quelques années, Vincent Perrault, et juste après, il y avait l'été de tous les records.
1: Vincent Perrault, notre réalisatrice, était folle de lui. Elle est, est venue, paraît-il, faire une émission dans sa région.
2: Ah oui.
1: Et elle était très amoureuse. Ça ne s'est pas fait,
2: fini,
1: mais bon.
2: C'est fini maintenant.
1: Bon, elle est grande maintenant.
2: Ouais. On peut l'appeler, Vincent, on peut arranger le truc. Qu'est-ce que tu as fait dans l'été de tous les records ? C'était quoi le record que tu as battu ?
4: Alors, on a lancé des frisbees. On s'est lancé, mon conjoint et moi, le frisbee. Il a ainsi de suite plein de couples. Et puis, apparemment, on avait battu le record. Oui ?
1: Excusez-nous, on se demandait avec Eric, nous par exemple, si on était tous les deux, quel est le record qu'on pourrait faire. Et nous, bon, bah évidemment, ce serait manger 3 tonnes de Saint-Nectaire. Mais bon, apparemment, il y a des gens qui sont plus sportifs que nous. Je te demande pardon, Martine. Le lancer de frisbee, on sait pas faire. Par contre, le lancer de Saint-Nectaire,
2: c'est magnifique ça, le lancer de frisbee.
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0: c'est ça qui me fascine.
1: Vous écoutez ici Boulevard Désert et Carbone en duo pour un titre parfait pour cet été. C'est pas si facile. En revanche, ce qui est facile, ce sont les questions que Valérie Damido et Eric Bastien vont maintenant poser à Noureddine d'ici Gironde et Sophie d'ici Besançon. Vous allez voir, le chrono n'a même pas le temps d'être lancé que les réponses fusent sur votre radio ici.
2: Mon petit Nouré, hein, qui habite à Gradignan, qui est marié avec Amel. Alors, tu es très têtu. Pourquoi ? Qu'est-ce que c'est ? Comment ? Pourquoi ?
3: Moi, je veux toujours avoir raison, en fait. En fait, non, mais je suis têtu, mais un gentil têtu, ça va.
2: C'est-à-dire, ça veut dire quoi, un gentil têtu ? Ça veut dire quoi, un gentil têtu ?
4: Bah, il a raison, mais il ne met pas de coup de boule. En gros, c'est ça. Il va avoir raison, mais il est soft.
3: Voilà, il a tout à fait raison.
2: Oui, bah, bien sûr. Qu'est-ce qu'elle dit, Amel ? J'aimerais entendre sa version.
3: Ah non, je préfère pas vous la passer.
2: Ah voilà. Donc en fait, t'es un gros casse-pied, voilà. Oui, parce qu'il faut que tout soit fait comme

0: croquer.
1: Comme les requins, c'est beau. Le gars dit n'importe quoi depuis tout à l'heure.
0: Oh non, il veut être, les chats de Bengale, c'est magnifique, c'est sublime, mais c'est le truc qui t'arrache la joue si tu lui plais pas. Et puis bon, il veut être un oiseau. Bah écoute, c'est super, moi je dis c'est super. Voilà. Alors, tu veux aussi tu as un talent inutile qui m'a fait très très rire. Ton talent inutile, c'est savoir bouger tes oreilles et retirer tes paupières. Ouais. Ça veut dire quoi?
2: Je ne savais pas quoi dire. Mais du coup, c'est vraiment des trucs inutiles qui ne servent à rien. Mais je sais faire ça.
0: Ah, tu sais bouger tes oreilles?
2: Ouais, regardez, je vais bouger mes oreilles. Bougez pas.
0: Ah ouais, putain, c'est vachement
1: bien. C'est génial, on a tous regardé dans nos enceintes.
0: Ah bah là, c'était super.
1: On aurait dit un chat de Bengale.
0: C'est un chat de Bengale, t'as vu.
1: C'est 30 millions d'amis, le gars.
0: Aïe. Tu as rencontré Amel à la bibliothèque.
1: En lui faisant cette grimace-là.
0: En lui faisant les arêtes qui bougent. Et du coup, quand même, dis, tu t'as réussi à l'aborder rapidement, quand même.
2: Grâce à mes oreilles.
0: Grâce à tes oreilles, bah oui, évidemment. Tu lui as montré ce que c'était et elle s'est dit, oh là là là là, je vais étudier ce cas clinique. Et vous êtes mariés depuis août 2025, c'est ça?
2: C'est ça.
0: C'est magnifique. Bien, mon chat. Mon chat, tu as deux.
1: Mon chat de Bengale.
0: Mon chat de Bengale, pardon. Mon petit Bengale, écoute bien, c'est la question à 5 points. T'as, je te mets une chanson.
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0: On va jouer au badminton. Écoute bien. Quel est le nom du projectile utilisé au badminton? Comment on appelle le truc qu'on s'envoie? Le volant. Bah voilà, j'ai même pas eu le temps de dire le chrono que celui-ci me dit oui. Eh ben oui, c'est le volant. Donc tu as 5 points de plus, tu as 7. Bravo.
1: Bon, Sophie, tu niveau chat de Bengale, au niveau requin, t'es comment toi de ce côté-là?
4: Ni l'un ni l'autre.
1: En ouais. Fait. Ah, je vais te dire, toi t'es Barbie, toi.
4: Non.
1: Notre Sophie est ici Besançon à Morteau. C'est une collectionneuse de Barbie. C'est vrai?
4: Voilà, mais en fait, quand j'étais encore plus jeune, quoi, je veux dire. Voilà, ouais. J'ai toujours été très, très, très Barbie. À chaque Noël, c'était une Barbie, voilà. Donc c'est vrai que j'en ai beaucoup.
1: Bah, t'as tous les accessoires, collection, Barbie.
4: Collectionneuse, bon, après, c'est pas vraiment le mot.
1: Oh, attends, t'as les accessoires, camping-car Barbie, chevaux Barbie, oui, voiture Barbie. Bon. Excuse-moi.
4: Non, mais plus maintenant du tout. Mais quand j'étais, quand j'avais l'âge de jouer au Barbie.
1: Oui,
4: voilà.
1: Mais nous, on a des dossiers, on peut remonter très loin dans ton enfance et ta vie. Donc, on a des dossiers.
4: Collectionneuse, voilà.
1: J'ai bien compris. Allez, voici la question. Elle arrive, elle vaut 5 points. Hey, Sophie, on est sérieux là, ça vaut 5 points. Là, tu peux faire une petite remontada sympathique là. La question est la suivante. On a un extrait.
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1: Régine, mais.
0: J'adore cette chanson.
1: Quel est le format de papier le plus couramment utilisé pour les imprimantes qu'on a au bureau et les photocopieuses? Top chrono. Le format de papier, tu m'as dit quoi? J'ai bien entendu.
4: A4.
1: Tu as dit A4. Are you sure? A4, forcheur? T'es forcheur?
4: Yes.
1: T'es comme Manu, t'es forcheur? Oui!

0: premier titre du groupe Alphaville en 1984 et Big in Japan sur votre radio ici. Allez, dans un instant, nous retrouvons Valérie Damidot et Eric Bastien qui sont toujours avec nous, Redine d'ici Gironde et Sophie d'ici Besançon pour le bingo final de l'émission. Écoutez bien et essayez de faire mieux que nos candidats sur votre radio ici.
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6: Et nous sommes au taquet avec Nouridine qui a 7, Sophie qui a 6. Nouridine, je le rappelle, qui joue avec Ici Gironde, qui habite à Gradignan, qui est mariée à Amel depuis août 2025, qui est fort occupée le matin, un peu seul aspirateur, qui cherche du travail en tant qu'éducateur spécialisé.
7: Et qui fait des pulls.
6: Qui fait des pulls avec des piscines. Et qui veut nager avec les requins tout en ressemblant à un chat de Bengale avec des plumes. Voilà.
7: C'est un joli portrait. Hein.
6: Voilà. Je me suis pas trompé, c'est à peu près ça.
8: C'est à peu près ça, mais vous exagérez un peu.
6: Pas du tout. Alors, j'exagère. Est-ce que ce serait pas plutôt toi qui exagères? Parce qu'il paraît que le jour de ton mariage, voilà, déjà c'est un jour un peu stressant. Tu perds ta veste de costume.
8: Ah là là, quel stress ce journée-là.
6: Mais comment peut-on perdre sa veste de costume quand on va se marier? Explique-moi.
8: Écoutez, en fait, dans la voiture, j'ai déposé ma veste. Bon, déjà, je pense que j'étais déjà stressé. J'ai déposé ma veste derrière, du coup, sur le siège arrière.
6: Ouais.
8: Et je pense que sur la route, j'ai dû freiner. La veste est venue se glisser sous les sièges.
6: Oh là là.
8: Et du coup, panique.
6: Oh, tu as dû pérorer sur le parvis, comme ça, de la mairie.
8: Non, en vrai, c'était pas sur la mairie. Du coup, j'étais sur un... Alors, j'attendais son père, il m'a ramené le bouquet pour la voiture.
6: Oh là là.
8: Et ma boutonnière. Et c'est là où je me suis rendu compte qu'il manquait la veste.
6: Là, ça a dû être sympa.
7: Bah, c'est-à-dire qu'au moment de dire oui ou non, il s'est pris une veste.
8: Oh là là. Valérie, faut s'en occuper.
6: Je sais, chérie. Pour ça que je te dis, ne l'encourage pas, ne lui dis pas qu'il est drôle. Je sais, c'est un problème. Tu sais, il y a quand même des auditeurs qui m'ont proposé de m'en débarrasser en montant à Paris.
7: C'est vrai.
6: Alors, écoute, si tu veux te joindre à la troupe qui doit monter, vas-y. Alors,
8: non, moi, je serais d'accord si tu déposes mon dossier chez Koh-Lanta, je viens vous donner.
6: Je vais faire le maximum, je reviens de part de vers toi. Alors, nous sommes avec évidemment quelqu'un qui, quand il offre des chaussures à Amel sur Internet, sa femme, ça le fait déjà rire. Bah, il offre des chaussures à sa femme, c'est hyper sympa.
7: Oui, c'est très sympa sur le principe.
6: Ouais, sauf que non, parce qu'il prend des chaussures à sa taille à lui. Donc, du coup, bah, elle regarde les chaussures, elle fait oh, merci, Minou. Et non, c'est du 44. Voilà, donc. Elle peut pas les mettre. Tu es un sadique.
7: Ah bah du coup, il s'est pas pris une chaussure, il s'est pris une veste. Voilà.
6: Voilà. Alors, oh mon Dieu, mon chat, on va t'encourager pour le bingo. Tu adores ce chanteur. On y va. C'est Daniel. Alors. Eh oui, ah bah tu peux pas comprendre, t'es trop vieux mon pote.
7: Pardon.
6: Allez, donc écoute bien le bingo. À mon top chrono, tu auras 10 secondes pour me citer un maximum d'animaux qui vivent dans une ferme. C'est les animaux qui vivent dans une ferme. Voilà, donc tous les animaux de la ferme. Top chrono, 10 secondes.
8: Vache, cochon, agneau, chèvre, cheval, poulain, âne, poule, cousin, canard, bélier.
6: Il y en a 11.
7: Bravo. Eh ben dis donc, c'est chaud ça pour nous, hein. Sophie, il va falloir battre le record de 11 points, dis donc. On va voir ce que ça donne. Allez, juste une petite dernière anecdote. Un jour en Bretagne, t'as loué un gîte, il a fallu appeler le propriétaire avec ton chéri pour lui indiquer que vous aviez cassé le lit.
6: Et oui.
7: Et comment ça, on casse le lit?
6: Eh ben bravo.
4: le sommier en fait, bon, voilà. Et,
7: rien à voir avec.
4: Non, ça n'a rien à voir, mais c'est vrai que c'est très gênant parce que voilà.
7: Oui, mais non, moi je croyais qu'il y avait eu des folies ce jour-là.
4: Pour voilà, trouver des bons arguments.
7: Bon, Sophie, on a fait un joli parcours, mais là tu l'as compris. Il faut battre le record de 11 points. Si tu fais 12, voilà, ça peut peut-être le faire. Ça va être chaud, mais on va essayer. Je t'encourage avec ceci. Mamido et François Feldman pour ce titre.
6: Mamido ?
7: C'est pas ça.
6: Mamido.
7: Mamido.
6: Mais
7: c'est votre cousine.
6: Mamido. Mamido. Qu'est-ce que
7: tu sais pas, on me dit que c'est Mamido dans le cas.
6: Mais c'est pas Mamido.
7: Mais si, on me dit que c'est. Vous m'avez dit que c'était. Ouais. Ah, ça a été repris par Feldman et Mamido.
6: Ah, c'est pas moi, Mamido.
7: C'est votre
6: cousine,
7: allez,
6: Mamido. Dépêche-toi parce que là, ça va être l'heure.
7: C'est fou, on découvre des trucs aujourd'hui.
6: Allez.
7: Allez vite, oh là là, 10 secondes là. Allez, 10 secondes pour me citer un maximum d'animaux de la jungle. Ah, wouh, la jungle ou la savane. 10 secondes, top chrono. Allez.
4: Alors, singe, serpent, araignée, éléphant,
7: girafe, le zèbre, le jaguar, le gorille, la gazelle, le crocodile, l'anaconda. Ça ne suffira pas, Sophie, tu l'imagines bien.
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0: Je veux Zaz sur votre radio ici. Et voilà, les meilleurs moments d'Otakès, c'est terminé pour aujourd'hui. Nous recommençons demain avec un fan de Johnny, un passionné de pêche, une imitatrice de pantoufles, oui oui, et bien sûr Valérie Damido et Eric Bastien sur votre radio ici.
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0: Très bon mercredi avec votre radio ici. Il est 13h. Les informations, Valentin Bertrand. Bonjour Valentin.
3: Bonjour Catherine, bonjour à tous.
0: À la une aujourd'hui.
3: Pas facile de trouver de beaux légumes cette année, des salades flétries, d'autres en format mini. La sécheresse et ses conséquences déjà bien visibles sur nos marchés. C'est l'un des hommes aux commandes du trafic de drogue à Marseille, notamment Mehdi Laribi, l'un des cofondateurs présumés de la DZ Mafia, arrêté en Algérie. Un an après la mort en direct sur internet de Jean Pormanoff, deux streamers jugés aujourd'hui pour maltraitance. Et puis, elles doivent se contenter d'un SMIC. Certaines coureuses du Tour de France peinent encore à vivre de leur métier passion.
0: Cet été est donc marqué par une sécheresse historique.
3: Des canicules à répétition, des champs complètement secs dans le Doubs. Depuis une semaine, les maraîchers doivent réduire leur consommation d'eau et ne peuvent plus puiser directement dans les rivières et les plans d'eau. Résultat, au marché, des clients obligés de revoir leurs attentes pour ne pas faire chou blanc, Romane Salch.
4: Catherine tient sa liste de courses en main, de concombres, tomates, salades. Elle vient tous les vendredis au marché de Besançon.
5: Une salade à 1,88€, regardez, elles sont pas belles. Elles sont plus petites, elles sont un peu flétries, on sent qu'elles manquent d'eau. Tout respire la sécheresse, hein. C'est même plus en stress hydrique, c'est complètement déshydraté.
4: Même constat pour cette habituée, son caddie rempli à la main.
6: Les fruits sont plus petits, enfin les légumes, les tomates, elles sont plus petites, hein. On sent qu'ils ont souffert. Quoi.
4: Et du côté des maraîchers...
7: Bah, tous les problèmes du monde.
4: Cyril Philippe est agriculteur dans le Jura. Il pense pouvoir récolter 30% de produits pour donc 70% de pertes.
7: C'est pas d'eau, donc on peut pas arroser. C'est plus simple. On va pas commencer à creuser tous nos champs pour faire des bassines, pour garder de l'eau. On n'en finit plus après. Après, bah voilà, où on s'adapte à ce qu'on aura, où on change de boulot. Hein.
4: Les plantes brûlent littéralement, déplore Emeline Vuillet, chef d'exploitation à Buzy, près de Besançon.
8: Les haricots, les choux, les framboises, tout ce qui fait des fleurs assez fragiles finalement, ont beaucoup de mal à donner, ont brûlé, n'ont rien donné, même tout court.
4: Elle ajoute qu'en revanche, les légumes et fruits ont plus de goût. Le stress thermique leur fait produire de la sève, une sorte de consolation pendant cette saison très compliquée.
3: Et si les producteurs rencontrés par Romane Salch d'ici Besançon assurent ne pas avoir monté leur prix, en moyenne, ils ont bien progressé de 10%. En un an. La lutte contre les flammes se poursuit dans la Drôme où le feu est contenu. Depuis hier soir, la surface brûlée reste de 280 hectares. Dans la nuit, le renversement d'un camion-citerne a fait 2 blessés chez les sapeurs-pompiers. Après plusieurs tonneaux, ils souffrent de fractures. Et après les méga-feux en Gironde et dans les Landes, le gouvernement publie aujourd'hui l'arrêté de reconnaissance d'un sinistre de grande ampleur pour faciliter les coupes d'arbres brûlés. Les recherches se poursuivent dans le massif du Giffre, en Haute-Savoie, où une coulée de boue a emporté hier soir une vacancière, une femme originaire de l'Oise, emportée par un torrent après un violent orage, alors qu'elle se trouvait sur le chemin menant vers son camping. Un hélicoptère est sur place pour aider les gendarmes. Par précaution, près de 200 personnes ont aussi été mises à l'abri sur la commune de Sixte, fer à cheval.
0: Un des chefs présumés de la DZ Mafia arrêté en Algérie.
3: Mehdi Laribi, un franco-algérien de 36 ans, connu comme l'un des fondateurs de l'organisation désormais aux commandes du trafic de drogue à Marseille, a été interpellé il y a quelques jours grâce au réchauffement des relations entre la France et l'Algérie. C'est le ministre de la Justice, Gérald Darmanin, qui le confirme. Alors avec quelles conséquences? Question posée au spécialiste de la grande criminalité, Fabrice Risoli, cofondateur de l'association Crimalt.
9: Non, c'est un coup dur. C'est la suite effectivement de l'enquête Octopus, hein, de la section de recherche donc, de la police judiciaire de Marseille, l'impulsion de la nouvelle unité nationale de la police judiciaire de la gendarmerie. Et donc, d'abord, il fallait l'arrêter. Il fallait pas que tout ça reste dans l'impunité. Ensuite, les éléments de l'enquête semblent démontrer qu'il joue un rôle depuis l'Algérie. Donc, on peut pas dire que ça ne sert à rien de l'arrêter. Ensuite, si vous m'interrogez si demain la France va manquer de drogue et en particulier de cocaïne, la drogue qui rapporte le plus d'argent en ce moment et qui est extrêmement consommée en France, non, je ne pense pas. On va pas assister à une pénurie de drogue. Et comme, par exemple, la cocaïne est produite dans 3 pays andins uniquement et consommée dans l'hémisphère nord au sens économique, eh bien, elle est aux mains de gangsters. Donc, ça sera la DZ Mafia, ça sera la DZ Mafia Nouvelle Génération ou ça sera d'autres réseaux criminels.
3: Le spécialiste des mafias, Fabrice Risoli. Après une trentaine d'heures passées en garde à vue, le chef Jean Humbert est renvoyé devant un juge d'instruction. L'ancien vainqueur de l'émission Top Chef est accusé de violences physiques et psychologiques sur plusieurs ex-compagnes. Il est visé par au moins 3 plaintes.
0: Sa mort, filmée en direct sur Internet, a sidéré le monde entier.
3: C'était il y a tout juste un an, Raphaël Graven, alias Jean Pormanov, 46 ans, est retrouvé sans vie sous un drap après 12 jours de live et de violence sous la conduite de deux autres streamers. Aujourd'hui, ces deux risquent la prison. Le tribunal de Nice rend sa décision cet après-midi. Mélodie Pépin, la justice doit répondre à cette question. Ces streamers ont-ils, oui ou non, mis en place un système de maltraitance qui a précédé la mort de Raphaël Graven?
2: Oui, parce qu'il faut préciser, ce procès ne porte pas sur leur responsabilité directe dans la mort de Raphaël Graven. Sur ce point, l'enquête a été classée sans suite après autopsie. Ce jugement dira en revanche si les deux streamers poursuivis, à savoir Naruto et Safine, sont coupables de violence et d'humiliation. Car leur fond de commerce, c'était ces lives de plusieurs heures axés sur des défis trash avec, dans le rôle de victime, Koudou, un quadragénaire sous curatelle, et Raphaël Graven, alias JP, ou Jean Pormanov. Dans ces vidéos, on le voit se faire taper, insulter, étrangler, enchaîner, asperger de vomi, des sévices encouragés par les internautes qui payent des milliers d'euros, jusqu'à ce live ultime en août dernier qui va durer 12 jours.
10: Je le sens plus là. Maintenant, mon visage, je le sens plus. J'ai acheté un AVC, ça cause autant.
2: 12 jours de violence filmés non-stop jusqu'à la découverte du corps inerte de JP qui disait à la fin vouloir arrêter, même s'il s'est toujours défendu d'être une victime. Des scénarios consentis, c'est bien la ligne de défense des streamers. Scénarios qui reposent sur un système de maltraitance humaine, selon le parquet, qui a requis entre 18 et 30 mois de prison avec sursis et un bannissement numérique pour les deux hommes âgés d'une vingtaine d'années.
3: Et ce procès doit marquer un avant et un après, réagit la haute commissaire à l'enfance, parce qu'aucune audience ne vaut une vie, ajoute Sarah El Haïry.
0: 16h07, jamais une étape du Tour de France Femmes n'avait été aussi corsée.
3: Cinquième étape aujourd'hui entre Mâcon et Belleville en Beaujolais dans le Rhône, 140 km, mais surtout 8 montées répertoriées, un record pour l'édition féminine. On va suivre aujourd'hui bien sûr l'état de forme de notre championne en titre, Pauline Ferrand-Prévot, à la traînière sur le contre-la-montre, remportée par la nouvelle maillot jaune, la Suissesse Marlène Reusser. Mais derrière ces coureuses qui se sont fait un nom, les écarts sont grands. 6 ans après la professionnalisation du cyclisme féminin, dans les petites équipes, certaines doivent encore conjuguer études et vélo. Emma Sarango.
11: Il n'y a pas que son cuissard et son casque dans les valises de Solène Muller.
12: Pendant le stage de préparation, j'ai emmené mon ordinateur pour faire un peu de télétravail, d'aller sur les courses avec des cours, des révisions, c'est la routine.
11: L'Alsacienne de 22 ans termine son master en agronomie par un stage en entreprise.
12: Moi je m'entraîne par exemple le matin, l'après-midi je vais au travail, alors que les autres, bah, elles se reposent dans leur canapé, elles prennent soin de la récupération, tout ça. Le niveau il augmente tellement que en fait, c'est vraiment difficile de faire les deux, quoi.
11: Sauf que ces coureuses d'équipe secondaire n'ont pas vraiment le choix. Océane Mahé, 24 ans, est professionnelle depuis 3 ans, mais elle ne peut pas en vivre.
13: Oui, moi je suis un tout petit peu au-dessus du SMIC, hein, donc c'est sûr que c'est pas fou. Si j'étais ingénieur, je serais sûrement mieux payé que ça, donc c'est métier passion.
11: C'est en effet en école d'ingénieur qu'elle suit des études en parallèle, et celle qui a porté le maillot à poids pendant les deux premières étapes de ce tour tient absolument à être diplômée.
13: Tout simplement, une carrière c'est pas éternel. Quand on a 30, 35, voire 40, celle qui dure le plus longtemps, faut trouver autre chose. C'est super important quand même de s'être assuré quand même un petit peu cet avenir avec un diplôme.
11: Le salaire minimum pour les coureuses, mis en place en 2020, a augmenté chaque année depuis, sauf cette dernière année, 2026.
3: Et départ donné à 14h à vivre, bien sûr, comme toutes les étapes du Tour de France, sur votre radio ici.
0: Et dans une semaine, Valentin, tous les regards seront tournés vers le ciel.
3: Et oui, mercredi prochain, à 19h30, le soleil va se transformer en halo orangé. La Lune va créer une éclipse solaire quasi totale, un phénomène rare. Le dernier, c'était en août 1999, il y a 27 ans. Alors pour en profiter en toute sécurité, c'est le moment de s'équiper dans les pharmacies et chez les opticiens, François Ventéjou.
14: Devant sa boutique de lunettes parisiennes,
15: excusez-moi,
14: Laurence Chevillard, opticienne, interpelle les passants.
15: Est-ce que vous êtes au courant que bientôt, on aura l'éclipse en France?
16: Oui,
15: vous savez la date? J'ai cru voir sur les réseaux que c'était vers le 12 août.
16: Exactement.
14: La professionnelle les informe sur les dangers de l'éclipse.
16: C'est pas parce que le soleil est caché par la lune que les rayons UV et l'infrarouge ne passent pas. L'œil ne sent pas, on n'a pas mal sur le moment.
15: D'accord.
16: Mais par contre, le danger derrière, c'est fini. On peut avoir des taches noires en permanence.
14: D'où l'importance d'être équipé avec des lunettes spéciales éclipse. Mais attention, il ne faut pas acheter n'importe lesquelles.
16: Le plus important, en fait, c'est qu'au dos, il y a bien une homologation. Parce que comme tout, il faut faire très attention. Il y a une norme ISO qu'on doit respecter pour que les lunettes soient bien efficaces et que ça apporte vraiment le résultat attendu par ces lunettes-là.
14: Les techniques artisanales de la radio ou de la double paire de lunettes sont évidemment à bannir. Elles ne protègent pas contre les UV et les infrarouges.
3: Là, il fallait un télescope pour apercevoir de la poussière de lune ce matin. Après un changement de trajectoire inattendu, l'étage supérieur d'une fusée de SpaceX s'est écrasé sur la Lune vers 8h30. Le choc, je vous laisse imaginer, à plus de 8600 km/h, sans risque pour la Terre, assure la NASA.
0: Merci Valentin Bertrand et rendez-vous à 14h pour la suite des infos. Alors, quand on pense forêt magique, on pense très souvent à la forêt de Brocéliande. Et si nous partions faire un tour dans la forêt réelle et légendaire de Merlin? Le voyage commence dans quelques secondes sur votre radio ici.
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0: Arthur, Merlin, Lancelot, Viviane, Morgane, ce sont vos nouveaux amis et ils vont vous accompagner lors de la visite de la forêt de Brocéliande, une forêt mythique où nous partons nous balader aujourd'hui sur votre radio ici. Nous passerons également par un manoir hanté et nous mangerons une galette saucisse sur le chemin.
19: Brocéliande, c'est une forêt de légende. Les chevaliers de la table ronde, Merlin, le Graal, les fées, les Korrigans, les fantômes. Mais Brocéliande, c'est aussi une forêt bien réelle, avec ses arbres, ses ruisseaux, ses rochers, ses landes. Et c'est ces deux aspects, légende et nature, que j'ai envie de vous faire découvrir. Je vous emmène donc au centre de la Bretagne, à l'ouest de Rennes, au cœur de la forêt de Pimpon, parce que c'est son vrai nom. Et à la fin de cet épisode, vous saurez pourquoi cette forêt et le général de Gaulle sont intimement liés. Je m'appelle Éric Bouvet, je suis journaliste à ICI Armorique et j'adore aller dans cette forêt de Brocéliande. À chaque fois, elle me surprend, elle me touche aussi. Il y a son imaginaire, c'est vrai, mais également ses paysages tellement bretons. Bienvenue dans Partir, Brocéliande à la découverte d'une forêt de légendes.

0: Notre point de départ, c'est le village de Pimpon. On est à 40 minutes de Rennes par la voie express gratuite, comme toutes les quatre voies en Bretagne. Pimpon, c'est au cœur de la forêt de Brocéliande. Pour y arriver, on traverse un tunnel d'arbres sur 4 km. On est comme plongé dans la forêt. Et puis ça s'ouvre sur un grand étang cerné par les bois, et au milieu se détache une abbaye comme sortie de l'eau. Si en plus vous arrivez tôt le matin, vous aurez la brume qui ajoute du mystère à ce tableau enchanteur. Une fois garé, il y a plusieurs parkings gratuits, mon premier conseil, c'est de pousser la Porte des Secrets, un parcours ludique dans les anciennes dépendances de l'abbaye.
1: Brocéliande n'est pas une forêt comme les autres. On doit y prendre le temps d'observer et d'écouter pour ressentir les choses.
0: On vous y raconte l'histoire du fer et du bois, celle de Merlin et Viviane. Il y a même des korrigans qui apparaissent, vous savez, ces petits lutins bretons. C'est une première plongée dans l'imaginaire de Brocéliande. C'est 5 euros pour les enfants, 9 pour les parents. Vous êtes déjà un peu changé quand vous sortez de la Porte des Secrets. La mue se poursuit juste à côté, dans l'abbaye, cette grande silhouette de grès qui veille sur Pimpon. Il y a à gauche l'église abbatiale du XIIIe siècle, et à droite, dans l'enceinte de l'abbaye, la mairie, la médiathèque et une petite salle secrète. Elle abrite des centaines de livres, de thèses et d'études sur tout ce qui touche à l'histoire et aux légendes de Brocéliande. C'est ouvert gratuitement si vous aussi vous voulez faire des recherches. Au fait, si vous cherchez une adresse pour manger, j'en ai deux à vous conseiller. Je les ai testées. Il y a l'Atelier, c'est de la cuisine traditionnelle et de la vie de beaucoup, le meilleur restaurant de Pimpon. Et puis l'autre, juste à côté de la Porte des Secrets. Concept original, c'est un bar, tabac, grill, restaurant, boucherie, traiteur. À l'arrière, il y a des tonnelles et des barnums. Dessous, des grandes tablées devant lesquelles on grille votre viande au feu de bois. Une viande on ne peut plus locale, puisqu'elle vient de la boucherie. Les propriétaires proposent aussi devant l'établissement un stand de galettes saucisses. L'été, il est ouvert 7 jours sur 7. Franchement, ne quittez pas la Bretagne sans y avoir goûté. Puisqu'on est dans les conseils, à 3 km du bourg, au cœur de la forêt, il y a le manoir du Tertre. C'est pour dormir. Enfin, dormir, ça dépend. Il est hanté, notre manoir. Le gérant Grégoire est intarissable au petit déjeuner sur tous les fantômes du lieu qui ne viennent plus depuis qu'il est là, dit-il. Ce qui est sans doute vrai. Personnellement, j'y ai passé une nuit des plus reposantes. Mais je vous ai promis de vous faire découvrir mon endroit préféré dans la forêt de Brocéliande. Pour ça, on file à Tréhaut-Rantec, à un gros quart d'heure de voiture. On va entrer dans le domaine d'une fée.

0: Nous sommes maintenant à l'entrée du Val sans retour, au départ de Tréhaut-en-Teuc donc. Le Val sans retour, c'est la balade obligée pour qui veut se plonger dans la magie de Brocéliande. On est sur le domaine de la fée Morgane, sœur du roi Arthur, et on commence devant un arbre doré, il s'appelle l'Arbre d'Or. C'est une œuvre créée après un incendie en 1990 qui symbolise la renaissance de la forêt. Et comme tout est légende ici et que la forme de ses branches évoque les bois d'Inser, certains y voient une référence à Merlin l'Enchanteur qui, dans certains textes, chevauche un cerf ou en prend l'apparence. Le Val sans retour, je vous le disais, c'est le domaine de Morgane. Mais c'est aussi une boucle d'une heure et demie qui fait passer par plusieurs lieux légendaires, du miroir aux fées à la maison de Viviane en passant par le rocher des faux amants ou le siège de Merlin. Le circuit part et revient au village de Tréhaut-en-Teuc. Il y a plusieurs parkings. C'est très accessible pour les familles, mais pensez aux porte-bébés si vous venez avec de jeunes enfants. Vous pouvez aussi venir avec votre chien, mais en laisse. Un autre conseil, prenez de quoi boire et manger. Ici, dans le Val sans retour, comme ailleurs en Brocéliande, en dehors des villages qui bordent la forêt, vous ne trouverez pas de quoi vous ravitailler. Il n'y a pas de poubelle non plus.
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0: La forêt de Brocéliande, on peut dire que Laurent Goulert s'est tombé dedans quand il était petit. Sa famille maternelle est du coin et lui, aujourd'hui, est un érudit sur la forêt, son histoire, ses légendes. C'est lui qui valide tout ce qu'on trouve sur les panneaux touristiques, notamment celui qui est au départ du Val sans retour.
2: C'est un lieu dont on ne peut pas sortir, qui est un lieu enchanté. Morgane, qui est la sœur d'Arthur, a enfermé les chevaliers infidèles. Et la seule en chevalier qui sera resté entièrement fidèle toute sa vie, qui sera pur, pourra libérer tous les autres de ce sort.
0: Et ce chevalier, selon la légende de la table ronde, c'est Lancelot fidèle à Guenièvre. Lancelot qui est un enfant de Brocéliande, puisque c'est là qu'il passe son enfance. Mais revenons à notre circuit. De l'Arbre d'Or, ça va grimper un peu. On monte sur les crêtes et au bout de 10 minutes, on arrive devant deux pierres grises liées l'une à l'autre. Ça s'appelle le rocher des faux amants. Ce serait en fait le chevalier Guillaumard et sa bien-aimée, pétrifiés par la colère de Morgane. Profitez-en pour admirer le panorama sur le Val. Regardez bien également où vous mettez les pieds. Là, sur les crêtes, il y a beaucoup de pierres au sol et de racines. Il vaut mieux venir à Brocéliande avec de bonnes chaussures. Les chemins peuvent être accidentés, comme ici au Val sans retour. Glissant aussi. Bah oui, on est en Bretagne et ça arrive qu'il pleuve. Ça veut dire aussi prévoir un vêtement de pluie. On poursuit sur les crêtes, tout est balisé. On quitte nos faux amants et on arrive très rapidement au siège de Merlin. Merlin, c'est le magicien qui conseille Arthur. Et son siège, c'est un bloc imposant de schiste et de quartz, même si ça évoque plus l'épine dorsale d'un dragon qu'un siège. C'est pourtant là, selon la légende toujours, que Merlin aime se reposer le soir. Et c'est aussi ce que je vous conseille, de venir plutôt le matin ou le soir, déjà parce que la lumière est plus belle, et puis aussi parce qu'il y aura moins de monde, la magie va s'opérer plus facilement. La boucle se poursuit pendant 500 mètres sur les crêtes. Mais avant de piquer sur le Val, je vous conseille de faire un petit détour, de marcher jusqu'à la maison de la fée Viviane et ce qu'on appelle autour les Landes de Gurvande. Ici, on a la forêt à nos pieds et tout autour des paysages de landes si typiques de la Bretagne. Il y a un mélange d'herbes rases, de genêts ou d'ajoncs. Selon les saisons, on a du lichen, de la bruyère ou de l'orpin. Et ces rochers qui émergent un peu partout. Une pierre si particulière. C'est du schiste pourpre qui, selon la lumière, varie du mauve au rouge. D'ailleurs, tous les chemins de terre ici sont rosis par la poussière de cette roche.
2: On est dans une vallée qui est creusée dans le schiste pourpre avec plein de petits affluents. C'est assez pentu, c'est assez difficile d'accès, c'est assez touffu comme végétation autour. C'est dur de garder, même quand on a le sens d'orientation, c'est dur de garder des repères. Parce que tous les wagons tournent imperceptiblement, et si on commence à en suivre un, à revenir sur ses pas, voilà, on n'est pas sûr de retrouver directement le chemin.
0: Et c'est vrai, ça m'est arrivé, je me suis perdu dans les fougères et les ajoncs, mes jambes s'en souviennent. Bon, on va quand même finir notre boucle. On quitte les crêtes et on descend dans le Val sans retour pour suivre le ruisseau jusqu'au point de départ. Attention, si comme moi vous aimez marcher et que vous voulez aller plus loin, sachez que certains circuits peuvent être fermés en période de chasse. C'est généralement en automne et en hiver. Et puis n'oubliez pas la carte ou l'appli de randonnée. Il y a à Brocéliande une centaine d'itinéraires, il y a le GR37 aussi qui traverse la forêt, et puis un GR2PI qui fait 120 km et le tour en 6 jours. C'est que Brocéliande est la plus vaste forêt de Bretagne. Et le général de Gaulle en parle dans ses mémoires. Et oui, je n'ai pas oublié mon énigme. On est la veille du 18 juin, de Gaulle survole la forêt direction Londres et il décrit les fumées de la guerre qui s'en échappent. Et s'il est sensible à cette zone de Bretagne dans ces moments graves, c'est parce que sa mère est à Paimpont. Elle y meurt un mois après l'appel de son fils à la résistance. Si vous avez encore un peu de temps devant vous, si votre week-end n'est pas terminé, voilà une activité qui va vous plaire. On fait une dizaine de minutes de voiture au nord du Val sans retour. On se gare sur le parking de Folle Pensée. C'est là qu'un groupe nous attend.
3: Dans cette balade conteuse, je m'appelle Mélanie, je suis guide conteuse. Les conteurs ou les conteuses, c'est ceux qui racontent des histoires ou des légendes. Et moi, j'ai l'habitude de conter, de raconter des histoires dans cette forêt, parce que cette forêt, elle est particulière. Est-ce que vous avez déjà entendu parler des Korrigans ?
0: On est donc maintenant entre les villages de Tré-Orantec et de Concoret, toujours au cœur de la forêt de Brocéliande. Et on est avec Mélanie Kéfurus, qui est guide conteuse pour l'Office de tourisme, sachant qu'il y a aussi une confrérie des guides conteurs de Brocéliande. Il y en a des dizaines de ces balades contées ici, c'est autour d'une quinzaine d'euros pour les adultes, 10-12 pour les enfants. Mélanie nous emmène aujourd'hui à la fontaine de Barenton, par un sentier qui monte doucement dans la forêt. Une boucle de 3 km pour découvrir cette fontaine à l'eau froide, mais qui parfois bouillonne. Un lieu qui aurait abrité les amours de l'enchanteur Merlin et de la fée Viviane. Un lieu légendaire donc, comme tant d'autres.
3: Les légendes arthuriennes, ça se passe des deux côtés de la Manche. Il y a en Angleterre et puis il y a en Petite-Bretagne. Et surtout, c'est des légendes qui viennent du Moyen-Âge, qui ont été portées plutôt par une élite des seigneurs. Là où le conte traditionnel breton, c'est plutôt des histoires que se racontent les ouvriers près du feu le soir. Les veillées la nuit. Donc on a deux traditions de deux époques différentes et qui fait partie du patrimoine immatériel du territoire.
0: Il y a une autre tradition du territoire de Brocéliande, ce sont les réunions de druides. Ça existe vraiment, c'est très sérieux, même si c'est de plus en plus rare et très secret. En revanche, méfiez-vous, il existe aussi des charlatans qui ne sont pas reconnus par ce qu'on appelle le gorset de Bretagne, comme il existe des stages, tendance New Age ou retour à la nature, qui peuvent tourner à l'escroquerie. Juste avant de vous laisser, un dernier conseil. Si vous aimez tout ce qui tourne autour des légendes arthuriennes et aussi plus contemporaines, c'est de visiter le centre de l'imaginaire arthurien au château de Compère. Ça se trouve à 10 minutes d'ici. Là, il y a plein d'activités culturelles autour de l'imaginaire de Brocéliande, avec des festivals, des spectacles, des conférences, rencontres et expositions. En plus, le château qui abrite le centre est au bord d'un lac dont on dit qu'il cache aux yeux des humains le palais de cristal bâti par Merlin pour la fée Viviane. Mais ça, vous le verrez quand vous viendrez.
4: Avec plaisir, merci Eric Bouvet d'Ici Armorique. Cet épisode de Partir sur la forêt de Brocéliande est à réécouter sur ici.fr comme plein d'autres d'ailleurs. Et demain, nous quitterons la Bretagne pour la Côte d'Azur. Nous partirons à Nice sur la promenade des Anglais comme à la belle époque. Allez à suivre dans moins de 5 minutes le Tour de France féminin qui partira de Mâcon. Mais d'abord, à bas sur votre radio ici.

0: Abba, The Winner Takes It All. Allez, direction Mâcon maintenant pour le départ de la cinquième étape du Tour de France féminin. Les coureuses vont partir dans quelques minutes pour parcourir 140 km et arriver à Belleville en Beaujolais. Nous faisons un point avant le top départ sur votre radio ici, radio officielle du Tour.
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3: Bienvenue sur le Tour de France Femmes, à vivre tous les jours sur votre radio, ICI, radio officielle du Tour. Cinquième étape entre Mâcon et Belleville en Beaujolais. 140 km d'un vignoble à l'autre, de la Bourgogne au Beaujolais. La ligne d'arrivée, d'ailleurs, ça ne s'invente pas, se trouve juste devant la maison des Beaujolais à Belleville. Bonjour Jean-François Bernard.
4: Bonjour.
3: Notre consultant Radio France, un parcours très accidenté, vous le connaissez bien. Les côtes du Beaujolais, aujourd'hui, on va surtout les monter.
4: Oui, en fait, aujourd'hui, c'est vraiment une étape, on peut dire, c'est une petite classique à un Belge, hein. C'est un peu ça, à chaque fois qu'on lâcher les hommes, ce genre de parcours. C'est très bien que toute la journée on est en prise, il n'y a pas un mètre de plat durant cette étape et on finit par le Mont Brouilly à 10 km de l'arrivée avant de plonger. Normalement, il y a de quoi s'amuser entre les filles.
3: Voilà, 8 difficultés au programme, hein, des côtes de 4e, 2e et 3e catégorie. 27 points au classement de la montagne à mettre dans la musette. Il y aura un seul petit sprint, c'est à Montsol, au kilomètre 40. On rappelle que la Suissesse Marlène Rösser est en jaune. La première Française, Cédrine Kerbaol, elle est 3e au général. Pauline Ferrand-Prévot est à 2 minutes de sa concurrente, Demi Vollering. Tout reste encore possible dans cette étape qui va ressembler, vous l'avez dit Jean-François, à une classique peut-être, hein, promise aux puncheuses. On verra si une échappée peut tenir jusqu'au bout, c'est très probable, on l'a vu avant-hier, ça a pu être le cas à Poligny. En tout cas, cette cinquième étape, vous pouvez également retrouver tout le profil sur notre site ici.fr avec tout le détail des différentes difficultés et les photos également. Vous pouvez vivre cette étape également en images sur notre site web. Le départ va être donné dans un quart d'heure, départ fictif à Mâcon. On se retrouve bien sûr toutes les demi-heures pour vivre cette course sur ICI, radio officielle du Tour.
5: Le temps pour cet après-midi en Champagne-Ardenne, eh bien écoutez, Météo France annonce du soleil et c'est le cas, largement ensoleillé. Alors quelques passages nuageux encore ça et là très localement, mais qui ne gâchent pas l'impression de beau temps pour cet après-midi. Les températures, elles sont comprises entre 28 et 30 degrés, 28 à Vitry-le-François, il fait 28 également à Y-Champagne, à Suippes, à Montmirail, il fait 29 à Charleville-Mézières, à Rethel, à Fismes, 30 degrés à Sainte-Menou, à Courtisolles ou bien encore à Mouzon. Pour les deux prochains jours, regardons à demain jeudi. Quelques nuages en début de journée qui quitteront le ciel pour laisser place à un franc soleil tout le reste de la journée. Des températures quelque peu en baisse, on attend entre 25 et 27 degrés. Et puis pour la journée de vendredi, là aussi, grand soleil du matin au soir et 26 à 28 degrés.
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5: Et un petit peu de blues pour accompagner votre après-midi avec Michel Jonas tout de suite.

0: ça donne envie de déhancher ça. Hein. C'était Michel Jonas avec Joueur de Blues.
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0: Et on ajoute Louis aussi qui est là. Ça va Louis?
2: Oui.
0: Il est très fort, il est à l'écoute d'ici Champagne Ardenne comme vous, puisque, mais encore plus à l'écoute, hein, minutieusement, puisque c'est lui qui distille entre autres la musique et en tout cas tous les éléments sonores que vous entendez sur votre radio ici Champagne Ardenne. Ça va tout le monde? Tiens, on ira à Zigzag Park tout à l'heure. Nous irons également découvrir l'histoire de l'église de Champaubert au lac du Der et puis à l'office de tourisme de Châlons-en-Champagne. On vous parlera des caves médiévales de la Ciné. De la cité, pardon. Un ciné, c'est pas la même chose. Il fait frais aussi, hein, comme dans la cave, mais c'est pas tout à fait pareil.
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0: Avec Gaëtan Roussel, Joël Ursule, Opus et puis Benjamin Biolay qui fait la tournée des festivals cet été. Voici son titre, Écran Total.

0: là. 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

0: Ardennes avec Gaëtan Roussel. C'était Tout s'en va, cet extrait de son album Marjolaine qui était sorti en février dernier. Et il est en tournée actuellement, Gaëtan Roussel, tout au long de cet été, dans les festivals notamment. Voilà une bonne actualité pour lui. Bon, et tout va bien. C'est ici Champagne Ardennes qui vous accompagne. Dans le prochain quart d'heure, avant le retour de l'actualité à 14h, il y aura Célestal et Cécilia Krull pour Out in Style. Et puis AA, que voici pour quelques secondes. Take on me.
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0: Ah oui, Out in Style, joli souvenir, ça. Ça fait un petit moment qu'on ne l'avait pas entendu. Et c'est Célestal et Cécilia Krull.
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0: Merci d'être avec nous et de nous avoir choisis. Bienvenue, il est 14h. Toute l'actualité en France et dans le monde à 14h, voici le 90 secondes.
2: Des gendarmes, des pompiers et un hélicoptère quadrillent le cirque du fer à cheval en Haute-Savoie à la recherche de la vacancière emportée hier soir par une coulée de boue. Cette femme originaire de l'Oise a été emportée par le débordement du Gifre, la rivière dont le niveau a brusquement monté après un orage. Leur camion-citerne a fait plusieurs tonneaux sur un terrain escarpé. Deux sapeurs-pompiers mobilisés dans la Drôme sont blessés, ils souffrent de fractures. L'incendie, lui, n'est pas encore fixé, mais il ne progresse plus. La surface brûlée près de Bellegarde-en-Diois vient d'ailleurs d'être revue à la baisse autour de 240 hectares. En Gironde et dans les Landes, après les méga-feux, les conséquences sur le tourisme se précisent. 520 campings et résidences touristiques ont été évacués au plus fort des feux, soit 13% des lits proposés dans ces deux départements, selon le décompte de l'agence Atout France, sans compter les annulations à venir. Le chef Jean Imbert présentait cet après-midi à un juge d'instruction en vue d'une possible mise en examen. Le parquet, resté discret, vient de donner des précisions sur le dossier. Le cuisinier révélé par l'émission Top Chef est accusé de violence conjugale sur 6 ex-compagnes. Les Français terminent au pied du podium ce matin à l'Euro de natation. Le meilleur tricolore, Sacha Velli, termine 4e sur le 5 km dans la Seine. Épreuve remportée comme hier sur le 10 km par l'Allemand Florian Welbrock. Sur le Tour de France Femmes, la 5e étape va-t-elle enfin sourire à notre championne en titre, Pauline Ferrand-Prévot, passée à côté du contre-la-montre hier. Elle est 14e au classement général, 2 minutes derrière la nouvelle maillot jaune, Marlène Reusser.
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3: Bienvenue sur le Tour de France Femmes, à vivre tous les jours sur notre radio. Ici, radio officielle du Tour, on vit la 5e étape, 140 km entre Mâcon et Belleville en Beaujolais. Les coureuses se sont élancées il y a 15 minutes de Mâcon, mais le départ réel vient tout juste d'être donné. Opération vendange aujourd'hui, vendange de points au milieu des vignobles pour le classement de la montagne. 8 difficultés à affronter avec des côtes de 2, 3 et 4e catégorie, 27 points au total à prendre. La Suissesse Marlène Reusser peut-elle conserver son maillot jaune dans ce parcours très accidenté? On va également surveiller Cédrine Carbol, la première française, 3e au classement général, qui nous fait vibrer dans ce tour. Et puis Pauline Ferrand-Prévot a 2 minutes à reprendre sa concurrente, la néerlandaise Demi Vollering. Cette 5e étape se déroule sous une grosse chaleur, 35 degrés dans les monts du Beaujolais. Le Tour de France Femmes à vivre sur votre radio ici. Prochain point dans une demi-heure.
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0: Le temps pour cet après-midi en Champagne-Ardenne, c'est du grand soleil. Voilà ce que nous dit Météo France. Bel après-midi, des températures comprises entre 28 et 30 degrés. Il fait actuellement 28 degrés à Châlons-en-Champagne, 28 degrés également pour Épernay, pour Vitry-le-François, pour Sedan, 29 degrés à Suippes, à Vitry-les-Reims, 30 degrés du côté de Warcq, de Carignan ou bien encore de Dormans ainsi que Courtisol. Pour demain, allez, on jette un coup d'œil rapidement pour vous dire que ce sera une belle journée, quelques nuages dans le courant de la matinée et puis 25 à 27 degrés pour les températures qui seront de saison.
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0: Et de l'amour. L'amour à la machine, signé Alain Souchon pour démarrer cette nouvelle heure.

0: Ce morceau écrit par George Harrison, publié sur l'album Abbey Road en 1969, c'est un des titres qu'on connaît moins des Beatles, mais qu'on adore. Here Comes the Sun. Bel après-midi avec ici Champagne Ardenne. On continue de se faire plaisir et de vous faire plaisir avec trois chansons françaises à la suite qui arrivent dans les prochaines minutes avec Étienne Dao, Weekend à Rome. Il y aura Zazie, peu importe, et puis Eddie Mitchell aussi avec Couleur Montalo. Et puis n'oubliez pas, on va s'intéresser également au Tour de France femmes. Oui, l'étape 5 entre Mâcon et Belleville en Beaujolais. Ce sera tout à l'heure avec Marion Rousse et Emmanuel Cordelet.
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0: On est bien au week-end aussi. Bon, c'est la semaine, hein. C'est mercredi, c'est que le milieu de la semaine. Si vous travaillez, en tout cas, bon courage avec ici Champagne-Ardennes. Et tout de suite, on fait le point sur le Tour de France, édition 2026 pour le Tour de France.
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2: Le Tour de France Femmes en ville à 5e étape Mâcon-Belleville en Beaujolais sur votre radio. Ici, partenaire officiel du Tour. 140 km d'un parcours très accidenté. On est entre Bourgogne et Mont du Beaujolais, mais c'est un peu les montagnes russes. Emma Sarango, vous êtes sur la moto ici et on est dans le dur dès le début.
3: Oui, on les sent les montagnes russes. En effet, Olivier, avec ce col de 100, de monter à allure réduite, évidemment. C'est 9 km de cette première ascension classée à
2: Emma Sarango sur la moto ici. On a des difficultés de liaison. Ce col de sang, première difficulté qui a été franchie en tête par Puck Peeters, la maillot à poids qui conforte son avance avec 5 points de plus dans sa musette. Il y aura 8 difficultés au total à venir sur ce parcours. Des cols de 4e, 3e et 2e catégorie. 27 points de montagne à distribuer au total. Est-ce que cela peut convenir notre championne Pauline Ferrand-Prévot après son résultat décevant sur le contre-la-montre hier? Elle a 2 minutes de retard sur les principales concurrentes. Alors, est-ce la bonne journée pour elle pour attaquer? Eh bien, on lui a posé la question.
4: Oh, j'ai aucune idée. Il va falloir que je parle avec l'équipe et puis qu'on fasse un plan. Voilà, maintenant, il n'y a plus qu'à me battre. Et puis, j'aime bien un peu ce scénario de devoir être aller les chercher plutôt que d'être la favorite aussi. Donc, ça va être un beau challenge.
2: Pauline Ferrand-Prévot, donc, qui pourrait peut-être avoir l'occasion de revenir sur son retard. On rappelle que l'arrivée va se jouer ici à Belleville en Beaujolais et ce ne sera sans doute pas un sprint après toutes ces difficultés. 8 au total sur le parcours. Marlène Rösser, la Suissesse, est en jaune. Cédrine Kerbaol, EF Éducation Oatly, notre Française, est 3e au général. Le parcours est à retrouver sur le site ici.fr. Nouvelle étape sous la chaleur. Cette 5e étape et le Tour de France Femmes est à vivre sur votre radio ici. Le prochain point, c'est dans une demi-heure.
0: Merci beaucoup et à tout à l'heure pour un prochain point sur le Tour de France Femmes. Allez, l'agenda de votre été en Champagne-Ardenne, allons nous rafraîchir un peu avec le parc de loisirs situé à Val-de-Vel. Il s'agit du Zigzag Park entre Reims et Châlons-en-Champagne avec Alexandre Duval, il est gérant du Zigzag Park.
5: Le Zigzag Park, c'est un parc multi-activité qu'il faut vraiment venir visiter puisqu'on y retrouve une zone aquatique, une charme pédagogique, des labyrinthes végétaux, des structures gonflables, du mini-golf. Alors on peut venir s'amuser dès le plus jeune âge, à partir du moment où les parents sont là pour vous accompagner, il n'y a aucun souci. Cette année, il y a eu 2 nouveaux toboggans aquatiques qui ont été ajoutés. Et après, justement, on a travaillé beaucoup sur les agencements de mise à l'ombre, d'entrée, etc., etc.
0: Et ça fait du bien, effectivement, d'être à l'ombre. Merci beaucoup, Alexandre Duval, zigzagpark.fr, pour retrouver toute la programmation. Des escapades avec l'histoire du lac du Der et la découverte de l'église de Champaubert, plongée dans cette histoire fascinante du lac depuis l'emblématique église de Champaubert. Laissez-vous conter les secrets de ce lac. Il a beaucoup à vous apprendre. Vous découvrirez ses origines, son rôle essentiel et son impact sur le paysage et sur les hommes, sur réservation uniquement. Vous pouvez le faire auprès de l'office de tourisme du Der. Autre office de tourisme, celui-ci de Châlons-en-Champagne, vous propose de découvrir les caves médiévales de la cité. Ces caves d'une superficie de 200 mètres carrés témoignent de la richesse de la ville à l'époque médiévale. Les spécialistes datent la première cave du 10, 11, 12, 13. Ah oui, 13e siècle et la seconde du 15e siècle. Ces caves devaient appartenir à des marchands de vin. Le site est accessible uniquement dans le cadre des visites guidées. Les infos et les réservations sur chalons-tourisme.com.
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0: On avance. Alors, pas sur une planche de pirate, non, sur le plongeoir. Et on plonge directement dans l'année 1981 tout de suite avec Soft Cell, Tainted Love.

0: 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D'ailleurs, dans un instant, on y écoutera avant 15h Eros Ramazzotti, Manon Lisa, le petit pêcheur, et puis Marc Lavoine, les tournesols.
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0: Restez avec nous, c'est ici Champagne Ardenne. Dans la prochaine heure, vous entendrez le nouveau titre de Bruno Mars.
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0: Merci d'avoir choisi ici Champagne Ardenne. Soyez les bienvenus, il est 15h. Toute l'actualité en France et dans le monde, ainsi que le Tour de France, c'est le 90 secondes.
2: Jusqu'à 2 ans de prison et 15 000 euros d'amende, un an après la mort en direct de Jean Portmanov lors d'un live de 12 jours sur Internet. Deux streamers sont condamnés aujourd'hui pour violence et humiliation et ont précédé sa mort. L'enquête sur leur lien direct dans son décès a déjà été classée sans suite. Des humiliations, des morsures, un contrôle des allées et venues. 6 ex-compagnes de Jean Humbert l'accusent de violence conjugale. Ce nombre, jusque-là secret, est dévoilé par le parquet de Paris à l'issue de la garde à vue du chef cuisinier de 45 ans. Il doit passer cet après-midi devant un juge d'instruction. Le feu ne progresse plus, mais il n'est pas encore fixé dans la Drôme. 240 hectares parcourus en 2 jours. Au sud de Die, les pompiers cherchent toujours à se frayer des chemins dans ce massif escarpé. Le nouveau virus bovin de la famille de l'orthobuniavirus détecté dans 4 départements français, le Doubs, l'Ain et les Deux-Savoies. Pas d'inquiétude, selon le ministère de l'Agriculture. Il n'a rien de comparable avec la dermatose nodulaire. Il entraîne une baisse temporaire de production laitière et n'est a priori pas transmissible à l'homme. Il a remporté le prix Goncourt 1977 pour John Lanfer. L'écrivain Didier Decoin est décédé à 81 ans. Il souffrait d'un cancer selon son entourage depuis plusieurs années. Au cours de sa carrière, il a publié une 30aine de romans. Jamais une étape du Tour de France femme n'avait été aussi vallonnée. 5e étape aujourd'hui entre Mâcon et Belleville en Beaujolais dans le Rhône. 140 km à parcourir avec 8 montées répertoriées, un record pour l'édition féminine.
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3: La 5e étape du Tour de France femme entre Mâcon et Belleville en Beaujolais. Une étape mouvementée avec beaucoup de difficultés au programme. Un peloton qui s'est regroupé après plusieurs attaques, dont celle de Maëva Skiban, révélation française l'an dernier du Tour 2025. Mais la véritable bataille, c'est plutôt celle du maillot à pois pour l'instant. Une bataille dominée par la néerlandaise Puck Peeters qui porte cette tunique du meilleur classement de la montagne. Elle a franchi en tête les 2 premières difficultés et ajoute des points à son classement. Une étape donc avec 6 autres difficultés encore au programme. Il reste maintenant 106 km à parcourir pour le peloton qui reste pour l'instant regroupé. Une arrivée attendue avant 18h et sous une forte chaleur. Il fait encore 35 degrés aujourd'hui dans les monts du Beaujolais. Cette 5e étape est à vivre sur votre radio ici. Prochain point dans une demi-heure.
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0: Du jaune et du bleu dans le ciel de Champagne-Ardenne actuellement. Une casquette et de la crème solaire pour accompagner cet après-midi de mercredi. 28 à 30 degrés pour les températures. 28 à Cézanne. 28 également pour Suippes, pour Cormontreuil ainsi que pour Charleville-Mézières. 29 à Sedan, à Revin ou encore à Dormans. 30 degrés pour Reims, Vitry-le-François et Montmirail. Pour demain jeudi, un petit coup d'œil. 25 à 27 degrés pour les températures. Là aussi, ce seront des températures de saison. Quelques nuages en début de journée qui quitteront le ciel ensuite pour laisser place à un franc soleil.
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0: Et il est toujours en tête, il est toujours à la place de numéro 1 des personnalités préférées des Français, Jean-Jacques Goldman, Je marche seul.

Ça pédale, ça pédale. Oui, c'est le Tour de France femme qui bat son plein actuellement. 140 km pour cette cinquième étape entre Mâcon et Belleville en Beaujolais. On va suivre l'actualité du Tour de France femme d'ici quelques minutes avec Marion Rousse et Emmanuel Collardet. D'ici là, trois chansons françaises à la suite. Gold, Ville de Lumière, Indochine, Le Chant des Cygnes et puis France Gall, évidemment. 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

0: en soirée en général, on lève les bras en l'air, on agite de droite à gauche. Ah ouais, Louis qui réalise l'émission, qui est à fond dedans. Bah oui, c'est lui qui passe la musique en même temps, hein, donc forcément il est à fond du début à la fin. Tout à l'heure, il dansait sur la console. Non, mais non, c'est pas vrai, parce que sinon il va se faire crier dessus par la hiérarchie. Bon, restez avec nous. C'est ici Champagne-Ardenne et on suit bien sûr le Tour de France. Cinquième étape entre Mâcon et Belleville en Beaujolais, c'est 140 km avec Marion Rousse et Emmanuel Collardet.
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3: La cinquième étape du Tour de France Femmes, on la vit ensemble sur ICI, radio officielle du Tour. Une étape très tourmentée entre Mâcon et Belleville en Beaujolais. Il reste 88 km encore à couvrir dans une étape parsemée de difficultés. On est dans la quatrième, le col de Fontmartin. Emma Sarango sur la moto ici, pilotée par Julien Girard. Vous confirmez, hein, c'est un parcours vraiment aujourd'hui totalement accidenté, explosif.
4: Oui, c'est les montagnes russes, Olivier, qui se poursuivent. Hein. On monte, on redescend. Et c'est vrai que ces descentes, on en a peu parlé, mais elles sont presque aussi dangereuses que les montées parce qu'elles sont très longues et parce qu'elles sont très sinueuses. Et même sur la moto France Info, eh bien, il faut qu'on soit très vigilant parce que les virages peuvent parfois être vraiment en tête d'épingle et c'est vrai qu'il va falloir être non seulement une bonne grimpeuse mais une bonne descendeuse pour gratter des points aujourd'hui au classement général. Et puis toujours ce soleil et cette chaleur, Olivier, qui domine, hein, dans les coteaux du Beaujolais avec très peu d'ombre, même si parfois on traverse des forêts de sapins.
3: 35 degrés dans les monts du Beaujolais à ce jeu des montagnes russes, et bien c'est la néerlandaise Puck Peeters qui est la plus forte et qui conforte son maillot à poids en ayant franchi les premières difficultés en tête. À signaler l'abandon chez les Françaises de India Granger, la Charentaise et Niçoise d'adoption de l'équipe Saint-Michel Homme Aubert Préférence 93. Pardon, l'équipe Saint-Michel Homme Préférence Aubert 93, oui voilà, qui malheureusement ne finira pas ce tour. Il reste maintenant environ 88 km à couvrir. On est dans la ascension du col de Fontmartin avec de nouveau Puck Peeters qui va se placer aux avant-postes pour tenter de pouvoir garder vraiment ce maillot à poids qu'elle a déjà bien consolidé aujourd'hui. Il fait très chaud, arrivée attendue ici à Belleville en Beaujolais, après le Mont Brouilly qui sera le juge de paix également dans cette étape. C'est à vivre toutes les demi-heures sur votre radio ICI, partenaire officiel du Tour.
0: Merci beaucoup et à tout à l'heure. L'agenda de votre été en Champagne-Ardenne avec la Nuit des Étoiles qui a lieu du 7 au 9 août à Reims, le Planétarium qui propose des séances spéciales pour l'observer cette Nuit des Étoiles. C'est donc des séances qui sont proposées avec, comme par exemple, initiation au ciel de la soirée, constellation, planète et puis hier soir, une étoile m'a raconté, ça c'est pour les plus jeunes, et d'autres consacrées au soleil en préparation, bien sûr, de l'éclipse du 12 août que nous allons vous proposer puisque nous serons en direct depuis l'hippodrome pour vous faire vivre cet événement, mais aussi les animations qui vont avec. Le Planétarium situé avenue du Général de Gaulle, tarif 6,50 €, réservation fortement conseillée par téléphone auprès du Planétarium. À Vitry-le-François, situé sur la place d'Armes, la collégiale Notre-Dame de l'Assomption est un monument classique. L'accès exceptionnel à sa tour sud offre un panorama étendu sur la ville et les environs, mais il nécessite une réservation obligatoire auprès de l'office de tourisme. Édifice de 91 mètres de long avec une façade de 41 mètres et la présence d'un grand orgue historique. Tout ça à voir. Rendez-vous donc du côté de l'office de tourisme pour vos réservations. Et dormir sur l'eau. Dormir tranquillement à la fraîche, sur le lac du Der. Ça vous tente? Eh bien, c'est possible. Avec, entre la Marne et la Haute-Marne, Maxime de l'entreprise de bateaux flottilles au Der qui nous en dit plus.
5: On va aller découvrir un petit peu les joies de la navigation sur le lac du Der. On est sur une superficie totale d'environ 20 mètres carrés sur ce type de bateau, avec un toit terrasse donc qui fait la même superficie. On va avoir donc deux chambres, deux salles de bain, et on va être capable d'accueillir donc 6 personnes. On a nos petits transats sur le toit, et là on va pouvoir se détendre, profiter du calme et de la vue. Tout le monde peut conduire ce type de bateau. On est sur une manœuvrabilité qui est vraiment très facile à prendre en main, et nous on offre du coup au début du séjour une formation pour vous apprendre à l'utiliser en toute sécurité. On va pouvoir contempler énormément de choses. On a une faune qui est vraiment très développée autour du lac. On a des paysages qui sont très agréables. C'est très boisé. Vous pouvez jeter l'ancre et faire trempette sans aucun problème.
0: Et rendez-vous sur flottille.fr. 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
0: Et comme promis, d'ici quelques minutes, le nouveau titre de Bruno Mars à écouter. Il s'appelle On My Soul, à suivre tout de suite. Patricia Cass, quand Jimmy dit.

0: DJ, c'est le nom du nouveau titre de Jennifer, en tout cas de son nouvel album, un opus entièrement consacré au répertoire de Dalida, cette artiste que Jennifer admire depuis ses débuts. À l'intérieur de cet album, il y a donc les plus grands succès de Dalida, mais aussi certains de ses propres tubes qu'elle a revisités. Ce retour sur scène sera aussi l'occasion pour Jennifer de proposer des concerts dans les Zéniths, dans les arénas, transformés en l'occasion pour des dance floor géants. Voilà, c'est un peu la surprise partie, les booms de Jennifer version 2026. Jennifer, je vous raconte tout ça parce qu'on l'écoute dans un instant, justement avec le premier extrait de cet album DJ. Ce sera Mourir sur scène, à suivre aussi Jerry Rafferty, FR David. Tout cela avant l'actu à 16h.
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0: FR David et Worlds, c'est ici Champagne Ardenne.
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0: Merci d'être là, bienvenue, il est 16h. L'actualité en France et dans le monde, voici le 90 secondes avec Valentin Bertrand et aussi le Tour de France Femmes.
2: Un ensemble de mesures pour aider les agriculteurs pénalisés par les canicules et la sécheresse quasi généralisée. C'est l'intention affichée par la ministre de l'Agriculture. Pour les détails, il faudra attendre les estimations plus précises sur les pertes d'Yannick Genevard. On sait déjà que la production de blé est en baisse d'au moins 4% cette année. Le chef Jean Habert présentait cet après-midi à un juge d'instruction en vue d'une possible mise en examen. Le parquet resté discret donne des précisions sur le dossier. Le cuisinier révélé par l'émission Top Chef est accusé de violence conjugale par 6 ex-compagnes. C'est l'un des cofondateurs présumés de la DZ Mafia, organisation au cœur du narcotrafic marseillais. Mehdi Laribi a été arrêté ces derniers jours en Algérie. Annonce faite aujourd'hui grâce notamment au réchauffement des relations entre nos deux pays. Des gendarmes, des pompiers et un hélicoptère quadrillent le cirque du fer à cheval en Haute-Savoie à la recherche de la vacancière emportée hier soir par une coulée de boue. Cette femme, originaire de l'Oise, a été emportée par le débordement du Gifre, la rivière dont le niveau a brusquement monté après un orage. Dans la Drôme, les habitants évacués à cause de l'incendie dans le massif du Claps au sud de Die peuvent rentrer chez eux. Le feu ne progresse plus depuis hier, mais il n'est pas encore fixé. Il a parcouru 240 hectares. Près de 400 pompiers restent mobilisés sur place. Et puis c'est la 5e étape sur le Tour de France Femmes. Une journée pour les baroudeuses avec 8 montées répertoriées entre Mâcon et Belleville en Beaujolais dans le Rhône. 140 km à parcourir et le maillot jaune sur les épaules de la Suissesse Marlène Reusser.
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3: Le Tour de France Femmes, on vit cette 5e étape sur votre radio ici, radio officielle du Tour de France. On est quasiment à mi-parcours et 19 coureuses ont pris le large. Elles ont 1 minute 30 d'avance sur le peloton. 19 coureuses parmi lesquelles on retrouve plusieurs Françaises. Juliette Berthet de la FDJ, Célia Lemuel de Ma Petite Entreprise et Maëva Skiban de l'UAE. Maëva Skiban, révélation de l'an dernier qui a placé plusieurs attaques et qui pourrait peut-être, pourquoi pas, créer la surprise aujourd'hui encore. À côté d'elle, eh bien, il y a la championne du monde Magdalene Vallière et puis Puck Peeters, la néerlandaise qui domine le classement de la montagne. Elle a avalé sans difficulté en tête les 4 premiers sommets de ce parcours très tourmenté. On est dans le col de Gerbet. Il y aura encore d'autres difficultés à franchir avant l'arrivée ici à Belleville en Beaujolais. Il reste 71 km à parcourir. Ce tour, on le vit ensemble sur notre radio ici et sur ici.fr. Prochain rendez-vous dans une demi-heure.
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0: Du bleu, du jaune et du rose. Alors le rose, c'est pour la grenadine que vous mettez dans votre verre. Mais oui, pour le cocktail avec du jus d'ananas. Et puis un petit peu de... Qu'est-ce qu'on pourrait dire? Qu'est-ce qu'il y a en bleu? Alors j'ai pas le droit... C'est Louis, je demande à Louis. Du curaçao à consommer avec modération, bien sûr. Mais ça peut être sympa, ça. Ouais. Un bon cocktail. Bon, dans le ciel, en tout cas, on se limite au jaune et au bleu. Voilà, c'est du ciel bleu et c'est du grand soleil. Pour les températures, elles sont comprises entre 28 et 30 degrés. Il fait actuellement 28 degrés du côté de Mourmelon-le-Grand, 28 degrés également à Carignan, 29 à Rethel, 30 degrés pour Dormans-Fismes, ainsi qu'à Montmirail.
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0: Et on fait comme Obélix, on évite de tomber dans le verre, hein, la marmite. En tout cas, on écoute Tomber. Ça, il a le droit de le chanter. C'est Gérald de Palmas.

0: Merci d'être avec nous, c'est ici Champagne Ardennes. Et on parle de l'histoire du jour avec Nicolas Schmitt, le festival Fête du Jeu. C'était en septembre dernier à Tinqueux, il accueillait l'Open Champagne de Speed Cubing. Qu'est-ce que c'est? C'est une compétition officielle de Rubik's Cube. Et à l'oreille, écoutez attentivement, ça ressemble à ça.
1: Ça, c'est le cri de joie discret de Paul Lucive, étudiant rémois en médecine, quand il termine son Rubik's Cube. Alors moi, et peut-être sûrement vous aussi, quand je finis une face, moi j'appelle tous mes potes, mes collègues, et ça donne ça. Hein. Bah oui, ça se fête. Hein. Bon bah lui, non, il a la victoire modeste, parce que lui, il a insisté pour y arriver, et qu'il en fait tout le temps aussi.
2: Hein. Ça fait 10 ans que je fais du speed cubing. La discipline qui consiste à résoudre le cube le plus rapidement possible dans toutes ses variantes. Pour le 3x3 classique, mon record de moyenne c'est 9 secondes 24 avec un meilleur temps simple de 7 secondes 86 je crois. Pour moi c'est bien, mais il y a des gens qui sont bien meilleurs et qui se battent pour grappiller chaque seconde, et c'est très impressionnant à voir.
1: Et il aime tellement ça qu'il est devenu arbitre de compétition de speed cubing pour la WCA, la World Cube Association. Et il sera sur le pont ce week-end d'ailleurs pour superviser les épreuves auxquelles participent 120 speed cubers, que vous prenez peut-être pour des extraterrestres aux doigts démembrés, mais c'est leur passion, c'est comme ça.
2: Je sais pas, ça va être le fait que ça soit coloré, très ludique, on s'ennuie jamais au final, parce qu'il y a une part de formule à retenir et appliquer, mais il y a une grande part de liberté et de créativité, et c'est un bon moyen de déstresser après une journée de travail, hop, on prend le cube pendant une demi-heure, une heure, et c'est un peu comme du tricot, c'est une activité répétitive mais qui nous fait être dans notre bulle et qui nous fait permettre de jeter un peu dehors les tracas du quotidien.
3: The Rubik's Cube. Some people can do it, some can't.
2: Il n'y a pas d'étude qui a été faite sur le cube, mais je pense que ça peut être une bonne manière déjà de s'entraîner pour la coordination main-cerveau. Enfin, ça peut être une bonne activité ludique, puis pour les enfants en apprentissage. Et même pour les personnes âgées, le fait de faire des activités un peu cérébrales comme ça, ça peut être bien pour faire travailler le cerveau, par exemple pour lutter contre les maladies type Alzheimer, etc. Ça peut être vraiment, pour toutes les populations générales, ça peut être une très bonne activité.
1: Et ben voilà, donc lancez-vous. Et les compètes, franchement, c'est pas très compliqué.
2: La règle pour le speed cubing, c'est simple. C'est juste de savoir le faire le plus rapidement possible. C'est mieux. Le record du monde, c'est 3 secondes 05. Donc c'est très très très rapide.
1: Oui, 3 secondes 05, c'est ça.
2: Yes!
0: Et le prochain festival Fête du Jeu aura lieu comme chaque année le premier week-end de septembre.
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0: Avec The Weeknd pour Blinding Lights, et puis grand souvenir des années 80, on est en 87 avec Samantha Fox, Nothing's Gonna Stop Me Now.

0: Ça y est, il est majeur. De qui parle-t-on ? De Wanick. Mais oui, Wanick dans les Ardennes, installé sur cette aire d'autoroute, l'aire de Wanick. Donc, c'est le plus grand sanglier du monde. Il devient majeur puisqu'il a 18 ans. Ce sera ce samedi au programme. Je vous conseille d'y aller, c'est génial. Marché du terroir, artisans, concerts, animations et projections du film du voyage de Wanick, ce 18e anniversaire. Donc, le célèbre sanglier qui réunira une quarantaine d'exposants. C'est un bon moment à passer en famille ou entre amis. Là aussi, dans les prochaines minutes, un bon moment à passer avec trois chansons françaises. À la suite, William Scheller. Dans un vieux rock'n'roll, il y aura Grand Corps Malade et Stilto, Le Prochain Rêve, et puis Alabashung, Gabi au Gabi.
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0: Moi je sais pas danser, alors laisse tomber. Dans un vieux rock'n'roll, c'était William Scheller. L'actualité du Tour de France, bien sûr, Tour de France Femmes que nous suivons à travers cette cinquième étape, Mâcon, Belleville en Beaujolais, et on le fait avec Marion Rousset et Emmanuel Collardet.
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3: Le Tour de France Femmes 2026, la cinquième étape entre Mâcon et Belleville en Beaujolais. Nous sommes dans les monts du Beaujolais avec 19 coureuses qui ont pris de l'avance 1,40 sur le peloton, dans lesquelles on retrouve les Françaises Maëva Skiban, Juliette Berthet et Célia Lemouel. Emma Sarango sur la moto Ici, pilotée par Julien Girard. Vous êtes juste derrière ce groupe qui donc possède 1,40 sur le peloton.
4: Oui, vous parlez des Françaises Maëva Skiban et Juliette Berthet qui viennent d'être ravitaillées par leur voiture. Ça faisait un moment que Maëva Skiban levait le bras pour réclamer que sa voiture UAE vienne à son niveau. Son directeur sportif a fini par réussir à passer dans ces chemins un petit peu sinueux pour lui apporter un ravitaillement. Évidemment, on imagine quelques conseils et quelques consignes passer dans cet échange entre la coureuse et sa voiture de course. Idem après avec la coureuse de la formation FDJ, l'allemande Franziska Kör, qui a échangé de longues minutes avec son directeur sportif dans la voiture. Et les coureuses sont désormais reparties. Maintenant, les 19 coureuses qui passent sous les applaudissements les villages au nom toujours alléchant, Julien Nas à l'instant, voilà, qui va parler aux amateurs de vin. Et ça commence à remonter un petit peu après une descente, même si ces montées ne sont pas catégorisées, ne sont pas répertoriées, Olivier. Et ben ça continue à être un petit peu les montagnes russes ici.
3: Et derrière le peloton, donc, qui reste à 1,40 avec les équipières de Demi Vollering qui se positionnent pour peut-être revenir tout à l'heure. Et vous avez dit, la suite du parcours, elle donne envie. Julien Nas, Chirouble, Villiers-Morgon, Le Mont-Brouilly. Celui-là sera le juge de paix à 10 km de l'arrivée. Il fait 3 km de montée à 7,7%. Ce sera peut-être lui qui va décider de la vainqueur de cette étape. Étape qu'on suit sur votre radio Ici et sur votre site ici.fr. Prochain rendez-vous dans une demi-heure.
0: Merci beaucoup et retour pour l'arrivée du Tour tout à l'heure. Ce sera à 17h30. L'agenda de votre été en Champagne Ardenne avance là avec Laurence Padiou. Elle est directrice de l'office de tourisme de Châlons en Champagne. Elle nous emmène en balade pour une visite guidée des clochers de Châlons.
5: À Châlons, nous avons la chance effectivement d'avoir un patrimoine religieux important puisque nous avons l'église Notre-Dame-en-Vaux, la collégiale Saint-Étienne et entre les deux Saint-Alpin qui est une église imbriquée rue des Lombards dans beaucoup d'habitations de l'époque médiévale. L'église Saint-Alpin étant plutôt de style Renaissance. Donc à cette époque, l'évêché et les autres collèges de religieux se faisaient un petit peu la guerre. L'idée étant d'avoir la plus belle église, le plus haut clocher, et se faisaient en quelque sorte un peu concurrence. Et c'est ce que le guide va proposer de raconter au cours de cette visite.
0: Visiter la collégiale Notre-Dame de l'Assomption à Vitry-le-François, c'est la plus grande église du style classique du département de la Marne. La collégiale donc, avec ses 125 années de travaux classées monument historique. Depuis 1920, l'édifice vous ouvre ses portes pour une visite majestueuse. Tableaux, retables, orgues et autres curiosités sont à ne pas manquer. Découvrez-la aussi grâce à l'application smartphone Découvrir Vitry-le-François. Et puis la Nuit des Étoiles, un événement national qui a lieu cette année du 7 au 9 août. Le thème de l'édition 2026, ce sera cette Nuit des Étoiles consacrée à notre étoile, le Soleil. Et sera aussi l'occasion de lancer le compte à rebours de la grande éclipse partielle du 12 août. Rendez-vous auprès du Planétarium pour vos réservations.
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0: Et Tracy Chapman tout de suite, Talking About a Revolution.

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1: 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Qu'y a-t-il de plus relaxant qu'une partie de pêche l'été ? Dans l'humour en tube, Fred Ballard s'est penché sur cette activité ô combien relaxante pour les pêcheurs, un peu moins pour les poissons.
2: Ils restent pendant 3 heures et dès qu'ils ont attrapé le poisson, ils lui défoncent bien la gueule. Hein, et après ils disent, allez vas-y, regagne l'océan, tu es libre avec tes amis.
3: Ah, c'est sûr que la partie de pêche n'a pas la même saveur pour tout le monde. Hein. On pourrait croire que le pêcheur qui remet le poisson à l'eau est un pêcheur sympa, mais pas forcément selon Gad Elmaleh, parce que une fois de retour dans son élément, le poisson a du mal à communiquer avec ses congénères.
4: Hé, hey, les gars, ils m'ont défoncé la gueule, j'étais en train de nager tranquillement. J'ai vu un ver de terre, j'ai mordu, putain, je suis monté à une de ces vitesses. De l'eau, première fois. J'étais jamais sorti de l'eau, moi je suis pas un dauphin.
3: Voilà, bah ça explique pourquoi les poissons se font berner à chaque fois par les pêcheurs. Les membres du banc ne comprennent strictement rien au retour d'expérience des survivants. Moralité, mieux vaut être du bon côté de l'eau ou carrément sur l'eau, comme Adrien Montowski.
5: Je me souviens plus de tout ce que je vais devenir quand j'étais jeune, mais plus du tout, tu vois, c'est un peu étrange. Et du coup, j'étais voir ma mère, je lui ai dit, « Maman, tu te souviens ce que je vais devenir quand j'étais plus jeune ?» Elle m'a dit, « Oui, bah oui. » Elle me dit, « Dis, tu voulais devenir un bateau. » Je suis Tu veux dire skipper, tu vois, marin ? Elle fait non, dis, tu voulais faire partie de la tôle, quoi.
3: Voilà, il y a ceux qui rêvent de devenir marin, il y a ceux qui rêvent de devenir super tanker. Chacun son rêve du pêcheur, mais pour ferrer les poissons moqueurs, faut les faire rire. Qu'est-ce qui se passe quand deux poissons s'engueulent ? Le ton monte ! Voilà, et c'est comme ça qu'on chope un ton.
1: 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Avec REM à suivre pour Everybody Hurts et tout de suite Philippe Russo en 86 avec Magie Noire. 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

0: Elle est de retour, c'est À qui le tour, c'est le premier extrait du nouvel album de Mylène Farmer qui est sorti en mai dernier, ce titre qui est le premier extrait de son 13e album studio qui est attendu pour l'automne. Alors la chanson est une collaboration avec un DJ, DJ Lewis. Ce clip événement est sorti en juin dernier et évidemment s'en suivra une gigantesque tournée comme on en a l'habitude avec Mylène Farmer. On l'écoute donc dans quelques instants, Elton John aussi, juste avant 17h et le nouveau point sur l'actu.
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0: tout en douceur pour terminer cette heure avec Ici Champagne Ardenne.
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0: Et on va commencer une autre évidemment d'heure puisqu'il est déjà 17h. Toute l'actualité en France et dans le monde, voici le 90 secondes avec Valentin Bertrand.
2: La coulée de boue survenue hier soir en Haute-Savoie a donc fait une victime. Le corps de la femme disparue vient d'être retrouvé. Cette vacancière, originaire de l'Oise, rentrait à son camping dans la touristique vallée du Fer à Cheval quand un orage a fait déborder le Gifre, la rivière toute proche dont l'accès reste interdit aujourd'hui. Jusqu'à 2 ans de prison et 15 000 euros d'amende, un an après la mort en direct de Jean Pourmanov lors d'un live de 12 jours sur Internet, deux streamers sont condamnés aujourd'hui pour violence et humiliation ayant précédé sa mort. L'enquête sur leur lien direct dans son décès a déjà été classée sans suite. Des humiliations, des morsures, un contrôle de chaque instant. 6 ex-compagnes de Jean Humbert l'accusent de violence conjugale. Ce nombre gardé jusque-là secret est dévoilé par le parquet de Paris à l'issue de la garde à vue du chef cuisinier de 45 ans. Il doit passer aujourd'hui devant un juge d'instruction. Les services du Premier ministre donnent leur version des faits après les révélations de Radio France sur 2 suicides et 2 autres tentatives au sein de Matignon. Un courrier précise que l'une des agents qui avait tenté de se jeter sous un train au printemps venait d'être mise à pied pour harcèlement. Concernant les suicides, l'un des agents était en arrêt maladie de longue durée, l'autre en télétravail, précise cette lettre. Des enquêtes administratives sont en cours pour dire s'il y a un lien ou non avec leur travail. Le nouveau virus bovin de la famille de l'orthobougnavirus détecté dans 4 départements français, le Doubs, l'Ain et les Deux-Savoie. Pas d'inquiétude selon le ministère de l'Agriculture, il n'a rien de comparable avec la dermatose nodulaire. Il entraîne une baisse temporaire de production du lait chez les vaches et n'est pas transmissible à l'homme selon les chercheurs. Le Tour de France Femmes arrive aujourd'hui dans le Beaujolais, 5e étape, 140 km entre Mâcon et Belleville en Beaujolais dans le Rhône. On approche du final que l'on va vivre avec vous Olivier Estran, bonsoir.
3: Bonsoir.
2: Avec une échappée qui a, Olivier, de bonnes chances d'aller au bout et à l'intérieur. 3 Françaises.
3: Et oui, elles sont là. Maëva Skiban de l'équipe UAE, Juliette Berthet de la FDJ Suez et Célia Lemoël pour ma petite entreprise. 1 minute 21 secondes d'avance sur le peloton. Une avance qui se maintient pour l'instant alors qu'on va approcher des dernières difficultés. On espère bien sûr une victoire française. Pourquoi pas celle de Maëva Skiban, la révélation du Tour 2025 l'an dernier, la jeune Brestoise qui avait su s'imposer à Ambert et puis à Chambéry. On aimerait avoir le même scénario ici à Belleville en Beaujolais. Voilà, il reste 34 km à parcourir et cette avance pour l'instant se maintient.
2: Et on va vivre cette arrivée ensemble sur votre radio ici dans maintenant une petite cinquantaine de minutes. Il a remporté le prix Goncourt 1977 pour John Lanfer, l'écrivain. Didier Decoin est décédé à 81 ans. Il souffrait d'un cancer selon son entourage. Au cours de sa carrière, il a publié une trentaine de romans. Et puis Luke Skywalker, Buzz l'éclair ou encore les Avengers vont bientôt faire leur apparition sur TikTok. Le réseau social signe un partenariat avec Disney pour permettre la réutilisation d'extraits de vos films préférés.
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0: Et le temps pour cet après-midi, cette fin de journée, bah écoutez, c'est un temps plutôt agréable, nous dit Météo France. Quelques belles éclaircies et des températures comprises actuellement entre 26 et 28 degrés. Il fait 26 à Châlons-en-Champagne, à Sedan et Épernay, 27 degrés à Cézanne, Suippes et Montmirail, 27 degrés aussi à Charleville-Mézières, Rethel et Suippes, 28 degrés pour Saint-Mémy et Monthermé. Pour demain jeudi, quelques informations et ce sont quelques nuages en début de journée qui quitteront le ciel ensuite pour laisser la place à un franc soleil pour les températures. Elles seront comprises demain entre 25 et 27 degrés.
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0: Alors si vous avez pu être présent ou si vous avez pu voir un de ses concerts, c'est vraiment un moment magique quand Johnny Hallyday entonnait ce titre, L'envie, sur scène, mais aussi dans la radio. C'est maintenant et c'est ici Champagne-Ardenne.

0: Oui, c'est maintenant.
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0: Merci d'avoir choisi ici Champagne-Ardenne pour démarrer cette fin de journée, ce début de soirée. Peut-être vous êtes dans la voiture, peut-être encore à la maison, peut-être au travail. Tiens, Milan, coupe le son. Et on écoute cet extrait, écoutez bien.
2: Je suis de bonne humeur ce matin, il y a des matins comme ça.
0: Ça vous rappelle quelque chose? Ah oui, c'est Tristan. Alors de son vrai nom, Pascal de Quatremare, chanteur, peintre français. Alors on le connaît plus pour ce titre que vous entendez derrière nous. Il reste célèbre pour cet unique tube de l'année 88. Bonne humeur ce matin. On a appris sa disparition hier à l'âge de 68 ans. Des suites d'un cancer fulgurant. Voilà pour ce clin d'œil et l'hommage qu'on voulait lui rendre. Donc Tristan et ce titre. Bonne humeur ce matin. On est de bonne humeur aussi ce soir. Bon, oui, c'est avec ici Champagne-Ardenne que vous passez cette fin de journée.
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0: Bah oui, c'est ici que ça se passe, effectivement. Tiens, écoutez bien. Un passeport dans la valise ? Nigloland et vos places à gagner tout à l'heure. Dans les coulisses d'une nouvelle série télé belge qui s'appelle The Best Immigrant. Et puis du voilier sur le lac des Vieilles Forges. Voici quelques-uns des rendez-vous qui vous attendent jusqu'à 19h. Et pour la musique, voici Alex Warren et ses Fever Dream.

0: Et c'est une nouveauté ici, Champagne Ardenne, Alex Warren avec Fever Dream. Pour votre fin de journée, voilà une belle idée de sortie et une belle idée aussi à découvrir. Direction le nord des Ardennes, on retrouve Olivier Catiot à pleine vitesse sur un voilier depuis le lac des Vieilles Forges. Olivier est avec Thomas van der Schrick qui a déjà fait la traversée de l'Atlantique à la voile.
1: Thomas, nous voilà à bord de Ardennes 1. C'est l'un des bateaux que vous avez ici au lac des Vieilles Forges. Vous êtes le président du comité Ardennes de voile.
2: Oui, Ardennes 1, donc parmi d'autres bateaux qu'on a et qu'on met à disposition des adhérents qui n'ont pas leur propre bateau.
1: Vous êtes moniteur aussi. Et cette passion vous est venue depuis tout petit. Vous habitiez à l'époque à Charleville-Mézières. Racontez-nous comment vous vous êtes mis à la voile.
2: Durant des stages d'été, donc des stages qui sont organisés en face, donc à la base de loisirs départemental, donc organiser des stages de voile sur de nombreux supports. Et donc c'est là que j'ai accroché. Et ensuite, du coup, j'ai continué donc à en pratiquer régulièrement, donc en m'inscrivant au club de voile et puis en devenant ensuite moniteur. Donc qui m'a permis d'avoir des jobs saisonniers ici, donc en encadrant moi-même ces stages à la base de loisirs.
1: Quel est le matériel? Quels sont les points stratégiques?
2: Là, sur le bateau, on a deux voiles. Hein. Il y a des plus petits bateaux qui n'ont qu'une seule voile. Là, on a deux voiles. Donc, on a la grand voile et on a le foc qui est à l'avant. Donc, le point stratégique, évidemment, c'est de régler ces voiles pour avoir la meilleure prise au vent et générer de la puissance dans les voiles, ce qui va nous faire avancer.
1: Donc, et quand on va à une vitesse avec une bonne prise au vent, c'est impressionnant. Le bateau, comme il s'incline, l'eau pourrait rentrer dans la cale.
2: Exactement. Donc, on fait tout pour pas arriver dans cette situation. Mais oui, c'est une des conséquences du vent dans les voiles, c'est qu'on va avoir un appui fait sur les voiles qui va faire ce qu'on appelle giter le bateau, pencher le bateau, et donc on va gérer cet équilibre.
1: Dans la main, essentiellement, il y a quoi? Il y a deux cordes et un gouvernail?
2: Là, comme je suis tout seul, donc j'ai pas mal de choses dans les mains. Donc on a évidemment la direction, donc avec la barre, donc qui va nous permettre de diriger le bateau. Et ensuite, on a différents boots, du coup, ce qu'on appelle des écoutes qui vont gérer l'ouverture de la voile. Si je tire sur celui-là, donc on va un peu plus fermer la voile de foc. Et donc on va les orienter aussi principalement par rapport à notre allure. Donc ça va être notre angle par rapport au... Alors c'est quand même un peu physique, même si on est tracté, si on est propulsé par le vent, c'est un peu physique, hein. On doit un peu travailler notre équilibre, border les voiles, donc tirer sur les écoutes, donc c'est un peu physique.
1: On sent bien la passion, hein. Merci de nous avoir reçus sur Ardennes 1, Thomas, depuis les lacs des Vieilles Forges.
2: Merci à vous et revenez quand vous voulez.
0: Voilà, alors j'ai mis mon maillot de bain, couleur jaune et bleu, voilà. Et puis des petits pois. Bon, bah, c'est pas mal. Hein. En tout cas, merci beaucoup, Olivier, de nous avoir fait voyager à travers ce voilier sur le lac des Vieilles Forges dans les Ardennes.
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0: Avec Chien, c'est l'un des derniers titres de Louane. Nous l'écouterons d'ici quelques minutes après un grand classique de ce répertoire de Renaud. Voici Dans mon HLM.

0: Vous avez entendu le wouf à la fin? Eh ben, c'est le wouf de son chien. C'était le titre de Louane. Restez avec nous. Zigzag dans les caves de l'église. Eh bien, ce sont trois des thèmes qui vous attendent dans l'agenda de votre été en Champagne-Ardenne après Phil Collins, India Tonight.
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0: Que c'est bien, cette batterie incroyable avec Phil Collins, c'était In the Air Tonight. Ça avait d'ailleurs servi pour la bande originale de Very Bad Trip. C'était excellent. 17h30, pile, l'agenda de votre été en Champagne-Ardenne. Et pour commencer, on va se rafraîchir au parc de loisirs situé à Val-de-Vel, entre Reims et Châlons en Champagne. C'est le Zig Zag Park. Écoutez Alexandre Duval, son gérant.
1: Le Zig Zag Park, c'est un parc multi-activité qu'il faut vraiment venir visiter, puisqu'on y retrouve une zone aquatique, une ferme pédagogique, des labyrinthes végétaux, des structures gonflables, du mini-golf. Alors on peut venir s'amuser dès le plus jeune âge, à partir du moment où les parents sont là pour vous accompagner, il n'y a aucun souci. Cette année, il y a eu deux nouveaux toboggans aquatiques qui ont été ajoutés, et après justement, on a travaillé beaucoup sur les agencements de mise à l'ombre, d'entrée, etc., etc.
0: Parfait, c'est Alexandre Duval, gérant du Zig Zag Park. Vous passerez un bon moment. Plus d'infos sur zigzagparktoutattaché.fr. Escapade, histoire du lac du Der et découverte de l'église de Champaubert. Vous allez plonger dans l'histoire fascinante du lac depuis l'emblématique église de Champaubert. Laissez-vous conter les secrets. Vous découvrirez ses origines, son rôle essentiel et son impact sur le paysage et les hommes. Sur réservation uniquement, c'est auprès de l'office de tourisme du Der. Et puis, autre office de tourisme et autre ville, Châlons-en-Champagne, qui vous propose de découvrir les caves médiévales de la cité. Ces caves témoignent de la richesse de la ville à l'époque médiévale. Les spécialistes datent d'ailleurs la première cave du XIIIe siècle et la seconde du XVe. Ces caves devaient appartenir à des marchands de vin, site accessible uniquement dans le cadre des visites guidées. Vous pouvez d'ailleurs vous y inscrire dès maintenant. Et les infos sur chalons-tourisme.com.
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0: Et on attend d'ici quelques minutes l'arrivée de la cinquième étape du Tour de France Femmes entre Mâcon et Belleville en Beaujolais. On suit ça évidemment avec attention et on suivra évidemment l'arrivée avant 18h sur votre radio ici Champagne-Ardenne. Ne bougez pas.

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6: Et accessible, à condition d'avoir un passeport. Et un passeport valide. Sinon, le voyage sous les tropiques risque de s'arrêter à l'aéroport. Le passeport est un document indispensable pour voyager à l'étranger. Il permet d'entrer dans un pays, d'y rester pendant une certaine période et d'en sortir. Celui que nous utilisons est un passeport européen.
7: Ce petit fascicule Bordeaux qui va bientôt remplacer notre bon vieux passeport à couverture de plastique bleu.
6: Il entre en vigueur en 1985 avec cet objectif, créer un modèle de passeport commun à l'ensemble des États membres de l'Union européenne. Une autre date à retenir, c'est 2009. Depuis fin juin 2009, tous les passeports délivrés en France sont des passeports biométriques. Concrètement, ils contiennent une puce électronique dans laquelle sont enregistrés l'état civil, la photo d'identité et les empreintes digitales du titulaire.
8: Voici le passeport de demain. La grande nouveauté se cache en haut à droite. Ce petit hexagone, c'est une puce électronique. À l'intérieur, des données cryptées censées le rendre infalsifiable.
6: Et vous, avez-vous un passeport ?
9: J'ai deux passeports. J'ai un valide, un pas valide. Je garde mon vieux pour les petits souvenirs de ma jeunesse, quand on voyageait beaucoup avec ma femme. Ça, c'est un truc que je garde.
10: Alors, mon passeport, je crois qu'il expire cette année. Et c'est vrai que c'est quelque chose de très précieux. 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Mais j'avoue que moi, je fais en sorte de le garder parce que pour moi, c'est un objet précieux qui dit tellement de choses. 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
0: Bon, et si vous avez oublié votre passeport, c'est le moment d'y aller, de se dépêcher. Hein. Dépêchez-vous d'essayer de le retrouver ou d'en faire encore un. Bon, et il est encore temps, on est le 5 août, c'est encore possible avant la rentrée de septembre.
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0: Puis si vous êtes en vacances en septembre-octobre, à l'arrière-saison, tant mieux, vous aurez encore du temps. Rock voisine Hélène et puis Shakira et Burna Boy pour Die Die. C'est ce qu'on écoute maintenant sur Ici Champagne-Ardenne.

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1: Rock voisine, c'était Hélène avec Ici Champagne Ardenne.
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1: Le 5 août 1979, Bernard Hinault s'apprête à remporter son premier Tour de France. En effet, il est en jaune sur le Tour, qu'il remportera quelques heures plus tard sur les Champs-Élysées. Et ça marque la fin de son premier Tour victorieux. On va vous diffuser un titre d'ici quelques minutes. Vous allez nous dire si c'est avant ou après 1979. Et à gagner vos invitations pour Nigloland, votre Bob ici, Champagne-Ardenne, et votre paire de lunettes aux couleurs d'ici Champagne-Ardenne également pour cette paire de lunettes spéciale Eclipse du 12 août prochain avec ici Champagne-Ardenne. 03 26 48 2000. C'est Mélanie qui attend vos appels au standard d'ici Champagne-Ardenne. Bonne chance à vous. Alors, avant ou après 1979, le titre que nous allons vous diffuser d'ici quelques minutes, tentez votre chance.

0: Qu'est-ce que c'est bien ça, on y est bien au Brésil. Chico Buarque et sa mocata diferente.
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0: Et on joue avec Amélie. Bonsoir Amélie.
3: Bonsoir.
0: Bon alors Amélie, on va se dépêcher de jouer ensemble parce qu'on est à quelques secondes de l'arrivée du Tour de France Femmes. Donc on se dépêche de jouer. Écoutez bien.
3: D'accord.
0: Écoutez bien l'extrait qu'on vous diffuse maintenant. Ça, c'est un titre de Kool & The Gang. On parlait tout à l'heure du 5 août 79 avec Bernard Hinault, qui, à cette époque-là, s'apprêtait à remporter son premier Tour de France. Vous diriez que c'est avant ou après 1979, ce titre qu'on vient d'écouter, Kool & The Gang?
3: Donc, c'est avant ou après 79?
0: Ouais, c'est ça.
3: Donc, c'est avant.
0: Vous diriez que c'est avant, le titre? Le titre de Kool & The Gang, il est sorti avant 1979 ou après 1979?
3: Moi, j'aurais dit avant.
0: Vous auriez dit avant? Bon, eh ben non, c'était après. C'était en 1984, voilà, pour ce titre de Kool & The Gang fraîche.
3: Ah d'accord, bon.
0: Bon, bah, c'est pas grave, hein. Mais c'est pas grave parce que vous avez gagné quand même. Bon, voilà. On vous offre quand même les cadeaux, Amélie. Rapidement, vous faites quoi dans la vie? Vous habitez où? Encore quelques secondes.
3: J'habite à Rumba.
0: D'accord. Et vous faites quoi dans la vie? Vous êtes en vacances, tout ça?
3: Alors, je suis dans la communication et donc là, je m'apprête bientôt à être en vacances. Voilà, encore, je termine la semaine et voilà.
0: Parfait, du repos donc. Eh ben, on vous embrasse et on vous offre des invitations pour Miglolande. On vous offre le bob aux couleurs d'ici Champagne-Ardenne et la paire de lunettes spéciale Eclipse, d'accord?
3: Eh ben super, ben merci beaucoup.
0: Très belle soirée à vous Amélie, on vous embrasse. Merci. Et comme chaque jour, désormais, sur votre radio ici, on va vivre ensemble les derniers kilomètres de l'étape du Tour de France Femmes entre Mâcon et Belleville. En Beaujolais, on rejoint tout de suite toute l'équipe sur place, sur la ligne d'arrivée.
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5: Le final de cette cinquième étape Tour de France Femmes 2026, on est à Belleville en Beaujolais. On connaît déjà

0: podium. Ce sera Marlène Rösser, ce sera Kasia Niewiadoma ou Demi Vollering. Et Demi Vollering, voilà, la question, savoir dans quel ordre on va faire 1, 2 et 3. Jean-François Bernard, notre consultant Radio France, malheureusement, on a une mauvaise nouvelle. C'est Pauline Ferrand-Prévot qui est totalement décrochée dans cette cinquième étape.
1: Oui, non, Pauline n'était pas du tout dans une bonne journée. On l'a vu, hein, c'est la confirmation de ce que l'on a vu hier. On pensait que sur ce genre de parcours, elle allait être un peu mieux. C'est pas du tout le cas. Donc on verra par la suite. Mais bon, pour la victoire finale, ça me paraît compliqué. Elle va finir à plus de 3 minutes tout à l'heure. Ça veut dire que ça va faire 5 minutes au classement général. Donc, c'est impossible de renverser la situation. Maintenant, quand on voit les trois concurrentes que l'on a devant, on va arriver au sprint entre ces trois concurrents. Je pense que peut-être que la plus rapide est Rösser, qui, à mon avis, à la pointe de vitesse, la meilleure. On verra. Ça sera la plus fraîche.
0: Ouais, la maillot jaune, Marlène Rösser, qui veut défendre, bien sûr, sa tunique. Elle est aux côtés, des vainqueurs 2023, Demi Vollering, et 2024 pour Kasia Niewiadoma, la Polonaise qui est là maintenant et dans la roue de Demi Vollering. En effet, ça va se jouer au sprint. Hein. Il reste moins de 2 km et c'est maintenant une partie très roulante. On a une étape hyper accidentée avec 8 difficultés. 6 ont été emportées par la porteuse du maillot à poids, Puck Peters, qui le conservera ce soir sans aucun problème, sans aucune question. Et là, on arrive sur les avenues de Belleville en Beaujolais. C'est plat, c'est très roulant. On va s'observer un petit peu entre ces trois championnes, ces immenses championnes qui sont là. Et Jean-François, c'est certain, ça va se jouer au sprint.
1: Oui, entre les deux, personne n'attaquera, je pense, au kilomètre. C'est quelque chose qu'on ne voit plus maintenant. En fait, elles ont fait quand même énormément d'efforts, les trois. Donc, je pense que tout le monde est à... Il reste pas beaucoup d'énergie, mais c'est une victoire quand même sur le tour avec les trois meilleurs de la journée, de loin. Donc on va voir ça, on est au kilomètre maintenant pour les trois concurrentes.
0: La flamme rouge, le dernier kilomètre, on pédale encore un peu tranquille pour ces trois championnes qui sont là, qui ont 2 minutes 46 d'avance sur le groupe de Pauline Ferrand-Prévot. Donc elles peuvent maintenant s'observer et lancer le sprint à leur guise quand ça va exploser. C'est Marlène Rösser là pour l'instant qui est sur le côté droit et qui prend les devants dans sa roue. Demi Vollering, Kasia Niewiadoma, la Polonaise, qui est allée à deux distances derrière. Il reste 550 mètres. On remonte cette grande avenue de Belleville en Beaujolais. Voilà, on ne fait plus tourner les jambes, on laisse les vélos un petit peu filer, on reprend son souffle avant de pouvoir lancer l'ultime effort. Un virage à gauche, toujours Marlène Rösser qui est devant. Elle qui veut. Voilà, et Kasia Niewiadoma qui déborde sur la gauche, qui est partie, qui remonte. Demi Vollering qui reprend à l'attaque. Mais Kasia Niewiadoma, la Polonaise, vainqueur en 2024, qui va sans doute s'imposer. Elle a pris la meilleure longueur ici et on est dans les derniers mètres. Et Kasia Niewiadoma qui va s'imposer très certainement. Elle fait l'effort. Attention, Demi Vollering qui revient derrière, dans sa roue. Demi Vollering qui essaye de déborder sur la gauche. Et Marlène Rösser qui est derrière. Demi Vollering qui prend cette victoire ici à Belleville en Beaujolais. La vainqueur 2023, l'équipière de FDJ Suez, la championne qui ne reprendra pas le maillot jaune ce soir parce que elle avait 16 secondes de retard sur Marlène Rösser qui est dans sa roue. Mais par contre, elle s'impose. Elle montre qu'elle est présente. Elle montre que, oui, elle veut reprendre ce Tour de France 2026, celui qui lui avait échappé l'an dernier. Pauline Ferrand-Prévot, on le rappelle, c'est vraiment l'info du jour, est reléguée à 2 minutes 40 derrière. L'addition va être plus lourde, très lourde, avec 3 minutes plus de retard au classement général. Elle va reculer au classement, notre championne. Et donc, ça va être très dur pour la suite, pour Pauline Ferrand-Prévot. Manon Vautier-Chollet, on vous retrouve sur la ligne d'arrivée. Vous êtes avec trois très grandes championnes.
2: Et j'ai Demi Vollering juste devant moi, autant vous dire que là, elle ne peut pas Manon parler. Elle est en train de pleurer de joie, Demi Vollering.
0: Voilà, Demi Vollering qui reprend son souffle, qui est là avec son équipe. À bout de souffle, la championne néerlandaise.
2: Et vous avez également Kasia Niewiadoma qui est arrivée épuisée, elle aussi. Elle a tout tenté, Olivier, on l'a vu sur la ligne. Et c'est finalement Demi Vollering qui s'est imposée. Elle est en train de s'asperger d'eau. Elle est tellement émue, la championne. Hein, c'est la leader de la FDJ United Suez. C'est la première équipe au classement mondial. Et c'est une équipe française, il faut le rappeler. Elle a été emmenée par plusieurs de ses coéquipières. Et ce sont des Françaises. Ça aussi, c'est important de le dire. Juliette Berthet, notamment. Evita Music, évidemment. La championne d'Allemagne aussi, Francisca Corr. et je les ai croisés au bus FDJ tout à l'heure, et bien toute l'équipe qui évidemment croisait les doigts, ne voulait pas s'emballer, mais et voilà, c'était l'objectif, cette victoire de Demi Vollering, et ça s'est joué à très peu, hein, parce que derrière il y avait Kasia Nievadoma, grande championne, et Marlène Reusser qui garde, vous le disiez Olivier, son maillot jaune, et ça a été un magnifique et bien une magnifique bataille entre ces trois grandes championnes, même si vous le disiez Olivier, on attend Pauline Ferrand-Prévot, hein, lâchée comme Cédrine Kerbaol. Ça a été très compliqué pour nos deux Françaises.
0: Oui, on va les attendre ici sur la ligne d'arrivée. Il y avait 2 minutes 40 de retard pour le groupe Pauline Ferrand-Prévot, dans lequel se trouve en effet Cédrine Kerbaol, qui ce matin était troisième au général pour la sociétaire du groupe EF Education Oatly, mais qui va reculer inévitablement et sortir du top 10 ce soir. Ça va être, on va aussi faire les comptes. On va voir au niveau du chrono ce que ça donne pour Pauline Ferrand-Prévot. Est-ce que le tour est déjà terminé pour elle? Ça s'est joué à 30 km, elle a craqué dans le col de Durbise, c'est là où elle a été distancée et lâchée, donc très compliqué malheureusement pour notre Française. Manon Vautier-Chollet, vous êtes sur la ligne d'arrivée. Aux côtés donc de celles qui viennent franchir la ligne.
2: Ouais, c'est explosion de joie, et là c'est son manager Stéphane Delcourt qui vient de la rejoindre. Alors je vais pas l'embêter, mais il est juste à côté de moi, évidemment il est allé la féliciter, hein, le manager de la FDJ Suez qui l'a recrutée, la néerlandaise. Elle est épuisée mais très émue. Stéphane Delcourt, est-ce que c'est possible d'avoir un tout petit mot en deux secondes? J'imagine que là vous êtes plus qu'heureux.
3: Ouais, ça reste une super belle victoire d'étape. On a essayé toute la course, on a pris quand même beaucoup de risques. On a laissé partir quand même trois filles importantes, mais voilà, on avait Juliette et Francesca qui étaient programmées pour vraiment suivre les meilleurs et servir d'appui. Ça a très bien marché. Je remercie encore mes directeurs sportifs pour cette tactique. Ils me font vraiment peur, mais au final, c'est eux qui ont raison.
2: Voilà, ça a marché. Stéphane Delcourt qui l'a recruté, hein, Demi Vollering, manager de la FDJ United Suez, l'équipe française. Et Olivier, on attend toujours, hein, je le disais, notamment l'arrivée de notre Française Pauline Ferrand-Prévot et de Cédrine Kerbaol et aussi la Bretonne qui ont perdu encore beaucoup de temps, malheureusement, sur cette cinquième étape.
0: Oui, ça s'est joué une trentaine de kilomètres. C'est là où ça a craqué, puisqu'il y avait eu un groupe de 19 coureuses qui étaient parties en avance avec nos Françaises, Maëva Skiban, avec Pauline, avec Juliette Berthet, Célia Lemuel. Elles avaient une minute vingt d'avance sur le peloton. On pensait que peut-être quelque chose était possible, mais non. C'est là où tout a explosé par la suite. Le peloton est revenu, a repris. Et puis dans ce col de Durbise, eh bien c'est là où Pauline Ferrand-Prévot a craqué, s'est laissé aller, on va dire. Et les commandes ont été prises par les championnes. C'est là où Demi Vollering a imposé son tempo avec Kasia Nievadoma et Marlène Reusser qui n'a pas voulu lâcher l'affaire. La Suissesse qui a pris le jaune hier le conserve ce soir à Belleville en Beaujolais. Elle avait 16 secondes d'avance grâce à ses bonifications sur la deuxième Demi Vollering. Voilà. On ne trouve toujours. Voilà. Donc voilà. Pauline Ferrand-Prévot qui vient de passer la ligne et elle termine à 2 minutes 35 de retard sur la vainqueur du jour qui est là, Demi Vollering. Et elle a franchi la ligne avec Cédrine Kerbaol et Anna van der Breggen. Donc voilà, 2 minutes 35 de distance aujourd'hui pour Pauline Ferrand-Prévot. Ça va s'ajouter aux 2 minutes qu'elle avait encore au classement. Et voilà, Demi Vollering, on le rappelle, qui remporte cette étape ici, la cinquième à Belleville en Beaujolais, qui ne prendra pas le jaune ce soir, qui reste sur les épaules de la Suissesse Marlène Reusser. Et la mauvaise opération pour Pauline Ferrand-Prévot. La suite dans le journal du Tour tout à l'heure à 18h30. Ouais. Alors on va encore rappeler, hein, ce trio de tête avec Marlène Reusser qui reste en jaune, Demi Vollering au classement 12 secondes. Manon Vautier-Chollet, vous êtes sur la ligne d'arrivée aux côtés des championnes.
2: Oui, c'est ça, et j'ai pu dire trois mots à Juliette Berthet, hein, qui a roulé pour Demi Vollering, qui se dit très heureuse, et on attend de voir passer, vous le disiez, elle est arrivée, mais notamment notre Française Pauline Ferrand-Prévot, très difficile pour elle. On ira évidemment la voir à son bus pour prendre des nouvelles ce soir, Olivier.
0: On rappelle ici la victoire de Demi Vollering à Belleville en Beaujolais, dans sa roue, la maillot jaune, Marlène Reusser et puis Kasia Nievadoma. Voilà pour le podium. Pauline Ferrand-Prévot qui, elle, reste distancée à 2 minutes 35 de ce groupe d'arrivée. On vous résume tout cela dans le journal du Tour à 18h30 sur votre radio ici.
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5: Merci d'être là. Bon début de soirée avec ici Champagne-Ardennes, il est 18h. Et à 18h, le journal, c'est avec Sophie Allemand. Bonsoir Sophie.
6: Bonsoir Lilian, bonsoir à tous.
5: Cela fait 5 jours maintenant que la centrale nucléaire de Chaux dans les Ardennes est complètement à l'arrêt.
6: À cause de la sécheresse, EDF a été contraint d'arrêter son unité de production numéro 1 samedi après 23h. L'unité 2 avait déjà dû être arrêtée le 11 juillet. Le débit de la Meuse est trop faible et il n'est donc plus possible de refroidir correctement les réacteurs nucléaires. Chaux n'est pas le seul site concerné. Boris Allier, au total, 3 réacteurs sont ainsi arrêté dans l'est de la France.
7: Dans les Ardennes, la centrale nucléaire de Chaux ne produit plus d'électricité. Ces 2 réacteurs sont à l'arrêt. L'un depuis la mi-juillet, l'autre depuis ce week-end. La raison est la même pour les 2. Le débit de la Meuse est insuffisant. La rivière qui permet de refroidir les installations a vu son niveau diminuer ces derniers jours. Or, un accord entre la France et la Belgique impose à EDF d'adapter le fonctionnement de la centrale pour garantir un débit suffisant pour les usagers. Autre centrale nucléaire touchée, celle de Cattenom en Moselle. Là aussi, les conditions climatiques ont entraîné une baisse du débit de la rivière. L'un des 4 réacteurs de la centrale a dû être stoppé. Ces mises à l'arrêt restent ponctuelles l'été et leur impact limité, mais avec le réchauffement climatique, elles pourraient se multiplier dans les prochaines années.
6: Les explications de Boris Allier, le directeur opérationnel de la centrale nucléaire de Chaux dans les Ardennes, indique qu'il y a un suivi quotidien du débit de la Meuse et des prévisions. Une actualisation devra avoir lieu à la mi-août pour savoir si les réacteurs peuvent être réactivés.
5: Un gros feu à Coupès en ce moment au nord de Châlons en Champagne.
6: 6000 ballots de paille brûlent. Il y a un risque de propagation à un bois à côté et une ferme de 2500 m². Vigilance donc au niveau de la départementale 54, 32 pompiers sont actuellement sur place. Dans les Ardennes, la circulation reste perturbée sur l'autoroute A34 dans le sens Reims-Rethel. Le nettoyage est toujours en cours après le feu de remorque qui a pris en fin de matinée au niveau de l'échangeur de Tagnon. La remorque d'un camion chargé de fourrage a donc pris feu. Il n'y a pas eu de blessés. Le conducteur a pu détacher la remorque à temps.
5: Un appel à témoins lancé par les gendarmes de l'Aube après une free party à 1h de Reims.
6: Au nord de Troyes, à Ortillon, ce week-end, 150 personnes étaient réunies à cette fête qui a viré au drame. Un homme de 30 ans est actuellement hospitalisé au CHU de Reims, dans le coma. Il a été percuté par une voiture qui a pris la fuite la nuit de samedi à dimanche lors de cette rave party. Le dimanche, un jeune de 25 ans a été retrouvé mort en lisière de forêt. Chez nos voisins, dans l'Aisne, cette fois, une enquête est ouverte pour homicide volontaire après la découverte du corps d'un homme de 46 ans tué par arme blanche à Vernin. Hier soir, 2 hommes sont en garde à vue. Le corps de la victime a été découvert dans les parties communes d'un immeuble. Vous retrouvez plus d'informations sur ici.fr. Le chef étoilé Jean Humbert a été placé sous le statut de témoin assisté après avoir été présenté à un juge d'instruction aujourd'hui. Le gagnant de Top Chef en 2012 est visé, on le rappelle, par au moins 3 plaintes pour violence conjugale.
5: C'est un incroyable spectacle qui nous attend dans le ciel dans une semaine.
6: Mercredi, cette éclipse solaire partielle visible dans la Marne, dans les Ardennes, partout en France métropolitaine. C'est un phénomène très rare que l'on pourra apercevoir en levant les yeux au ciel. Et pour en profiter, il faut absolument porter des lunettes de protection parce que les lésions de la lumière directe du soleil sur la rétine sont irréversibles. Alors Emeline Ferry, comment on les choisit ces lunettes ?
8: Il faut des lunettes qui filtrent à 100% les UV. Alors, 2 choses à regarder en priorité. Un marquage, un petit logo CE pour conformité européenne et on vérifie bien la norme ISO. Vous devez lire ces chiffres sur vos lunettes. 12312 de 2015. Si ces 2 critères ne sont pas remplis, c'est poubelle. Pareil, si vous repérez une petite rayure, une imperfection sur le filtre, on jette, on ne prend aucun risque et on ne ressort pas les vieilles lunettes qui traînent dans un tiroir depuis l'éclipse de 1999. Elles sont sûrement abîmées, voire carrément périmées. Il n'est pas trop tard pour vous procurer votre paire pour la semaine prochaine. Plutôt que d'acheter sur internet où on risque de tomber sur des contrefaçons, allez en pharmacie, dans un magasin spécialisé ou bien chez votre opticien. Et quand vous avez vos lunettes entre les mains, conservez-les avec soin jusqu'à mercredi. Le mieux, c'est de les mettre à l'abri de la poussière dans une enveloppe.
6: Merci Emeline. Le mieux, c'est de regarder ça avec vos lunettes ici. 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
5: 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Venez, venez, venez.
6: Elles sont actuellement sur le comptoir, elles vous attendent. En parlant de soleil, Lilian, nous n'avions jamais eu des images aussi nettes et précises de la surface visible de celui qui nous éclaire. Des chercheurs viennent d'en publier. Elles ont été réalisées grâce à un télescope installé à Hawaï dans la revue Nature. C'est à retrouver en images sur ici.fr.
5: Super. Et Pauline Ferrand-Prévot, malheureusement, perd encore du temps sur le Tour de France.
6: Oui, vous venez de l'entendre sur votre radio ici. La Rémoise a peiné, notamment sur la 8e et dernière montée de l'étape du jour, le Mont Brouilly. Elle termine à 2 minutes et demie de la vainqueur du jour, la Néerlandaise Demi Vollering. L'addition va être rude pour la Française. Demain, 6e étape, 153,4 km entre Montbrison et Tournon-sur-Rhône en Ardèche.
5: Le temps pour cette fin de journée. Alors, en ce mercredi soir, de belles éclaircies encore. 26 à 28 degrés pour les températures. Il fait 26 à Châlons-en-Champagne, à Sedan, à Épernay, 27 à Sézanne, à Suippes-et-Montmirail, 27 aussi à Charleville-Mézières, à Rethel. Il fait 28 degrés à Saint-Mémy, ainsi qu'à Monthermé. Pour demain, quel programme? Quelques nuages en début de journée et quitteront le ciel ensuite pour laisser place à un franc soleil. 25 à 27 degrés pour les températures. Et puis pour vendredi, la journée sera ensoleillée. Quelques nuages discrets et 26 à 28 degrés pour les températures.
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5: Alors nous, on fait des bulles avec nos chewing-gums. Lui, fait des bulles avec des stars. Bubble Star, voici Laurent Voulzy.

0: Belle soirée avec Ici Champagne Ardennes, bien sûr.
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0: De la nuit, nuit des étoiles, une visite de la collégiale de Vitry et peut-être dormir sur le lac du Der. Tout un programme qu'on vous raconte dans la prochaine demi-heure sur votre radio ici Champagne-Ardenne avec l'agenda de votre été. Le journal du Tour sera au rendez-vous également. On vous rappelle, vous avez suivi en direct l'arrivée de ce Tour de France Femmes, cette cinquième étape remportée par Demi Vollering. Bon, on est un petit peu déçu pour Pauline Perron-Prévot qui s'éloigne un petit peu plus de la tête du classement, mais évidemment, rien n'est encore terminé. Hein. On suit ça avec attention, bien sûr. Ce sera le cas tout à l'heure, donc dans le journal du Tour. Et d'ici quelques minutes, nous irons au Tour de la Terre avec de la poterie et de l'initiation au modelage à Reims, juste après Marine Escroc.

0: Elle sera le 20 novembre prochain au Capitole de Châlons-en-Champagne. C'était Marine avec Escroc.
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0: Pardon Marine, je ne vais pas laisser finir sa chanson, excusez-moi. 18h14, on est avec Stéphanie Verger, artisan d'art de l'atelier boutique Autour de la Terre. Elle était ce matin dans Bienvenue chez vous, le Mac de l'été, au micro de Sébastien Giton.
3: Eh bien, déjà, je vais vous accueillir. Je vais vous expliquer un petit peu comment on fabrique une céramique, parce que on n'est pas tout un chacun ne sait pas comment ça se fabrique depuis la terre brute jusqu'à l'objet dans lequel on va prendre son thé ou son café, par exemple. Et puis ensuite, eh bien, on va commencer à mettre les mains dans la terre et à travailler. Sur le tour, par exemple, je vais expliquer comment on façonne la terre. Et puis au modelage, bah pareil, on va pouvoir créer un objet qui va être forcément unique parce que chacun va fabriquer l'objet à sa façon. Et puis le décorer à sa manière également, apporter sa petite touche personnelle. Et après tout ça, alors il y a toujours un moment où en fait, et parfois les gens pensent qu'ils vont repartir avec l'objet tout de suite. Alors ça non, ça c'est pas possible parce que sinon vous repartez avec un objet qui est pas cuit. Et un objet qui est pas cuit, il va pas être durable dans le temps.
0: Ben oui.
3: Donc le principe c'est que moi je termine l'objet, je le cuis, je mets de l'émail dessus et puis ensuite je reprends contact avec les personnes pour qu'elles viennent récupérer leur objet.
4: Donc ça c'est pour le travail autour, hein, on est bien d'accord.
3: Le tour comme le modelage, voilà, les deux.
4: Alors mais la distinction entre tour et modelage, peut-être que c'est pas assez clair pour tout le monde, mais le tour, c'est une machine qui tourne, évidemment, avec c'est laquelle ça. Peut-être on va faire un mug, une assiette, je sais pas, un verre. Le modelage, c'est quand même plus nos mains là qui vont travailler.
3: Quoi qu'il en soit, on va effectivement de toute façon utiliser nos mains, mais c'est vrai que pour le tour, on a en plus cette machine qu'on appelle le tour de potier, qui est un tour électrique, qu'on va devoir un petit peu maîtriser aussi, pour pouvoir obtenir quelque chose, un résultat entre nos mains et ce tour. Et c'est un espèce de dialogue et c'est un côté très, très magique. Le modelage, c'est les seuls outils, finalement, c'est nos mains. Donc on va travailler du bout des doigts pour fabriquer un objet et pour ajouter des petites choses dessus pour le décorer.
4: Vous savez, Stéphanie Verger, qu'il y a toujours une image du cinéma qui nous vient en tête quand on parle
3: évidemment.
4: De tour. Ah bon, j'allais le dire, mais je vous en prie. Patrick Swayze et puis Demi Moore dans le film Ghost, hein, c'est ça?
3: Exactement.
4: Ça a marqué beaucoup de spectateurs dans ce film. Et puis c'est l'idée finalement qu'on s'en fait aujourd'hui de la poterie, du modelage, etc. On imagine quelque chose de...
3: C'est très glamour.
4: Oui.
3: Et donc c'est pas toujours très glamour, hein. On a quand même un petit peu les mains dans la terre, mais oui, ça l'est.
4: En tout cas, ça peut l'être. Bon, ces ateliers sont.
3: Patrick Swayze est dans mon atelier, hein, je vous le rassure. mes élèves m'ont offert une très belle photo de lui, donc il est là, il est aussi présent.
0: Elle en a de la chance, Stéphanie Verger, avec la photo de Patrick Swayze dans son atelier. Atelier.autourdelaterre@gmail.com si vous voulez faire vos réservations pour participer à ce travail autour le 7 août, c'est donc ce samedi. Non, je dirais quand je raconte n'importe quoi, c'est pas samedi, c'est dans deux jours. Dans deux jours, on est mercredi. Alors ce sera vendredi, c'est ça? Je me suis pas trompé? Oui, c'est ça. Et c'est ça. Merci Milan de suivre à ma place. Ce sera donc vendredi. Dépêchez-vous, il reste encore quelques places. Et puis initiation au modelage, ça ce sera un petit peu plus loin la semaine prochaine, le 14 août de 18h30 à 20h30. Vous pouvez aussi vous rendre au 151 bis rue de Courcelles à Reims et sur le site internet atelierautourdelaterretoutattaché.com.
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0: Avec à suivre Depeche Mode pour Enjoy the Silence, grand classique du groupe, bien sûr, et Enzo Enzo, voici juste quelqu'un de bien.

0: bien ce genre de souvenir. 1990 pour ce titre de Depeche Mode avec Enjoy the Silence. De l'écran total, on en prend, on en met. Dans un instant, c'est le nouveau titre de Benjamin Biolay.
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0: Est-ce qu'il est bien ce titre? C'est le nouveau morceau de Benjamin Biolay. Ça s'appelle Écran Total. Belle soirée avec votre radio ici Champagne-Ardenne. Dans les prochaines minutes, on jettera un coup d'œil à l'agenda de votre été. Et pour le moment, il est temps à 18h30 de faire un point sur le journal du Tour avec Alexandre Berthaud.
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2: Bienvenue dans le journal du Tour de France Femmes, tous les soirs sur Ici Journal, où on va se lamenter un peu ce soir, parce que nos Françaises, elles ont craqué aujourd'hui. Pauline Ferrand-Prévot, Cédrine Kerbaol, les deux meilleures chances tricolores, n'ont pas résisté aux autres favorites aujourd'hui. Bonsoir Olivier Estran.
3: Bonsoir, bonsoir Alexandre.
2: Vous étiez au commentaire de cette cinquième étape entre Mâcon et Belleville en Beaujolais, étape remportée par la néerlandaise Demi Vollering devant Marlène Reusser, Kasia Nieviadoma. Olivier, dans cette étape hyper vallonnée, les Françaises ont craqué dans l'avant-dernière difficulté du jour.
3: Oui. Le col de Durbise à 30 km de l'arrivée, c'est là où il y avait une échappée menée par 19 coureuses qui a craqué, qui a lâché. Il y avait trois Françaises dans cette échappée, Maëva Skiban, Juliette Berthet et Célia Lemuel. Mais derrière, il y avait le peloton et la FDJ qui a mis le train en marche sous l'impulsion de Célia Géry, notre championne tricolore et coéquipière, bien sûr, de Demi Vollering. C'est elle qui a relancé la machine à 22 km. Le peloton a rattrapé les échappées, mais derrière, Pauline Ferrand-Prévot n'a pas pu suivre. Et ensuite, eh bien, ce sont les trois grandes championnes, Demi Vollering, Marlène Reusser, celle qui porte le maillot jaune, et Kasia Nieviadoma, vainqueur 2024, qui ont fait le final ensemble et qui ont franchi la ligne d'arrivée au sprint.
2: Avec évidemment une addition très lourde, puisque Cédrine Kerbaol est très loin en général, à plus de 3 minutes 30, 5 minutes pour Pauline Ferrand-Prévot. L'addition est trop lourde, sans doute, disait-elle en franchissant la ligne d'arrivée, pour viser le classement général.
4: Je peux même pas dire que je me sentais mal, en fait je me sentais à mon niveau, donc je pense que les autres sont simplement un ton dessus. Je pense que classement général c'est quand même... Maintenant faut pas se voiler la face. J'ai pas eu les écarts encore, mais oui je pense que c'est irrécupérable. Mais bon, il reste encore quelques jours, donc voilà, je vais néanmoins tout donner. Aujourd'hui j'ai vraiment tout donné, je pouvais pas faire mieux, donc je peux pas être déçue.
2: Une championne qui abdique, Pauline Ferrand-Prévot au micro de France Télévisions. Championne qui abdique devant la toute-puissance et le plan parfait d'une équipe en particulier, formation française. Bonsoir Manon Vautier-Cholet.
5: Bonsoir à tous.
2: Sur place à Belleville en Beaujolais également, l'équipe dont je parle, c'est la FDJ Suez de Demi Vollering, celle qui a remporté l'étape. La FDJ Suez, course parfaite, plan parfait.
5: Ouais, la formation française avait clairement un plan et il a fonctionné. Pour résumer, on avait la leader Demi Vollering dans le peloton entourée d'Evita Music et Célia Géry qui ont fait exploser le groupe, pendant que, eh bien, en avant, il y avait l'échappée avec, tiens, ça n'est pas étonnant, Francis Cacor et Juliette Berthet, évidemment, de la même formation que Vollering est allé rejoindre. Et puis ensuite, ça s'est joué là aux jambes entre trois grandes championnes, hein, Demi Vollering, Marlène Reusser qui reste maillot jaune ce soir, et Kasia Nieviadoma. Et c'est bien Demi Vollering qui a passé la ligne d'arrivée en tête, tout de suite félicité par son manager Stéphane Delcourt, qui lui m'a confié juste après que bon, il avait eu un petit peu peur, hein, quand même, de cette stratégie de ses directeurs sportifs, mais que évidemment ce soir, il les remerciait, qu'il avait eu raison de leur faire confiance.
2: Évidemment, puisque le plan était risqué, mais il a fonctionné. Vous êtes actuellement juste après la ligne d'arrivée pour recueillir les réactions des coureuses pour Ici. On imagine que c'était l'euphorie dans cette équipe FDJ Suez.
5: Ouais, ça a été impressionnant. Je suis passée devant le bus avec beaucoup de supporters, d'ailleurs, qui a arboré des maillots de la formation française. On se félicite, mais évidemment, on reste extrêmement concentré parce qu'en face, je le disais, hein, mais il y a de très grandes championnes. Le final, c'est dimanche. Il y a le Mont Ventoux dans deux jours. Donc voilà, rien n'est joué. Oui, Pauline Ferrand-Prévot, malheureusement, a perdu beaucoup de temps, mais il y a de très grandes championnes qui restent au top du classement général. Donc voilà, la FDJ United Suez qui précise aussi ne pas vouloir s'emballer. C'est une étape de gagner, mais on n'a pas encore gagné le Tour de France.
2: Merci, Manon. Manon Vautier-Cholet, Demi Vollering, vainqueur du Tour de France 2023, qui remporte donc cette cinquième étape à Belleville en Beaujolais, mais qui ne prend pas le maillot jaune, toujours sur les épaules de la Suissesse Marlène Reusser. Reusser, 12 secondes d'avance sur Vollering, 1,17 sur Nieviadoma et 2,40 sur l'Allemande Niedermayer, qui est la nouvelle maillot blanc de meilleur jeune. Voilà donc la situation avant la sixième étape demain, de Montbrison dans la Loire jusqu'à l'Ardèche et Tournon-sur-Rhône, à la veille veille d'une arrivée au Ventoux. Bien malin, encore une fois, celui qui saura pronostiquer la vainqueur, la directrice de course Marion Rousse.
6: Ce qu'on a vraiment voulu dans la conception du parcours, c'est de garder un suspense avec plusieurs scénarios de course envisageables, avec des sprinteuses qui passent peut-être bien les bosses, mais également des baroudeuses qui n'ont pas non plus énormément d'opportunités sur cette édition. Et donc, c'est vrai que de placer à chaque fois des difficultés dans les premiers kilomètres de course fait que c'est souvent une échappée de costaud qui part et qui peut bien souvent résister au peloton.
2: Étape 6 à suivre sur Ici Radio, partenaire du Tour de France Femmes. À demain.
0: Merci beaucoup Alexandre. À demain. L'agenda de votre été en Champagne-Ardenne avec la Nuit des Étoiles qui a lieu cette année du 7 au 9 août à Reims. Le Planétarium de Reims qui propose des séances spéciales pour l'observer à partir de vendredi. Donc cette nuit sous les étoiles avec une initiation au ciel de la soirée pour les plus jeunes, constellations, planètes. Et puis hier soir, une étoile m'a raconté et puis d'autres consacrées au soleil et en préparation, bien entendu, de l'éclipse du 12 août que nous vous ferons vivre sur votre radio ici Champagne-Ardenne. Ce sera depuis l'hippodrome à Reims, planétarium situé au 49 avenue du Général de Gaulle. Le tarif 6,50 €. Réservation fortement conseillée par téléphone auprès du planétarium. Et puis la possibilité de dormir sur le lac du Der. Eh bien, c'est possible grâce à Flottille. 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
0: Qu'on est bien sur Ici Champagne-Ardenne. Février 89, sort ce titre, une chanson engagée du groupe de rock écossais Simple Minds, écrit en hommage à Nelson Mandela, encore emprisonné par le régime de l'apartheid en Afrique du Sud. Elle a été composée spécialement pour le concert de soutien des 70 ans de l'homme politique au stade de Wembley en juin 88. Et on l'écoute maintenant sur votre radio, ici Champagne-Ardenne.

0: soirée avec votre radio, ici Champagne Ardenne. Allez, on plonge tout de suite dans les coulisses de la télévision avec Johan Rock. Vous nous emmenez ce mercredi et vous nous parlez de The Best Immigrant. C'est une nouvelle série venue de Belgique.
1: C'est ce qu'il est convenu d'appeler une série dystopique. L'intrigue se déroule en Flandre, devenue indépendante et dirigée par un parti d'extrême droite. Un beau matin, une loi décide que tous les individus nés en dehors du territoire devront être expulsés. C'est ainsi qu'un jeune couple menacé d'être séparé décide de participer à une émission de télé-réalité, un jeu dans lequel les candidats, entre guillemets, s'affrontent pour gagner le droit de rester.
2: À partir de maintenant, les choses vont changer.
3: Il parle de déportation.
4: On sait bien qui il vise.
5: Jamal Ouraibi, votre titre de séjour n'est plus valable.
3: Une émission. Pendant 6 semaines, nous allons tenter de trouver le meilleur immigrant.
6: Bienvenue dans The Best Immigrant.
1: The Best Immigrant, c'est une mini-série de 5 épisodes. Parmi les sources d'inspiration, on peut relever notamment Squid Game ou Black Mirror. Opportunément programmée par France Télé à moins d'un an des présidentielles, cette fiction aborde la question de l'immigration dans un climat de grande violence. Mais aussi, elle parle de la télévision, cette fameuse télé-réalité au centre des préoccupations du réalisateur Michael Abbé, comme ce dernier me l'a expliqué.
7: Ce que nous on fait, c'est une fiction, mais nous on voulait vraiment parler sur la télé-réalité. La télé-réalité est devenue un endroit où tout peut devenir un concours, trouver l'amour, chanter, danser, cuisiner ou survivre sur une île. Et les créateurs se sont demandé, et si l'immigration devrait elle aussi être une compétition télé, ça donnerait quoi? Et quelles questions ça ramène sur l'humanité? On voulait juste trouver les limites jusqu'où on peut aller.
1: C'est un grand barnum que The Best Immigrant. Tous les épisodes ont été tournés en Belgique, en grande partie dans un studio XXL pour recréer ce décor d'arène d'émissions de télé-réalité. Une série belge, certes, mais dont le thème rayonne bien au-delà du plateau pays, comme me l'a confié son réalisateur.
7: La série existe en Belgique parce qu'elle est liée à des questions identitaires, des tensions communautaires qu'on a ici, mais je pense que c'est aussi un sujet universel. Aujourd'hui, je pense que beaucoup de pays se posent les mêmes questions. Comment vivre ensemble? Comment accueillir la diversité? J'espère que ces questions, on peut les poser dans plusieurs pays, que la série va être achetée dans d'autres pays et on verra où elle va être diffusée, mais pour l'instant, c'est qu'en Belgique et en France.
1: The Best Immigrant, l'intégralité de la mini-série est à découvrir cet été sur la plateforme France.tv.
0: Merci d'être avec nous. Belle soirée avec Ici Champagne Ardenne.
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0: Ah, la vie. On est bien là. C'est l'été. C'est Ici Champagne Ardenne. On est bien sur un transat avec le petit palmier dans le verre. Petit cocktail. Moi, je prendrais fraise, jus d'ananas.

0: c'était sympa, ce petit verre ensemble au bord de la piscine. Grace Jones sur Ici Champagne Ardennes avec La Vie en Rose.
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0: Et la vie en été, avec ses petits plaisirs, ceux qui vont avec, eh bien vous nous les donnez chaque soir sur Ici Champagne Ardennes.
3: Un tube de l'été. L'été sera chaud, tiens. On peut convenir que l'été est encore plus chaud maintenant. Bonjour, c'est Alain de Braine. Je suis dans les petits plaisirs de l'été, ici, en Champagne-Ardenne. Alors, mon petit plaisir quand je suis en vacances, eh bien, c'est de prendre mon temps, une petite sieste après manger. Très petite, parce que je me suis aperçu que s'il était trop long, eh bien, ça n'allait plus pour le reste de la journée. Donc, 10 minutes, un quart d'heure maximum. Alors, effectivement, maintenant que je suis d'un certain âge, je serai plutôt campagne, mais la mer, j'aime bien aussi. Mais à condition qu'il n'y ait pas trop de monde. Donc, il faut absolument que je me rende au mois de septembre, même octobre. Hein. Voilà, où on est tranquille. Hein. C'est le moment de l'été indien, oui, c'est vrai. Un très bon moment. Un parfum de glace que j'apprécie beaucoup, c'est le citron vert. Alors le citron vert, ça me rappelle donc les Antilles, où j'ai pu m'y déplacer. Et donc j'ai apprécié ce citron, que je trouve nettement meilleur que le citron jaune. Alors un plat des vacances, pour moi, c'est dans mes souvenirs. Où j'étais très jeune, voilà, j'étais chez la grand-mère, qui forcément cuisinait très bien. Elle habitait dans le sud, hein, du côté d'Avignon, je me souviens. Et elle me préparait des aubergines, passait la poêle hein, en petites tranches, avec une sauce tomate qu'elle avait fait cuire pendant au moins 2 heures. Et là, c'était vraiment le plat de l'été, parce que bon, les aubergines, forcément, c'est en été. Et en plus, très, très goûteux, bien sûr. En plus, ça venait de la grand-mère. Donc, voilà. Un tube de l'été. L'été sera chaud, tiens. Je me souviens de cette chanson. C'était Eric Chardin, voilà.
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3: On peut convenir que l'été est encore plus chaud maintenant. Mais à cette époque-là, ça avait bien pris. Alors effectivement, je souhaite un bel été à tous les auditeurs, toutes les auditrices d'ici, Champagne-Ardenne.
0: Merci beaucoup Alain de Braine. Belle fin de journée avec votre radio ici Champagne-Ardenne. Elle est autrice, compositrice, interprète et slameuse. C'est Manon Lisa qu'on écoute maintenant avec ce titre qui est le tube, l'un

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1: Génial ça, cette chanteuse, retenez bien son nom, elle s'appelle Manon Lisa avec Le Petit Pêcheur. C'est l'un des succès des tubes de cet été. 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Bon, et puis ce n'est pas tout, avec quelques rendez-vous à noter dans vos tablettes, dans vos agendas, les amis. Il y a tout d'abord, la semaine prochaine, le 12 août, ce sera l'éclipse partielle, presque totale, du soleil. 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Non mais franchement, n'importe quoi, si, c'était bien ça, mercredi 12 août, voilà, entre 17h et 19h, dans le 17-19, c'est ici que ça se passe. On sera là au rendez-vous avec vous depuis l'hippodrome de Reims. On vous fera vivre cet événement. D'ailleurs, je vous le rappelle, si vous voulez venir chercher des lunettes évidemment pour supporter les rayons de l'éclipse, eh bien venez, n'hésitez pas, elles vous attendent à l'accueil d'ici Champagne-Ardenne à 19h. C'est le journal d'ici, et d'ici là, Eddie Mitchell.
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0: Mitchell. C'était Rio Grande avec Ici Champagne Ardenne.
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0: Merci d'être avec nous. Ici Champagne Ardenne, il est 19h. Et à pile 19h, le journal d'Ici Champagne-Ardenne avec
2: le chef cuisinier Jean Humbert, rattrapé par la justice après sa garde à vue. Il a dû répondre des accusations de violence conjugale sur plusieurs ex-compagnes. Il vient d'être placé, Emeline Ferry, sous le statut de témoin assisté.
3: Et oui, après plus de 30 heures de garde à vue, la décision vient de tomber. Le chef étoilé a dû répondre d'abord aux enquêteurs depuis lundi matin, puis au juge d'instruction cet après-midi, s'expliquer sur ces accusations si plaignantes au total qui racontent des violences, des humiliations, un contrôle coercitif qu'il exerçait sur elle. On parle même, dans certains témoignages, de morsures, de bleus, d'enfermement dans une pièce. Les faits sont prescrits pour 4 plaignantes. Donc l'information judiciaire ouverte aujourd'hui par le parquet de Paris ne concerne que 2 victimes. Jean Humbert conteste toujours ces faits. Son avocate parle ce soir d'une décision rassurante puisque son client n'est pas mis en examen, ce qui signifie que les indices contre lui ne sont pas suffisants aux yeux de la justice, mais le statut de témoin assisté ne le met pas non plus complètement hors de cause.
2: Une précision à retrouver sur notre site ici.fr. Après la mort de Jean Pormanov, décédé lors d'un live de 12 jours sur Internet, 2 streamers qui l'accompagnaient et le victimisaient à l'écran sont condamnés aujourd'hui. 2 ans de prison avec sursis et 15 000 euros d'amende pour celui qui se fait appeler Naruto, 6 mois et 5 000 euros pour Safine. Ils sont reconnus coupables de maltraitance, mais pas d'homicide. Sur ce point, l'enquête a été classée sans suite. Les recherches n'auront pas permis de sauver la vacancière de 56 ans emportée par une coulée de boue hier soir en Haute-Savoie. Son corps a été retrouvé aujourd'hui dans la touristique vallée du Fer à Cheval, touchée hier par un violent orage. Des trombes d'eau qui ont fait déborder le Giffre, la rivière dont l'accès reste encore interdit. Près de 400 pompiers toujours mobilisés dans la Drôme. Le feu parti de Bellegarde en Diois est stable depuis 24 heures, mais pas encore fixé. Tous ses flancs ne sont pas sécurisés. Il a parcouru 240 hectares. Autre signe encourageant ce soir, les habitants évacués sont autorisés à rentrer chez eux. Après les grands feux dévastateurs en Gironde notamment, où les flammes ont parcouru 42 000 hectares, Sébastien Lecornu annonce une mission reconstruction et adaptation des experts réunis autour du Premier ministre pour imaginer la forêt de demain et résoudre les blocages locaux. Pas d'enveloppe annoncée pour le moment. Plus d'étudiants vont devenir médecins. Le ministère de la Santé annonce aujourd'hui augmenter de 15% le nombre de places d'internes accessibles aux étudiants en 6e année de médecine. Un bond permis à Anne Le Gall par la suppression du numerus clausus en 2019.
4: L'objectif, c'est de former davantage de médecins pour les années à venir. La promotion 2026 d'internes comptera donc cette année 1341 postes supplémentaires. C'est une progression historique, souligne le ministère de la Santé, avec notamment des efforts sur les secteurs médicaux en tension, médecine générale, dermatologie, pédiatrie, gynécologie, cardiologie notamment. Les internes sont de futurs médecins qui, après avoir réussi un concours en 6e année, se spécialisent et exercent à plein temps en ville ou à l'hôpital, où il représente autour de 40% de l'effectif médical. Le gouvernement assure aussi que les postes ouverts permettront de renforcer l'offre de soins dans certaines régions sous-dotées, le centre Val-de-Loire, la Nouvelle-Aquitaine ou les Hauts-de-France notamment.
2: 4 départements français touchés par le nouveau virus bovin transmis par des moucherons. Il provoque des diarrhées, une baisse de production de lait. Identifié dans la famille de l'orthobougnavirus, il est présent dans le Doubs, dans l'Ain, dans les Deux-Savoies. Le ministère de l'Agriculture évoque ce soir un risque faible et selon les chercheurs, il n'est pas transmissible à l'homme. La remontada espérée pour les Français sur le Tour de France femmes n'a pas eu lieu aujourd'hui sur la 5e étape, remportée par la néerlandaise Demi Vollering. Il n'y a plus qu'une Française dans le top 10, Cédrine Kerboel en 9e place. Pauline Ferrand-Prévot chute-t-elle à la 17e place au général. Elle le reconnaît, un tel écart est irrécupérable. L'espoir d'un doublé s'est donc considérablement éloigné aujourd'hui. Quant au maillot jaune, il reste ce soir sur les épaules de la Suissesse Marlène Reusser. C'est la première fois que le soleil se dévoile aussi nettement. À l'aide d'un télescope, des scientifiques sont parvenus à obtenir des images de la surface visible du soleil dans une résolution jamais atteinte jusque-là. Il l'explique, Solène Lehen, dans une revue américaine, la revue Nature.
5: Les images de ce gros plan du soleil sont fascinantes. On aperçoit des boursouflures. Les chercheurs, eux, parlent de structures en forme de bandes et de vortex. Elles vont du doré au marron et elles bougent comme une sorte de magma. Ce sont en fait des éléments magnétiques. On peut parler ici d'un très gros plan, puisque sur ces photos, ces vidéos, on voit seulement quelques dizaines de kilomètres de la photosphère, c'est-à-dire la surface visible du soleil, et on les voit très nettement. Jusqu'ici, on avait seulement des photos floues. Ces images prises depuis le télescope solaire situé en haut d'un volcan sur l'île d'Hawaï vont permettre, disent les astronomes, de mieux comprendre le phénomène de champ magnétique sur cette étoile, notre étoile solaire.
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0: Merci beaucoup. Le point sur l'actualité. Merci beaucoup, Valentin. Le temps pour cette fin de journée et pour demain. Eh bien, écoutez, ce sont de belles éclaircies encore. 26 à 28 degrés pour les températures maximales. Il fait actuellement 26 à Châlons-en-Champagne, 27 à Suippes-et-Montmirail, 27 également à Charleville-Mézières, 28 à Saint-Mémy et Monthermé. Pour demain, jeudi, ce sera du grand soleil, là aussi, avec quelques nuages dans la matinée quand même, et 25 à 27 degrés.
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7: Bonsoir à tous, merci d'être là. Embarquement immédiat pour notre voyage quotidien dans le temps. On enclenche la marche arrière. Rendez-vous dans les années 80 jusqu'à 20h. Il y a de la place pour tout le monde. Et ça commence comme ça.

0: Midnight Oil, c'était Beds Are Burning.
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0: Et ça veut dire les lits sont en train de brûler. Rien à voir avec ce qui pourrait se passer sur un matelas en bonne compagnie. Non, rien du tout, on se calme. Ce titre est l'un des plus grands succès internationaux de l'histoire du rock australien. C'est aussi et surtout un manifeste, un appel à rendre justice au peuple aborigène à qui on a enlevé leur terre. Un texte du chanteur du groupe Pete Garrett, qui est d'ailleurs par la suite devenu ministre de l'Environnement et de l'Éducation. Lui aussi était un homme engagé. Il chantait pour divertir et faire réfléchir. Daniel Balavoine, Vivre ou survivre.
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0: C'était Dave Stewart et Candy Dolfer, Lily Was Here, tube en 1989. Dave Stewart, c'est la moitié de Eurythmics, mais on connaît beaucoup moins la saxophoniste Candy Dolfer. Et pourtant, cette prodige est l'une des plus talentueuses de sa génération. À 7 ans, elle jouait dans un groupe de jazz, celui de son père. Adolescente, elle crée son propre groupe et elle sera même invitée à accompagner Madonna lors de sa tournée Who's That Girl en 87. Voilà. Dans un instant, eux, vous les connaissez bien. Cool and the Gang, Celebration.
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5: Merci à vous et bonne journée.
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2: Et ce sont de belles éclaircies pour cette fin de journée. Il y a un petit peu de vent, 26 à 28 degrés pour les températures, 26 degrés à Châlons-Champagne, Sedan et Épernay, 27 degrés pour Cézanne, Suippes et Montmirail, 27 également pour Charleville-Mézières, Rethel et Suippes, 28 degrés à Saint-Mémy et à Monternay. Pour jeudi, demain, quelques nuages en début de journée, ils quitteront le ciel pour laisser place à un franc soleil ensuite, 25 à 27 degrés pour les températures. Et puis pour vendredi, la journée sera ensoleillée avec quelques nuages qui seront très discrets et des températures de saison d'un mois d'août, donc entre 26 et 28 degrés.
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1: Alors nous ici tous les jours on s'offre une heure de souvenirs en musique avec un petit brin de nostalgie des années 80. Mais Pierre Bachelet, lui, avec cette chanson, exalte celle des années 60. Eh ben oui, chacun ses madeleines. Lui, il aborde ses souvenirs heureux de jeunesse, mai 68, la séparation des Beatles, l'apparition de la télé dans les foyers, et il en fait un tube en 87. Pour la suite, je fouille dans vos souvenirs et j'aperçois une chanteuse qui vous a pas laissé de glace. Faut dire qu'en 86, son premier tube s'intitulait Touch Me. Pas besoin de traduire. Samantha Fox.
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0: C'était Sandra avec Maria Magdalena. Et cette chanson, énorme tube de l'été 85, révèle au monde cette jeune chanteuse allemande Sandra qui, pour l'anecdote, quelques années plus tard, prêtera sa voix au projet ERA. Allez, dans un instant, dès 20h, Émilie Mazoyer et les essentiels de Décibel. Mais avant cela, toujours dans les années 80, on retrouve Francis Cabrel, Animal, c'est juste après ça. Belle soirée à tous!
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1: Vous écoutez ici, merci de nous avoir choisis. Il est 20h.
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2: Je suis trop contente d'être là.
3: Eh ben, nous aussi, on est tellement ravis de te recevoir ici. C'est une radio voilà, qui te suit depuis le début. Et c'est toujours beau de voir une artiste comme ça grandir, prendre de l'ampleur, prendre son indépendance, de l'assurance aussi. Tu sors là d'une énorme tournée qui a été suivie d'une tournée acoustique. C'est étonnant, toi la rockeuse qui aime tant les guitares électriques, ça t'a plu ta tournée acoustique ?
2: Ah, ça m'a plus que plus quoi. Genre j'ai envie de le faire à chaque fois presque quoi.
3: Ah
2: ça m'a nourri les gens. Ça m'a fait découvrir aussi mes propres chansons. Enfin, j'ai adoré.
3: Ouais.
2: Il n'y avait pas d'artifice, rien quoi.
3: Non, c'est ça. Et alors, on a vu passer évidemment pour celles et ceux qui n'ont pas eu la chance d'aller applaudir Oshi en concert, parce qu'évidemment tout ça a été archi complet. On a vu passer des vidéos sur les réseaux sociaux. Donc, tu prenais plaisir aussi à reprendre des chansons rock justement qui étaient importantes pour toi dans ton parcours, des chansons anglaises, américaines, que tu adaptais en français aussi.
2: Ouais, c'était un exercice de fou quoi. On n'a pas arrêté, mais ça m'a même ça m'a inspiré parce que ça m'a fait réécouter énormément de titres. En fait, je me suis nourrie et cet album est né dans ça hein, d'ailleurs.
3: Intéressant. Un quatrième album donc, qui va arriver, on l'attend de pied ferme vu que les trois premiers étaient au minimum 10 de platine. Donc autant te dire que voilà, le quatrième, on l'attend avec impatience. Tu nous avais donné tes nouvelles au moment de la réédition de l'album Cœur Parapluie, avec une chanson qui était très triste qui s'appelait « Tu vas me quitter encore longtemps ». J'ai pas...

0: rupture, c'est atroce, mais ça fait des belles chansons.
1: Bah, ça, c'est sûr.
0: C'est tu sûr. Vas me quitter encore longtemps. Voilà, c'est la dernière fois qu'on s'est vu, en fait. Alors, depuis, c'est passé plein de choses. Tu as aussi réactualisé ta chanson Mauvais rêve.

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1: J'ai dû faire un mauvais rêve. Mauvais rêve actualisé. Donc après cette rupture, t'en as parlé même sur tes réseaux sociaux. À toi, c'est vraiment quelque chose qui t'a mise à terre. Et en même temps, tu le dis dans la chanson, être sur scène, ça t'a sauvé, ça t'a sorti de ta peine.
0: Ouais, j'ai vécu plein de trucs. La rupture, ça a été au-delà d'une rupture. Ça a été une rupture avec le mois d'avant aussi. Donc j'ai perdu mon insouciance, j'ai perdu plein de trucs. Et quand on se retrouve un peu avec plus de repères, plus rien, un peu 7 ans où j'étais un peu hors du temps. Donc j'ai dû tout réapprendre à faire et j'ai dû apprendre à vivre en fait. Et du coup, la scène, ça m'a énormément aidé parce que ça m'a permis de faire le pont avec ma nouvelle vie en fait. C'est trop bizarre, ouais. mais le fait de voir des visages, de reconnaître des visages de mon public, de pouvoir m'exprimer librement en fait, franchement ça a été la meilleure thérapie, en tout cas c'est ce qui m'a permis de continuer là, ouais.
1: Alors ta nouvelle vie, ça ressemble à quoi aujourd'hui, Oshi 2026? Alors je vois que tu es toujours très belle, très lookée. Voilà, non mais on a toujours le rouge à lèvres rouge, parfait. Le petit look rock, il est là. Donc voilà, je me dis pas, tiens, c'est la nouvelle Oshi. Alors explique-nous comment ça va en fait.
0: Ça va, ça va. En fait, justement, dans l'album qui arrive, je raconte un peu tout ce qui s'est passé et comment j'en suis arrivée au ça va, justement. Ouais. C'est-à-dire que ça aurait pu ne pas aller du tout, j'aurais pu pas faire cet album, j'aurais pu partir vivre ailleurs, enfin faire n'importe quoi. J'ai vraiment vrillé à un moment donné. Et en fait, ce qui m'a vraiment sauvée, c'est la musique. Et donc aujourd'hui, je fais de la musique en fait. Mais comme j'en ai jamais fait, je passe vraiment énormément de temps à réfléchir, à recomposer seul ou avec d'autres personnes aussi, avec mon ami Eddie et Marc. Et en fait, j'ai réappris mon projet. En fait, j'ai repris en main mon projet. Donc,
1: c'est ça.
0: En quelque sorte, ma vie.
1: Oshi, ouais. C'est à toi. Alors, la chanson avec laquelle tu as décidé de lancer justement ce quatrième album, elle s'appelle Bonjour Docteur. Et c'est une chanson justement dans laquelle tu reviens sur cette rupture. Et puis, accompagnée quand même d'une trahison, etc. C'était une rupture qui était très publique aussi, puisque la relation avec ton ex-compagne était publique. Et j'allais dire, par la force des choses, vous bossiez ensemble.
0: Ouais.
1: Alors ça, il y a plein de gens qui vont pouvoir se reconnaître là-dedans, parce que quand t'es boulanger, t'es marié avec la boulangère. Non mais c'est vrai, quand t'es maçon, c'est ta femme qui fait la compta. Enfin, je veux dire, il y a plein comme ça de couples qui travaillent ensemble. Toi, c'était vraiment très médiatique, donc tu médiatises aussi ton chemin vers la guérison.
0: Ouais, parce que je pense que ça va. Je le fais aussi, pour moi déjà, parce que c'est la première fois, je crois, où je réfléchis pas du tout. Par contre, en studio, j'ai pas réfléchi à comment j'allais raconter tout ça.
1: Bah ouais.
0: J'ai juste pensé aux musiques. Je me suis dit on verra ce qui se passe. Et en fait, vraiment, Bonjour Docteur, c'est le sommaire de l'album. Ça va parler de tous les sujets, tous les couplets que j'aborde. Ça va raconter ça, l'album.
1: C'est un concept album en fait.
0: Ouais, concept. Mais pour le coup, concept. Mais
1: aller mieux pour les nuls.
0: C'est ça. Non, c'est... Ouais, vraiment. Mais non, parce qu'il faudrait que je le lise aussi moi, ce livre-là, au cas. mais je pense que ça m'a aidé en tout cas à tenir le coup, et si je sors cet album, c'est pour aller vers la guérison. Donc voilà, je serai en thérapie pendant l'album.

0: Et dans le clip, Oshi est sur un brancard.
1: Ouais.
0: T'as mis en scène ce truc. Alors c'est fou parce que le brancard sur lequel tu es allongé, sur lequel tu chantes ta chanson, Bonjour Docteur, il est dans plein de lieux différents et assez incongrus parfois. Tu croises des gens, certains sont hilares, d'autres se font du souci. C'est quoi, c'est une représentation de ta vie ces derniers mois?
2: Ouais, j'ai été un peu trimballée à droite à gauche, sur scène, en tournée, avec mes potes. Parfois, ça allait pas. Et je me suis dit, en fait, j'avais l'impression d'être une patiente en permanence, quoi. Ouais. Genre, même les gens me regardaient en mode, est-ce qu'elle va bien ce coup-là et tout. Enfin, il y avait un espèce de.
0: Ouais.
2: De, je sais pas, de roulement de tambour quand j'arrivais. Et en fait, je me suis dit, le brancard, ça image bien la chanson.
0: Ah oui, complètement. Mais allez voir le clip parce que, ouais, c'est vraiment frappant ce qui se passe dans cette chanson. Bonjour, docteur. Alors, tu le disais, c'est un sommaire du quatrième album. Sauf que là, en fait, le quatrième album, t'es en plein dedans.
2: En plein dedans, ouais. En vrai, on fait genre ouais et tout, mais en fait, si on est en train de le finir, ouais.
0: Waouh! Alors, avec une équipe que tu connais déjà, avec qui tu as déjà travaillé sur les trois premiers?
2: J'ai fait des chansons seules, j'ai aussi fait des chansons en écriture avec Mark Weld, avec qui j'avais fait Amour Censure à l'époque, c'est comme mon frère, et toujours Eddie Pradel à la prod et compo aussi ce coup-là, du coup.
0: Ok. Et là, tu t'es déjà fait un petit planning des mois qui arrivent, parce que bon, de toute façon, nous, on a la tournée qui démarre le 4 février prochain, 4 février 2027. Donc, comment tu la vois l'année 2026? Si tout va bien, tu voudrais l'album quand? À la rentrée?
2: À la rentrée, ouais. À la rentrée, ça sera à la rentrée. Parce qu'on ne sait pas si tout va bien, c'est l'objectif que je me suis fixé. Donc, et puis, il est prêt, en fait, finalement. Il faut juste finir le mix, le machin, tout ça, quoi.
0: Ça fignole chez Oshi, vous l'avez compris. Alors, puisque... on est sur cette grande tournée, le Bonjour Docteur Tour de Oshi 2027. La psychanalyste en moi ne peut pas ne pas te dire que démarrer ta tournée à l'aréna du pays d'Aix, voilà, c'est rigolo. Alors, c'est pas moi qui l'ai inventé, tu sais qui c'est?
2: Aix, pas EX.
0: Pas EX, mais c'est Jean-Louis Aubert qui m'a dit ça, parce que Jean-Louis Aubert, il avait remarqué, il avait dit, non, parce que tu vois, moi j'ai une chanson qui parle des Aix, et je commence à l'aréna du pays d'Aix. Alors, en plus, lui, c'était double délice, parce que c'était le 14 février, le jour de la Saint-Valentin, à Aix. Et là, il a commencé à tirer les fils de la psychanalyse. Et donc, quand j'ai vu que tu commençais à Aix, je me suis dit, je veux que je le dise à Oshi.
2: C'est trop marrant, mais je le dirai sur scène en arrivant. Franchement, je la garde. C'est une bonne vanne pour.
0: Merci Jean-Louis. Jean-Louis Aubert. Mais en vrai, ça m'amène une vraie question. Et si c'est trop indiscret, tu m'envoies bouler. Mais que faire des chansons que vous aviez créées ensemble? Que faire même des chansons qui parlent de cette histoire d'amour? Je pense notamment à celle-ci.
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2: C'est une bonne question.
3: Cette musique étrange.
2: Mais tu veux, j'ai déjà la réponse.
0: Que faire de ces chansons-là?
2: Il n'y a plus aucune raison pour moi de les chanter. En fait, je suis tellement, honnêtement, je suis honnête dans mes chansons, je raconte ma vie, en fait, je raconte pas des histoires, et du coup, que je connais pas. Donc, en fait, pour moi, je trouve que celle-là, c'est sûr, plus d'attente avec moi, elle sera plus dans la setlist.
0: Oui, voilà. C'était l'histoire d'un coup de foudre, l'histoire est terminée, donc la chanson, tu la chantes plus.
2: Ouais, c'est ça, et puis c'était surtout des chansons que j'avais fait avec elle, et c'est pas des chansons que j'ai envie de continuer de mettre en avant, enfin, au vu de tout ce qui s'est passé, donc c'est des chansons que je vais enlever de la setlist, tout simplement. Mais après, il y en a pas 1000, enfin, ça va.
0: Oui, non, mais je me posais la question.
2: Bien sûr, c'est une bonne question.
0: Et merci, c'est une bonne réponse.
2: Ça va.
0: Très, très bonne réponse. Alors tiens, tu parlais de Amour Censure. Ça, c'est une chanson qui a vraiment été charnière dans ta carrière. J'imagine qu'elle a une place à part aussi dans ton cœur.
2: Ah ouais, je pense que je vais me faire tatouer carrément le petit ange qu'on avait mis sur la pochette et tout, parce que là, elle a été diamant, 10 de diamant. Il y a deux jours, en fait, les certifications et tout, c'est toujours un truc émouvant, mais là, c'est vrai que sur ce titre-là, j'ai vraiment, je me revois l'affaire avec Marc, justement, dans un petit chalet, là. Enfin, c'était n'importe quoi, et c'est fou de voir la vie que les chansons peuvent prendre.
0: T'écris dans des chalets, toi?
2: Un chalet à Cabourg.
0: Ah, d'accord, c'est pas un chalet de la neige, c'est un chalet de la plage.
2: C'est un chalet.
0: D'accord. Et alors, putain, Amour Censure, donc, c'est une chanson qui est diamant. Donc, en gros, ça veut dire qu'elle a pété tous les scores. C'est devenu aussi un hymne. C'est devenu une chanson que beaucoup de gens chantent, même quand t'es pas là, pas forcément à tes concerts. Ils se filment, ils la mettent sur YouTube, etc. Est-ce que t'accueilles ça avec bonheur?
2: Avec énormément de joie, et surtout, je reçois tellement de messages de gens gens qui me disent que la chanson les a sauvés. En vrai, ils me le disent. Et ça, c'est une responsabilité immense. Et c'est aussi, je me dis, en fait, c'est le but aussi de pourquoi j'ai fait cette musique à la base. Je me suis dit, en fait, si ça peut aider des jeunes qui tombent sur la chanson, ou des moins jeunes, même, en fait, qui ont besoin de se sentir écoutés et tout ça, ou entendre quelque chose qui les anime. Voilà, en fait, je me suis dit, ça sert à ça aussi, la musique. Et ça m'a trop, ça m'émeut tout le temps, à chaque fois.
0: C'est intéressant le concept de chanson qui peut sauver quelqu'un. Je pense que c'est vrai du côté des gens qui écoutent de la musique. Enfin, toi, je sais pas, à l'adolescence, il y a sûrement une ou deux chansons qui t'ont sorti du... Voilà.
2: Hein, bah, College Boy d'Indochine, notamment. Ouais, je le dis souvent en interview, mais c'est vrai que c'est une chanson qui m'a... Il n'y aurait pas eu Amour sans sûr s'il n'y avait pas eu College Boy, par exemple. Ouais.
0: D'accord. Mais je me dis que c'est aussi du côté des artistes. Et souvent... On entend dire les artistes, mais non, mais j'avais besoin de faire cette chanson, j'ai besoin de faire de la musique et tout. On entend ça, mais on n'écoute pas vraiment ce qui se cache derrière. Quand en fait, un artiste dit cette phrase, ça veut dire que si on fait pas de musique, on peut presque plus vivre.
2: Ah ouais, bah de toute façon c'est là, notamment avec l'album qui arrive, en fait, enfin c'était, si je faisais pas cet album, je pense que je serais morte, en fait. Enfin, c'est bizarre de dire ça, mais j'aurais pas tenu le coup. En fait, la musique, c'est vital, c'est sans mauvais jeu de mots, vu que l'album parle quand même de docteur et tout, mais c'est en intraveineuse. Enfin, genre, je me réveille le matin, j'écoute de la musique, ma journée je la passe en écoutant de la musique, le soir j'en fais, enfin c'est toute la journée, donc c'est vital.
0: C'était comment le début de l'écriture de ce disque, puisque là, évidemment, t'es en bande, vous êtes au studio, t'es avec ton équipe, etc. Mais j'imagine que les débuts de l'album ont été solitaires. Ça ressemblait à quoi? T'étais sur ta guitare? T'étais comment?
2: J'ai eu une sorte de blanc où j'arrivais plus à écrire. J'étais en tournée en même temps, donc je pense que j'étais nourrie dans tous les sens, mais j'avais pas digéré tout. En fait,
0: t'avais peut-être pas l'espace pour te poser,
2: pour réfléchir à tout. Et du coup, j'ai eu des blancs un peu dans le studio comme ça, où je me disais merde, j'ai plus à écrire, j'arrive plus et tout. Et il y a un titre qui est né, et puis après les autres ont suivi. Et en fait, on est parti. On s'est dit ok, si genre faut changer aussi de décor quand c'est comme ça. Et on est parti à Deauville ce coup-là, pas dans un chalet. On a loué une petite maison et on a amené un piano, nos ordinateurs, et on était trois, tous les trois là-bas, et on a fait l'album comme ça. Et en fait, quasi 90% de l'album est né là-bas. Et c'était il y a un an maintenant, mais.
0: Avec toutes ces histoires, en parlant de cœur brisé, de trahison, de rupture, etc., j'avais une question toute bête, mais tu crois encore en l'amour ?
2: Bah oui, justement, je crois au vrai amour maintenant.
0: Ouais.
2: C'est ça qui, en fait, je pense que j'ai eu une période où je me disais ah non, c'est impossible et tout, et en fait, on se rend compte que c'était pas sain pendant ce temps. Malheureusement, c'était toxique, et du coup, maintenant, bien sûr, je crois en l'amour.
0: Alors ça.
2: J'ai jamais autant cru, même, je crois. Sincèrement, c'est trop bizarre, mais c'est vrai.
0: Et le quatrième album d'Oshi, la quatrième era de Oshi est lancée avec cette chanson. Bonjour, docteur.

0: ton nouvel album, la nouvelle Oshi. N'empêche que, comme l'ancienne, elle est bien accrochée au style pop rock.
1: Ouais.
0: Ça, c'est un truc, voilà, ça changera pas chez toi. Malgré la tournée acoustique, t'as pas eu envie d'aller vers d'autres territoires musicaux?
2: Non, mais en fait, la tournée acoustique, déjà, mais j'ai eu envie de la faire parce que j'avais écouté une plug de Nirvana. Donc, en fait, oui. Au final, ça m'a encore plus nourri, je pense, en termes de guitare et tout
1: oui,
2: ça.
1: Oui, bien sûr.
2: Et du coup, même l'album qui arrive, il est plus rock même que pop, je pense, hein, sincèrement. Ouais.
0: Ça, c'est une bonne nouvelle pour celles et ceux qui étaient en manque de guitare. Et puis, des chansons à guitare qui chantent, qui font du bien et qu'on peut reprendre tous ensemble en chœur. Il y en a un paquet. T'as participé à la renaissance d'une de ces chansons avec Nicolas Sirkis d'Indochine et Superbus.

0: parler de camaraderie aussi avec des gens comme Nicolas Sirkis d'Indochine, comme Superbus. Et est-ce que tu peux me dire à quel point c'est important pour toi d'avoir d'autres artistes comme ça dans ton spectre?
1: Bah c'est trop marrant. En fait, je pense que mon projet n'aurait jamais existé s'il n'y avait pas eu Indochine et Superbus. Parce que moi, en fait, j'écoutais Indochine et Superbus. Quand
0: t'étais ado,
1: ouais. C'était les artistes français que j'écoutais. Et après, on est devenus potes avec Jen, donc la chanteuse de Superbus. Et un jour, on est devenus potes depuis des années, mais on n'avait jamais fait de musique ensemble. Et elle m'appelle, elle me dit, tu veux pas qu'on ressorte Lola et tout. J'étais en mode, bah, si grave, c'est mon hymne d'adolescence, quoi. Avec College Boy d'Indochine, justement, trop marrant. Et en fait, elle a appelé Nicolas et ça a donné ça. Et du coup, ouais, ils sont hyper importants dans le paysage musical, enfin dans le mien en tout cas, c'est en intraveineux, j'écoute ça toute la journée. Donc.
0: Et dans ta vie aussi, d'avoir autour de toi des artistes dont tu es proche, avec qui tu peux parler des trucs qu'il n'y a que les artistes qui peuvent comprendre finalement.
1: Ah oui, bah Jen, ça a été, c'était pas Allo Lola, c'était Allo Jen hein, pendant ces derniers mois. Non mais franchement, je l'appelais à pleine nuit, on restait 2 heures au hôtel. C'est vraiment une amie, donc elle a été là pour moi dans plein de moments de jour, notamment le dernier en date. Et franchement, elle comprend tout. Et en plus, mine de rien, ça fait longtemps, Superbus.
0: Ouais. Et puis tiens, ils sont en tournée eux aussi, une belle tournée de Superbus. N'hésitez pas à aller les applaudir. Alors Auré, les nouvelles aventures d'Oshi, il y a aussi tes allers-retours incessants en Belgique, et c'est pas pour un trafic de chocolat, c'est parce que tu fais partie de The Voice Belgique, tu fais partie des coachs. C'est quoi cette expérience de ouf d'être juré maintenant?
1: En fait, j'ai l'impression que la rupture et tout ce qui s'est passé de pas beau dans ma vie, en fait, a fait naître du beau. En fait, j'aurais jamais pu faire The Voice avant. Je me serais jamais sentie capable, déjà en tant que candidate et en plus après en tant que coach encore moins. Et c'est vrai que c'est comme si tout s'est libéré et j'ai dit oui à plein de trucs. Alors que je disais pas non, mais on me proposait même pas avant. Ça a libéré plein de choses positives et du coup, c'est une expérience de dingue.
0: Voilà. Alors, t'as des talents, une équipe et tu leur fais chanter.

0: C'était il y a 10 jours, donc une battle, et toi tu leur as fait chanter Nothing Else Matters de Metallica.
1: Et c'était incroyable, en plus ils sont trop forts, ils sont trop forts. En plus ça a été ma presta, vraiment. Je suis partie loin, j'ai adoré. Et j'ai adoré qu'on me laisse faire ça aussi. Je me suis dit, c'est cool, c'est une émission.
0: C'est très très cool, The Voice en Belgique.
1: Ah ouais, hein. Inscrivez-vous quoi.
0: Ah bah oui, non mais franchement, si vous aimez le rock, là-bas il n'y a aucun problème, pas de barrière. Tu fais Metallica, tout le monde est content. Et transmettre, justement, parce que quand on est coach dans The Voice, alors évidemment, il y a le côté, on se retourne, on choisit pas, mais on a aussi le côté où on conseille les jeunes artistes. C'est quelque chose qui te plaît?
1: Ben, je crois que c'est même mon moment préféré dans l'émission. En fait, bon, bien sûr, au début, on est retourné, on doit créer notre équipe et tout ça. Ça m'a rappelé Pokémon quand j'étais gosse et tout. Fallait choisir ses Pokémon et tout. Et maintenant, j'ai les Pokémon, c'est cool.
0: Elle a les meilleures cartes.
1: Ouais, c'est ça. Et en fait, là, maintenant, ben, ils sont là et j'ai adoré le moment où on s'est fait écouter des trucs, on s'est rencontrés, et en fait là je fais des allers-retours. Là après l'émission je repars en Belgique pour préparer les directs de mardi, et en fait je me nourris à fond d'eux aussi quoi. C'est genre des gens qui m'apprennent énormément, parce que je dois apprendre à apprendre. Oui. Ça c'est fou en fait comme expérience.
0: Ah bah écoute, en plus alors tu me fais une transition géniale pour le titre avec lequel on va se dire au revoir. C'est J'ai appris.
1: Très marrant.
0: J'ai appris. Alors justement, de toute cette expérience-là, derniers mois, même de la dernière année passée, est-ce que on en tire donc un quatrième album, donc ça c'est déjà positif. Est-ce que t'en tires aussi des leçons de vie? Est-ce que tu te dis bah tiens par exemple la prochaine fois que je serai amoureuse je dirai à personne? Est-ce que tu prends comme ça des décisions radicales, ou est-ce que tu te laisses un peu d'espace là?
1: Il y a une décision que j'ai prise vraiment radicale, c'est de penser à moi, en fait, de faire attention à ma santé mentale, à ma personne, et à ce qu'on n'en abuse plus. Donc c'est la décision, c'est radical malheureusement, mais c'est en tout cas, je me suis dit maintenant, faut que je me respecte, faut que je fasse attention, faut que j'analyse mieux et que je me fasse plus avoir. Donc faire attention, ouais, et de justement apprendre, continuer d'apprendre, parce que même quand on croit qu'on a appris, parce que c'était sur l'ancien album, bah j'avais pas appris en fait.
0: Et ben voilà, on n'a jamais fini d'apprendre, les amis. J'ai appris. Merci Oshi. Bon voyage en Belgique, bon fignolage en studio, et on se reparle bientôt pour le quatrième album. Merci.
1: Salut, merci.

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3: Christophe, comment ça va?
4: Oh, salut Émilie.
3: Tu vas bien?
4: Écoute, ça va très bien, merci.
3: C'est un album qui vient d'arriver, qui s'appelle Fête foraine. Mais attention, c'est pas ce que vous croyez. C'est pas la vie est un manège et une barbe à papa géante. Non, c'est la vie, c'est pas la fête foraine. C'est pas...

0: Fête foraine, le nom de la chanson et le nom de l'album. Et avant de te poser la première question, Christophe, je rappelle à celles et ceux qui nous écoutent que tu es auteur, compositeur, interprète. Ça veut dire que et les musiques et les paroles de l'album viennent de toi.
1: Ça veut dire que je me prends la tête.
0: Ça veut dire que tu te prends la tête.
1: Je réfléchis. Voilà. Je réfléchis beaucoup, mais je ne suis pas tout seul. J'écris mes chansons avec un garçon qui s'appelle Paul École depuis une dizaine d'années. Et puis là, pour le coup, pour les musiques, il y a un garçon qui s'appelle Felipe Saldivia, qui lui est mon acolyte depuis une quinzaine d'années, nous travaillons ensemble. Okay. Moi, j'ai pour habitude de vraiment démarrer les choses chez moi, de réfléchir les thèmes, d'avoir peut-être un couplet, un refrain, un début de mélodie. J'aime pas arriver les mains dans les poches dans une maison où on se retrouve, on se fait un séminaire d'écriture en gros une semaine par mois. Donc pendant 3 semaines, je suis à la maison, je réfléchis, je monte un peu mes trucs et quand ça commence à ressembler à des chansons, paf, je les appelle et là on s'isole et on se fait une semaine ensemble. En général, on fonctionne comme ça.
0: Ok, mais bon, ce que je veux dire, et ce qui m'intéressait dans ta démarche, c'est que t'es impliqué autant dans les paroles que dans la musique. Ça veut dire que même si après, il y a d'autres qui viennent mettre leurs pattes, n'empêche que tout ce qui est dit dans ce disque, à un moment, ça vient de ton cœur à toi.
1: À un moment donné, c'est...
0: Ou ton cerveau.
1: C'est le cœur et le cerveau. Je crois qu'il y a les deux, mais c'est vrai que tout me plaît dans ce métier-là. Tu vois, en ce moment, je suis en train de penser... À la scène, je pense le décor, je pense les fringues de mes musiciens, je m'implique dans tout parce que tout me plaît et j'ai toujours cette envie de me surprendre et de surprendre les gens qui m'apprécient à nouveau et je crois que c'est important en tous les cas.
0: Ouais, alors vous parlez les amis de ce nouvel album de Christophe Maé. Si vous ne l'avez pas encore écouté, dites-vous bien que. C'est étrange de dire ça, mais tant pis, je le dis. J'ai l'impression que c'est l'album d'un homme qui a digéré sa crise de la cinquantaine. J'ai halluciné, Christophe, parce que j'ai toujours... Je me suis jamais demandé quel âge t'avais. Et en fait, j'ai regardé et t'as eu 50 ans récemment.
1: Ouais, j'ai fêté mes 50 ans au mois d'octobre.
0: Ouais, c'est ça. Et on dit toujours que voilà, dans la vie d'un homme, et peut-être encore plus d'un artiste, c'est un cap à passer. Et toi, en l'occurrence, je trouve que dans cet album, on sent que t'as pas eu peur de te poser certaines questions, d'aborder certains thèmes, même archi-personnels, et que tout ça est digéré. Donc la vie, c'est pas la fête foraine, mais c'est pas non plus l'horreur, quoi.
1: En fait, c'est... Tu sais, j'ai pas réfléchi énormément. En fait, je travaille de manière très instinctive. Ouais. J'avais qu'un désir, c'était de me raconter, de raconter ma vie sans phare. Voilà.
0: Oui.
1: C'est-à-dire que aller à l'essentiel et parler des gens et dire que quand je dis que ma vie c'est pas la fête foraine et c'est pas la misère non plus. Hein.
0: C'est pas la misère.
1: Attention.
0: Ouais, hein. Ouais.
1: Mais c'est vrai que c'est pas, je m'invente pas une vie. J'ai pas peur de dire que je peux être chez moi, je peux m'ennuyer, je peux tourner en rond
0: dans ton salon.
1: Je peux avoir peur. Tu vois, il y a plein de choses qui me préoccupent. J'ai des enfants, donc il y a plein de choses qui me préoccupent. Et la vie, c'est vrai que c'est pas la fête tous les jours. Ouais. Mais en revanche, chaque jour se fête. Ça, je l'avais déjà écrit dans une chanson qui s'appelle Bouquet de roses il y a quelques années. Donc on peut mettre un genou à terre, mais en sachant que la vie est faite de cycles et qu'on va revoir la lumière et qu'on va. Voilà. En tous les cas, je reste un éternel optimiste, quoi qu'il arrive. Mais c'est vrai que ça fait du bien aussi d'aller à l'essentiel et de pas se voiler la face et de dire qui l'on est. À un moment donné, tu es ce que tu es. Et puis voilà, on t'apprécie pour qui tu es ou pas, mais on va pas se mentir, quoi.
0: Ouais, y a des moments super touchants, en tout cas, comme quand tu fais cet inventaire d'images rassurantes. La chanson s'appelle Dans ma tête.

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1: Énormément de choses dans la tête de Christophe Maé, vous l'avez compris. Cette chanson-là, elle est hyper intéressante aussi au niveau de la musique, parce que le premier extrait qu'on a écouté, Fête foraine, qui était très Motown, hein, quelque part, il y a plein de textures musicales différentes sur le disque.
2: Ce qui est important, en tous les cas, c'est que en temps normal, c'est vrai que j'ai l'habitude d'aller parcourir un peu le monde, d'aller à la rencontre au Cap-Vert, à la Nouvelle-Orléans, en Afrique. Quand je finis une tournée, que la lumière s'éteint, je m'éteins un peu avec.
1: Ouais.
2: Donc ça, j'ai la bougeotte et c'est vrai que j'aime bien partir, retrouver l'anonymat et aller écouter un peu de la musique ailleurs, me nourrir de d'autres influences. Là, pour le coup, je fais cet album-là à la maison.
1: Ouais.
2: Et en revanche, j'ai pris énormément de plaisir à le semer, à parsemer de toutes mes influences qui m'animent depuis toujours. Et en plus, ça, c'est un album qui est joué live. Par des virtuoses qui m'accompagnent. Donc c'est un album incarné, très organique, solaire dans la musicalité, qui me permet de raconter un peu ma mélancolie, un peu des moments de nostalgie, et d'y raconter la vie telle que je la vois, quoi.
1: Solaire, c'est très intéressant que tu dises ça, parce que c'est vrai que si parfois certains textes sont plutôt graves ou mélancoliques, en tout cas, oui, très, très intérieurs, la musique, elle est jamais triste.
2: La conception de ma musique, en tous les cas, c'est ça.
1: Ouais.
2: J'adore les rythmiques afro-caribéennes, j'aime bien quand ça pulse, j'ai besoin de danser en studio, j'ai besoin de vivre. Voilà, c'est viscéral. Et c'est ce qui me permet aussi de d'y raconter peut-être des choses plus graves, sans que ça devienne. Je fais pas de la musique de dépressif.
1: Non, non plus. Non, ne vous en faites pas.
2: Au contraire, j'ai envie de donner de la vie, quoi.
1: Ouais. Ouais, mais c'est un album très généreux, ce Fête foraine, et très personnel aussi. Il y a eu beaucoup, beaucoup de bonnes critiques. Est-ce que attendais avec impatience?
2: Ben écoute, on attend toujours.
1: Ouais.
2: Et ça fait, et effectivement, je sens qu'il y a un engouement et que les retours sont plutôt positifs. Donc ça, ben forcément que je fais ça aussi pour ça, quoi. Tu vois, pour avoir le retour des gens qui m'apprécient, et les gens sont bien au rendez-vous, donc ça fait trop, trop, trop plaisir, quoi.
1: Ils sont fidèles, hein. Il y a des gens qui te suivent depuis 20 ans maintenant.
2: Cette histoire est folle.
1: Oui.
2: Non, mais c'est vrai, parce qu'en fait, quand on décide de sortir le premier titre, 50 ans déjà.
1: Oui.
2: C'était au mois d'octobre, et donc on en profite d'ouvrir la tournée. Et au mois de décembre, la tournée était déjà complète.
1: Ouais,
2: ce qui fait qu'on a rajouté des dates pour 2027. Et les gens sont là, quoi. Donc, voilà, c'est c'est juste le pied, quoi. C'est un kiff.
1: Tu évoquais ta chanson 50 ans déjà.
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0: danse et on sourit, mais n'empêche, 50 ans, quand on est une chanteuse, on demande aux chanteuses de rester belles, de rester jeunes, de faire attention, etc. Est-ce que c'est la même problématique pour les chanteurs? Est-ce que toi, tu fais attention, tu te dis, merde, j'ai 50 ans, est-ce qu'il faut que maintenant, quand je vais, je sais pas, à la télé ou tourner un clip, je me maquille un peu? Comment t'es par rapport à ça?
1: Et dis-moi, moi, je suis pas une chanteuse.
0: Non, toi, t'es un chanteur, mais je me demande si c'est un sujet pour toi.
1: Écoute, c'est un sujet, tu sais quoi, tu vieillis, avec le temps, on change forcément. Oui.
0: Mais par exemple, Zazie, tout le monde avait râlé parce qu'elle avait laissé ses cheveux blancs.
1: Mais Zazie, elle est belle comme elle est. À un moment donné, tu vas voir Zazie, c'est pour écouter sa musique. Oui. Et après, elle est ce qu'elle est, et puis elle est plutôt belle comme elle est. Elle est hyper naturelle. Et moi, je pense que non. Moi, sincèrement, j'apporte pas d'importance là-dessus.
0: Ouais.
1: Je suis comme je suis et c'est clair que je fais du sport, j'essaie de m'entretenir et d'être mais déjà avant tout pour moi quoi. J'ai envie de me sentir bien. Maintenant, j'ai pas commencé le Botox, c'est tout le bordel. Ça, je vais attendre un petit peu, je vais repousser ça, d'accord.
0: Mais tu vas pas atteindre ta barbe.
1: Non.
0: C'est en noir.
1: Non.
0: Christophe Maé, sur ce nouvel album, on le disait, t'abordes des thèmes qui sont vraiment hyper personnels et à la fois, plus c'est personnel, plus c'est universel et ça va parler à tout le monde. Je pense par exemple à cette phrase terrible, mais qui est vraie, quoi, c'est « on est seul, on meurt seul ». On arrive pour

0: Seul, avec plein de monde autour, c'est une sensation qui est hyper étrange.
1: C'est ça. Là, je parle vraiment de ça, quoi. Je parle de... C'est un des premiers titres que je commence à écrire. Je sors de la tournée et c'est vrai que là, je me retrouve à la maison. Et même s'il y a du monde, s'il y a ma femme, mes enfants, tout ça, j'ai ce sens du vide qui est là. Ce sentiment de vide, de solitude qui est là, qui me traverse.
0: C'est un album qui parle aussi beaucoup d'amour. Il y a des chansons d'amour très lumineuses. Et puis, il y en a une qui aborde la peur d'être quittée.

0: une chanson où tu dis que tu veux pas qu'on te dise adieu, mon amour. Qui est cette voix féminine incroyable qui t'accompagne sur la chanson?
1: C'est une demoiselle qui s'appelle Cécile Évraud, chanteuse de flamenco traditionnel, qui quand elle chante, elle pleure, quoi.
0: Nous aussi, hein.
1: Mais de toute manière, c'est la force du chant, du chant flamenco. Il y a quelque chose de tellement viscéral. Il y a une âme dans ses voix. Et ça fait quelques années que j'ai envie de solliciter cette demoiselle-là, mais j'avais pas la chanson. Et là, pour le coup, cette chanson est arrivée. Et j'entendais sa voix au moment où je l'ai composée. J'entendais déjà sa voix. Et c'est vrai que je parle de ce couple qui traverse la vie, qui est tout simplement la mienne, puisque ça fait 22 ans que nous marchons main dans la main avec ma femme et puis voilà, avec toujours cette peur de que ça se termine. En tous les cas, j'aime traiter ce sujet-là parce que je déteste les choses qui se terminent. Que ça soit en amour, en amitié, la fin d'une soirée, la fin de l'été, la fin des fêtes de Noël. Et il y a quelque chose comme ça dans l'album qui se tient la main, entre ces chansons se tiennent la main, parce que c'est un sujet assez récurrent qui vient sous une autre forme. Mais en fait, ce que j'essaie de dire par là, c'est que moi je fige ces moments, ces jolis moments, je les fige à travers ces chansons-là. Pour en garder un souvenir, parce que en fait ce temps qui passe, c'est quelque chose qui peut qui me travaille, quoi, tout simplement. Et le fait de le figer, et sinon c'est revenir aussi à l'instant présent, quoi, de relever ces sujets là c'est d'être plus dans l'instant présent et de profiter pleinement, parce que voilà.
0: Mais alors à la fois c'est
1: essayer de ralentir le temps, quoi.
0: Ouais, tu profites pleinement, mais en fait quand t'es en train de vivre un truc qui te plaît, t'es déjà en train de te dire merde, ça va se finir.
1: N'exagérons pas. Ça, en soirée, par exemple, quand je commence à y penser, c'est quand il y en a un qui va se lever, qui va dire, ouais, j'y vais parce que faut que je libère la nounou, ou j'ai je sais pas quoi demain matin. Là, le premier qui se lève qui dit ça, c'est le casse-délire de la soirée.
0: C'est vrai.
1: Tu vois, moi, je sais quand je suis en soirée.
0: C'est jamais toi le premier.
1: Moi, je suis le dernier à partir. Je déteste quitter la table. Ah ouais, pour de bon.
0: Et c'est ce qu'il raconte dans Je voudrais que ça continue. Donc, quand on n'aime pas que les choses se terminent. Moi, j'aime.

0: Alors, il y a un moment, je parie que tu t'es dit, j'aimerais bien que ça continue. C'est le moment où tu es avec Francis Cabrel en train d'enregistrer votre duo. C'est une chanson qui s'appelle La boutique des rêves. Est-ce que tu peux nous raconter ton histoire avec Francis Cabrel?
1: Écoute, avec grand plaisir. Il me fait cet immense cadeau de pencher une oreille, d'écouter cette chanson-là. Je l'appelle. Cette chanson, on l'enregistre, on la compose. Je l'enregistre et puis, il manque plus que sa voix, quoi. À un moment donné, je me dis, oh, s'il pouvait poser sa voix. Donc, je l'appelle et je lui dis, écoute, je viens d'écrire une chanson qui parle de ce métier que tu connais mieux que personne. C'est un hommage aux artisans et là, en l'occurrence, je parle de notre métier, d'aller chercher des mots, des notes et de créer des émotions, des sentiments comme ça. Et il me dit, ah, j'aime bien le sujet. Et donc, je lui envoie la chanson et puis... Il me dit, écoute, laisse-moi vivre un petit peu avec et je reviens vers toi.
0: T'avais le trac?
1: Ouais, écoute.
0: Tu vois comment Cabrel, toi? C'est un de tes héros? C'est un ami? C'est comment pour toi?
1: C'est quelqu'un pour qui j'ai énormément de respect. C'est quelqu'un, je l'ai dit à plusieurs reprises, c'est mon idole. C'est la personne que j'ai le plus écoutée. Qui représente mieux l'artisanat dans ce métier?
0: Cabrel?
1: Ouais.
0: Ah, bah, évidemment, oui.
1: Non, mais il y a forcément que je pense aussi à Alain Souchon, Laurent Voulzy, les plus grands, quoi, tu vois, dans leur manière de faire. Mais lui, sa musique, le côté blues de sa musique, son œuvre, son répertoire, de prendre le temps comme ça, de livrer une œuvre, un album tous les 7-8 ans, c'est l'élégance.

0: avec Francis Cabrel, la boutique des rêves. C'est un des grands moments de ce nouvel album, Fête foraine. Christophe, fier.
1: Carrément.
0: Hein?
1: Plus que fier.
0: Il est réussi, ce disque.
1: Ouais, je suis très, très, très heureux. Très content du résultat, en tous les cas, parce que je souhaitais vraiment enregistrer cet album-là.
0: Il est né dans la joie, dans la douleur.
1: Franchement, c'était un peu force tranquille. Je me suis pas énervé.
0: La Cabrel.
1: Non, on n'y est pas encore là. Lui, il est trop loin. Mais en tous les cas, j'avais vraiment envie d'apporter ça et de parler de la vie sans phare, de parler des gens qui donnent du sens à ma vie, c'est-à-dire que la famille, mes proches, mon refuge, tu vois. Parler des gens qui m'apprécient à travers cette chanson-là que je leur dédie. Il y a que de l'amour chez toi.
0: Ah oui, on l'écoutera tout à l'heure. Ouais.
1: Entouré de ces virtuoses qui m'accompagnent, que des musiciens qui arrivent d'ailleurs. C'est une invitation au voyage. Et puis en même temps, voilà, où j'ai recentré vraiment les thèmes où j'avais parlé. Envie d'aller à l'essentiel, finalement.
0: Alors, il est très bien fait, cet album. On sent que tu as pensé, Christophe, à l'ordre des chansons de Fête foraine. En fait, il y a vraiment un triptyque au milieu du disque. La 4, la 5, la 6. Trois amours différents, mais trois amours hyper importants. Alors, dans ta vie à toi, mais dans la vie de tout le monde. C'est maman, ma femme et le public. Tac, tac, tac, 4, 5, 6. C'est drôle quand même qu'elles se suivent, ces chansons, et qu'elles se...
1: Tu sais quoi, j'avais même pas capté.
0: Ah bah moi, j'ai capté tout de suite. Moi, c'est mon petit côté psychanalyse.
1: Mais que ma mère soit là en une...
0: En prums. Elle était là au début de l'histoire.
1: Ah ben, disons que c'est elle qui écrit cette histoire.
0: Voilà, ma femme et le public. Moi, j'aime bien.
1: Ouais, écoute.
0: Franchement.
1: Mais c'est vrai que c'est un album sur l'amour. C'est un album d'amour. Écoute, de toute manière, je crois que l'amour, on en a tellement besoin. Et c'est tout ce qui nous restera, finalement.
0: L'amour, c'est la lune, c'est maman.

0: quel moment ta femme, elle a entendu cette chanson qui parle d'elle?
1: Sur la fin, sur la fin.
0: Elle
1: de
0: était
1: la
0: déjà prête. La chanson, elle n'a pas entendu au début.
1: Et puis c'est vrai que j'avais vraiment envie de. Bah tu sais, je me cache souvent derrière elle, quoi. Je la mets dans la lumière. Là, en l'occurrence, je dis qu'elle mérite carrément les applaudissements, tu vois,
0: parce que.
1: Parce que c'est elle qui me porte et qui me supporte surtout au quotidien. Tu vois, parce que quand on passe à table et qu'elle voit que je suis dans mes pensées parce que je suis en train de réfléchir à mes chansons, et c'est vrai que ça, tu sais, j'essaie d'en parler avec un peu de légèreté, mais ça me prend 24 heures sur 24 cette histoire. C'est-à-dire que quand je suis pas en tournée, je suis chez moi, mais je pense à ça du matin au soir. J'arrive à vivre forcément, et normalement, et j'arrive à m'épanouir, tout ça, mais ça me prend beaucoup, beaucoup d'énergie et beaucoup de ça me prend
0: la tête.
1: Et à un moment donné, elle me parle et y a pas de réponse, quoi. Elle me dit, dis-moi, tu vas nous faire ça tout l'hiver? Tu vas tourner en rond comme ça tout l'hiver? Et au moment où elle me dit ça, ben, elle déclenche ce morceau. Ouais. Le lendemain, je vais me retrouver avec une boucle comme ça, très hypnotique, l'intro de cette chanson-là, où je démarre, oh, ma femme est belle, voilà. Et je raconte ce truc-là. Et merci d'être là, merci de me remuer, merci de me bousculer, parce que grâce à ça, en tous les cas.

0: n'y a que de l'amour chez toi. C'est marrant, tu dis tu. C'est toi le public.
1: Ouais.
0: Tu vois une personne.
1: Et pourtant quand je suis sur scène, j'aime pas tutoyer les gens.
0: Ouais.
1: Donc je vous vois en général tout le monde, mais là je sais pas, il y a que de l'amour chez toi, il y a quelque chose à je les prends un par un quoi, tu
0: ouais.
1: vois. Et c'est un refrain que j'avais cette idée depuis quelques années. J'ai envie d'écrire ce truc là et j'avais ce refrain, il y a que de l'amour chez toi, il y a que ça. Et putain, j'ai tourné en boucle mais des mois avec ce refrain. J'arrivais pas à déclencher le couplet. Et puis, c'est venu tout doucement. Et je suis tellement heureux du résultat. Et puis, en plus d'un arrangement très soul, ce côté Motown que j'adore. Ouais, il y a quelque chose de très très sexy dedans.
0: Je pense que ça va bien fonctionner sur scène parce que je pense que ça y est, maintenant tout le public la connaît déjà par cœur et ça va vous faire sans doute des beaux moments en concert.
1: Ouais, j'imagine.
0: Ça va être bien.
1: Je l'ai vraiment pensé pour la scène.
0: Ouais.
1: Cette chanson-là, de toute manière, toutes les chansons. Au moment où j'écris ou j'ai l'album devant moi, je sais à peu près où. Début, milieu du show, fin du concert, je sais à peu près où elles vont être placées dans l'album. J'ai envie vraiment de raconter une histoire, quoi. De démarrer un concert, emmener les gens où je le souhaite, quoi.
0: Les 10 nouvelles chansons de Christophe Maël racontent une histoire, oui, c'est la sienne. Et c'est réjouissant. Fête foraine est disponible. Bonne tournée à toi.
1: Merci infiniment. Merci.
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0: Stéphanie Hackett, Amour charnel. Un coup de cœur ici au Serre.
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2: L'écomusée de Marquez est né en 1969, un village reconstitué, témoin de la vie à la campagne au 19e siècle, au cœur de la forêt des Landes, avec ses gens, ses métiers et son petit train. Notre guide, David Escarpite, chargé des expositions et de la recherche.
3: Le fameux petit train, bien sûr, qui est fondamental et qui est une pièce du dispositif essentiel. Alors, le petit train, c'est un vrai train. Donc, ce sont des locomotives du début du XXe siècle. Elles étaient à vapeur jusqu'en 2001. Puis maintenant, ce sont des locomotives actuellement diesel qui traînent des wagons également du début du XXe siècle qui viennent de l'Hérault. Ce sont des vrais wagons du début du XXe siècle qui sont classés. Et ce petit train, c'est un tronçon de 3 km et quelques de l'ancienne voie ferrée Sabre Mimizan, qui a fermé en 69 et rouvert en 69, puisqu'en fait, je crois qu'elle a fermé à l'été. Et dès le mois de septembre, elle a été rouverte sous la forme d'un chemin de fer associatif qui a été monté, qui continue de fonctionner. Donc, ce petit train est censé vous faire passer du monde civil du 21e siècle à un autre monde, par un phénomène de, c'est un des effets recherchés, un phénomène de bulle. Vous arrivez dans un autre, vous sortez du train, après 3 km de périple très, très lent. Donc, il faut une grosse dizaine de minutes. Vous arrivez dans un autre monde. Il y a une immersion qui est faite. On ne peut pas accéder à Marquez, en théorie, autrement que par le petit train. Donc, c'est vraiment un endroit qui est voulu comme étant une bulle à laquelle on accède par une espèce de machine à remonter le temps. C'est l'idée de base qui est le petit train.
2: Quand on en descend du train, dans quel monde se retrouve-t-on?
3: Eh bien, vous retrouvez sur un quartier qui, de par sa physionomie, représente ce qu'était la Lande traditionnelle. Alors, on a l'habitude de mettre des dates. Il n'y a pas vraiment de date pour Marquez, parce qu'il y a le train, c'est 1890, il y a des évocations d'activités plus anciennes. Vous vous trouvez, en gros, au temps de Félix Arnaudin, si vous voulez, dans une représentation de la société landaise traditionnelle, avec des maisons de type traditionnel, c'est-à-dire local, en bois et en torchis et en brande, avec des gens qui, de par leurs vêtements, représentent le mode de vie traditionnel, des savoir-faire traditionnels, des représentations de pratiques comme la vannerie, un berger sur les chasses, qui est aussi musicien en général. Puis il y a aussi des choses du 21e siècle, il y a deux restaurants, enfin un restaurant, des buvettes, etc. C'est-à-dire que c'est une sorte d'immersion dans un espace qui évoque le monde de la Lande traditionnelle dans ses pratiques.
2: Au cœur du parc régional de Gascogne, Marquez est labellisé réserve étoilée. À Marquez, on observe les comètes, vous le saviez? Tout sur l'écomusée de Marquez, marquez.fr. 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
4: On le sait, les histoires de famille sont parfois un peu compliquées. Mais voici quelqu'un qui répare les arbres généalogiques qui ont pris la foudre. Pour une succession, elle peut vous appeler à 14h un mardi pour vous annoncer que vous avez un frère caché qui élève des chèvres dans le Larzac.
5: Alors, je m'appelle Virginie Nguyen Brion, je suis généalogiste successorale.
4: Virginie, voilà un métier bien savant. Ça consiste en quoi exactement?
5: Alors, ce métier consiste à retrouver donc les héritiers dans le cadre de succession. L'objectif, c'est justement la transmission d'un patrimoine, mais ce qui rend ce métier passionnant, c'est que ça va au-delà, en fait, la transmission du patrimoine. On vient rouvrir une histoire familiale. Ça peut arriver que ça amène à de véritables retrouvailles.
4: Alors, c'est pas commun comme métier. On y arrive comment?
5: On arrive à ce métier un peu par hasard. Pour ma part, c'était un peu un coup du destin. À la fin de mes études de droit, me dirigeais plutôt vers le notariat. Et j'ai découvert ce métier et j'ai eu la possibilité de rentrer dans un cabinet historique local. Et j'y ai travaillé pendant 16 ans.
4: Et ces gens que vous retrouvez, ils espèrent quoi et ils demandent quoi?
5: Retrouver ces photos, c'est ça qu'on nous demande. Donc c'est pour ça qu'il y a quand même vraiment une vraie partie généalogie. De s'intéresser aux défunts et voir s'il n'y a pas des photos de famille.
4: Vous devez en avoir des histoires à raconter. Une en particulier?
5: Pour moi, le cas le plus exceptionnel, c'est toujours ce côté humain. C'est-à-dire quand on vient annoncer à un frère qu'il a une sœur et donc à la sœur qu'elle a un frère. Que le papa, désolé mais c'est souvent le père, n'avait rien dit. C'est-à-dire qu'il avait eu un fils d'une deuxième union. Et il n'avait pas du tout parlé de sa fille d'une première union. Parfois, les frères et sœurs ont des destins complètement différents et ça va être compliqué pour eux de bien s'entendre. Mais là, en l'occurrence, ils étaient tellement heureux de se retrouver et je pense qu'ils se voient toujours aujourd'hui. Et ça a changé leur vie, ça a bouleversé leur vie.
4: Comment fait-on dans des histoires aussi personnelles pour que ça se passe bien ?
5: Il faut à la fois être méthodique, parce qu'il faut respecter une certaine méthodologie au départ. Ensuite, je pense qu'il faut être empathique, parce que l'empathie, c'est ça qui va faire l'empathie dans les recherches. Parce qu'on va se mettre un peu à chaque fois à la place du défunt, mais pourquoi il serait parti par là, connaître les comportements sociaux de l'époque, etc. Et puis l'empathie, parce que quand on va retrouver les héritiers, en fait, certains ont besoin d'être écoutés, puis il y a certains qui bloquent, mais parce qu'ils ont juste besoin d'être entendus. Alors moi, c'est ici, à Lille, que j'exerce mon métier avec passion de généalogie successorale et que j'ai la chance de pouvoir exercer cette profession qui est toujours pleine de surprises.
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6: Je suis sûr que vous êtes déjà passé devant le château du Barou, sauf que le château du Barou, sans un homme, il serait aujourd'hui inexistant, détruit, entièrement détruit. C'est André Vaison de Pradennes qui l'a sauvé. Il arrive en Vaucluse au début du 20e. Très vite, il s'enracine, il devient conseiller municipal, conseiller départemental, puis maire de Murs pendant près de 4 mandats. André Vaison de Pradennes, c'est un homme public, engagé, décoré de la Croix de guerre 14-18, chevalier de la Légion d'honneur, mais c'est surtout un sauveur de pierre. 3 châteaux vont marquer son existence. D'abord, celui de Murs, dont il devient propriétaire. Ensuite, il y a le château de Javon sur son plateau forestier. Et puis, il y a donc le Barou. L'histoire la plus spectaculaire, quand il prend possession au début du siècle, le château féodal est dans un état catastrophique. Les guerres, les pillages et l'incendie de 1929 ont tout dévasté. Je vous renvoie d'ailleurs à la chronique consacrée sur l'histoire du château du Barou. Et là, donc, André Vaison de Pradennes va se lancer dans une reconstruction titanesque. À l'époque, pas de subvention, pas de mécénat, tout est à ses frais. Et sur 10 ans, il fait travailler 10 maçons pendant 10 ans. On va consolider les murs, refaire les toitures, dégager les salles, restaurer les escaliers. Il va redonner une silhouette, une sorte de colonne vertébrale à ce château qui domine les dentelles. Et c'est ce gros travail, notamment la nouvelle toiture en béton, qui va permettre au château du Barou de survivre lorsqu'il y aura un second incendie en 1944 pendant la Seconde Guerre mondiale. Sans ces travaux-là, le château qu'on visite aujourd'hui n'existerait plus. Et puis il y a aussi cette autre facette moins connue. André Vaison de Pradennes était un passionné de préhistoire. Ses travaux aujourd'hui font encore référence. En fait, il a longuement étudié les ateliers préhistoriques autour de Murs grâce aux paysans qui lui rapportaient leurs trouvailles contre quelques pièces. Une grande partie aujourd'hui de sa collection a été donnée au musée d'Orsay et c'est loin d'être fini. Aujourd'hui, une biographie est actuellement en préparation par son petit-fils Jean-Baptiste Vaison en collaboration avec un archéologue. Mais la vie d'André, elle, se termine tragiquement. Il meurt accidentellement à Paris, intoxiqué au monoxyde de carbone dans son appartement avec son épouse et sa fille. Seul son fils survit et c'est ce fils qui va prolonger l'esprit du père en protégeant les propriétés familiales. Et aujourd'hui, donc, c'est son petit-fils, Jean-Baptiste, avec Fanny, qui poursuivent cette histoire au Barou, notamment avec la création du premier whisky du Vaucluse, élaboré à l'intérieur même du château.
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1: Tout ce qui a trait au caractère des humaines et des humains, j'adore. Je trouve que la langue occitane se délecte à qualifier les comportements humains. Roumé, je savais que tout le monde connaît Kéomo. C'est un bon exemple. Hein. Tu pourrais faire un sourire plutôt que de roumé. Roumé. Comme ce mot l'indique dans sa construction, ça grogne, ça fait trembler les murs. Quelqu'un qui roume, c'est un râleur d'excellence. T'as voulu faire les courses? On y est. C'est plus le moment des rouma, mon grand. Ce n'est plus le moment de râler, ok? Plutôt que de roumer, on finit vite et on rentre. Roumer, ok? Vous connaissez, bon. Et si je dis marouner, marouna, c'est la même chose. Dans le mot, le R roulé nous montre une personne qui râle aussi, qui bougonne. Il marronne comme un burga au kevonvo, non. Il râle comme un frelon qui vrombit. Roumez, marronnez, faites vos courses, mesdames et messieurs. Allez, adieu.
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2: À Cognac, la solidarité ne date pas d'hier. Il y a plus de 100 ans, on distribuait déjà des repas gratuits aux personnes dans le besoin. Une soupe populaire avant l'heure, en quelque sorte, née dans une loge maçonnique et qui va rapidement provoquer une guerre ouverte avec l'Église. Dès le XVIIIe siècle, la franc-maçonnerie s'implante dans la cité cognacaise, notamment autour du négoce du cognac. Alors on y retrouve des noms bien connus dans la ville, hein. Martel, Hennessy, Otard, des notables, des élus, des négociants qui jouent un rôle majeur dans la vie locale. À la fin du XIXe siècle, dans le contexte de la Troisième République naissante et de ses différentes réformes sociales, eh bien, une idée émerge dans les rangs de la loge cognacaise qui est alors dénommée la Liberté. Il s'agit de créer une œuvre caritative nouvelle, efficace et laïque. Et cette œuvre, eh bien, va prendre le nom des fourneaux économiques. Concrètement, les fourneaux économiques, eh bien, on y distribue gratuitement des soupes, des légumes, de la viande, mais aussi du charbon et du bois de chauffage aux habitants les plus démunis. Et les archives de cette œuvre caritative montrent une solide organisation, hein, et un engagement qui va durer près de 40 ans. Donc on est vraiment là, hein, clairement, face à un ancêtre des Restos du Cœur. Jusqu'alors, la charité, eh bien, c'était surtout l'affaire de l'Église. Et avec les fourneaux économiques, eh bien, la loge maçonnique, elle entre sur un terrain sensible. Et elle va concurrencer directement les œuvres religieuses locales. Très vite, les tensions montent. Des rumeurs circulent, des accusations de mauvaise gestion, voire de sabotage. Écoutez bien, en 1899, un des responsables de l'œuvre raconte même que des personnes payées par le clergé local auraient mis du verre pilé, dans les aliments pour discréditer les fourneaux économiques et affaiblir la franc-maçonnerie cognacaise par la même occasion. Alors là, la riposte est immédiate, hein. L'Église crée à son tour ses propres fourneaux économiques tenus par des religieuses. Derrière l'aide aux plus pauvres, eh bien, on se rend compte que ce sont en fait deux visions du monde qui s'affrontent, hein. La charité religieuse d'un côté et la solidarité républicaine de l'autre. Malgré toutes ces péripéties, les fourneaux économiques des francs-maçons, eh bien, ils vont poursuivre leur action jusqu'en 1940, avant d'être stoppés par l'occupation et le régime de Vichy. Aujourd'hui, si on prend un peu de recul, on se dit surtout que ces fourneaux, eh bien, ils ont été une réponse simple et humaine à la pauvreté du quotidien. Un peu de pain et de chaleur pour ceux qui en avaient besoin.
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1: 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Je suis trop fier de mon jingle, j'en suis fier. Je l'assume, j'en suis fier. Comment ça va les gens sur Ici Picardie? C'est la Camini Minute, votre chronique de la joie et de la bonne humeur. Écoutez-moi, ça va, sauf que je suis encore un petit peu ému, parce que comme beaucoup de Français, j'ai vu le biopic sur la vie de Philippe Nicolic des To Be Free partir un jour sans retour. C'était émouvant. Il paraît que Caris, le rappeur, l'a vu et il a pleuré. C'est pas vrai. Je précise que c'est pas vrai parce que j'aime mon nez, ok? Je veux le garder.
3: Les années 90, nous, on a connu les grandes manias, les plus belles manias. Michael Jackson mania, Club Dorothée mania, Patrick Bruel mania. Et vous avez quoi? La Chikung mania. Voilà, c'est Chikungunya, c'est nul, nul. Nous, on a connu des manias de ouf, on a connu les boys bands. Et au final, les To Be Free, qu'est-ce qu'ils faisaient? Ils faisaient un peu de la dance et de la techno. Vous connaissez cette musique? La musique avec des textes extraordinaires, dignes de Baudelaire, de Balzac et de Molière. Il y a un Américain, il est arrivé, il a dit... I like to move it, move it. I like to move it, move it. I like to move it, move it. You like to move it.
4: I like to move it, move it. I like to move it, move it.
3: Ça, c'est même pas un refrain. C'est un mantra, les gars. Extraordinaire. Les Allemands, ils ont vu ça. Ils ont dit, OK, nous aussi, on va s'y mettre. Eins, weins, Polizei. Drei, vier, Grenadier. Fünf, sechs, Sattekirk. Tittenacht, Gutenacht. Je suis pas très fort en allemand, j'ai fait ce que j'ai pu. Mais on sentait le niveau du texte. Il y a un mec qui a écouté ça, il a dit, OK, d'accord, vous voulez jouer ça? Tout ta, tout ta, tout ta ta. Tout ta, tout ta, tout ta ta. Lui, on pensait qu'il avait fini le game. Mais non, après, les mecs, ils se sont dit, nous, on fait plus de mots, on fait juste des sons. Pi, pa, pa, palopo. Pa, pa, palopo. Pi, pa, pa, palopo. Même les chanteurs, ils comprenaient même plus ce qu'ils disaient.
5: I'm a scat man.
3: Vous allez pas me faire croire que le mec, il comprenait ce qu'il disait. Voilà, c'était ça les années 90. De la créativité, des chansons à texte. Mais bon, toutes les bonnes choses ont une fin. Les années 90, elles sont parties. Un jour, sans retour, effacées. Votre amour, sans se retourner. Excusez-moi, je suis encore ému par le téléfilm sur Philippe Nicolique.
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1: Des circuits courts, je privilégie ça. Je me dis qu'on de la richesse, il y en a partout, mais il y en a chez nous aussi.
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3: Il travaille le chêne ou le frêne pour redonner vie, notamment au jeu des staminets dans son atelier. Il s'appelle Damien, et avant de parler de vos créations, de l'amour du bois, d'ailleurs cet amour, il est rentré comment dans votre vie ?
1: Difficile à dire comment c'est rentré dans ma vie, en tout cas je suis quelqu'un curieux de nature. Et le travail du bois, je trouve que ça c'est noble en fait, c'est une activité assez noble. Et puis il y a l'amour du jeu aussi là-dedans. Et finalement, en étant curieux, en s'intéressant aux choses, j'ai vu ces jeux en bois, hein, ces jeux d'estaminet qui existent depuis très très longtemps. Et puis, j'ai eu envie de les faire moi-même. Donc, il y a l'envie de créer, et une fois que c'est créé, il y a aussi l'envie de partager.
3: Bon, il faut le dire, entre l'envie, la réalisation, il y a quand même un pas, Damien. Il faut être sacrément bricoleur pour transformer une pièce brute en un jeu fonctionnel, non ?
1: Clairement, oui. Curieux déjà, oui, bricoleur beaucoup, mais j'aime toucher à tout. Ça fait longtemps que je bricole un peu tout et n'importe quoi. Et puis, on voit un jeu, on le teste, on l'essaye, ça nous plaît. Donc, voilà, la curiosité, ça anime cette flamme de la curiosité. Et du coup, je cherche à comprendre comment il a été conçu. Et je me penche sur la question, et puis de fil en aiguille, on fait des essais. Ça marche pas forcément du premier coup, hein. Ça, c'est normal, c'est le jeu aussi. Et puis, au bout du compte, on arrive à créer quelque chose, on teste ce jeu. Finalement, il marche, ça donne envie d'en créer d'autres, de s'intéresser à ce qui a été créé, ce qui existe déjà. Et puis, par là aussi, on a des idées sur des choses qui n'existaient pas. Alors, on a envie d'apporter sa petite touche, sa petite patte personnelle. Et puis, de fil en aiguille, on produit, on continue. Et puis, je pense qu'il y a une certaine addiction là-dedans. Mais c'est une bonne addiction, en fait.
3: Vous travaillez surtout en circuit court avec du bois local, des produits naturels. Est-ce que c'est essentiel pour vous que le jeu reste un objet sain ?
1: La démarche, elle est complètement... on est vraiment là-dedans. Enfin, je suis là-dedans parce que je suis seul dans cette aventure. Mais le bois, oui, est local aussi bien sur les éléments de jeu que je vais créer aussi. Enfin, les plateaux de jeu, on va dire. Mais aussi les éléments, voilà, comme je disais tout à l'heure, que je vais faire autour à bois. Mais des circuits courts, je privilégie ça. Je me dis qu'on de la richesse, il y en a partout, mais il y en a chez nous aussi. Donc, ça serait dommage d'aller chercher trop loin ce qui existe déjà chez nous. Donc, oui, je reste local. Et puis, en dehors de ça, il y a aussi une volonté de rester sur quelque chose de naturel. Le bois est un élément naturel. En transformant le bois, en le travaillant, on peut faire des choses magnifiques. Moi, je crois beaucoup en ça, mais je crois aussi en tout ce qui va sublimer le bois. Ce que je vais utiliser pour teindre le bois, pour cirer le bois, pour le huiler. Je vais vraiment rester sur des produits naturels parce que pour moi, ça fait sens.
3: Damien Lefèvre, créateur de jeux en bois, a retrouvé sur les réseaux sous le nom Il était un petit atelier. 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
4: Nous l'avions déjà reçue dans Toujours à la page en tant que romancière. La romanaise Magali Milot est de retour dans les librairies, mais cette fois en tant que médecin. Le métier qu'elle a exercé passionnellement jusqu'à un burn-out en blouse blanche. C'est d'ailleurs le titre qu'elle a choisi pour ce témoignage qui paraît chez l'Archipel. Mon burn-out en blouse blanche. Un livre qui commence le jour où Magali échappe de peu à la mort au volant parce que son cœur déclenche au milieu de nulle part une crise de tachycardie. Et ce n'était pas le premier symptôme, il y avait eu des bronchites à répétition, l'eczéma et même l'apparition d'un foyer d'endométriose. Et bien sûr, la course contre le temps pour s'occuper de ses enfants, recevoir ses 40 patients par jour, les ruminations nocturnes, la boule au ventre le jour. Et il y a aussi eu le déni, un refus de voir qu'il était urgent qu'elle arrête. Même cet accident, évité de justesse, n'aura pas su lui mettre les points sur les i. Pourquoi ? Magali Milo.
5: Je sais pas exactement, mais c'est vrai que j'avais beaucoup de culpabilité à m'arrêter par rapport aux patients, par rapport à ma famille. Dans nos études, on nous apprend pas à prendre soin de nous. On nous apprend à toujours être là, toujours travailler, voilà, faire plus. Et puis, en tant que femme, j'allais dire, on est un peu des rocs. On est, voilà, on est les piliers. Et oui, je me disais, il faut que je tienne, quoi. Il faut tenir.
4: Et vous aviez des reproches qui vous étaient faits dans le cadre familial, effectivement. Comment vous les expliquez?
5: Je pense que c'est pas compris ce qu'on vit quand on est en burn-out. Et voilà, et peut-être que l'entourage a besoin de savoir que c'est pas quelque chose qu'on ne veut plus faire, c'est juste qu'on peut plus parce qu'on n'a pas assez d'énergie. Donc je pense que c'est pas compris.
4: Pas compris non plus par une partie du corps médical, parce que vous avez quelques consultations qui sont quand même assez violentes.
5: Oui, les médecins ne m'écoutaient pas vraiment. En tout cas, certains que j'ai vus. C'était assez compliqué, ça, pour moi.
4: Qui a été ou quelle a été la première personne ou le premier moment qui vous a autorisé à vous dire, là, je vis quelque chose et c'est légitime de dire stop?
5: Alors, la première personne, ça a été quand même la psychologue qui m'a suivie. Mais au début, c'est pareil, je voulais pas croire à ce qu'elle me disait. Elle m'a vraiment dit, c'est un burn-out, etc. Il va falloir du temps. Mais moi, j'étais encore dans le déni, en me disant, non, mais c'est trop long. Elle me parle d'un an et demi de repos. Moi, j'ai envie de reprendre et je vais reprendre bien plus vite.
4: Écrire ce livre, pour vous, c'était un bilan, c'était un message. Comment est-ce que vous l'avez abordé?
5: Pour moi, c'est plus un message, en fait. C'est plus pour aider les gens qui sont en burn-out, mais aussi les proches. Après, c'était aussi alerter, parce qu'il y a beaucoup de burn-out en ce moment, dans toutes les professions, mais le milieu médical est quand même bien impacté. Le système médical, actuellement, je vais dire, il est plus performant, parce que chaque médecin a trop de patients, comme je le mets à la fin. La patientèle a augmenté de 1/5 par médecin. C'est très compliqué. Donc, c'est pour ça qu'il y a des médecins qui tombent, j'allais dire, malade de plus en plus. Moi, je dirais ce qui est essentiel par rapport aux professions médicales, aux médecins, c'est prendre soin de soi pour pouvoir ensuite redonner aux autres. Et puis après, même pour la plupart des personnes, essayer toujours de se ramener un peu à soi et à quels sont mes besoins, quelles sont mes limites, et j'ai le droit de dire non pour certaines choses pour pouvoir me préserver, préserver ma santé.
4: Magali Milo a vécu 3 ans de descente aux enfers et a mis 3 ans à se reconstruire grâce au repos, à la méditation, à la danse, à l'écriture. Grâce à un recentrage sur elle-même et une remise en question profonde de son mode de vie. Elle délivre un témoignage touchant et un message indispensable dans « Mon burn-out en blouse blanche » paru chez l'Archipel.
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6: Bonjour Daniel.
4: Bonjour.
6: Alors vous êtes fleuriste, vous êtes installé ici depuis pas très longtemps dans cette boutique, vous étiez un petit peu plus haut avant. Votre spécialité, c'est les fleurs.
7: Voilà, c'est ça, c'est les fleurs, le monde du végétal plus exactement.
6: Alors moi j'ai pas du tout la main verte, j'ai même réussi à tuer un cactus une fois, c'est pour dire. Mais vous allez m'apprendre à faire un bouquet de fleurs. Est-ce que c'est dur à faire un bouquet de fleurs?
7: Oui, ça peut être difficile. Plus on a de tiges, plus c'est compliqué, oui. On va essayer de vous montrer comment on fait un bouquet. Mais bon, après, on va voir. On va voir si notre animateur préféré est doué en bouquet.
6: Mal barré, mais on essaye, allez, c'est parti. Déjà, qu'est-ce que vous avez choisi?
7: Alors déjà, j'ai choisi des margots, des herbes un peu séchées, des gerberas, des roses, des craspédias, des astères et puis des aclepsias.
6: Ok, et donc qu'est-ce qu'on va devoir faire maintenant?
7: Alors là, il y a 17 tiges, à vous de vous lancer.
6: Moi, si ça tenait qu'à moi, je les prends, je les regroupe, je les mets à un élastique et c'est fini.
7: Il faut essayer de les assembler un peu harmonieusement quand même, parce que sinon ça va pas être joli.
6: Ok, donc là, il faut m'aider.
7: On prend une fleur, on en prend une autre, et puis on voit si ça matche bien.
6: Donc là, admettons, je prends du blanc.
7: Ouais.
6: Le blanc, ça va bien avec le rouge, dis
7: voilà,
6: pas de bêtises.
7: C'est ça.
6: Tac, tac. Ça, je trouve ça hyper joli, il y a un petit côté jaune.
7: Un craspédia, oui, une petite boule jaune. C'est mignon jaune. Comme tout, et ça se fait sécher, c'est ça qui est sympa. Un petit peu plus haut, ton craspédia. Okay. Peut-être un petit peu d'orange.
6: C'est bien déjà.
7: Voilà, c'est pas mal. Là, on peut mettre... On peut en remettre. Là, on en a un, mais on peut le mettre à l'opposé, par exemple. Nickel. Moi, je trouve que c'est pas mal. C'est pas mal. Bon, après, je viendrai animer la radio.
6: Quand vous voulez.
7: Pas de souci.
6: Ça peut être très bien aussi.
7: Alors après, qu'est-ce qu'on peut mettre? Peut-être un petit peu de blanc pour adoucir toutes ces petites couleurs.
6: Donc là, ce serait plutôt de l'autre côté, du coup.
7: Mais t'es quand même délicat. je dois dire.
6: Oula,
7: très bien.
6: Si mes collègues entendent ça.
7: Bah si, si, si, bah, comme ça, il y aura de la bâche pour demain matin.
6: C'est beau.
7: Et puis là, on va couper.
6: Ah, et c'est là qu'on égalise.
7: C'est là qu'on égalise, alors.
6: Avec le sécateur.
7: Avec le sécateur.
6: Faut que ce soit tous à la même taille.
7: Ben voilà, mais tu coupes tout en même temps.
6: Ah, faut couper tout en même temps.
7: Ah, ben ouais, parce que sinon, là, tu vas y passer la nuit, mon pauvre ami. T'as 50 clients qui t'attendent derrière.
6: Donc bon. On l'emballe.
7: Alors, on l'emballe dans du papier.
6: Faites ça avec une simplicité.
7: Ben oui, oui, oui, un petit cornet de frites, hein, en fait. Mais avec des fleurs dedans.
6: Ouais, avec moins de frites, du coup.
7: C'est plus digeste. Et puis donc, on va faire un plaisir d'offrir. Plaisir d'offrir, merci, bon anniversaire, merci pour la petite bouffe.
6: Mes condoléances, mais bon, c'est moins drôle.
7: Ah, ça, c'est moins drôle, par contre. Voilà, eh bien, le bouquet, il est pour toi.
6: Ah bah, c'est gentil.
7: Voilà.
6: Bah, merci beaucoup.
7: Je t'en prie.

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1: Les trois quarts des gens pensent qu'ils ne sont pas photogéniques. Et tu vois dans leurs yeux qu'ils se trouvent beaux. Et ça, ça fait trop plaisir.
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1: Alors bonjour, je m'appelle Florent Collat, je suis photographe sur Tours. Je fais du portrait, je fais du reportage, je fais de l'animalier, je fais plein de choses. J'ai pas envie encore de m'arrêter sur quelque chose. Mes réseaux sociaux, c'est florian.collat sur Instagram et sur TikTok.
3: Et ces réseaux sociaux ont quand même vraiment du bon. Sur Instagram, un jour, je tombe sur ça.
1: Excusez-moi de vous déranger, je suis photographe, je me balade dans la rue, je fais des portraits d'inconnus. Est-ce que t'as genre deux secondes, je fais un petit portrait vite fait?
3: Florian arrête les gens dans la rue et leur propose gratuitement de capturer leur visage.
1: Quand les personnes se voient et qu'ils découvrent qu'ils sont photogéniques, c'est trop beau. Et même moi, après, en retouche, je prends beaucoup de plaisir à faire des retouches. Un peu comme si je dessinais, j'ai mon petit pinceau en plus. Pendant des années, on m'a, entre guillemets, rendu beau à l'image en me filmant quand j'étais comédien. Et j'aime bien rendre l'appareil, du coup, mettre en avant les gens, mettre en valeur des gens. Et voilà, ça me fait plaisir.
3: Peut-être que vous avez déjà vu notre photographe sur le petit écran.
1: Ouais, j'ai commencé dans la télé, le ciné, j'avais 14 ans. J'ai fait des séries Léo Mattei sur TF1. Récemment, j'ai joué Clovis, roi de France sur France 2, une grande barbe, des grands cheveux, méconnaissable du coup. Mais en fait, le métier de comédien, tu dépends vachement du désir de tout le monde. Du désir d'un directeur de casting, des envies d'un réalisateur, de ci, de ça. Et j'en ai eu un peu marre. Je voulais prendre les choses en main. Et là, en l'occurrence, mon appareil. Regardez-vous.
3: On va passer de la théorie à la pratique. Mise en situation. Florian Alpag, un père.
1: Je vous montre ce que ça donne.
3: Et sa fille.
1: Vous êtes trop beau. Je crois que le papa a vu que la fille était partante. Donc j'ai dit, bon, allez, pourquoi pas. Et puis, finalement, ça leur fait des souvenirs. Quoi, ça leur fait des belles photos faites par un professionnel gratuitement. Mine de rien, c'est pas tous les jours que ça arrive, j'imagine.
3: Amour, amitié, complicité en tout cas, visible avec une photo. Certaines images d'ailleurs restent dans la tête de notre photographe.
1: Moi j'ai un petit coup de cœur pour les vieux couples, les personnes âgées qui s'aiment. Je trouve ça trop beau de voir cet amour qui continue avec l'âge. Quoi. Moi ça me touche beaucoup. Et c'est des petits détails, c'est une petite main qui passe sur le dos, une petite attention, un truc. Je trouve ça trop mignon quoi. De voir que ça fait 50, 60 ans qu'ils s'aiment et qu'il y a toujours des petites fleurs, petits machins, petits bisous. Moi, ça me fait fondre.
3: TikTok, Insta, son site web ou juste la rue, tout simplement, où vous pouvez croiser Florian Collat, de beaux clichés qu'on aime voir exister.
0: L'amour. 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
4: Victor Hugo est venu à Reims à plusieurs reprises, et notamment lors du sacre de Charles X, le 29 mai 1825. Charles X qui a succédé à son frère, Louis XVIII, quelques mois plus tôt, en octobre 1824. Depuis 10 ans, en fait, les Bourbons retrouvaient le trône après la chute de Napoléon et l'entrée dans la période dite de la Restauration. Louis XVIII n'avait pas souhaité renouer avec la tradition du sacre. La Révolution restait présente dans les esprits, puis sa santé fragile rendait une longue cérémonie difficile pour lui. Charles X, lui, choisit l'option inverse. Le souverain entend affirmer la légitimité monarchique par un retour aux rites ancestraux. La cathédrale Notre-Dame de Reims accueille la cérémonie et c'est une véritable parade en ville. Un cortège royal avec bannières, soldats, les dignitaires du royaume et les membres de la famille royale qui composent donc cette procession spectaculaire. Parmi les invités figure un jeune écrivain de 23 ans, Victor Hugo. Et il est invité officiellement à cet événement car il ne cache pas son penchant royaliste. Mais je n'ai pas dupe, hein. S'il est convié au sacre royal, c'est pour en écrire tout le bien qu'il en pense. Le roi a demandé si j'étais ici. Je suis effrayé de ce qu'ils attendent de moi, précise-t-il à sa femme Adèle dans une lettre. Il en profite tout de même pour faire un peu de tourisme. Et comme tout écrivain qui se respecte, il observe et prend des notes. Il passe notamment rue de Venise et tombe sur une jeune femme dans une cour de la rue Folpen. C'est une gitane qui danse. Il poursuit sa balade dans le quartier Saint-Remy et s'arrête devant la basilique pour en faire la découverte. Il croise un petit homme d'une trentaine d'années. Il est bossu. C'est en fait le sonneur de cloche de la basilique. Tout cela inspire Victor Hugo pour l'écriture des personnages principaux de son roman Notre-Dame de Paris, publié en 1831. Le bossu sera Quasimodo et la gitane devient bohémienne sous le nom d'Esmeralda. Les héros de Notre-Dame de Paris, imaginés à Reims, c'est l'un des trésors de Champagne-Ardenne.
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5: Je suis sûr qu'il vous arrive dans la vie de ne pas être en forme et même d'être carrément chafouin, sans raison précise. Et là, ma grand-mère vous aurait dit « Je sais pas ce que j'ai, mais je bats Kiro et comme nombre ». Ça veut dire que je suis tellement de mauvaise humeur que je me disputerai avec mon reflet. J'ai pas toujours tout expliqué non plus, hein, c'est vrai. Hein, et puis c'est pas le jour, je vous préviens, je suis pas d'humeur. Et puis ça m'énerve et je sais pas ce que j'ai, de toute façon tout m'énerve. Ah, il y a jamais rien qui va. Vous voyez ? C'est ça. Et pour illustrer mon propos, là, vous êtes dans un estaminet, tranquille, en famille, et la serveuse n'est pas des plus aimables. Ça arrive. Et avant de partir, vous entendez le patron lui dire « Tu vas faire fuir les clients en force de faire un nez comme une bottine !» Ne paniquez pas, Wikizef est là pour vous aider. Le sens profond de cette phrase est évident, c'est la forme qui est troublante. Parce qu'une bottine, c'est fait pour aller sur les pieds. Et quelquefois, des précautions olfactives vous empêchent de les approcher de votre nez. Alors, comment est-ce possible ?
3: Traduction.
5: Eh bien, prenons notre serveuse, ce joli estaminet des Flandres, vous voyez, avec des assiettes pendues aux poutres et des fleurs de houblon qui pendoulent. Imaginez à cette serveuse son visage que si elle sourit, elle serait plus jolie. Sourire de mai, rendez-moi ma jeunesse, comme on dit. Ensuite, vous prenez une bottine à bourron, comme au temps où la mode était de mettre des Rangers de GI. Vous pliez la bottine, ça fait quoi ? Des fronces. Bah, faites pareil avec votre nez. Voyez, ça fait des fronces, et vous avez un nez comme une bottine. Et on dirait que vous faites la gueule. Enfin, moi, je dis ça. Je dis rien. D'ailleurs, j'arrête.
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1: Paris, c'est le trait d'union, disons-le, entre les cultures. C'est le cas entre l'Alsace et l'Île-de-France. La preuve avec la réussite d'un Alsacien qui va créer chez nous la brasserie Beaufinger, devenue un monument de la gastronomie à Paris. Thierry Boeuf vous y invite, c'est Bistrot de Paris.
2: Et le cocktail américain, c'est quoi?
3: C'est un cocktail grillé avec une sauce américaine, tomate, échalote, une pointe de cognac, du vin blanc. C'est un peu relevé.
4: Un décaïn.
5: Pâté, jambon, c'est du vin, gruyère, chantal, rosier, jambon de pays.
6: Eh bien, tout ça, ça va aller dans la blanquette.
3: Bon appétit.
7: À Paris, subsistent encore quelques mammouths de la gastronomie, encerclés de toutes parts de chinoiseries et de fast-food endémiques.
8: Sandy, une pointe de sel, un coup de moulin à poivre dans l'aioli, s'il te plaît.
7: Le dernier rempart de la Bastille se nomme Beaufinger. La résistance est rude, soutenue par des tonnes de guirlandes de saucisses de Strasbourg et de plats de choucroute fumante, où jadis, les critiques Go et Millot aimaient s'attabler.
9: Henri Go, Christian Millot, vous allez nous faire les honneurs de cette table, qui est certainement l'une des meilleures de Paris.
10: Elle est surtout réputée pour sa choucroute, qui est merveilleuse, je dois dire.
11: Ça s'appelle Beaufinger, et la brasserie Beaufinger a été, à partir de 1920, le lit des années folles. Il y avait une assistance très brillante qui venait dans cette vieille brasserie alsacienne, avec il y a une salle de peinture de Hansi.

0: La bière pression. Repas d'affaires, dîner d'anniversaire, viré entre copains, touristes en goguette, couple légitime, amant pressé, pour paraphraser André Malraux, Beaufinger, c'est comme le métro parisien à 18h. Et même un renfort inattendu vient prêter main forte à la brasserie, en la personne de l'intellectuel et philosophe Roland Barthes.
1: Les cafés à Paris, chez lui, c'était plutôt le Flore, c'était le Bonaparte,
2: oui,
1: c'était son quartier de Saint-Germain-des-Prés.
2: Oui, c'est ça, mais le seul restaurant vraiment d'élection, en quelque sorte, qui ne soit pas lié à des opportunités de géographiques, c'est cette manie, dit-il, pour Beaufinger. Et il a beaucoup aimé Beaufinger dans ces années-là, qui était un restaurant parce qu'il y mangeait du poisson.
1: C'était pas du tout dans son quartier, ça.
2: Non, justement.
1: C'était un expatrié.
2: Ça voulait dire que c'était justement un choix.
0: Envie d'une soupe à l'oignon gratiné, de 6 huîtres creuses de Normandie, de gros escargots de Bourgogne, un œuf mayonnaise, un pâté en croûte, un homard flambé au whisky ou la fameuse choucroute servie depuis 160 ans. Direction la Bastille, qui a fait sa révolution à deux reprises, en 1789, aux commandes les révolutionnaires du Faubourg Saint-Antoine, et en 1864, grâce à un seul homme, Frédéric Beaufinger.
3: Ben, je ne sais pas vous, mais toute l'équipe du 7-9, ça nous a ouvert l'appétit avec cette chronique. Les bistrots de Paris, on réécoute sur francebleuparis.fr. Merci à Thierry Boeuf.
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5: Christian Roque, musicien.
6: Les Limousins sont formidables. Stéphane Pigateau.
5: Depuis tout petit, je voulais faire de la musique. C'était une passion, j'écoutais la musique, ça me travaillait. J'étais très amoureux de la musique dès le départ, depuis tout petit. À 7 ans, j'ai commencé à prendre des cours de solfège. J'ai commencé par la clarinette dans une fanfare. Et donc, j'ai pris des cours de solfège avec un prof d'accordéon. Et je voulais pas faire d'accordéon, mais bon, j'ai craqué quand même et je suis devenu accordéoniste.
7: Vous intégrez du coup très jeune, hein, finalement, un groupe avec notamment d'autres accordéonistes de renom. On peut citer Jean Ségurel. Comment ça se passe, ça, quand si jeune, à 15 ans, on intègre ce genre de groupe?
5: 12, 13 ans, 14 ans, je jouais comme ça pour les petits papis mamies dans les EHPAD. Et il y a quelqu'un qui m'avait repéré et il s'avère que c'était un musicien de Robert Monédière. Et je suis rentré, donc j'avais 15 ans à peu près. J'ai donc travaillé avec Robert Monédière et Ségurel qui venait aussi jouer avec nous.
7: Et alors, comme à l'époque, il y a un moment, bah, faut partir à l'armée. Vous allez faire votre armée.
5: Et à la sortie de l'armée, j'ai refait un an de plus avec l'orchestre d'Alain Kleiner. Et ensuite, je suis rentré dans un orchestre à Toulouse qui s'appelait Sentimental Trompette.
7: C'est un des gros orchestres de l'époque.
5: Oui, tout à fait.
7: Et vous commencez là une carrière nationale.
5: C'est ça. C'est-à-dire qu'au départ, avec cet orchestre, on faisait toutes les grosses soirées de prestige. Et un jour, on a été remarqué par Daniel Guichard qui a enregistré deux albums. Et il nous a proposé de partir en tournée avec lui pour la promotion de ses albums, qui était à l'époque Le Gitan, et voilà. Et on a accompagné Annie Cordy, on a accompagné Hervé Villard, Herbert Léonard.
7: À cette époque-là, vous habitez Paris, si on peut le dire, parce que vous tournez beaucoup. Comment arrive ce moment où vous allez intégrer la garde républicaine? Parce que ça aussi, c'est pas commun, de sortir de cette carrière pour intégrer la garde républicaine. En deux mots, comment ça arrive, ça?
5: Comme on dit chez nous, j'étais en pleine bourre, comme on dit, ça tournait plein pot, quoi. On était souvent en studio, on faisait des télés avec Guy Lux. Quand Manuela, mon épouse, attendait notre fils, il a fallu trouver une solution pour vivre un peu et vivre à peu près normalement, quoi. J'ai passé le concours pour la garde républicaine et je suis rentré donc comme trompettiste à la garde républicaine, oui, effectivement, pour l'accueil des chefs d'État et les concerts avec le président, voilà.
7: Et quand vous regardez dans le rétroviseur comme ça sur cette vie qu'on vient de parcourir assez rapidement,
5: oui,
7: c'est quoi votre plus grande fierté dans tout ça?
5: Ma plus grande fierté, c'est d'avoir pu faire passer le goût de la musique à des élèves. J'étais prof de trompette et d'accordéon et j'ai des élèves maintenant, j'en ai un qui est prof à Toulouse. Je suis fier d'avoir donné envie à des enfants de faire de la musique. J'ai 66 ans, j'ai eu la chance de vivre de ma passion et ça, c'est pas rien.
7: Il arrive le moment où on pense s'arrêter peut-être?
5: Moi, mon pays, c'est la Corrèze. Je voulais revenir en Corrèze et travailler en Corrèze. Donc j'ai monté mon orchestre, ce qui a très bien fonctionné pendant 20 ans. Parallèlement, j'ai monté un chœur d'hommes, voilà, qui continue à tourner. Ça s'appelle le chœur de loup de Lubersac, avec lequel on tourne pas mal et on va se voir.
7: Vous qui voulez rester un petit peu tranquille en Corrèze, avec ce cœur-là, vous faites le tour de France et finalement c'est reparti pour un tour.
5: C'est reparti pour un tour, effectivement.
7: Et pour paraphraser la chanson de Dalida, alors le plus tard possible, là on est d'accord, Christian, vous mourrez sur scène?
5: Sur scène peut-être pas, mais dans la musique, oui. C'est quand même très fatigant faire de la scène. Quand on part en tournée et tout, c'est quand on part sur plusieurs jours ou même des fois plusieurs semaines, c'est quand même dur. Ça, je ferai plus. Voilà, donc, mais je serai toujours dans la musique, c'est sûr.
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0: 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Nous sommes avec une des dernières et la plus ancienne fabrique de pâtes de fruits en Auvergne. Avec Anthony Vallat, qui est le directeur général. Merci de nous recevoir, Anthony. Nous sommes face à une vieille photo qui montre, je pense, le tout début de cette maison Cruzy, c'est ça ?
1: C'est pas le début historique, hein, puisque la maison Cruzy a été fondée en 1880, mais c'est effectivement une photo du site de fabrication ici, sur la zone du Brézé, telle qu'il était en 1956, au moment où la maison Cruzy a déménagé du centre de Clermont pour venir s'installer sur la zone du Brézé.
0: De l'usine Goffredi à Mijan-Mermoz sur le champ d'Angélique. Et on aperçoit des angéliques sur ce champ.
1: Et l'angélique étant un des produits un petit peu signature des confiseurs et de la confiserie. Et donc c'est un beau clin d'œil de l'histoire que de penser que voilà, notre site de fabrication ici est basé sur un ancien champ d'angélique. Voilà.
0: L'angélique, ces petits bâtonnets de couleur verte, hein, c'est
1: exactement.
0: Ça, je ne dis pas de bêtises.
1: Il y a beaucoup de particuliers qui ont aussi de l'angélique à la maison.
0: Voilà. C'est la tige.
1: On confie la tige, tout à fait.
0: D'accord, oui. Ok. Et aujourd'hui, vous en faites toujours. Vous avez toujours des producteurs d'angélique qui bossent avec vous.
1: Oui, tout à fait. C'est un agriculteur qui vient nous livrer en tracteur chaque année. C'est au mois d'août, quand la récolte est prête. On se met d'accord avec lui l'année d'avance sur les quantités dont on aura besoin. Et puis, il vient nous livrer. On la travaille, on la prépare. Et puis après, on va la faire confire. Donc, c'est un produit auquel on tient beaucoup.
0: Il y a toujours une grosse tradition autour de ça. En Auvergne, on offrait des pâtes de fruits, c'était un incontournable.
1: Effectivement, la création de la pâte de fruits a été faite en Auvergne. Hein. À la base, la pâte de fruits s'appelait la pâte d'Auvergne. Et c'était vraiment une spécialité, on va dire, régionale. Ce qui a fait que l'Auvergne était une terre de fruits confits, c'est que, on va dire que la noblesse venait, descendait de Paris dans le 16e, 17e siècle et venait dans les cures, à Roya ou autre. Il découvrait, il dégustait les fruits d'Auvergne. Et la méthode de à l'époque, hein, puisqu'on n'avait pas toute la pasteurisation, etc. Là, c'était de confire les fruits. Ce qui faisait que, du coup, les confiseurs auvergnats ont prospéré sur la base des gens qui venaient en cure et qui ramenaient leurs fruits à Paris en général. C'est comme ça que la confiserie et le métier de confiseur a démarré en Auvergne.
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